0: était invité à venir à l'église pour écouter de la musique, mais dans le but de prier et dans un but véritablement spirituel. Mmh. Et le concert arrive en fait à la fin du XVIIIe siècle. Mmh. Alors là, on a à Paris, par exemple, on a la création du concert spirituel de Philidor. Alors le concert à cette époque-là s'appelle concert spirituel parce que on jouait dans les temps où il n'y avait pas de temps liturgique particulier. Et donc, l'opéra, parce que c'était l'opéra, en fait, qui était chargé de la musique, mmh. hein, l'opéra royal. Hein, lorsqu'il n'y avait pas de temps liturgique très, très particulier, l'opéra, l'orchestre et les chœurs de l'opéra étaient autorisés à faire des concerts. Et c'est-à-dire que les gens venaient écouter la musique, mais qui était dans un premier temps la musique spirituelle. Et puis vers la fin du XVIIIe siècle, sont apparues des musiques profanes, et donc on a commencé à entendre des sonates, des concertos, des symphonies au concert.
1: C'est vrai que c'est assez curieux parce que même au XVIIe, XVIIIe siècle, la musique, elle sert toujours à quelque chose. Quand le roi entend de la musique, c'est pour danser.
0: Il y a toujours.
1: C'est très curieux d'écouter de la musique sans rien faire. Enfin, oui. Peut-être que les fameuses rave parties où les jeunes là dansent en même temps, ils retrouvent quelque chose de très.
0: C'est-à-dire que
1: très juste.
0: La musique jusqu'à un temps très très très récent avait toujours une fonction. Mmh. Alors, ou une fonction militaire, par exemple, pourquoi pas, hein, une fonction sociale, une fonction mais ou religieuse bien sûr, mais on n'écoutait pas de la musique. Jean-Sébastien Bach, il n'écoute pas de la musique. Il compose de la musique pour que les gens y participent
1: Pour qu'ils chantent et pour qu'ils.
0: On en reparlera.
1: Ouais. Et bien justement, c'était là où je voulais arriver, c'est à cette idée que chaque temps liturgique a sa propre coloration et la musique est là pour soutenir. Alors on va commencer dans l'ordre, hein, on va pas se compliquer la vie. Donc le premier temps, hein, tout le monde le sait, c'est l'Avent. C'est un temps de tension, hein, on sent qu'il y a quelque chose qui va venir, quelque chose d'assez... sombre, enfin, il y a quelque chose. On attend une lumière. C'est une pédagogie de l'absence, comme on dit très souvent, la pédagogie de l'attente du Messie. Alors, est-ce que la musique réussit à donner cette idée-là ?
0: Alors, donc l'exemple qu'on va faire entendre,
1: c'est le Messie de Handel.
0: Et c'est un extrait du Messie de Handel, le début, puisque donc le Messie nous raconte la vie du Christ. Et donc ça commence avant sa naissance, hein, et on va arriver à un moment donné à la nativité, mais donc ça commence par l'avant, donc l'évocation de Saint Jean-Baptiste, qui annonce évidemment et dans un premier temps l'oratorio commence par un récitatif de ténor. Donc le récitatif, en fait, c'est une manière de parler en musique. Et vous entendez les cordes qui sont extrêmement calmes et répétitifs, comme un peuple qui marche lentement vers quelque chose, en fait. Et le ténor nous fait entendre un extrait du livre d'Isaïe. Hein. En fait, je crois que c'est le chapitre 11, qui demande donc, qui s'adresse au peuple. Et qui lui dit, maintenant, tu peux te reposer, tu peux retrouver ton calme, parce que le temps est arrivé et il va se passer quelque chose.
1: C'est tout à fait le temps de l'avant, le temps où effectivement on est dans le calme. Enfin, le but, c'est de se calmer un peu avant Noël, quoi.
0: Voilà, donc, parle à ton Dieu.
1: Et là, on sent tout d'un coup.
0: Says your God. Et là, ça s'anime un petit peu plus.

0: On a entendu Jérusalem. Donc, ouais. En fait, on est en train de nous expliquer ce qui va se passer, en fait.
1: Exactement. Ouais. Exactement.
0: Tant d'attente, tant de préparation. Alors, on va entendre la fin assez rapidement et on va passer au temps de Noël bientôt.
1: Oui. Et donc, voilà, le ténor dit et annonce lui que le temps est arrivé. Le temps est arrivé. Hein. Et voilà.
0: Voilà.
1: L'Ancien Testament est accompli. C'est ça, en fait, que chante le ténor.
0: Voilà. Maintenant qu'on entend la fin de Handel, on va passer au temps d'après. On va aller assez vite, hein, il faut
1: bien dire,
0: qu'on n'a que 52 minutes pour parler de tout.
1: Oui.
0: Alors évidemment, l'Avent arrive à maturité, si j'ose dire, l'incarnation, par Noël. Et là, évidemment, c'est le temps par excellence de la joie, de la clarté, mais aussi, quelquefois un peu inquiet. Hein.
1: Oui.
0: Alors vous avez proposé deux extraits, et c'est très intéressant parce qu'il y a deux extraits complètement différents. On va entendre le premier,
1: oui.
0: Marc-Antoine Charpentier, donc compositeur du 17e siècle.
1: Fin 17e,
0: voilà.
1: Oui, donc il travaillait pour l'église des Jésuites, qui aujourd'hui est l'église Saint-Paul à Paris. Hein.
0: Mm-hmm.
1: Donc il était musicien officiel pour les Jésuites à son époque. Et donc il écrit beaucoup de messes, hein, et en particulier cette messe de minuit, qui en fait, ce qui est intéressant, c'est qu'il a repris les thèmes des vieux Noëls traditionnels que l'on chantait à son époque. Et donc ça nous permet à nous aussi de savoir qu'est-ce qu'on chantait comme chant de Noël à l'époque. Là on va entendre.
0: On entend la joie.
1: Voilà. Sur Kyrie Eleison, c'est le Noël « Joseph est bien marié ».
0: Ah oui.
1: Il se chantait à l'époque. Alors bon, c'est agencé selon la manière de composer à l'époque baroque. Hein. L'orchestre est assez léger. Hein. Il y a des cordes, des hautbois, des flûtes.
0: Oui.
1: Les flûtes, très souvent dans les pièces de Noël baroques, on fait entendre la flûte, parce que la flûte...
0: Les bergers.
1: C'est les bergers, voilà, c'est ça. Hein.
0: Et c'est joyeux, c'est gai,
1: voilà.
0: Quelque chose d'assez...
1: Voilà.
0: Parce que c'est un kyrie, normalement, oui, ça devrait être un peu
1: voilà, alors, il n'y a pas la suite, mais il y a évidemment, après kyrie, il y a le Christé, sur un autre Noël, je crois que c'est une jeune pucelle, le Noël qui se chantait. Et puis le troisième kyrie, c'est encore un troisième Noël différent. Je me souviens plus très bien je sais plus très bien lequel.
0: Et donc on voit comme vous dites, hein, on a le droit presque d'être à la limite du paganisme, enfin
1: oui,
0: peut-être de religiosité populaire,
1: alors,
0: plus exactement.
1: Voilà. Alors ça c'est un sujet très intéressant, c'est l'intrusion du profane dans le religieux. Alors on aurait pu en parler à propos de la Renaissance, parce qu'il y a eu la Renaissance, c'était même très très grave, puisque les compositeurs utilisaient même des chansons paillardes pour écrire des kyriés, des sanctus, etc. Alors là, le pape était pas très très content, et donc il y a eu un concile, le concile de Trente, où Palestrina, donc le grand compositeur italien, hein, a été chargé de réformer tout ça, donc de remettre les choses en place, n'est-ce pas? Et là, on a arrêté de s'amuser avec parce que ça les faisait beaucoup rire, évidemment, de pouvoir faire entendre des chansons grivoise,
0: ouais.
1: Pendant les messes, avec des, enfin voilà, des sous-entendus.
0: C'est intéressant parce que ça dit aussi une certaine forme de liberté par rapport à la messe, par rapport à la liturgie. Enfin, peut-être quelque chose qu'on a un peu oublié, c'est-à-dire la messe, c'est ça prend le tout de la vie, y compris les petites musiques. Vous aimeriez pas diriger du Johnny Hallyday ou je sais pas, du Shakira dans le, non, ça vous
1: Je pense pas, non. Mais Charpentier, lui, il utilise quand même des Noëls. Hein.
0: Oui, donc ça va.
1: Voilà. C'est pas pareil, c'est pas tout à fait pareil. Voilà.
0: Alors, deuxième extrait, alors là, très caractéristique de la joie de Noël, c'est la Marche des Rois de
1: Georges Bizet.
0: Georges Bizet.
1: Oui. Donc c'est.

0: matin, j'ai rencontré le train.
1: Oui, voilà, c'est ça.
0: Alors, ce qui est assez amusant, c'est que, en réalité, ce thème-là, alors, c'est un thème dit populaire provençal. Mm-hmm. D'ailleurs, il a été attribué à une certaine époque. On a dit que c'était un Noël de Saboli, Saboli étant le grand compositeur de Noël au 19e, hein. Et en fait, pas du tout. En fait, c'est une marche militaire, c'est la marche de Turenne, qui aurait été écrite par Lully.
1: Ah oui.
0: Alors c'est très intéressant parce que quand vous écoutez la marche de Turenne, en fait, elle est dans le mode majeur, alors que Bizet, lui, et le Noël de bon matin, oui, l'ont transposé dans un mode mineur. Donc
1: et c'est ça qu'on entend là. Peut-être qu'on peut le mettre un peu plus fort. C'est pas si gai que ça.
0: Non, là c'est pas très gai parce que c'est une variation orchestrale.
1: Et ça dit quand même, oui, le côté ambigu de Noël. Oui. Hein. Après ça s'accélère.
0: Oui, là, la forme musicale, c'est les variations.
1: Oui. Hein.
0: Donc, Bizet est très habile. Hein, hein. Il arrive à nous faire entendre des choses très, très différentes, quoi. Et avec une orchestration incroyable, quoi.
1: Oui, c'est ça, oui, oui.
0: Je crois que j'ai mis la troisième parce que je la trouvais amusante avec le basson.
1: Oui.
0: Qui est.
1: Oui.
0: Alors là aussi, c'était aussi dans le but de montrer que l'inspiration à Noël est très souvent quand même une inspiration populaire.
1: Oui.
0: Voilà. Noël est une fête populaire, en fait. Hein. Et donc, les chants de Noël, c'est la plupart du temps, c'est pas vraiment des chants savants.
1: Oui.
0: C'est très souvent quand même des chants populaires, quelles que soient les traditions.
1: Oui, et c'est vrai que, et d'ailleurs c'est heureux, on fait entendre assez souvent des Christmas carols,
0: oui,
1: vous savez, des chants anglais, oui, y compris dans nos messes, oui, catholiques, si j'ose dire,
0: bien sûr, bien sûr.
1: Françaises ou dans le monde francophone. Et ça aussi, il y a toute une tradition.
0: Oui, oui, mais les carols, c'est déjà de la musique savante, hein,
1: oui,
0: parce que c'est plus de la musique qui vient du Moyen-Âge, c'est une musique qui est beaucoup plus récente, quoi. Et, mm-hmm, et qui provient plutôt de après la réforme, évidemment.
1: Et donc mais ça dit aussi quand même une sorte de, enfin, il y a,
0: oui,
1: une, oui, sorte d'ambiance de Noël.
0: Oui.
1: Enfin,
0: ah bah, voilà. Oui, oui, oui. C'est surtout que c'est très la coloration est très particulière du Noël anglais. Hein. Même si on le connaît pas, on va tout de suite reconnaître que c'est un Noël. Mais chez les Anglais, c'est quand même très très joyeux. Hein.
1: Alors, c'est très joyeux, mais maintenant, on va passer au temps un peu moins joyeux, qui est le temps de carême. Alors,
0: oui,
1: on a fait longuement, pendant tous ces 20 ans, des émissions sur le carême, sur tout le monde sait maintenant que c'est un temps de désert, le, oui, temps de la pénitence, le temps de la contrition, le retour à l'essentiel, etc. On dit souvent, les cloches s'en vont. Oui. Est-ce que la musique s'en va? L'orgue
0: alors,
1: s'en va?
0: Alors, normalement,
1: fois,
0: oui. Je veux dire, si on respecte et les traditions et ce qui est demandé par l'Église, l'orgue ne doit pas jouer pendant le temps de carême. Voilà. Alors, quand on est organiste, étant moi-même organiste, j'étais organiste pendant très longtemps, on se sent un peu frustré.
1: Oui.
0: parce que l'orgue ne sert qu'à accompagner, en fait, les chants de la messe, hein. Mais on peut pas jouer une entrée, on peut pas jouer à l'offertoire, on peut pas jouer de communion, on peut pas jouer à la sortie non plus.
1: Donc on peut quand même entendre un peu d'orgue.
0: Oui,
1: on juste peut, juste, oui, pour que le chantre
0: on va dire
1: chante
0: que,
1: juste.
0: Oui, c'est ça. On va dire que c'est utile. Parce qu'autrement ce serait catastrophique. je parle pas du prêtre.
1: Non, bien sûr que non.
0: Absolument pas.
1: Évidemment. L'assemblée, c'est toujours l'assemblée qui est fautive.
0: Évidemment, et du chantre.
1: Oui.
0: Mais oui. Non, l'orgue, mais c'est très, moi je trouve que c'est une très bonne chose. Quand j'étais organiste, je respectais à la lettre vraiment cette tradition parce que je trouve que ça. Maintenant en Allemagne, il y a dans la musique protestante, il y a beaucoup de pièces pour le pour le carême, hein. Et c'est parmi les plus belles qu'on peut trouver, hein. Alors là, pour le carême,
1: vous nous avez proposé quelque chose de. On va essayer de l'entendre un peu longuement parce que vous, on l'a entendu juste avant pour préparer cette émission. Vous avez dit c'est une musique très complexe.
0: Oui.
1: On va laisser le téléspectateur entendre pour que vous nous expliquiez la complexité.
0: Oui, oui.

0: Oui. Pourquoi c'est compliqué?
1: Alors déjà, il faut dire que c'est une pièce de Roland de Lassus, hein,
0: oui.
1: Donc, grand compositeur flamand donc du XVIe siècle.
0: Oui. Hein, Exalte à beauté.
1: Deuxième moitié du XVIe siècle. Hein, il est né à Mons, qui est en Belgique, je crois.
0: C'est totalement en Belgique. Et c'est pas tout à fait en Flandre.
1: C'est pas en Flandre.
0: C'est en Wallonie,
1: oui,
0: actuellement.
1: À l'époque, ça dépendait des Pays-Bas, en fait.
0: Oui, hein,
1: donc, c'est donc ce qu'on appelle un compositeur polyphoniste. C'est-à-dire que il écrit ses pièces dans un contrepoint extrêmement compliqué. Mmh. Alors le contrepoint, c'est la manière d'écrire la musique en superposant les phrases musicales.
0: Oui.
1: Chacune des phrases musicales ayant sa propre individualité et étant indépendante des autres.
0: C'est pas un canon.
1: Si, c'est un genre de canon.
0: C'est un genre de canon, c'est ça.
1: C'est un genre de canon, mais c'est un canon beaucoup plus complexe. Par exemple ici, ça c'est un double canon à la quinte. Donc ça veut dire que, comme ça, ça peut pas dire grand-chose.
0: Oui, oui.
1: Mais ça veut dire que pour écrire une chose pareille, il faut avoir une oreille absolument exceptionnelle, et puis il faut avoir une imagination complètement débordante, sachant que là on a six voix. C'est-à-dire que chacune des voix est divisée en deux, hein, et on a des sopranos, des mezzos, des altos, des ténors, des barytons, des basses. Il y a six voix, chacun des canons étant agencé deux par deux, et il faut qu'on puisse quand même comprendre quelque chose. C'est là où c'est quelquefois un petit peu compliqué, parce que comme les phrases sont décalées, souvent les paroles aussi sont décalées, mais le compositeur s'arrange quand même pour qu'on puisse reconnaître le texte. Et souvent les textes, justement, sont très courts, de manière que justement ce soit pas trop difficile au niveau de la compréhension du texte. Hein.
0: Nous sommes bien sur KTO dans la foi prise au mot, et nous faisons une émission sur la musique sacrée et la musique liturgique. Alors, là, qu'est-ce qu'on entend ?
1: Voilà, la deuxième voix qui rentre ici.
0: Trois.
1: Voilà, la troisième voix rentre ici plus bas. Hein. Et à la basse.
0: Oui. Hein.
1: Mais le fin du fin, c'est que tout doit être harmonieux. Hein. Donc il faut s'arranger pour que la conjonction de ces voix, de ces phrases qui sont indépendantes les unes des autres, soit également dans une harmonie.
0: C'est ça, donc c'est pour ça qu'il faut la fameuse imagination débordante.
1: Oui, oui.
0: Pourquoi pour vous c'est symptomatique du carême? C'est un chant de carême.
1: Oui,
0: hein.
1: Moi je crois que c'est une musique qui pousse à la réflexion, en fait.
0: Oui.
1: Qui vous introduit dans un monde très très calme et très de réflexion, en fait, qui vous oblige à considérer véritablement votre personne aussi. Enfin, je veux dire, c'est une musique assez individuelle. Et là, parce qu'il faut quand même le dire aux téléspectateurs, cette pièce est Exalte à beauté, qui est une pièce pour le mercredi des cendres. Voilà.
0: Alors, en fait, vous avez triché, puisque le mercredi des cendres, c'est pas le carême, c'est la semaine sainte, et ça tombe bien, puisque c'est...
1: Ah ben non, mercredi des cendres, c'est le début.
0: Ah, c'est le début, non, pardon, c'est pas la semaine sainte, c'est
1: non,
0: le carême, pardon.
1: Non, on va y arriver.
0: Et on va y arriver à la semaine sainte, pardon, j'étais en train de vous tricher, mais différemment. Donc, ça nous permet d'arriver à la semaine sainte,
1: ouais.
0: Et là, vous nous proposez ici deux extraits très très différents,
1: oui.
0: Dont un qu'il faut écouter.
1: On va pas du tout parler,
0: parce que
1: ça, c'est le chef-d'œuvre des chefs-d'œuvre, c'est une pièce. Je veux dire, une fois qu'on l'a entendue une première fois, on a envie de la réécouter, C'est en fait un extrait des Leçons de ténèbres de François Couperin, donc qui est un grand compositeur français du 18e, hein, et François Couperin qui a été organiste à Saint-Gervais, hein, et donc là, ce sont les Lamentations de Jérémie, n'est-ce pas? Et ce qu'on va entendre, c'est le début de cette troisième leçon de ténèbres, qui est à deux voix. Et ce qu'on va entendre, c'est assez court, vous allez voir, c'est en fait la lettre Yod, c'est-à-dire la première lettre de hébreu, hein, du texte en hébreu. Et François Couperin, à chaque lettre de hébreu, hein, du texte en hébreu. Et François Couperin à chaque début

0: de mille façons. Et là, c'est pareil. Et la première lettre, en fait, il en fait un chef-d'œuvre qu'on va écouter
1: immédiatement.

0: Voilà. Voilà. Alors là, il y a tout le carême, enfin toute la semaine sainte.
1: Oui, absolument.
0: Le pathétique, mais aussi un certain nombre de gravité.
1: Mais oui, une gravité.
0: Une noblesse.
1: Oui, la volonté de du beau aussi.
0: Oui. Hein. Oui.
1: Cette semaine sainte, elle est affreuse, oui. Mais il y a c'est quand même une certaine beauté hein, qui ressort de cette phrase. Il y a deux voix de femmes qui s'enchevêtrent, hein, absolument, mm-hmm. avec un accompagnement, ce qu'on appelle de basse continue, mm-hmm. c'est-à-dire il y a un orgue et un violoncelle solo hein, qui accompagnent ça de manière très très simple. Et je crois qu'on arrive là au sommet de la musique baroque française, en tout cas, ça c'est sûr.
0: Et puis oui, avec quelque chose qui est très, c'est digne. Enfin, il y a quelque chose de dans le meilleur sens du terme, c'est digne. Est-ce que quelquefois vous avez l'impression que on peut se tromper et que ça devient indigne? Je veux dire par là, vous voyez ce que je veux dire, c'est-à-dire que on fait un choix à la messe et ça va pas. Il y a quelque chose pas forcément d'indigne au sens moral du terme. Mais ça manque la dignité du moment.
1: Mais c'est un petit peu le problème hein, de quelques, enfin même je dirais assez souvent hein, de nos célébrations, c'est que la musique est pas forcément toujours en parfaite adéquation à la fois avec le temps liturgique, mais également avec le temps dans la messe, mm-hmm. parce que c'est un peu le même problème, hein. C'est-à-dire que un Kyrie ne peut pas être comme un Agnus Dei. C'est forcément deux couleurs différentes. Un Credo ne peut pas être la même chose qu'un Gloria. Hein. Mmh. Et donc le choix des pièces aussi, en fonction du temps liturgique, est extrêmement important. Je pense qu'on peut être aidé à la fois dans sa prière et dans la compréhension des textes.
0: Vous nous avez proposé aussi un deuxième extrait, c'est du chant grégorien, oui. Christus Factus Est, donc le Christ a été, enfin il est devenu le Christ.
1: Alors, ça c'est...
0: Pourquoi le grégorien?
1: Ben oui, c'était, pour moi c'était important de montrer en quoi cette musique en fait, elle cherche pas à être expressive. Mmh. Ce qu'on vient d'entendre là de Couperin, c'est quand même extrêmement expressif, n'est-ce pas?
0: Ici, là. Voilà.
1: C'est la prière pure, c'est-à-dire que le chant grégorien, il naît du texte. Sans texte, le chant grégorien, évidemment, n'existe pas. Mm-hmm. Hein. Et à partir de ce texte, la musique s'élève, mais s'élève, c'est une vraie prière. C'est une vraie prière chantée, quoi. Hein. Alors ici, la pièce là qui est un grand chef-d'œuvre du chant grégorien, c'est souvent chanté à justement le Jeudi Saint, hein, mm-hmm. et c'est l'hymne des Philippiens. Hein, le Christ s'est fait obéissant jusqu'à la mort et la mort sur une croix. Mm-hmm. Et là, ça fait partie de ces pièces de chant grégorien où quelquefois je me dis, tiens, le chant grégorien, il est anonyme, on ne sait pas qui l'a écrit, mais il y a certaines pièces qui sont tellement incroyables qu'on est obligé d'imaginer qu'il y a un compositeur, qu'il y a quelqu'un quand même qui était derrière.
0: Ah ben certainement, oui.
1: Mais, oui, sûrement.
0: Et c'est intéressant parce qu'effectivement, on voit bien la différence entre Couperin et le chant grégorien. On n'est pas obligé, toujours dans notre discussion là, sur comment rendre les choses adéquates, on n'est pas obligé d'aller forcément dans la sensiblerie, dans la sensibilité. On peut aussi être dans la retenue, dans le...
1: Là, pour le coup, le chant grégorien n'est jamais, jamais dans la sensibilité, ni la sensiblerie.
0: Oui. Hein.
1: Il est l'expression d'une prière, et d'une prière vraie. Hein. Donc, il ne peut pas être...

0: Et donc, pour un temps liturgique, il est tout le temps adapté, d'une certaine façon.
1: Oui, et il est adapté. Il y a souvent quand même un rapport entre la musique et le texte.
0: Oui.
1: C'est un genre de musique où il faut quand même toujours bien regarder le texte.
0: Oui, oui, oui, et puis le faire entendre correctement.
1: Parce que là on n'a pas entendu, mais après l'antienne là qu'on vient d'entendre,
0: oui.
1: Il y a un verset. Et le verset dit, et c'est pour cela que le Dieu l'a élevé, lui a donné le nom qui est au-dessus de tout le nom.
0: Oui.
1: Et là, la phrase, elle part dans des hauteurs intersidérales absolument extraordinaires. Enfin bon, il faudrait en parler plus longuement un autre moment.
0: On est donc, on était dans le carême, on est passé dans la Semaine Sainte avec couperet et chant grégorien, et nous allons retrouver la joie, le triomphe, la gratitude, l'exaltation du temps pascal. Et vous nous avez, c'est un tube, hein, là,
1: c'est un tube.
0: Je parlais un peu de Shakira, mais là c'est presque votre Shakira à vous, François Polgar.
1: Non, mais là il y avait un choix infini, évidemment, de pièces, mais j'ai pensé que ça ferait plaisir. Également aux téléspectateurs de réentendre une fois et bien chanter
0: le Messie de Händel.
1: L'Alléluia du Messie de Händel.

0: évidemment, c'est jubilatoire. Hein, oui. Mais c'est quand même, Handel n'est pas un compositeur. Il cherche pas l'effet particulier. Hein, c'est juste la jubilation. Alors, il y a des, à propos de cet Alléluia, on dit que la gouvernante de Handel l'aurait retrouvé un matin en pleurs au pied de l'escalier. Alors elle lui demande qu'est-ce qui se passe, mais qu'est-ce qui vous arrive, et il aurait répondu, écoutez, je viens de voir le ciel s'ouvrir devant moi.
1: Oh.
0: Et on conclut, il venait d'écrire l'Alléluia.
1: D'accord. Bon, donc
0: le ciel s'ouvre devant lui. Et puis on connaît évidemment l'anecdote du roi Georges Ier qui, entendant l'Alléluia de pour la première fois, s'est levé d'enthousiasme. Et évidemment, toute la cour s'est levée d'un coup, parce que
1: un seul homme.
0: Un seul homme. C'est comme la reine d'Angleterre qui boit le rince-doigt.
1: Hein. Oui, c'est ça.
0: C'est quand même la même chose. Et donc, il y a une tradition maintenant en Angleterre. Très souvent, quand on joue le Messie, au moment de l'Alléluia, le public se lève.
1: Ouais. Pourquoi c'est beau? Pourquoi, enfin, ou plus exactement, non. Pourquoi c'est si célèbre? Parce que c'est une question, vous savez, c'est comme la Joconde. On se pose toujours la question. Bon, c'est pas mal comme tableau, mais il y a à côté des choses qui sont aussi très jolies. Ça, pourquoi c'est si connu?
0: Alors, je crois que c'est parce que c'est simple. Mmh. C'est pas, on a entendu tout à l'heure le Roland de Lassus.
1: Oui.
0: Il peut pas être connu comme ça parce que c'est trop compliqué.
1: Même à jouer,
0: ça demande
1: compliqué.
0: Une démarche, même une démarche intellectuelle. Il y a quand même une écoute immédiate, mais pas de la même manière. Oui. Tandis que là, en plus de ça, l'Alléluia, c'est le seul moment où, enfin, un des seuls moments. Il y a trois moments dans le Messie où les trompettes et les timbales jouent. Hein, oui. Du coup, ça apporte aussi quelque chose de un petit peu plus solennel, on va dire. Hein. Après, est-ce qu'il y a des vraies raisons pour que les...
1: Non, c'est une question. Vous l'avez déjà fait jouer à votre... François Folgard, je vous ai présenté comme chef de chœur, vous dirigez, vous avez votre propre chœur de jeune garçon depuis 30 ans.
0: Oui.
1: Hein, peut-être même plus.
0: Oui, pas. Même plus.
1: Vous le faites jouer... Est-ce que c'est agréable à jouer? Est-ce que les enfants aiment bien?
0: Oui, les chanteurs adorent ça.
1: Oui.
0: Oui, absolument.
1: C'est un peu leur tube aussi.
0: Oui. Enfin, ça fait partie des pièces qu'ils aiment beaucoup chanter. Mm-hmm. Ils connaissent, qu'ils apprennent par cœur très très vite.
1: Oui.
0: Justement très très vite parce que c'est assez simple.
1: Oui. Hein.
0: Et puis je crois que ça permet aussi de faire sortir le trop-plein
1: d'énergie.
0: D'énergie, c'est ça, exactement. Ouais. Parce que souvent, dans un concert, vous savez, vous avez des pièces qui sont difficiles, donc qui demandent beaucoup de concentration, et voilà. L'Alléluia du Messie, ça demande pas, ça demande bien sûr une concentration, mais ça demande pas une concentration tout à fait exceptionnelle. Et surtout, ça permet de véritablement exprimer une énergie, de très très forte énergie.
1: Est-ce que vous seriez en train de nous dire que c'est de la musique facile?
0: La musique est jamais vraiment facile, hein, mais disons que c'est une musique, disons, plus facile, oui, plus, parce qu'il y a quand même des degrés de on verra ça peut-être tout à l'heure, si on a le temps d'arriver au bout.
1: On va y arriver. Oui, je vous assure. Alors, après le temps pascal, évidemment, il y a le temps de la Pentecôte.
0: Oui.
1: Donc, c'est le temps de l'Église, hein, c'est le temps de la mission. C'est évidemment aussi la Pentecôte, le temps de la descente de l'Esprit-Saint sur la communauté des apôtres. Donc, c'est le temps de l'Esprit. Alors, vous avez fait un choix qui est de nous faire entendre, là aussi, en décalé, un extrait de la Passion selon Saint Jean de Jean-Sébastien Bach. Oui. Donc la Passion normalement,
0: respecté.
1: Mais vous avez bien fait.
0: Le temps liturgique. Mais
1: vous avez bien fait. Pourquoi?
0: Là, je voulais montrer. Je voulais parler du choral en fait.
1: Oui.
0: Arrive la réforme, hein, donc au début du XVIe siècle, c'est 1517, quelque chose comme ça, mm-hmm. si j'ai bonne mémoire. Luther fonde, donc ça fait la réforme.
1: Enfin, hein, oui, enfin, 1519, les 95
0: voilà,
1: thèses. Oui.
0: Voilà, c'est ça. Mmh. Oui, 19, pardon. Et donc, il est embêté. Parce que, oui, parce que donc, dans son idée, il faut que le peuple puisse comprendre tout ce qui se dit pendant les offices. Donc, on bannit le latin, hein, il faut se débarrasser du latin, mais la musique religieuse, c'était le chant grégorien, jusqu'à cette époque-là, ou des motets polyphoniques, etc.
1: On vient d'entendre.
0: Donc, il se retrouve enfin, il a rien, quoi. Il n'y a pas de musique qui est adaptée véritablement à cette réforme. Alors là, il y a quand même quelques idées géniales, quand même, dans cette réforme. C'est vrai, hein, il faut bien le dire. Hein. Et en particulier, ils ont inventé la participation des fidèles. Ça, c'est incroyable, quand même, hein. C'est quand même eux qui l'ont inventé.
1: Oui, tout à fait.
0: Et la participation des fidèles, c'est le fameux choral. Alors, qu'est-ce que c'est qu'un choral ? Un choral, c'est un cantique, hein, extrêmement simple de construction. En général, ce sont des phrases de quatre mesures qui s'enchaînent les unes aux autres, selon le texte, évidemment, hein. Des mélodies uniques, c'est-à-dire que la mélodie est très très simple et elle est pas du tout compliquée. Il n'y a pas de rythme, c'est-à-dire que chaque note arrive l'une après l'autre. Techniquement, ce sont des mesures à quatre temps la plupart du temps, composées de quatre noires ou de deux blanches. Voilà.
1: Parce qu'il faut que ça soit simple à chanter.
0: Il faut que ce soit simple à chanter parce que l'assemblée chante le cantique toujours et encore aujourd'hui, hein, même quand vous avez un chœur qui chante ces chorales là, l'assemblée les chante également. Et figurez-vous que quand Jean-Sébastien Bach écrit la Passion selon Saint Jean, à son époque, on la joue pendant la Semaine Sainte, évidemment. Mm-hmm. Hein, et les fidèles chantent les chorales avec le chœur et l'orchestre.
1: Ça devait être
0: tout naturellement. Tout naturellement. Ouais. Car chaque chorale a une coloration particulière, en fonction de l'année liturgique ou du texte. Et c'est pour ça que j'ai choisi déjà on pourrait déjà entendre le premier extrait,
1: oui.
0: C'est-à-dire dans la Passion selon Saint Jean, le ténor qui nous parle donc de Jésus devant Pilate, et puis le choral qui suit et qui commente ce que vient de chanter le ténor.
1: On écoute donc cet extrait de la Passion selon Saint Jean. Ça, c'est le ténor.
0: Oui.

0: parfait.
1: Tac, 4 mesures. Toujours des noirs. Deuxième phrase.
0: On retrouve la même mélodie.
1: Là, il y a une reprise de la musique, hein, sur un texte différent, bien sûr. Les textes de chorale, c'est un peu de... C'est de la morale, en fait.
0: Oui.
1: C'est de la morale.
0: Oui, c'est le commentaire de ce qui
1: voilà.
0: se passe.
1: Voilà. L'évangéliste, lui, raconte toute l'histoire, et le chorale en tire la conclusion, la morale. Alors là, il y a une couleur, quand même. Bach cherche, quand même, un...
0: Au moment
1: c'est
0: de...
1: très sombre.
0: Oui, hein. Bah oui, parce que c'est le moment où Pilate va condamner Jésus.
1: Voilà.
0: Et vous avez eu parfaitement raison de le mettre pour la Pentecôte, parce que, comme je disais, la Pentecôte, c'est aussi le temps de l'Église, et donc le faire chanter les gens,
1: oui.
0: c'est la communauté, quoi.
1: Absolument.
0: On est absolument dans le... Alors, vous nous avez aussi proposé un deuxième, alors c'est encore du Bach.
1: Oui.
0: Et là, on va retrouver notre orgue,
1: voilà.
0: parce que vous avez eu l'idée de nous expliquer quand même que le temps de la Pentecôte, c'est le temps de l'orgue, c'est le temps du souffle.
1: Exactement, puisque donc on n'a pas joué d'orgue pendant le carême,
0: oui.
1: on commence à en rejouer évidemment pendant le temps pascal. Alors ça, c'est ce qu'on appelle un prélude de chorale. Hein. Pourquoi prélude de chorale? Parce qu'en fait, c'est en fait l'introduction... au chant, au choral qui va arriver juste après. Donc l'organiste introduit. Aujourd'hui, l'organiste, il fait 4 notes avant le début du chant. Et là, il joue tout le chant.
0: Ce qui permet à l'assemblée de l'entendre.
1: Enfin, oui.
0: Exactement. Et peut-être de le mémoriser.
1: Oui, parce que là, il est ce qu'on appelle un choral orné.
0: Oui.
1: C'est-à-dire que la mélodie est un petit peu travaillée. Hein,
0: oui.
1: Mais elle existe quand même. Ce choral-là, il est là encore. Mea culpa, pas non plus. J'aurais pu choisir un choral de la Pentecôte, ça aurait été mieux. Mais j'ai préféré vous faire entendre Nun Com, qui est donc Viens maintenant, Sauveur des païens, qui était un choral de l'avant. Hein. Mais bon. Mais quand les gens entendaient ce choral-là, hein, immédiatement. Ils étaient dans le temps liturgique.
0: C'est ça.
1: Ça pouvait pas être autrement. On ne jouait pas ça en dehors du temps liturgique.
0: Bien,
1: aujourd'hui, on fait un peu tout et n'importe quoi, n'importe quand, quand, et on a tort.
0: Oui. Comme ça, on a une sorte de régularité, de structure. Vous recommandez quand même beaucoup d'orgue pour le temps de la Pentecôte.
1: C'est très bien. Oui.
0: C'est le moment où il faut.
1: Oui, surtout qu'il y a énormément de pièces qui ont été écrites sur le temps de la Pentecôte, sur l'Esprit-Saint. Il faut quand même dire que l'orgue, c'est quoi? C'est l'instrument de l'Esprit-Saint.
0: C'est que du souffle.
1: C'est le souffle de l'Esprit. Hein.
0: Alors pour terminer cette émission, donc là on a fait un peu, on a parcouru tout le temps liturgique. Alors il y a tout le temps ordinaire. Et bien peut-être pour le temps ordinaire, d'une certaine façon, vous nous avez proposé deux œuvres qu'on n'entend pas très souvent. Et vous allez nous dire pourquoi on les entend pas très souvent et pourquoi vous les avez choisies. Ouais. La première œuvre que vous avez choisie, c'est de Joseph Haydn.
1: Oui.
0: C'est la Création.
1: Oui. Alors là, c'est justement pour montrer. Alors on a passé l'époque baroque
0: et donc on est dans le
1: classicisme le plus pur avec Joseph Haydn, hein. Et donc nous allons vers le romantisme. Le romantisme est à la porte, hein. C'est l'époque du Sturm und Drang, c'est-à-dire où les compositeurs commence à vouloir exprimer des passions, et où la musique va devenir vraiment presque descriptive, on va dire. Alors là, c'est le début de
0: la création.
1: De la création. Enfin, pas tout à fait le début, parce que le début, c'est une espèce d'introduction orchestrale absolument géniale, sublime, qui représente le chaos. Avec des instruments qui surgissent de partout sans qu'on les attende. Enfin, c'est incroyable.
0: Oui, ça ressemble presque à de la musique contemporaine.
1: Oui, presque,
0: enfin, la musique,
1: presque,
0: c'est pas du Pierre Boulez, mais.
1: Et puis le soliste, c'est un baryton, commence la genèse, hein. Et donc,
0: Dieu dit que la lumière fut.
1: Que la lumière fut.
0: Et la lumière.
1: Et la lumière.
0: Enfin, que la lumière soit et la lumière
1: fut. Et la lumière fut. Et donc, c'est ça qui est intéressant, c'est de voir, dans un premier temps, le chanteur introduit.
0: On va l'écouter. On va l'écouter.
1: Oui, on va l'écouter.

0: Oui. Donc, il nous avait fait entendre le chaos juste avant. Et là, maintenant, il nous fait entendre, en fait, le vide. Le vide interstellaire. C'est-à-dire, on est dans le noir le plus complet.
1: Pas grand chose.
0: Et puis, progressivement, le cœur va rentrer. Très discrètement, c'est-à-dire qu'on sent qu'il va se passer quelque chose.
1: Oui. Début de la lumière, c'est l'aube.
0: Oui, exactement. C'est quelque chose qu'on perçoit au loin. Und Gott sprach. Et Dieu dit.
1: C'est vraiment de la musique expressive. On essaie de vous.
0: De la lumière soit.
1: C'est presque du cinéma.
0: Ah, c'est de la musique de film.
1: Oui.
0: et la lumière fut. Und.
1: C'est de la musique de film. C'est de la musique de film.
0: Alors là, c'est le Big Bang.
1: Voilà.
0: L'explosion de partout. Dans le...
1: Et puis, vous nous avez proposé un dernier extrait, peut-être pour nous inviter à sortir un peu de nos zones de confort,
0: voilà,
1: y compris dans la liturgie. C'est un compositeur contemporain, je crois qu'il n'est pas mort.
0: Si.
1: Ah, il est mort.
0: Malheureusement, il est mort depuis pas très longtemps. Mais oui.
1: Ligeti.
0: Oui, Giorgi Ligeti. Donc, c'est un compositeur hongrois. Alors, il faut savoir, on va entendre le début d'une pièce incroyable qui s'appelle Lux Aeterna. Oui. Donc Lux Aeterna, c'est un extrait du Requiem.
1: Oui. Hein, que la lumière éternelle les illumine.
0: Brille sur eux. Oui. Ça. Et en fait, il a été extrêmement choqué par la révolution de 1956. Vous savez, quand les chars russes sont entrés dans Budapest.
1: C'est ça.
0: Et il a dû d'ailleurs s'exiler à ce moment-là. Hein. Il est parti, je crois, aux États-Unis. Hein. Et 10 ans plus tard, donc je crois que c'est en 1966, il a voulu exprimer un petit peu ses sentiments.
1: Un requiem pour
0: voilà,
1: son
0: c'est
1: pays.
0: Ça. Voilà, exactement.
1: Et pour le dirigeant Imre Nagy, qui était une sorte de libérateur, mais
0: oui,
1: voilà,
0: ça malheureusement,
1: s'est mal passé.
0: Ça s'est très mal terminé.
1: On écoute.
0: Et, oui.

0: Alors cette pièce, c'est 16 voix, hein, 16 voix de 16 voix différentes, hein, et réelles, hein. C'est-à-dire chaque chanteur a sa partie, sa propre partie, et l'écriture, c'est ce qu'on appelle l'écriture en cluster, c'est-à-dire que ce ne sont plus des accords comme dans la musique classique, ce sont des agrégats de notes qui sont les unes à côté des autres, donc très dissonantes, oui, forcément, mais l'ensemble finit par se fondre dans une espèce de matière sonore.
1: Une sorte de tapis sonore.
0: Oui, exactement, voilà.
1: Et c'est vrai que je vous dois une confession, moi pendant des années ça me heurtait, une fois qu'on est passé au-dessus de ça, c'est magnifique.
0: Bah ça, c'est une pièce, c'est un grand chef-d'œuvre.
1: C'est extraordinaire. Enfin, il y a quelque chose de d'extrêmement touchant. C'est très beau.
0: Et souvent, Ligeti, justement, son originalité, c'est que il recherche des sonorités nouvelles aussi. Il se contente pas d'utiliser les matériaux qui existent, mais en inventer des nouveaux. Hein. C'est ça d'ailleurs qui se rapproche un peu de Karlheinz Stockhausen, il s'entendait très très bien, c'était un grand ami. Et ce sont des compositeurs contemporains qui ont beaucoup fait pour les recherches de sonorités nouvelles.
1: Donc on invite aussi nos téléspectateurs et puis ceux qui programment.
0: Mais il faut pas hésiter à l'écouter.
1: À écouter.
0: Et puis vraiment prendre le temps.
1: Et voilà.
0: Pas couper au bout de. Au bout de 20 secondes.
1: Et faire chanter une assemblée. Voilà. Alors peut-être c'est un peu compliqué.
0: Non, ça me paraît.
1: Mais faire entendre ça, pourquoi pas.
0: Oui. Là, c'est vraiment une musique de concert, hein. C'est pas une musique liturgique.
1: Hein. Eh bien, c'est là-dessus qu'on termine notre émission. Alors, François Polgar, vous êtes chef de chœur, je l'ai dit. Qu'est-ce que vous allez faire cet été? Vous n'allez pas simplement écouter de la musique, vous allez
0: en faire? Non. Nous partons avec la maîtrise de Sainte-Croix pour une tournée de 3 semaines, hein, où nous allons d'abord au Maroc. Nous chanterons à Marrakech. Sans doute dans la paroisse de Marrakech.
1: Donc l'invitation à tous nos téléspectateurs qui nous regardent au Maroc, il y en a de nombreux.
0: N'hésitez pas à venir. On aura un concert également à Casablanca, et puis également
1: Vous remontez par l'Espagne.
0: Là où il y a le ferry, enfin donc à.
1: Bah, Gibraltar.
0: Oui, enfin.
1: C'est Ceuta et Melilla.
0: Voilà, c'est ça. Voilà. Et puis ensuite, on remontera en Espagne par le sud jusqu'à Barcelone. Et donc, on va faire une douzaine de concerts. Mais sur notre site internet.
1: Oui. N'hésitez pas
0: à venir nous voir. Vous tapez Maîtrise de Sainte-Croix, vous le trouverez sur la petite sheet. Et il y aura donc le détail si vous êtes en Espagne à ce moment-là ou.
1: Eh ben, l'invitation est prise. Merci beaucoup, François Polgar.
0: Merci.
1: Comme d'habitude, c'était merveilleux. Je crois qu'on a beaucoup appris. Merci quant à vous de nous avoir suivis. 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On se retrouve la semaine prochaine et bonne fête de la musique.

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3: Il est bien connu, et d'ailleurs fort naturel, que le premier contact avec les abstractions philosophiques suscite, chez les mieux doués des adolescents, une manière d'ivresse divine. L'éloignement de tout repère touchable, une absence de limitation et de lisière, un ascétisme éblouissant, donnent une sensation d'alpinisme. Même volupté de l'altitude, même enivrement des cimes, et cette défaillance de joie devant les horizons accablants. Monsieur Rubenson s'était mouché sans bruit, d'un mouchoir dont Marguillier remarqua aussitôt la finesse, l'absence de volume et l'enfouissement discret au creux de la manchette. Marguillier rattacha ce détail à une série d'autres qui lui parurent de même ordre. Le complet d'étoffe sombre et neuve, le pantalon coupé avec une précise justesse, les chaussures exactes, tout cet ensemble soigné, sobre et froid. Incapable de retenir ses conclusions, il les confia tout bas à son poing arrondi en microphone, à portée de l'oreille d'Augustin. « Doit avoir de la galette, ce type-là. Me demande ce qu'il fout ici. » Augustin rejeta cette intrusion comme un contact de mouche. Il était en pleine ferveur. Il avait reconnu, dès l'abord, dans cette exposition traditionnelle d'un programme de philosophie, l'équilibre et la solidité des beaux plans classiques. Mais la richesse de ce qui s'y insérait dépassait naturellement toutes ses expériences, le jetait en un émerveillement sacré. Il ne fit à la philosophie nulle déclaration de fidélité, aucune offrande, rien de ce qui eût signifié dualité entre apport et apporteur. Il fut l'offrande et l'offrant. Il se jeta en elle d'une seule masse et tout entier. Il l'aimait parce qu'il serait le ciment de sa pensée religieuse. Il l'aimait aussi pour elle-même et par surcroît. Il aspirait, comme d'un baiser, chacune des idées qui venaient à lui et ne songeait pas plus à se dire que, hors de cet air-là, il ne pourrait vivre que ne le pensent ceux qui respirent naturellement un air pur. Ce fut l'évanouissement de tout ce qui n'était pas elle, le coup de foudre, la certitude d'un bonheur noble, total, mystique et rationnel. L'entourage coutumier des classes se prêtait curieusement à cette adoration. L'odeur d'encre et d'arrosage, la vaste muraille gris de fer qui barrait la cour, le long rayon solaire de 10 heures du matin, frôlant la pente des toits, tombant droit du ciel sans intermédiaire, comme une révélation. Tout revêtait cette salle d'une sorte de gueuserie hautaine et de crasse noblesse, ignorante de toute tentation et de toute vie. Ces lieux n'étaient pas indignes qu'on y expliquât Platon. L'allégorie de la caverne, au 7e livre de la République, entretient une sorte de parenté avec la lumière qui filtre au carreau verdi des collèges. Augustin resta à jamais reconnaissant pour ce matin d'octobre. Toutes choses n'existèrent plus que par les cadres nouveaux qu'elles apportaient à cet amour. Les différentes parties du cours s'associèrent chacune à un aspect du temps et du ciel. Elles durent beaucoup à la météorologie. La notion d'une psychologie sans âme se précisa vers une mi-octobre pluvieuse à nuages bas. La passion prit place au milieu de novembre, sous le ciel lourd d'après Toussaint. Augustin se demanda si elle était émotion, comme le voulait Ribot, ou inclination, comme le pensait Kant, dans un air de velours gris mat, contre lequel les descriptions des maladies mentales se découpaient, pareil à des préparations sous un microscope. Il pensa même assez vite que la théorie de la perception et toute recherche psychologique en général s'accommodait mal d'une table placée en travers du bureau paternel. Il eût souhaité, au moins pendant les heures du jour, quand ne se posait aucun problème de feu ni de chandelle, la solitude de sa petite chambre, pour que son ivresse philosophique puisse s'exalter en un lieu qu'aucune tradition n'eût habité. Un paysage inéprouvé, neuf et nu. Les principes de la connaissance, dont l'étude prit une partie de janvier, se disposèrent dans la sécheresse qu'il souhaitait, la plus voisine possible d'un phénomène d'intelligence pure. Par les rudes matins des premières semaines, aux petites heures des aubes gelées, bien avant le moment où l'on pouvait, en pantalon, prendre de l'eau chaude à la cuisine, Augustin s'enveloppait d'un tricot de laine montagnarde, puis de sa veste, puis de son pardessus, puis de l'édredon, et buvait une longue et subtile joie dans cet air impersonnellement glacial, sec et coupant comme une analyse. D'habitude, aucun prestige ne marquait le premier contact de la déesse. Parfois, pendant l'heure des cours, au moment où M. Rubenson laissait sans insister tomber un mot évocateur, elle apparaissait, incomplète et marmonéenne, fragment de statue dont tout le reste est sous les eaux. Mais Augustin savait la mauvaise qualité de ses joies prématurées. Mainte idée qu'il avait cru fixer lui abandonnait son enveloppe, cap écarlate d'où le toréador est parti. Il devait recommencer le soir à la lampe, explorer tenacement, phrase par phrase, à partir du lieu de rencontre entre le connu et le monde nouveau, jusqu'au point où elle cessait de voir. Et là, suivant le précepte rubensonien, comme ils disaient tous, il fallait n'en pas rester au sentiment passif d'obscurité, mais autant que possible formuler en termes précis le refus de comprendre, allumer, comme à l'abbatiale, les petits feux rouges qui jalonnent la nuit. 2 heures de suite, 12 2 heures, d'une ténacité fervente, au bout desquelles, respectueusement contrainte, la déesse se rendait enfin et ne fuirait plus. Alors, les termes obscurs, éliminés provisoirement pour d'autres plus simples, rentraient au contexte, réhabilités, denses, durs et pleins de lumière. Et les extensions jamais vues encore, vues pour la première fois, au lieu de venir de leur lointain toutes seules, toutes nues, sans attrait supplémentaire, s'accompagnait de frémissements de joie sur tout le corps, jusque dans le détail cellulaire. Au lycée, le lendemain, dans la cour des grands, où circulaient isolés et prestigieux les philosophes, il lui fallait écouter chez les autres, un degré plus bas, des controverses parodiques.

Va-t-on ne supporter qu'au prix d'un émerveillement intarissable l'interprétation berkeleyienne du monde extérieur? Montrant à son camarade Appia, élève de mathématiques élémentaires et par conséquent transfuge, le banc de pierre que sautait à pieds joints ta douleur du Perrier, il le sommait et le défiait de lui prouver son existence ainsi que celle de Duperrier lui-même. Sur quoi, Appia lui arrachait, d'un geste illogiquement sûr pour des muscles inexistants, l'orange que Vatton projetait de sucer et tous deux se pourchassaient en rond autour de cette cour indémontrable, tandis que l'orange passait dans un gosier à la fois altéré et immatériel. Cependant, autour d'Augustin, continuaient de couler les jours. Il avait vite compris la cruauté de son plan de solitude et l'impossibilité de le réaliser totalement. Loin de leur vie commune, M. Méridier dépérissait. Pendant les semaines de vacances, le succès du concours général avait allumé en lui un feu de paille d'optimisme. Il s'était de nouveau jeté sur ses thèses, avait une fois de plus entrevu le doctorat et la libération. La thèse latine, Quo tempore, quo mente, s'était grossie de 7 feuillets. La thèse française sur saint François de Sales faisait mine de démarrer elle aussi. Certains morceaux délicats, écrits d'avance et trop longtemps cachés dans les chemises bleues, étalés maintenant sur la table, prenaient des airs de convalescent. Mais ils gardaient, de leur vie recluse, un certain manque de sang rouge, un charme grêle et de la faiblesse. « J'aurais besoin de ressaisir le fil, » disait leur auteur, « ou encore, retrouverais-je le sentiment dans lequel j'ai écrit cela ?» Il ressentait douloureusement les intervalles de temps. Certaines pages lui semblaient rédigées par un autre. Là-dessus tomba la rentrée et ses détresses. Les insomnies recommencèrent, la lassitude, une instabilité énervée revinrent. Elles aussi étaient parties en villégiature et rentraient pour octobre. Augustin voyait son père pénétrer, à pas peu sûr de leurs droits, dans ce qu'il appelait la cellule du philosophe, puis suggérer entre deux toux, avec un degré de timidité pas encore atteint, « Tu ne crois pas que tu pourrais faire quelque exercice de lettres pures, ou de temps en temps, bien entendu, pour l'école normale ?» Et comme le regard d'Augustin s'indignait, « Oui, oui, » disait-il, « c'est la loi des nouvelles amours. » Et il s'en retournait, de ce même pas d'humiliation et d'incertitude. Il s'efforçait de légitimer l'incurable abandon de sa thèse. Pour les mathématiciens, les juristes, l'effort est d'intelligence pure. Ils ne dépendent point, du moins, je le suppose, d'une sensibilité sur laquelle la fatigue a trop de prise. Mais moi, cette faculté susceptible est la matière même que modèle mon travail. Il supportait plus difficilement les ennuis de la maison. Les cris de la dernière petite fille, qui n'allait décidément pas bien, le jetait dans une exaspération dont l'injustice lui faisait honte. Tous les lundis, depuis un temps immémorial, une odeur de lessive phénix et le chuintement de bouillon tombant sur le fourneau emplissaient l'appartement. Ces détails domestiques, contre lesquels son ironie amusée protestait jadis en mots savoureux, d'une distinction un peu littéraire, le chassaient maintenant dans son cabinet. Il y restait sans reparaître jusqu'au dîner, où il ne mangeait pas. Madame Méridier, alors, changea d'attitude. Désormais, autour d'elle, tout alla tellement bien, s'arrangea si heureusement, que sa voix n'eut jamais besoin d'être élevée d'un ton. Le char du temps glissa sur des surfaces lisses. La chambre où elle couchait avec la petite Jacqueline, dangereusement près de la chambre paternelle, joua à changer de place avec le salon, d'où aucun bruit ne pouvait s'entendre. C'était même plus commode en réalité, si vous vouliez faire bien attention à tel point de détail inaperçu jusque-là, comme le sens d'ouverture de la porte, l'orientation de la cheminée et le danger des courants d'air. La nouvelle disposition l'obligeait sans doute à circuler un peu plus dans la maison, mais elle n'en surveillerait que mieux. Les menus servis le soir et à midi comportaient régulièrement des plats sucrés, des primeurs que le professeur aimait. Régulièrement aussi, ils étaient censés faire mal à son estomac à elle ou à ses dents, le siège de la douleur variant, mais la réduction du coût qu'elle entraînait restant constante.
également lui firent mal, mais dans une autre partie de sa sensibilité, les corsages nouveaux, les chaussures neuves et les chapeaux frais. Pierre et Suzanne apprirent à jouer à voix presque basse, et elles surveillaient elles-mêmes leurs devoirs et leurs leçons, dans une salle à manger où se passaient aussi les raccommodages. Christine lui aida beaucoup à maintenir ses nouvelles conventions de sérénité et de silence. Personne n'expliquait comme elle à la souffrante petite Jacqueline, 3 ans, qu'il ne fallait pas pleurer parce que cela faisait du mal au pauvre papa. Elle connaissait l'art de faire en un tournemain, d'une manière suffisamment soignée pour mériter un 7 pointé, les devoirs que donnait aux Ursulines, mère Marie des 5 plaies. Avec la même vitesse, elle apprenait aussi les leçons, de la manière exacte dont l'exigeait cette mère. Et cette tâche remplie, elle réservait la meilleure partie de son temps pour la véritable maman à la maison. Cette petite de 12 ans comprenait sa mère sans besoin d'aucun signe. Elle n'était, quand il le fallait, qu'immobilité, attention, gravité. Ses larges yeux recevaient tout, conservaient tout. Admirable pupille, qui pouvait à leur gré étinceler de joie, briller comme des micas noirs, ou se faire impassible, purement réceptive, n'être qu'une tache mate et privée de reflets, dans une petite figure sans confidence. Comme l'esprit d'une fillette de cet âge ne mûrit pas d'un seul coup, mais que certains cantons particulièrement frais et réservés restent longtemps baignés d'enfance, il existait des sujets de conversation qu'on agitait qu'entre 2 ou 3 amies intimes, soit chez l'une d'elles, soit même chez Christine, certains après-midi où elle savait que ça ne dérangeait pas. On parlait de Monsieur l'aumônier ou de nouvelles pensionnaires venues de la campagne, ou des manières de telle ou telle grande, ou de l'enfant de Marie qui serait cette année choisi pour réciter le compliment à Monseigneur. Si c'est Lucille des Oubliots, on ne pouvait guère hésiter contre les 4 ou 5 noms à particules et saveurs locales dont s'honorait chaque année le pensionnat. Oh, écoutez, oh, comme ce serait bien! Christine pinçait sa robe, plaçait le talon droit dans la concavité du pied gauche. 1, 2, 3. Puis, demi-courbée et ensuite redressée en un long glissement de danse, elle se retrouvait le talon gauche dans la concavité du pied droit. 4, 5, 6. Après quoi, respectueuse, mutine, rieuse et toute rouge, elle détaillait « Monseigneur !» battait des mains et tournoyait de joie. Une petite compagne rectifiait « Quand on regarde Monseigneur dans les yeux, c'est effronté. Mais quand on regarde Monseigneur au menton, c'est très bien. C'est Mère Marie des 5 plaies qui l'a dit. » Soudain, Christine eut l'air de se rappeler un important détail oublié. « Non, ce ne sera pas Lucille des Oubliots. Parce qu'elle a dit « Je l'aime beaucoup, Monseigneur. Il est gentil, Monseigneur. » Mère Marie des 5 plaies l'a regardée. Vous savez comme elle regarde. « Oh, mon enfant, on dit « gentil » d'une petite amie, d'une compagne, mais de Monseigneur. Oh, mon enfant !» Et pendant ce temps, Mère Marie des 5 plaies la regardait toujours. Au temps des pâquerettes, on détachait chaque pétale en prononçant successivement « fille, femme, veuve, religieuse ». Toutes les chances de la vie se distribuaient entre 4 corbeilles exactement égales et l'élection était réservée à un pétale de pâquerette. Mais à l'hypothèse femme, ces petites filles sautaient de joie, comme à une malice qu'elles auraient faite à la destinée, une évasion railleuse vers le prince charmant.

Une de ses enfants, externe appartenant à ce qu'on appelait la société, venue un jeudi demander le texte d'un devoir, changea le ton des confidences. Il y avait, laissa-t-elle tomber d'un air détaché, candide et supérieur, un élève du petit séminaire qui l'aimait extrêmement et n'était pas son frère. La conversation baissa de timbre, atteignit l'indistinct, ne fut plus qu'un murmure de stupeur, de crainte et de pressentiment. Ainsi, dans ce petit monde, prenait-on contact avec les énigmes du cœur. Ces secrets s'échangeaient en un langage très singulier, composé pour moitié de mots sourds et chuchotés, l'autre moitié faite avec des rires d'une candeur ardente. Ces rires jouissaient d'une propriété qui les apparentait au phénix. Ils pouvaient mourir subitement, bâillonner, étouffer net. Mais la seconde d'après, ils renaissaient d'eux-mêmes, éclatants, verticaux, comme un feu d'artifice. Ils constituaient, dans ces entretiens, les parties destinées à la publicité, les seules qui s'échangeassent tout haut. Les grandes personnes, exclues de la conversation de ces petites filles, étaient ironiquement conviées par ces rires à écouter de loin une joie dont on les condamnait à ignorer les causes. Cruellement abandonnées à leur sérieux d'adultes, elles restaient en détresse sur le bord du bonheur. Ainsi, tout à côté de la vie d'Augustin, sans qu'il les aperçût beaucoup, sans qu'il leur accordât autre chose qu'une bienveillance condescendante, d'autres vies se déroulaient plus près du sol, moins empesées de supériorité et d'idéologie. Comme il revenait d'étudier les facteurs de l'évolution et toute la leçon de M. Robinson sur les hypothèses biologiques, Augustin trouva sa sœur dans la cuisine, debout contre le fourneau, surveillant du lait tout en lisant des leçons. Christine, le livre en main, récitait d'une voix appliquée et rapide, coupée d'aspirations d'air brusque comme des sanglots, destinée à fournir sa matière première à l'émission de voix suivante. Mais en même temps, elle surveillait la casserole, en petite fille renseignée que les ébullitions de lait ne surprennent pas. Augustin s'empara du livre avec cette taquinerie dominatrice qu'il affectait parfois pour sa sœur. C'était un de ces manuels de maison religieuse, cartonné de jaune, signé en simple initiale de frère quatre bras. La page ouverte donnait la liste des grands hommes du siècle de Louis XIV, leurs dates et le nom de leurs œuvres. Augustin lut tout haut. Parmi les grands philosophes, il faut citer Bossuet, 1629-1704, et Fénelon, 1651-1715. Il éclata de rire. « Laisse mon livre, toi !» cria Christine outrée. « C'est Mère Marie de Cinq-Plaies qui a dit de la prendre. Elle le sait aussi bien que toi, peut-être. » « Des Cinq-Plaies !» fit Augustin, plein d'une déférence affectée. « Oh alors !» Les yeux noirs de la petite prirent leur teinte dure et fermée. Elle le fixa une seconde, glacée, sans parole, et lui tourna le dos. Que sanctionnait-elle par ce dédain et ce silence? Vraisemblablement, plus qu'une raillerie personnelle à l'égard de ses mères, plus même qu'une tentative de critique contre un entourage cher. Elle éprouvait pour le petit monde des Ursulines une tendresse à peu près aussi forte que l'horreur d'Augustin pour ses cours de récréation à lui. Par une combinaison miraculeuse d'anciennes autorisations, d'oubli et de facteurs inconnus, ces religieuses avaient été jusqu'alors épargnées par la grande chasse à cour aux joyeuses curées, dont la République pourchassait leurs compagnes. Elles attendaient Dieu sait quoi et pourquoi, précaires, tranquilles, tremblantes, fleurs tenaces d'un jardin ravagé. L'amour de Christine pour elle avait quelque chose d'une compensation exaltée. Elle gardait sous la tempête une enfantine paix évangélique, un peu moutonnière et innocente. Leur sombre porche solennel restait doux comme un chien de garde pour les enfants de la maison. Dès qu'il était franchi, s'ouvrait un univers enchanté. La pénombre vert-bleu des jardins intérieurs au rare soleil, le contraste avec l'admirable jardin des Charmilles, qui servait pour les jours de parloir, les distributions de prix et les processions. Les deux chapelles, la grande et la petite, pleines en hiver de rameaux dorés et de fleurs artificielles, mais lors des fêtes d'été, autant après la Pentecôte, bondées de fleurs comme au Cantique des Cantiques, étouffées, suffocantes sous la terrible odeur des lys. Les classes voûtées aux impostes rondes,
ouvrant sur des cloîtres à statues, tableaux pieux, devises et petits autels. Les parloirs à plantes vertes, cirées à glace, où malgré les réprimandes et l'invitation des patins en étoffe, on pénétrait en glissant. Les processions des enfants de Marie et des enfants des anges, rubans bleus et rubans feu, beaux yeux luisants d'envie de rire, de secret et de ferveur, la cérémonie des notes de semaine devant mère assistante, les gammes de piano et les exercices jaillissant de tous les corridors, sautant hors des fenêtres dans les jardins intérieurs, criblés et transpercés par les pépiments des oiseaux. La gaieté de cette énorme maison pleine d'enfants, les religieuses de tout âge, de toute air, de toute corpulence, les mères et les novices, les converses et les dames de cœur, les paysannes et les nobles, les massives et les fines, les ridées et les jeunes, les revêches et les tendres, les unes souffrantes et pâles de la pâleur de leur lys, d'autres fortes comme des hommes, toutes jeunes, les revêches et les tendres, les unes souffrantes et pâles de la pâleur de leur lys, d'autres fortes comme des hommes, toutes gardant ce

0: avant pour leur grand-mère et leur mère, semblait fermer sur ses enfants des bras. Des regards de 12 ans sont profonds. Outre une intention possible de sarcasme, peut-être discernait-il dans les paroles d'Augustin et d'autres semblables que de temps en temps il ne retenait pas le péril souvent dénoncé de soumission au jugement du monde, de flottement à tout vent de doctrine, presque de péché contre la vertu théologale de foi, certainement de rationalisme, danger dont les quatre causes énumérées au catéchisme, expliquées à l'usage des maisons d'éducation chrétienne, sont, comme chacun sait, la vaine curiosité, l'ignorance, les passions et l'orgueil. Il était très vrai qu'Augustin, imitant Vatton, éberluait trop souvent Christine de raisonnements extraordinaires. Il ne détestait pas d'essayer sur elle un petit effet de scandale. À table déjà l'année précédente, il avait parlé de Saint-François de Sales, de Pascal, de Port-Royal et du gallicanisme en termes libres et prétentieux à la fois, dont s'amusait son père. Il fallait bien accepter certains moments rieurs en cette raide jeunesse. Mais ce n'était là que la surface des choses. Augustin ne rayait ainsi que parce qu'existaient en profondeur d'autres préoccupations dont il se taisait. Ses moqueries sur des sujets inoffensifs, exprimées en une autre langue, ce que recouvrait précisément son silence sur de lourds sujets voisins. Peut-être était-ce cela que devinait obscurément Christine. Dès la fin du premier trimestre, Augustin sentit naître une situation qui ne fit que se confirmer par la suite. Contrairement à ce qu'il avait espéré, de décisifs moyens de conviction et d'apologétique, une vérité totale où s'engloberaient à la fois ses dogmes et l'univers, il vit que la philosophie développait ses surfaces en une complète indifférence aux directions proprement chrétiennes sur l'âme et Dieu. Une indifférence bien plus radicale que celle des classes antérieures, laquelle, par comparaison, semblait feinte et convenue. Elle prétendait n'être gênée par rien, foulée des voies souveraines autonomes et libres de péage, où ne circulait aucune suggestion, aucun conseil, rien que son char aux chevaux blancs. Elle semblait, d'aventure et sans les chercher, rencontrer les solutions chrétiennes en de vastes convergences, et le cœur d'Augustin se gonflait d'une haute et austère joie, d'un sentiment de présence de Dieu qui eût choisi pour se révéler le mode intellectuel. Avec cette restriction, que la plénitude de la joie n'apparaissait jamais que comme une espérance, se reculer vers quelques moments futurs, comme les convergences seraient totales. Mais d'autres fois, c'était l'inverse. Le donné tentait d'échapper au modèlement venu d'en haut. L'inférieur prétendait engendrer le supérieur, sans direction ni finalité, par une complexité croissante de choses sans âme. Le sentiment et la notion même de Dieu n'étaient que matière pour des synthèses finalement athées. Monsieur Rubenson faisait, il est vrai, remarquer qu'il n'y avait là, pour le moment, que tendance intellectuelle, espoir ambitieux avançant à peine au-delà de sa méthodologie, et cette critique faite par esprit d'une exactitude fine et robuste rassurait Augustin.
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1: Vous tous qui peinez, qui souffrez, et moi, je referai vos forces. Unissons-nous avec confiance à la Vierge Marie pour prier le chapelet.

0: Fils et du Saint-Esprit. Amen.
1: Prions pour les personnes malades et handicapées et leur entourage et le rétablissement de celles qui commencent leur convalescence. N'oublions pas les malades dépressifs et leurs proches, qu'ils trouvent dans la prière courage et consolation. Prions pour les familles, pour un bébé décédé à sa naissance et pour ses parents, pour une famille qui revient d'étranger avec 6 enfants, sans travail et logement. Prions pour la France. Remercions pour les grâces obtenues. Prions pour les agonisants, pour tous les défunts et les âmes du purgatoire. Prions pour les personnes inhumées aujourd'hui.
2: Je crois en Dieu, le Père Tout-Puissant, Créateur du ciel et de la terre, et en Jésus-Christ, son Fils unique, notre Seigneur, qui a été conçu du Saint-Esprit, est né de la Vierge Marie, a souffert sous Ponce Pilate, a été crucifié, est mort et a été enseveli, est descendu aux enfers. Le troisième jour est ressuscité des morts, est monté aux cieux, est assis à la droite de Dieu, le Père Tout-Puissant, d'où il viendra juger les vivants et les morts. Je crois en l'Esprit Saint, à la Sainte Église catholique,
0: à la communion des saints, à la rémission des péchés, à la résurrection de la chair, à la vie éternelle. Amen.
2: Notre Père qui es aux cieux, que ton nom soit sanctifié, que ton règne vienne, que ta volonté soit faite sur la terre comme au ciel.
0: Donne-nous aujourd'hui notre pain de ce jour. Pardonne-nous nos offenses, comme nous pardonnons aussi à ceux qui nous ont offensés. Et ne nous soumets pas à entrer en tentation, mais délivre-nous du mal. Amen.
2: Je vous salue, Marie, pleine de grâce. Le Seigneur est avec vous. Vous êtes bénie entre toutes les femmes, et Jésus, le fruit de vos entrailles, est béni.
0: Sainte Marie, Mère de Dieu, priez pour nous pauvres pécheurs, maintenant et à l'heure de notre mort. Amen.
2: Je vous salue, Marie, pleine de grâce. Le Seigneur est avec vous. Vous êtes bénie entre toutes les femmes, et Jésus, le fruit de vos entrailles, est béni.
0: Sainte Marie, Mère de Dieu, priez pour nous pauvres pécheurs, maintenant et à l'heure de notre mort. Amen.
2: Je vous salue, Marie, pleine de grâce. Le Seigneur est avec vous. Vous êtes bénie entre toutes les femmes, et Jésus, le fruit de vos entrailles, est béni.
0: Sainte Marie, Mère de Dieu, priez pour nous pauvres pécheurs, maintenant et à l'heure de notre mort. Amen.
2: Gloire au Père, au Fils et au Saint-Esprit,
0: comme il était au commencement, maintenant et toujours, dans les siècles des siècles. Amen.

0: Mystère douloureux. Premier mystère, l'agonie de Jésus. Seigneur, donne-moi de regretter mes péchés, de confesser mes fautes. Pardonne-moi.
1: Notre Père qui es aux cieux, que ton nom soit sanctifié, que ton règne vienne, que ta volonté soit faite sur la terre comme au ciel.
2: Donne-nous aujourd'hui notre pain de ce jour. Pardonne-nous nos offenses, comme nous pardonnons aussi à ceux qui nous ont offensés. Et ne nous laisse pas entrer en tentation, mais délivre-nous du mal. Amen.
1: Je vous salue, Marie, pleine de grâce. Le Seigneur est avec vous. Vous êtes bénie entre toutes les femmes, et Jésus, le fruit de vos entrailles, est béni.
2: Sainte Marie, Mère de Dieu, priez pour nous pauvres pécheurs, maintenant et à l'heure de notre mort. Amen.
1: Je vous salue, Marie, pleine de grâce. Le Seigneur est avec vous. Vous êtes bénie entre toutes les femmes, et Jésus, le fruit de vos entrailles, est béni.
2: Sainte Marie, Mère de Dieu, priez pour nous pauvres pécheurs, maintenant et à l'heure de notre mort. Amen.
1: Je vous salue, Marie, pleine de grâce. Le Seigneur est avec vous. Vous êtes bénie entre toutes les femmes, et Jésus, le fruit de vos entrailles, est béni.
2: Sainte Marie, Mère de Dieu, priez pour nous pauvres pécheurs, maintenant et à l'heure de notre mort. Amen.
1: Je vous salue, Marie, pleine de grâce. Le Seigneur est avec vous. Vous êtes bénie entre toutes les femmes, et Jésus, le fruit de vos entrailles, est béni.
2: Sainte Marie, Mère de Dieu, priez pour nous pauvres pécheurs, maintenant et à l'heure de notre mort. Amen.
1: Je vous salue, Marie, pleine de grâce. Le Seigneur est avec vous. Vous êtes bénie entre toutes les femmes, et Jésus, le fruit de vos entrailles, est béni.
2: Sainte Marie, Mère de Dieu, priez pour nous pauvres pécheurs, maintenant et à l'heure de notre mort. Amen.
1: Je vous salue, Marie, pleine de grâce. Le Seigneur est avec vous. Vous êtes bénie entre toutes les femmes, et Jésus, le fruit de vos entrailles, est béni.
2: Sainte Marie, Mère de Dieu, priez pour nous pauvres pécheurs, maintenant et à l'heure de notre mort. Amen.
1: Je vous salue, Marie, pleine de grâce. Le Seigneur est avec vous. Vous êtes bénie entre toutes les femmes, et Jésus, le fruit de vos entrailles, est béni.
2: Sainte Marie, Mère de Dieu, priez pour nous pauvres pécheurs, maintenant et à l'heure de notre mort. Amen.
1: Je vous salue, Marie, pleine de grâce. Le Seigneur est avec vous. Vous êtes bénie entre toutes les femmes, et Jésus, le fruit de vos entrailles, est béni.
2: Sainte Marie, Mère de Dieu, priez pour nous pauvres pécheurs, maintenant et à l'heure de notre mort. Amen.
1: Je vous salue, Marie, pleine de grâce. Le Seigneur est avec vous. Vous êtes bénie entre toutes les femmes, et Jésus, le fruit de vos entrailles, est béni.
2: Sainte Marie, Mère de Dieu, priez pour nous pauvres pécheurs, maintenant et à l'heure de notre mort. Amen.
1: Je vous salue, Marie, pleine de grâce. Le Seigneur est avec vous. Vous êtes bénie entre toutes les femmes, et Jésus, le fruit de vos entrailles, est béni.
2: Sainte Marie, Mère de Dieu, priez pour nous pauvres pécheurs, maintenant et à l'heure de notre mort. Amen.
1: Gloire soit au Père, au Fils et au Saint-Esprit,
3: comme il était au commencement, maintenant et toujours,
1: dans les siècles des siècles. Amen.

0: Deuxième mystère, Jésus est flagellé. Seigneur, apprends-moi la pureté dans mes regards, dans mes paroles, dans mes comportements. Apprends-moi à maîtriser mes instincts et à me modérer. Donne-moi la grâce du jeûne. Notre Père qui es aux cieux, que ton nom soit sanctifié, que ton règne vienne, que ta volonté soit faite sur la terre comme au ciel.
1: Donne-nous aujourd'hui notre pain de ce jour. Pardonne-nous nos offenses, comme nous pardonnons aussi à ceux qui nous ont offensés. Et ne nous laisse pas entrer en tentation, mais délivre-nous du mal.
0: Amen. Je vous salue, Marie, pleine de grâce. Le Seigneur est avec vous. Vous êtes bénie entre toutes les femmes, et Jésus, le fruit de vos entrailles, est béni.
2: Sainte Marie, Mère de Dieu, priez pour nous, pauvres pécheurs, maintenant et à l'heure de notre mort. Amen.
0: Je vous salue, Marie, pleine de grâce. Le Seigneur est avec vous. Vous êtes bénie entre toutes les femmes, et Jésus, le fruit de vos entrailles, est béni.
2: Sainte Marie, Mère de Dieu, priez pour nous, pauvres pécheurs, maintenant et à l'heure de notre mort. Amen.
0: Je vous salue, Marie, pleine de grâce. Le Seigneur est avec vous. Vous êtes bénie entre toutes les femmes, et Jésus, le fruit de vos entrailles, est béni.
2: Sainte Marie, Mère de Dieu, priez pour nous, pauvres pécheurs, maintenant et à l'heure de notre mort. Amen.
0: Je vous salue, Marie, pleine de grâce. Le Seigneur est avec vous. Vous êtes bénie entre toutes les femmes, et Jésus, le fruit de vos entrailles, est béni.
2: Sainte Marie, Mère de Dieu, priez pour nous, pauvres pécheurs, maintenant et à l'heure de notre mort.
0: Amen. Je vous salue, Marie, pleine de grâce. Le Seigneur est avec vous. Vous êtes bénie entre toutes les femmes, et Jésus, le fruit de vos entrailles, est béni.
2: Sainte Marie, Mère de Dieu, priez pour nous, pauvres pécheurs, maintenant et à l'heure de notre mort. Amen.
0: Je vous salue, Marie, pleine de grâce. Le Seigneur est avec vous. Vous êtes bénie entre toutes les femmes, et Jésus, le fruit de vos entrailles, est béni.
2: Sainte Marie, Mère de Dieu, priez pour nous, pauvres pécheurs, maintenant et à l'heure de notre mort. Amen.
0: Je vous salue, Marie, pleine de grâce. Le Seigneur est avec vous. Vous êtes bénie entre toutes les femmes, et Jésus, le fruit de vos entrailles, est béni.
2: Sainte Marie, Mère de Dieu, priez pour nous, pauvres pécheurs, maintenant et à l'heure de notre mort.
0: Amen. Je vous salue, Marie, pleine de grâce. Le Seigneur est avec vous. Vous êtes bénie entre toutes les femmes, et Jésus, le fruit de vos entrailles, est béni.
2: Sainte Marie, Mère de Dieu, priez pour nous, pauvres pécheurs, maintenant et à l'heure de notre mort.
0: Amen. Je vous salue, Marie, pleine de grâce. Le Seigneur est avec vous. Vous êtes bénie entre toutes les femmes, et Jésus, le fruit de vos entrailles, est béni.
2: Sainte Marie, Mère de Dieu, priez pour nous, pauvres pécheurs, maintenant et à l'heure de notre mort. Amen.
0: Je vous salue, Marie, pleine de grâce. Le Seigneur est avec vous. Vous êtes bénie entre toutes les femmes, et Jésus, le fruit de vos entrailles, est béni.
2: Sainte Marie, Mère de Dieu, priez pour nous, pauvres pécheurs, maintenant et à l'heure de notre mort. Amen.
0: Gloire au Père, au Fils et au Saint-Esprit,
2: comme il était au commencement, maintenant et toujours, dans les siècles des siècles. Amen.

0: Jésus est couronné d'épines. Seigneur, apprends-moi à être doux et effacé, à reconnaître ma petitesse et à ne pas tomber dans l'orgueil.
1: Notre Père qui es aux cieux, que ton nom soit sanctifié, que ton règne vienne, que ta volonté soit faite sur la terre comme au ciel.
2: Donne-nous aujourd'hui notre pain de ce jour. Pardonne-nous nos offenses, comme nous pardonnons aussi à ceux qui nous ont offensés. Et ne nous laisse pas entrer en tentation, mais délivre-nous du mal. Amen.
1: Je vous salue, Marie, pleine de grâce. Le Seigneur est avec vous. Vous êtes bénie entre toutes les femmes. Et Jésus, le fruit de vos entrailles, est béni.
2: Sainte Marie, Mère de Dieu, priez pour nous pauvres pécheurs, maintenant et à l'heure de notre mort. Amen.
1: Je vous salue, Marie, pleine de grâce. Le Seigneur est avec vous. Vous êtes bénie entre toutes les femmes. Et Jésus, le fruit de vos entrailles, est béni.
2: Sainte Marie, Mère de Dieu, priez pour nous pauvres pécheurs, maintenant et à l'heure de notre mort. Amen.
1: Je vous salue, Marie, pleine de grâce. Le Seigneur est avec vous. Vous êtes bénie entre toutes les femmes, et Jésus, le fruit de vos entrailles, est béni.
2: Sainte Marie, Mère de Dieu, priez pour nous pauvres pécheurs, maintenant et à l'heure de notre mort. Amen.
1: Je vous salue, Marie, pleine de grâce. Le Seigneur est avec vous. Vous êtes bénie entre toutes les femmes, et Jésus, le fruit de vos entrailles, est béni.
2: Sainte Marie, Mère de Dieu, priez pour nous pauvres pécheurs, maintenant et à l'heure de notre mort. Amen.
1: Je vous salue, Marie, pleine de grâce. Le Seigneur est avec vous. Vous êtes bénie entre toutes les femmes, et Jésus, le fruit de vos entrailles, est béni.
2: Sainte Marie, Mère de Dieu, priez pour nous pauvres pécheurs, maintenant et à l'heure de notre mort. Amen.
1: Je vous salue, Marie, pleine de grâce, le Seigneur est avec vous. Vous êtes bénie entre toutes les femmes, et Jésus, le fruit de vos entrailles, est béni.
2: Sainte Marie, Mère de Dieu, priez pour nous pauvres pécheurs, maintenant et à l'heure de notre mort. Amen.
1: Je vous salue, Marie, pleine de grâce. Le Seigneur est avec vous. Vous êtes bénie entre toutes les femmes, et Jésus, le fruit de vos entrailles, est béni.
2: Sainte Marie, Mère de Dieu, priez pour nous pauvres pécheurs, maintenant et à l'heure de notre mort. Amen.
1: Je vous salue, Marie, pleine de grâce. Le Seigneur est avec vous. Vous êtes bénie entre toutes les femmes, et Jésus, le fruit de vos entrailles, est béni.
2: Sainte Marie, Mère de Dieu, priez pour nous pauvres pécheurs, maintenant et à l'heure de notre mort. Amen.
1: Je vous salue, Marie, pleine de grâce. Le Seigneur est avec vous. Vous êtes bénie entre toutes les femmes, et Jésus, le fruit de vos entrailles, est béni.
2: Sainte Marie, Mère de Dieu, priez pour nous pauvres pécheurs, maintenant et à l'heure de notre mort. Amen.
1: Je vous salue, Marie, pleine de grâce. Le Seigneur est avec vous. Vous êtes bénie entre toutes les femmes, et Jésus, le fruit de vos entrailles, est béni.
2: Sainte Marie, Mère de Dieu, priez pour nous pauvres pécheurs, maintenant et à l'heure de notre mort. Amen.
1: Gloire au Père, au Fils et au Saint-Esprit,
3: comme il était au commencement, maintenant et toujours, dans les siècles des siècles. Amen.

0: Jésus porte sa croix. Quatrième mystère. Seigneur, donne-moi ta paix malgré les difficultés. Aide-moi à porter ma croix et à être patient dans les épreuves. Apprends-moi à ne pas alourdir le fardeau de mes frères, mais à les soulager dans leurs peines.
1: Notre Père qui es aux cieux, que ton nom soit sanctifié, que ton règne vienne, que ta volonté soit faite sur la terre comme au ciel.
2: Donne-nous aujourd'hui notre pain de ce jour. Pardonne-nous nos offenses, comme nous pardonnons aussi à ceux qui nous ont offensés. Et ne nous laisse pas entrer en tentation, mais délivre-nous du mal. Amen.
1: Je vous salue, Marie pleine de grâce. Le Seigneur est avec vous. Vous êtes bénie entre toutes les femmes. Et Jésus, le fruit de vos entrailles, est béni.
0: Sainte Marie, Mère de Dieu, priez pour nous pauvres pécheurs. Maintenant et à l'heure de notre mort. Amen.
1: Je vous salue, Marie pleine de grâce. Le Seigneur est avec vous. Vous êtes bénie entre toutes les femmes, et Jésus, le fruit de vos entrailles, est béni.
0: Sainte Marie, Mère de Dieu, priez pour nous pauvres pécheurs, maintenant et à l'heure de notre mort. Amen.
1: Je vous salue, Marie pleine de grâce. Le Seigneur est avec vous. Vous êtes bénie entre toutes les femmes, et Jésus, le fruit de vos entrailles, est béni.
0: Sainte Marie, Mère de Dieu, priez pour nous pauvres pécheurs, maintenant et à l'heure de notre mort. Amen.
1: Je vous salue, Marie pleine de grâce. Le Seigneur est avec vous. Vous êtes bénie entre toutes les femmes, et Jésus, le fruit de vos entrailles, est béni.
0: Sainte Marie, Mère de Dieu, priez pour nous pauvres pécheurs, maintenant et à l'heure de notre mort. Amen.
1: Je vous salue, Marie pleine de grâce. Le Seigneur est avec vous. Vous êtes bénie entre toutes les femmes, et Jésus, le fruit de vos entrailles, est béni.
0: Sainte Marie, Mère de Dieu, priez pour nous pauvres pécheurs, maintenant et à l'heure de notre mort. Amen.
1: Je vous salue, Marie pleine de grâce. Le Seigneur est avec vous. Vous êtes bénie entre toutes les femmes, et Jésus, le fruit de vos entrailles, est béni.
0: Sainte Marie, Mère de Dieu, priez pour nous pauvres pécheurs, maintenant et à l'heure de notre mort. Amen.
1: Je vous salue, Marie pleine de grâce. Le Seigneur est avec vous. Vous êtes bénie entre toutes les femmes, et Jésus, le fruit de vos entrailles, est béni.
0: Sainte Marie, Mère de Dieu, priez pour nous pauvres pécheurs, maintenant et à l'heure de notre mort. Amen.
1: Je vous salue, Marie pleine de grâce. Le Seigneur est avec vous. Vous êtes bénie entre toutes les femmes, et Jésus, le fruit de vos entrailles, est béni.
0: Sainte Marie, Mère de Dieu, priez pour nous pauvres pécheurs, maintenant et à l'heure de notre mort. Amen.
1: Je vous salue, Marie pleine de grâce. Le Seigneur est avec vous. Vous êtes bénie entre toutes les femmes, et Jésus, le fruit de vos entrailles, est béni.
0: Sainte Marie, Mère de Dieu, priez pour nous pauvres pécheurs, maintenant et à l'heure de notre mort. Amen.
1: Je vous salue, Marie pleine de grâce. Le Seigneur est avec vous. Vous êtes bénie entre toutes les femmes, et Jésus, le fruit de vos entrailles, est béni.
0: Sainte Marie, Mère de Dieu, priez pour nous pauvres pécheurs, maintenant et à l'heure de notre mort. Amen.
1: Je vous salue, Marie pleine de grâce. Le Seigneur est avec vous. Vous êtes bénie entre toutes les femmes, et Jésus, le fruit de vos entrailles, est béni.
0: Sainte Marie, Mère de Dieu, priez pour nous pauvres pécheurs, maintenant et à l'heure de notre mort. Amen.
1: Gloire soit au Père, au Fils et au Saint-Esprit,
0: comme il était au commencement, maintenant et toujours, dans les siècles des siècles.

0: Cinquième mystère, Jésus est crucifié. Merci Seigneur de tant m'aimer en donnant ta vie pour moi sur la croix, en me rachetant à la vie divine, en me donnant Marie, ta mère, pour prendre soin de moi et me guider sur la route. Guéris-moi, convertis-moi, attire et touche les cœurs de ceux qui se perdent loin de toi. Notre Père qui es aux cieux, que ton nom soit sanctifié, que ton règne vienne, que ta volonté soit faite sur la terre comme au ciel.
1: Donne-nous aujourd'hui notre pain de ce jour. Pardonne-nous nos offenses, comme nous pardonnons aussi à ceux qui nous ont offensés. Et ne nous laisse pas entrer en tentation, mais délivre-nous du mal. Amen.
0: Je vous salue Marie, pleine de grâce. Le Seigneur est avec vous. Vous êtes bénie entre toutes les femmes, et Jésus, le fruit de vos entrailles, est béni.
1: Sainte Marie, Mère de Dieu, priez pour nous pauvres pécheurs, maintenant et à l'heure de notre mort. Amen.
0: Je vous salue Marie, pleine de grâce, le Seigneur est avec vous. Vous êtes bénie entre toutes les femmes, et Jésus, le fruit de vos entrailles, est béni.
1: Sainte Marie, Mère de Dieu, priez pour nous pauvres pécheurs, maintenant et à l'heure de notre mort. Amen.
0: Je vous salue Marie, pleine de grâce, le Seigneur est avec vous. Vous êtes bénie entre toutes les femmes, et Jésus, le fruit de vos entrailles, est béni.
1: Sainte Marie, Mère de Dieu, priez pour nous pauvres pécheurs, maintenant et à l'heure de notre mort. Amen.
0: Je vous salue Marie, pleine de grâce, le Seigneur est avec vous. Vous êtes bénie entre toutes les femmes, et Jésus, le fruit de vos entrailles, est béni.
1: Sainte Marie, Mère de Dieu, priez pour nous pauvres pécheurs, maintenant et à l'heure de notre mort. Amen.
0: Je vous salue Marie, pleine de grâce, le Seigneur est avec vous. Vous êtes bénie entre toutes les femmes, et Jésus, le fruit de vos entrailles, est béni.
1: Sainte Marie, Mère de Dieu, priez pour nous pauvres pécheurs, maintenant et à l'heure de notre mort. Amen.
0: Je vous salue Marie, pleine de grâce, le Seigneur est avec vous. Vous êtes bénie entre toutes les femmes, et Jésus, le fruit de vos entrailles, est béni.
1: Sainte Marie, Mère de Dieu, priez pour nous pauvres pécheurs, maintenant et à l'heure de notre mort. Amen.
0: Je vous salue Marie, pleine de grâce, le Seigneur est avec vous. Vous êtes bénie entre toutes les femmes, et Jésus, le fruit de vos entrailles, est béni.
1: Sainte Marie, Mère de Dieu, priez pour nous pauvres pécheurs, maintenant et à l'heure de notre mort. Amen.
0: Je vous salue Marie, pleine de grâce, le Seigneur est avec vous. Vous êtes bénie entre toutes les femmes, et Jésus, le fruit de vos entrailles, est béni.
1: Sainte Marie, Mère de Dieu, priez pour nous pauvres pécheurs, maintenant et à l'heure de notre mort. Amen.
0: Je vous salue Marie, pleine de grâce, le Seigneur est avec vous. Vous êtes bénie entre toutes les femmes, et Jésus, le fruit de vos entrailles, est béni.
1: Sainte Marie, Mère de Dieu, priez pour nous pauvres pécheurs, maintenant et à l'heure de notre mort. Amen.
0: Je vous salue Marie, pleine de grâce, le Seigneur est avec vous. Vous êtes bénie entre toutes les femmes, et Jésus, le fruit de vos entrailles, est béni.
1: Sainte Marie, Mère de Dieu, priez pour nous pauvres pécheurs, maintenant et à l'heure de notre mort. Amen.
0: Gloire au Père, au Fils et au Saint-Esprit,
1: comme il était au commencement, maintenant et toujours, dans les siècles des siècles. Amen.
2: Je vous salue, Joseph, vous que la grâce divine a comblé. Le Sauveur a reposé entre vos bras et grandi sous vos yeux. Vous êtes béni entre tous les hommes, et Jésus, le Fils de votre virginale épouse, est béni. Saint Joseph, donné pour Père au Fils de Dieu, priez pour nous maintenant dans nos difficultés de famille, de travail, de santé, maintenant et à l'heure de notre mort. Amen.
0: Saint Louis-Marie Grignon de Montfort,
3: priez pour nous.
0: Saint Joseph,
3: priez pour nous.
0: Notre-Dame de Fidélité,
3: priez pour nous.
0: Au nom du Père et du Fils et du Saint-Esprit. Amen.

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2: Mes chers amis, dans cet entretien, nous allons parler de la béatitude des miséricordieux qui est liée au don de conseil. La cinquième béatitude est celle des miséricordieux. Nous avons besoin de cette béatitude qui vient en nous comme adoucir la quatrième béatitude, celle de la faim et de la soif de justice. En effet, écrit saint Thomas, la justice sans la miséricorde, c'est de la cruauté. Et la miséricorde sans la justice aboutit à la dissolution. Aussi, comme le suggère un psaume, le psaume 84, la justice et la miséricorde doivent-elles s'embrasser? Certes, le don de conseil dirige toutes les vertus, mais il atteint son maximum dans l'un des effets de la charité, la vertu de miséricorde. Voici ce qu'écrit saint Augustin. La miséricorde, c'est une compassion cordiale à la misère d'autrui qui nous incite, si nous le pouvons, à lui venir en aide. La charité, mes chers amis, est universelle. Elle nous fait aimer notre prochain comme nous-mêmes, ainsi que nous le disons dans l'acte de charité. Et Jésus nous a précisé le mode surnaturel de cet amour, « Comme je vous ai aimé, aimez-vous les uns les autres ». La charité nous fait donc vouloir à tous les hommes, même à ceux qui ne sont pas malheureux, le bien suprême du salut éternel dans le Christ. C'est la charité qui est la cause de la vraie miséricorde. La miséricorde, en effet, nous incline vers le prochain en tant qu'il est misérable, c'est-à-dire qu'il est dans un malheur, de quelque ordre que ce soit. Nous nous penchons vers lui pour le relever, pour le sortir de cette misère dans toute la mesure où nous le pouvons. Or, la misère touche tout ce qui s'oppose au bonheur, soit dans les choses temporelles, soit dans les biens spirituels. Nous pourrons donc exercer des actes de miséricorde corporelle et des actes de miséricorde spirituelle. Je cite le catéchisme de l'Église catholique. Les œuvres de miséricorde sont les actions charitables par lesquelles nous venons en aide à notre prochain dans ses nécessités corporelles et spirituelles. Instruire les ignorants, conseiller ceux qui doutent, consoler les affligés, conforter par la prière les vivants et les morts, tout cela, ce sont des œuvres de miséricorde spirituelle, comme pardonner à ceux qui nous ont offensés et supporter avec patience les importuns. Les œuvres de miséricorde corporelle, continue le catéchisme, consistent notamment à nourrir les affamés, à loger les sans-logis, à vêtir les déguenillés, à visiter les malades et les prisonniers et à ensevelir les morts. La première des miséricordes, la justice. Lorsque l'on parle de charité et de miséricorde, il ne faut pas oublier les vérités qui sont le soubassement de tout l'ordre de l'amour, car la grâce n'enlève pas la nature. La première des charités, c'est la justice. On est frappé, en lisant l'Évangile et saint Paul, de l'insistance sur le respect des devoirs découlant de l'ordre naturel et, par exemple, de la place que tiennent les centurions, dont la fonction, à la différence de celle des publicains, est honorée, ainsi que de l'exhortation à la virilité. Saint Matthieu, au chapitre 11, « Le royaume des cieux souffre violence. » Et saint Paul, dans la première aux Corinthiens, « Soyez des hommes. » Il faut rappeler les devoirs qui sont la condition de toute humanité, comme du libre exercice de la religion chrétienne. La protection du faible, le légitime emploi de la force contre les injustes agresseurs, le courage de prendre des risques pour que vive le patrimoine dont nous héritons dans nos familles et dans notre pays. Il faut avoir le courage d'affirmer que le juste exercice de la force est la première des miséricordes dans certains cas. C'est une miséricorde vis-à-vis des victimes potentielles, évidemment. L'actualité ne le montre que trop. Mais, mes chers amis, c'est aussi une miséricorde vis-à-vis des agresseurs. Le premier droit du malfaiteur, c'est la peine. Faire preuve de lâcheté devant des fanatiques d'une religion dont la crédibilité tient essentiellement à la force, c'est commettre un crime. Le crime de renforcer dans leur délire meurtrier celui qui demain frappera plus fort. On peut donc dire, mes chers amis, que la miséricorde est une compassion active, inspirée par la charité et éclairée par la vraie prudence et par la foi. Si elle est ainsi réglée, la miséricorde est pour nous bien plus qu'un sentiment ou une passion de pitié que nous éprouvons. C'est la plus grande des vertus, celle qui nous rend actifs par rapport au prochain dans la misère, comme Dieu a fait par l'incarnation rédemptrice, pour nous sortir de la misère du péché et de la mort éternelle. Le don de conseil perfectionne donc le jugement de la prudence pour nous faire voir juste en nous et dans les autres. Il nous fait discerner l'universelle misère et mettre en nous une pitié active découlant de la grande miséricorde dont parle le psaume 50, cette grande miséricorde de Dieu et du Christ, afin de relever le prochain. Un amour immense penché sur une misère sans fond. Soyons francs, mes chers amis, nous sommes souvent retenus d'exercer la miséricorde par le sentiment de notre impuissance. Que faire avec nos moyens si limités en face de tant de misères, si nombreuses et si variées? Mais plus souvent encore, c'est la peur qui nous retient, la crainte d'être souillé par la misère de l'autre. C'est pourquoi, avec l'angoissante vision de la misère humaine, l'Esprit-Saint nous donne aussi le sentiment confondant de la miséricorde de Dieu. Avec les autres baptisés, nous bénéficions nous-mêmes de cette miséricorde et Dieu nous invite à en être le canal pour les autres. Dieu meut irrésistiblement notre âme par la soif d'être pardonné. Nous le savons, nous obtiendrons miséricorde dans la mesure exacte où nous aurons nous-mêmes fait miséricorde. Notre Seigneur le dit au chapitre 6 de saint Matthieu. Si vous remettez aux hommes leurs manquements, votre Père céleste vous remettra aussi. Mais si vous ne remettez pas aux hommes, votre Père non plus ne vous remettra pas vos manquements. Vraiment, mes chers amis, l'Esprit consolateur nous donne le meilleur des conseils lorsqu'il nous fait goûter intérieurement la parole de Jésus rapportée dans le chapitre 6 de saint Luc. Soyez miséricordieux comme votre Père est miséricordieux. Absolvez et vous serez absous. Avec la mesure dont vous mesurerez, il vous sera mesuré en retour. La miséricorde est en fait l'acte le plus propre, le plus spécial de Dieu. Elle est comme un amour infini penché sur une misère sans fond. Cette misère, c'est celle de la créature pécheresse, donc notre propre misère. Citation du Père Gardeil. Quand il regarde vers la pauvre créature, il est incliné à lui venir en aide parce qu'il est riche, parce qu'il est bon. Toutes nos bontés n'atteignent pas la noblesse de cet amour de Dieu qui, n'ayant besoin de rien, s'incline vers celui qui a besoin de tout pour lui donner tout. Jésus est vraiment l'image parfaite de la miséricorde. Isaïe nous dit au chapitre 11 « Sur lui repose l'esprit de conseil. Il ne juge pas selon l'apparence, mais il fait droit aux miséreux en toute justice. » Par le don de conseil, le Seigneur Jésus nous place avec tous les baptisés fidèles à leurs promesses baptismales et dociles à la grâce de leur confirmation, sous ce que Maritain appelait la régulation de l'art amoureux de Dieu. On peut dire avec le père Gardeille que l'Esprit Saint modèle dans une argile humaine la ressemblance de la face même de Dieu. Oui, mes chers amis, bienheureux serons-nous dans la société de tous les miséricordieux. Selon l'infinie libéralité de Dieu, nous recevrons beaucoup plus que nous n'aurons donné. Car il est dit au chapitre 6 de Saint Luc, « On versera dans notre sein une bonne mesure, pressée, tassée et débordante. »
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Nous fêtons cette année le 50e anniversaire de la mort d'André Malraux. Parmi les grands hommes, il y a des saints, des sages et des héros. Malraux est un héros à nul autre pareil. Grand romancier, prix Goncourt. Grand philosophe de l'art, Malraux est hors du commun d'abord par sa vie. Comment a-t-il pu être l'ami à la fois du général de Gaulle, dont il sera ministre d'État, c'est-à-dire en langage international vice-premier ministre, et ministre de la Culture, et en même temps que cette amitié avec de Gaulle, être ami avec le chinois communiste Mao Zedong, au point que le président américain Nixon en passe de reconnaître officiellement la Chine communiste, rencontre Mao Zedong en février 1972, après s'être informé sur le chef suprême de la Chine, auprès de qui ? Auprès du français André Malraux. Comment Malraux a-t-il pu être classé communiste par les Américains pendant le maccartisme, au point que Oppenheimer, repenti d'avoir découvert la bombe atomique américaine, au point donc que Oppenheimer sera poursuivi en justice, entre autres, pour être allé écouter un discours d'André Malraux, le communiste. Eh oui, Malraux classé communiste, et pourtant en tête du cortège gaulliste, et vraiment en tête du cortège gaulliste d'un million de Français à la fin de mai 1968 sur les Champs-Élysées. Comment Malraux a-t-il pu être condamné à la prison dans sa jeunesse pour pillage d'œuvres d'art au Cambodge, alors colonie française, puis plus tard être le plus célèbre ministre de la Culture de la Ve République, et en 1996, entrer au Panthéon. Comment Malraux a-t-il pu se faire réformer du service militaire et devenir chef d'une aviation de guerre pour soutenir le régime républicain espagnol, puis devenir le chef du réseau qui porte son nom dans la résistance. Comment toutes ces contradictions sont-elles possibles ? Malraux est inclassable. C'est un baroudeur tel qu'en 1976 encore, l'année de sa mort, il se débattait pour partir au Bangladesh soutenir les indépendantistes. Malraux, homme politique pour l'ordre, favorable à l'ordre, et en même temps, militant des révolutions violentes. De même que pour lui Malraux, l'art est une action politique, voir par exemple son livre « Le musée imaginaire », eh bien réciproquement, l'action politique très engagée est pour lui un art. Son intérêt d'activiste est en quelque sorte esthétique.

Dans ces romans de guerre, ainsi les conquérants, la condition humaine, l'espoir, le geste héroïque n'est pas utile à un but. Il est beau en lui-même. Et cette beauté est celle de l'expression de soi aux limites de soi, l'héroïsme. Certains caricatureraient en parlant de grands frissons, d'adrénaline, esthétique aussi de la fraternité des compagnons d'armes. Garine est le héros du roman Les Conquérants, dont l'action révolutionnaire se déroule en Chine au début du XXe siècle. Je cite Malraux. Garine était indifférent au système. Ce qu'il cherchait parmi les anarchistes et socialistes extrémistes, c'était l'espoir d'un temps de trouble. Je l'ai entendu plusieurs fois parler avec ironie méprisante des hommes qui prétendaient travailler au bonheur de l'humanité. Ces crétins-là veulent avoir raison. Fin de citation. Et je cite encore Malraux, toujours dans Les Conquérants. Mon action me rend aboulique, c'est-à-dire anorexique. Mon action me rend anorexique à l'égard de tout ce qui n'est pas elle, à commencer par ses résultats. Je me suis lié si facilement à la révolution, eh bien c'est parce que ses résultats sont lointains et toujours en changement. Au fond, je suis un joueur. Fin de citation. L'action héroïque vaut en elle-même. Elle n'est pas comme un travail qui a une finalité utile. L'action est un jeu qui trouve sa finalité en elle-même, c'est-à-dire l'exaltation du risque, la transvaluation du risque. Le risque devient moins angoissant et plus exaltant. Affirmation de soi par le don éperdu de soi à l'action. Dans Zarathoustra, Nietzsche écrit, je cite, « que la volonté de puissance est la vertu qui donne ». Fin de citation. La volonté de puissance n'est pas la volonté de domination. C'est celle de s'affirmer en s'exprimant sans réserve. Un chroniqueur des lettres françaises résumait fort bien cette esthétique nietzschéenne de l'action chez Malraux. Je cite ce chroniqueur. Il ne s'agit pas de construire le monde et le bonheur, il s'agit d'être noble ou de périr. Fin de citation. Seulement voilà, cette attitude proactive a ses limites. Malraux le sait. Je cite à nouveau Les Conquérants. Je veux, tu m'entends, je veux une certaine forme de puissance, celle de la vertu qui donne. Ou tant pis pour moi.

0: réalité dans l'action. La préoccupation de soi ne peut pas conduire à l'amour qui donne. Le don de soi centrifuge ne vient pas d'un désir égocentrique, mais d'un appel, de l'appel d'une transcendance qui m'arrache à moi-même. Alors, Malraux a-t-il une expérience de la transcendance? Sa philosophie de l'action, non. Mais sa philosophie de l'art, oui. Par exemple, ses divers développements géniaux sur l'art roman parlent clairement d'un art qui manifeste la transcendance divine. De façon plus générale, pour Malraux, l'art et le sacré sont en consonance, et sur tous les continents. Malraux se dit agnostique, mais il y a des camarades chrétiens fervents autour de lui, dans un roman comme L'Espoir, qui pourtant raconte la guerre d'Espagne, où une grande partie des catholiques étaient chez les ennemis franquistes de Malraux. Et puis aussi, ce triste épisode de la mort accidentelle de ses deux fils en 1961, où, pour la sépulture, il invite le père Bockel, l'aumônier, l'un des aumôniers de son ancien réseau de résistance, qui s'étonne de cette incitation, de cette invitation pour une cérémonie religieuse. Malraux répond : on ne va tout de même pas les enterrer comme des chiens. Et oui, la dignité de l'homme procède de l'incarnation du divin, du sacré, de l'absolu. Mais il ne va pas jusqu'à cette confession chrétienne. En revanche, Malraux cultive une très haute idée de la dignité de l'homme. Pour lui, l'art et la révolution sont tous deux des antidestins. Face au destin absurde de la condition humaine qu'il décrit, l'art marque la dignité de l'homme, comme par exemple dans ce passage de La Voix royale, un roman, où, à travers l'épaisse jungle sauvage et à courte vue, il perçoit un temple khmer comme une apparition sacrée, donatrice de sens. Mais les grands hommes qui le fascinent et qu'il connaît sont tous des exemples d'antidestin, d'où l'estime de Malraux. En juin 1940, De Gaulle ose parler de victoire finale, alors que tout semble perdu. En 1949, Mao Zedong s'empare de la Chine, avec au départ quelques milliers d'hommes avec peu d'armes, opposés à une armée nombreuse et moderne. De Gaulle et Mao font preuve d'antidestin en contrariant le sens apparent de l'histoire courte désespérante. La bonté dans la fraternité de combattants est pour Malraux aussi un antidestin versus horreur de la guerre.
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1: Le génie du christianisme vous propose aujourd'hui les prêtres dans la littérature. Et pour évoquer cette grande figure du prêtre dans la littérature, qui est mine de rien un personnage récurrent, si j'ai bien compris, François Fautrade, que nous avons la joie d'avoir avec nous aujourd'hui. Bonjour François.
2: Bonjour Emeline.
1: Alors vous êtes professeur de lettres classiques et vous êtes le premier à avoir attiré mon attention sur finalement celui qui n'est pas forcément le personnage principal, mais si j'ai bien compris, un personnage relativement important dans toute une série de types de littérature, que ce soit le roman ou la poésie.
2: Voilà, le prêtre est un personnage romanesque, un personnage emblématique de littérature par son statut particulier au sein de l'humanité et par les secrets qu'il peut receler ou perdre cette vie un peu à part des autres hommes.
1: À partir de quand est-ce qu'il apparaît dans la littérature alors française ou européenne, parce qu'évidemment c'est quand même très chrétien, est-ce que déjà dans la littérature médiévale on a des prêtres qui apparaissent alors peut-être pour être dénoncés ou au contraire comme un modèle?
2: Alors, il y en a souvent, mais souvent c'est pour se moquer par la satire. Hein. Et si on en trouve chez Rabelais, hein, le frère Jean des Entômeurs, évidemment. Et, mais on trouve aussi, par exemple, dans L'Heptémarone de Marguerite de Navarre. On peut penser, par exemple, à La Batelière et les Deux Cordeliers, hein, cette nouvelle tout à fait truculente, mais qui n'est pas à l'honneur des prêtres. Et peut-être qu'on pourrait chercher un petit peu des figures plus digne de la prêtrise dans la littérature. On peut penser par exemple à Victor Hugo, qui rappelle l'influence qu'a pu avoir un prêtre dans sa jeunesse. Je vous cite ce passage dans Les rayons et les ombres. J'eus dans ma blonde enfance, hélas trop éphémère, 3 mètres. Un jardin, un vieux prêtre et ma mère. Le jardin était grand, profond, mystérieux, fermé par de hauts murs aux regards curieux, semé de fleurs s'ouvrant ainsi que les paupières et d'insectes vermeils qui couraient sur les pierres, plein de bourdonnements et de confuses voix. Au milieu, presque un champ, dans le fond, presque un bois. Le prêtre, tout nourri de Tacite et d'Homère, était un doux vieillard. Ma mère était ma mère.
1: On a presque l'impression d'avoir un jardin d'Éden.
2: Exactement, exactement.
1: Dans cette description.
2: Et le prêtre et le jardin, on peut aussi le retrouver chez Zola, dans La Faute de l'abbé Mouret. Hein, vous avez ces scènes extraordinaires où l'abbé Mouret et la femme vont se perdre dans les fleurs et dans les bosquets.
1: Alors, très cher, entre Rabelais, Victor Hugo avec un prêtre nourri de Tacite et pas forcément de la Bible et La Faute de l'abbé Mouret, pour l'instant, on est quand même sur des modèles de prêtres qui sont finalement peut-être peu exemplaires dans leur rôle de prêtrise.
2: Oui, on peut aussi parfois les trouver de façon comique ou amusante, sans méchanceté. Hein. Je pense à ce petit texte de Stéphane Mallarmé, hein, qu'il appelle l'Ecclésiastique, où il nous décrit un prêtre qu'il a vu comme ça dans un parc, et il nous dit que ce prêtre répondait aux sollicitations du gazon.
1: Ah. C'est-à-dire
2: que le plaisir pour ce prêtre qui est toujours habituellement dans la gravitas, dans la severitas, eh bien à un moment va s'allonger dans l'herbe et simplement s'ébattre tout à fait comme un petit enfant.
1: Ce qui est intéressant, c'est que de Hugo à Mallarmé, on a des figures de prêtres qui sont complètement dans la société. Enfin, on n'a pas quelqu'un qui est exceptionnel. Il y a une forme de familiarité, ce qui fait qu'on peut se moquer gentiment de quelqu'un que l'on côtoie tous les jours.
2: Oui, non, et c'est pour ça que si il est dans la société et un petit peu à part, comme le montre sa tenue, hein, à l'époque son vêtement, la soutane, dont Mallarmé toujours nous dit, il était parmi cette robe spéciale portée avec l'apparence qu'on est tout pour soi-même, même sa femme.
1: Le coup de patte est intéressant.
2: Mais on peut revenir à des figures plus dignes. Si on revient à Victor Hugo, on a 3 belles figures de prêtres chez Victor Hugo, 3 figures très contrastées, très différentes, mais qui résument peut-être un petit peu de ce qu'est l'ensemble de la prêtrise en général. Alors bien sûr, la première figure, c'est dans Les Misérables, Monseigneur Myriel, l'évêque de Digne, qui est véritablement le modèle du prêtre évangélique le prêtre qui va aller jusqu'au bout de la mise en application de l'évangile. Vous vous souvenez, quand il reçoit, dans un premier temps, Jean Valjean, qui vient d'être libéré du bagne, et qui l'accueille chez lui, et qui lui donne son lit pour dormir. Et puis Jean Valjean est reçu et finalement vole des petites cuillères en argent. Il est arrêté par les gendarmes et qui le font revenir chez l'évêque. Et l'évêque donne en plus les flambeaux d'argent, ce qui va permettre après à Jean Valjean eh bien de sortir de sa situation misérable et de refaire sa vie. Donc là, on a vraiment tout l'évangile résumé par Victor Hugo dans ce début des Misérables.
1: Et avec un évêque qui a une position en plus d'autorité dans la société, ce qui montre aussi finalement de la part de Victor Hugo, alors peut-être une connaissance d'évêques de cette époque qui vivaient réellement l'évangile et n'étaient pas dans le cadre d'une forme de cléricalisme dans des positions de pouvoir.
2: Alors on est au sortir de la Révolution et donc il y a le clergé concordataire et le clergé d'Ancien Régime, et Victor Hugo choisit une figure qui transcende tout ça, qui dépasse cela et qui est simplement nourrie par l'évangile.
1: Une première figure, quelles sont les deux autres figures que Victor Hugo met en avant? Surtout qu'il était extrêmement lu, donc c'est pas théorique.
2: Alors on pense bien sûr à Claude Frollo, Claude Frollo, dans Notre-Dame de Paris. Alors le prêtre qui lui aussi va être très généreux, puisqu'il va recueillir ce petit enfant, Quasimodo, qui était abandonné sur le porche de Notre-Dame. Quasimodo, pourquoi est-ce qu'il s'appelle Quasimodo? Eh bien, parce qu'il a été trouvé le jour du dimanche de Quasimodo, c'est-à-dire le jour où on chante cette introïte qui commence par ces paroles « Quasimodo, comme des petits-enfants ». Et donc Claude Frollo, c'est ce prêtre généreux qui va élever Quasimodo, mais un prêtre très exigeant, un prêtre un religieux, un savant, un ascète, mais dont tout l'enthousiasme va être brisé par une passion dévorante, une passion amoureuse. Il va tomber fou amoureux d'Esmeralda. Et dès lors, sa vie va complètement basculer. Et il va mettre tous ses talents au service de son obsession jusqu'au crime.
1: Et troisième figure de prêtre, entre l'évêque parfait et le prêtre qui bascule d'une certaine manière dans
2: qui
1: la passion.
2: Qui veut faire l'ange fait la bête.
1: Fait la bête, exactement.
2: On est bien dans l'idée de Pascal. Alors la troisième figure, chez Victor Hugo, tout est toujours avec des grandes antithèses,
1: pas le plus léger, effectivement, de nos écrivains.
2: Non, mais c'est intéressant d'en avoir des figures bien campées. Les personnages de Victor Hugo, qu'ils soient prêtres ou non, sont toujours très très profonds et très très très intéressants. Le troisième, donc, c'est dans le dernier roman de Victor Hugo, 93. Donc là, on est en pleine Révolution française. Et donc, le personnage, c'est Simourdin. Donc, Simourdin, c'est un ancien prêtre. Donc, c'est un prêtre défroqué, comme il en a existé un certain nombre pendant la Révolution. Et donc, qui avait tout cet idéal d'offrir sa vie dans la prêtrise, et qui va se retourner. Et cet idéal, il va le mettre au service de la Révolution. Donc, il va devenir un jacobin absolument fanatique.

0: Grâce à François Fautrade, professeur de lettres classiques, nous révisons nos classiques de la littérature française sous un angle particulier, puisque finalement nos écrivains, le lapsus est révélateur, peuplent leurs poèmes et surtout leurs romans d'une figure finalement très familière hein, de la société de l'époque, le prêtre, dont on a vu avant cette pause extrêmement légère et choisie, qu'il couvre finalement tous les types de prêtres que l'on peut trouver, que ce soit le prêtre défroqué de la Révolution française, le prêtre amoureux qui oublie sa prêtrise, et puis l'image du Christ de l'évêque. Est-ce que d'autres écrivains du 19e utilisent aussi dans leur description de la société, alors du Second Empire, peut-être de la Troisième République, cette image du prêtre?
1: Alors oui, puis vous m'avez interrogé tout à l'heure sur le Moyen-Âge, je pense aussi à un écrivain du 19e siècle italien, Alessandro Manzoni.
0: Ah oui.
1: Dans Les fiancés, qui présente deux figures intéressantes du prêtre, deux figures contrastées, dont Ambodio, le prêtre veule, pas très courageux, prudent jusqu'à l'excès, qui ne veut pas d'histoire, donc qui est assez comique dans ce sens-là. Et puis, à l'inverse, hein, le père Cristoforo, le prêtre engagé et charitable, jusqu'à se sacrifier lors de la peste.
0: Ce qui est intéressant à vous écouter, parce que Manzoni, c'est comme notre Hugo ou notre Balzac, voilà, ce sont d'immenses écrivains qui sont lus et relus, et finalement vous avez des modèles de prêtres qui peuvent être inspirants, ou en tout cas qui peuvent aussi, c'est peut-être la fonction de la littérature, me direz-vous, donner un contre-exemple sur des tentations qu'il faut éviter.
1: Exactement. On a cette figure intéressante chez Balzac dans le roman Le curé de Tours. Vous avez l'abbé François Birotteau. Alors, lui, toute sa passion, tout son désir, tout ce qui le motive dans l'existence, c'est de devenir chanoine. Et il va tout faire pour ça. Et donc, il va s'intégrer à la petite bourgeoisie tourangelle et puis essayer, comme ça, en flattant les uns les autres, de réussir à devenir chanoine. Et vous saurez s'il arrive à son but en lisant le roman. En tout cas, c'est une figure très attachante parce que Balzac, on pourrait dire en étudiant au scalpel ces personnages, nous fait vraiment rentrer dans toute la finesse hein, de l'âme sacerdotale, mais avec ses beautés, ses grandeurs, mais aussi ses mesquineries, ses petitesses. Et c'est ce qui rend ce genre de personnage vraiment attachant.
0: Là aussi, une figure de l'époque. Vous évoquiez Émile Zola. Alors là, nos auditeurs connaissent, écrivain réaliste. On a l'impression finalement d'avoir quasiment une enquête sociologique en lisant la série des Rougon-Macquart. Le prêtre fait partie de cette étude qui, à mon avis, connaissant un tout petit peu Zola, ne doit pas être très tendre.
1: Non, bien sûr, mais il y a des figures intéressantes de prêtres dans La conquête de Plassans, qui est le deuxième ou le troisième volume de des Rougon-Macquart, avec l'abbé Faujas. L'abbé Faujas, La conquête de Plassans, ça dit bien son nom. Et on voit toute la mécanique de Zola à partir de ce prêtre ambitieux, manipulateur, politique, qui veut progressivement s'emparer de la ville au nom de la religion. Et il va y parvenir.
0: Ce qui est intéressant, c'est que nous avons des prêtres qui sont éminemment humains. Et c'est en ça que c'est une littérature, alors réaliste peut-être, mais en tout cas qui nous aide à comprendre l'âme humaine et l'âme sacerdotale. Finalement, la passion amoureuse n'est pas la seule tentation qu'un prêtre peut avoir. L'ambition, et j'allais dire même la tentation du bien. On veut conquérir de manière politique pour pouvoir évangéliser. C'est peut-être pas non plus la meilleure solution.
1: Sans doute pas, mais c'est une possibilité.
0: C'était une possibilité.
1: Telle que la propose ici Zola. Et puis on a un autre prêtre chez Zola, c'est le fameux abbé Mouret. Et j'invite nos auditeurs à lire le début de La faute de l'abbé Mouret, où vous avez vraiment une scène, une description de la célébration de la messe telle qu'elle était faite à l'époque. D'un point de vue, pour ceux qui aiment la liturgie, c'est absolument délicieux. Dans les détails, on se demande, Zola a dû voir et assister à ce genre de cérémonie, et c'est décrit d'une façon admirable, et c'est très très beau. Et la suite, bien sûr, l'abbé Mouret, qui lui va aller dans ce paradis paradis artificiel qui va remplacer le paradis terrestre, qui va succomber aux appels de la nature et de la femme.
0: Alors, d'une certaine manière, quand on brasse à grands traits, j'allais dire, le 16e, le 19e, tel que nous venons de le faire, avec quelques références évidemment à l'époque médiévale, on a l'impression que les romanciers ou les écrivains utilisent la patte humaine qu'ils ont en face d'eux et que le prêtre s'inscrit assez naturellement dans leurs histoires parce que l'on a des prêtres et des curés finalement dans la société française ou, on évoquait Manzoni, dans la société italienne. À partir du moment où on entre dans une société qui devient de plus en plus laïque, laïcisée, où la figure du prêtre finalement disparaît un tout petit peu du quotidien, est-ce que dans la littérature, le prêtre disparaît ou est-ce qu'il change un tout petit peu de format ou de nature?
1: Alors, pour répondre de façon, on peut dire soit que le prêtre il va accompagner les grands mouvements de l'histoire et les grands mouvements de l'humanité. Et là, on peut penser à Barbey d'Aurevilly, oui. Grande figure de prêtre. Je pense à L'Ensorcelé, hein, le prêtre chouan héroïque, hein, ce prêtre qui s'est engagé pour la défense de Dieu et du roi et qui voit que tout est perdu et un prêtre qui va tenter de se suicider et qui se défigure et qui va être puni. Et qui va être puni, il va avoir une peine canonique par son évêque. Et donc il va devoir assister pendant une période assez longue à toutes les cérémonies dans l'église, mais dissimulé, caché. Et ça va créer une espèce de fascination jusqu'à ce qu'une femme tombe amoureuse de ce prêtre de la croix jugant. Et pour reprendre ce que vous disiez, ce qui est intéressant dans le début du roman, c'est la façon qu'il a de présenter la figure du prêtre au sein de la société. Il nous dit au début, il s'appelait Sombreval, le nom du prêtre. Et puis après, le père, qui n'était pas très chaud pour que son fils devienne prêtre, finalement, il se dit, l'orgueil religieux finit par l'emporter sur l'autre orgueil et le consola en lui répétant que ce fils sorti de lui disait la messe. Donc on a à la fois le côté très très très humain et à la fois le côté très très très très mis à part des autres hommes avec cette cérémonie de la messe, bien sûr.
0: Alors est-ce que cette idée d'être à part séduit les écrivains, par exemple du XXe siècle, en se disant qu'ils ont là une matière romanesque ou une matière poétique qui leur permet finalement de dire quelque chose d'un peu différent de la réalité?
1: Oui, et là je pense que vous voulez nous faire parler du grand écrivain des prêtres qui est Georges Bernanos. Hein. Bien sûr, là c'est
0: redoutable d'avoir un professeur de lettres classiques en face et devine le sens des questions. Oui, Bernanos qui est absolument extraordinaire à lire.
1: Bien sûr, oui. Alors le premier roman de Bernanos d'ailleurs est dédié aux prêtres, c'est le fameux Sous le soleil de Satan, hein, où nous avons ce prêtre de paroisse, ce prêtre de campagne qui a ce don de savoir lire dans les âmes, et ça va lui causer toutes sortes de difficultés, parce que évidemment personne ne peut se dissimuler à cet homme qui sait tout. Donc toute la question chez Bernanos, c'est la question de la grâce et l'aspect tragique pour lui de la grâce, qu'on va retrouver dans deux romans en miroir. L'imposture, qu'est-ce qui se passe quand un prêtre perd la foi? Est-ce qu'il peut toujours être prêtre? Et puis l'autre roman, c'est La Joie, qui annonce le grand roman le plus connu sans doute de Bernanos, Le Journal d'un curé de campagne, où là on a vraiment la figure du prêtre du XXe siècle, avant le concile, hein, si on veut, avec toutes ces questions qui sont posées sur la question sociale, sur le rapport à la pauvreté, à la misère, et puis la difficulté de transmettre encore cette religion chrétienne dans un monde qui n'a plus faim, qui n'a plus soif de quoi que ce soit.
0: Et comment Bernanos, par ses figures de prêtre, réussit à finalement impressionner le lecteur de l'époque? Qu'est-ce qu'il utilise comme moyen, j'allais dire, alors strictement littéraire? Est-ce que le personnage en lui-même est attachant? Est-ce que c'est l'écriture? Parce que là, on a tout à coup une sorte d'écrivain un peu à part.
1: Oui, oui. Mais comme vous le disiez tout à l'heure, c'est cette façon qu'il a de rapprocher le prêtre de tous les hommes. Hein, de le montrer faible, pécheur, malade, mais et en même temps à partir de cette patte humaine, d'avoir cette espèce de d'insufflation de quelque chose de plus, hein, la lucidité spirituelle, la grâce particulière, telle que la montre Bernanos.
0: Alors, je ne sais pas si vous avez des éléments de réponse, mais je m'interroge en lisant Bernanos sur la manière dont les lecteurs de l'époque, peut-être aussi les lecteurs d'aujourd'hui, peuvent comprendre la question de la grâce dans un monde qui, déjà à cette époque et encore plus aujourd'hui, ne croit plus ni à Dieu ni à surtout à diable, n'est pas sensible à la question du mal. Vous le disiez, hein, nous n'avons plus soif, nous n'avons plus faim. Est-ce que c'est encore lisible aujourd'hui, ce type de roman? C'est pas une provocation.
1: Non. C'est d'autant plus lisible que ce n'est pas une préoccupation du moment, dans le sens où il y a une forme, on pourrait dire, d'exotisme, hein, d'exotisme qui a toujours un intérêt. Hein, de la même manière que Racine mettait ses tragédies dans l'Antiquité pour nous intéresser, eh bien, on peut dire que Bernanos met les préoccupations humaines dans le prêtre parce que ça ne nous intéresse pas, parce que ça ne nous est pas familier a priori.
0: Est-ce que Bernanos est le seul écrivain du XXe qui utilise la figure du prêtre? Alors déjà pour parler de Dieu et de la prêtrise, mais aussi peut-être pour réveiller les consciences.
1: Non, c'est certainement pas le seul. On peut aussi trouver ça dans des auteurs qui sont... Alors, Bernanos était chrétien, oui. Un auteur catholique, mais chez d'autres écrivains, on pense à Monterland par exemple. Qui va avoir des figures de prêtres intéressantes à la fois au théâtre, dans La ville dont le prince est un enfant, et puis son équivalent en roman dans Les garçons. Avec cette idée, cette ambivalence de l'influence du prêtre dans les collèges de jeunes gens. Alors, c'est des questions qui sont un peu d'actualité aujourd'hui avec la crise des abus. Monterland ne franchit jamais le pas, et heureusement pour les lecteurs et pour ces personnages, si on veut. Mais la réflexion est là. C'est, hein, pour Monterland, lui, les jeunes gens se doivent entièrement à leurs éducateurs. Ils laissent les familles de côté. Oui. Et donc la figure du prêtre, inaccessible et en même temps fascinante, et en même temps qui peut être soumise à des tentations, est une figure vraiment intéressante à explorer.
0: Donc il y a quand même une certaine forme d'actualité, y compris dans la question du pouvoir, dans le cadre d'une relation d'éducation. Vous le disiez quand on parlait de Bernanos, de la pauvreté, qu'est-ce qu'on fait? Est-ce que la réponse ne peut être que spirituelle? C'est finalement pas si exotique et si éloigné que ça, ces grands romans, ces grandes pièces de théâtre.
1: Mais c'est le principe de l'exotisme, c'est de nous plonger dans un monde qui nous semble étranger pour finalement nous ramener à nous-mêmes.
0: Est-ce qu'il existe des auteurs contemporains vivants dans notre société, alors ô combien déchristianisée, qui redécouvrent cette figure de prêtre?
1: Alors, on a eu Chesterton qui a consacré toute une série au père Brown, hein, qui est un prêtre qui fait le Sherlock Holmes, hein, qui mène des enquêtes pratiquement policières.
0: Et qui est très amusant parce que c'est le seul qui est rationnel dans toutes ces histoires, dans la mesure où tout le monde trouve des réponses, comment dire, complètement farfelues, ésotériques, et lui dit non, attendez, il n'y a pas de fantôme, et il a les pieds sur terre. Parce que justement, quand on ne croit plus au surnaturel, on croit à n'importe quoi, et que le père Brown étant prêtre, il ne croit pas à n'importe quoi.
1: Exactement.
0: Et à part nos amis anglais?
1: Alors, c'est surtout actuellement chez les anglo-saxons. On a fait toute une série du père Elijah, je crois, qui est très à la mode en ce moment, dans des gros romans où il y a toutes les questions sur une espèce de complot mondial qu'un prêtre doit réussir à déjouer.
0: Et j'étais en train de penser aussi à toute cette série de Dan Brown, le Da Vinci Code, etc., où tout à coup l'Église et les prêtres et les conclaves reviennent au centre, mais alors, pour le coup dans des logiques de complot assez amusantes, si on le conçoit comme de la littérature et pas comme étant...
1: Alors ça fait partie de la littérature, hein, même si bien sûr on a beaucoup glosé sur la réalité de ce qui était proposé dans le Da Vinci Code.
0: Merci infiniment, François Fautrade, de cette conversation à Soa et Gombade sur la littérature française et la figure du prêtre. Ça donne envie, en tout cas je l'espère, de relire ces romans qui nous apprendront beaucoup plus, à mon avis, qu'on veut bien l'imaginer. Merci à Nicolas, notre technicien, et à la semaine prochaine.
1: Au revoir.

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1: De l'Évangile de Jésus-Christ selon saint Matthieu. Gloire à toi, Seigneur. En ce temps-là, Jésus disait à ses disciples : Ne donnez pas aux chiens ce qui est sacré. Ne jetez pas vos perles aux pourceaux, de peur qu'ils ne les piétinent, puis se retournent pour vous déchirer. Tout ce que vous voudriez que les autres fassent pour vous, faites-le pour eux, vous aussi. Voilà ce que disent la loi et les prophètes. Entrez par la porte étroite. Elle est grande, la porte. Il est large le chemin qui conduit à la perdition. Ils sont nombreux, ceux qui s'y engagent. Mais elle est étroite, la porte. Il est resserré le chemin qui conduit à la vie. Et ils sont peu nombreux, ceux qui le trouvent. Acclamons la parole de Dieu. Dans ce passage, le Seigneur nous parle de la difficulté de la sequela Christi, c'est-à-dire la mise à la suite du Christ. À première vue, ce passage paraît un peu décousu. On nous parle de ne pas jeter les choses saintes aux chiens ou aux porcs. Le Seigneur nous rappelle la règle d'or : fais aux autres ce que tu voudrais que l'on te fasse, pour finir sur la difficulté de suivre le chemin de la justice. Lorsque l'on se met à l'écoute des pères, et notamment de saint Augustin, on apprend que les chiens représentent ceux qui attaquent la vérité, et les pourceaux, ceux qui la méprisent. Si l'on regarde les chapitres précédents de l'Évangile selon saint Matthieu, on voit que notre passage d'aujourd'hui vient à la suite du sermon sur la montagne, avec des passages bien connus comme les béatitudes ou encore ces passages où le Seigneur nous commande de jeter au loin l'œil ou la main qui nous entraînerait vers le péché. Le Seigneur a été pour le moins radical dans les chapitres précédents. Il veut nous montrer que nous mettre à sa suite suppose un certain abandon à la grâce divine et de s'oublier soi-même pour se mettre à vivre pour et avec Dieu. Être chrétien, ce n'est pas simplement faire de bonnes choses. Ce n'est pas être des bénis oui-oui qui acceptent tout sans broncher et qui ne fait pas de vagues. En bref, être chrétien, ce n'est pas se faire oublier dans son coin en prenant bien soin de cacher sa foi, de peur que par le témoignage de notre vie, les gens se convertissent et qu'ils reçoivent en abondance les grâces du Seigneur. Ce serait terrible de voir ceux qui nous entourent vivre vertueusement comblés de l'amour que le Seigneur donne à ses fidèles. Le Seigneur nous appelle à nous donner entièrement à lui. Il veut nous donner ses grâces, ses choses sacrées et ou ses perles. Mais parfois, nous nous comportons vis-à-vis du Seigneur, comme les chiens ou les pourceaux, comme des enfants gâtés qui ne savent pas apprécier ce que le Père donne de tout son cœur. Le Seigneur veut nous conduire sur le chemin de la vie. Il nous montre la voie. Il a d'ailleurs passé les deux chapitres précédents à le faire. Mais il est honnête avec nous. Elle est étroite, la porte. Il est resserré le chemin qui conduit à la vie. La vie à la suite du Christ est difficile. Il faut se reprendre plusieurs fois pour vivre avec le Christ et suivre son chemin. Et pourtant, le jeu en vaut la chandelle. Dès maintenant, le Seigneur veut nous communiquer ses grâces. Il ne cesse de semer dans nos vies les graines du royaume des cieux. Et bien souvent, nous n'y faisons même pas attention. Nous passons à côté sans les voir. C'est peut-être que nos regards ne sont pas assez purifiés. Nous vivons nos vies, tracassés par les soucis du quotidien, sans vivre avec Dieu, sans prendre la peine de lui confier nos journées, sans lui rendre grâce pour les biens reçus et sans demander le pardon de nos péchés. Nous ne laissons pas le Seigneur transformer nos vies pour en faire quelque chose de mieux, quelque chose de saint. Et oui, c'est difficile de laisser le Seigneur nous guider, comme Gandalf le propose à Bilbo dans Le Hobbit. Le Seigneur veut nous proposer de prendre part à son aventure. Cela sera difficile. Il faudra passer à travers bien des épreuves et des difficultés. Mais au bout du voyage se trouve un grand trésor, celui de la sainteté. Seigneur, guide-nous sur le chemin qui mène à toi. Que ton esprit de force nous affermisse, qu'il nous donne de te choisir à nouveau chaque jour, afin que nous puissions accueillir les grâces que tu ne cesses de nous donner. Amen.

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1: Première lecture. Deuxième livre des Rois, chapitre 4. Un jour, le prophète Élisée passait à Sunam. Une femme riche de ce pays insista pour qu'il vienne manger chez elle. Depuis, chaque fois qu'il passait par là, il allait manger chez elle. Elle dit à son mari, « Écoute, je sais que celui qui s'arrête toujours chez nous est un saint homme de Dieu. Faisons-lui une petite chambre sur la terrasse. Nous y mettrons un lit, une table, un siège et une lampe, et quand il viendra chez nous, il pourra s'y retirer. » Le jour où il revint, il se retira dans cette chambre pour y coucher. Puis il dit à son serviteur, « Que peut-on faire pour cette femme ?» Le serviteur répondit, « Hélas, elle n'a pas de fils et son mari est âgé. » Élisée lui dit, « Appelle-la. » Le serviteur l'appela et elle se présenta à la porte. Élisée lui dit, « À cette même époque, au temps fixé pour la naissance, tu tiendras un fils dans tes bras. » Parole du Seigneur. La femme de Sunam, la Sunamite, ouvre sa maison au prophète et lui offre l'hospitalité avec simplicité et foi. Or, Dieu n'oublie pas le bien que nous faisons et il le récompense en cette vie ou dans l'autre. Élisée annonce qu'elle aura un fils, alors qu'elle n'espérait plus une telle joie. Le miracle souligne aussi que Dieu répond aux attentes profondes du cœur humain quand elles lui sont confiées. Élisée, comme avant lui Élie, est un prophète d'Israël dans le royaume du Nord, c'est-à-dire autour de Samarie. Il s'inscrit dans une longue histoire durant laquelle les Hébreux quittent peu à peu une attitude païenne. En effet, inspiré des rites babyloniens, il y avait en Israël des pieux sacrés ou des arbres sacrés sous lesquels avaient lieu des rites magiques ou des prostitutions dites sacrées. Ce sont les cultes au Baal. Les cultes de Baal sont des cultes de fertilité dans lesquels la frontière entre Dieu et l'homme est dissoute. Dans une débauche sans pareil, le divin est tiré vers le bas et la dignité de Dieu et de l'homme est déformée. En ce sens, les cultes de Baal se révèlent être la véritable raison de la destruction morale des peuples, dont le pays doit être libéré. De plus, ils sont accompagnés de sacrifices humains, surtout d'enfants. Ces cultes s'adressent non pas au Créateur, mais à des anges déchus, des démons. Car, dit Baruch, chapitre 4, verset 7, vous avez irrité votre Créateur en sacrifiant à des démons et non à Dieu. Il n'y a plus depuis longtemps de temple dédié au Baal. Mais les cultes au Baal sont encore pratiqués dans certains cercles ésotériques, marginaux. Les sacrifices humains revêtent des formes sophistiquées qui n'ont pas toujours l'apparence d'un rituel. Actuellement, les pratiques occultes ou les croyances ésotériques traduisent souvent une quête de sécurité ou de contrôle face à l'incertitude de la vie. Elles sont aussi liées à une recherche de pouvoir. Au temps d'Élie, la reine Jézabel avait amené avec elle ses dieux, ses cultes au Baal. On reproche aussi à Jézabel le cynisme avec lequel elle n'hésita pas à recourir à la diffamation comme moyen légal pour faire tuer Naboth, un Israélite attaché à la vigne héritée de ses pères, parce que sa foi y voyait le don de la terre que le Dieu d'Israël avait promise à son peuple. Élisée a fait oindre Jéhu comme roi d'Israël, et ce dernier, après avoir fait périr la reine Jézabel, fit en sorte que Baal disparut d'Israël. Deuxième livre des Rois, chapitre 10. Du moins, pour cette génération. L'histoire de Jézabel nous enseigne que la lutte contre Baal est aussi une lutte pour la justice. Parce qu'il est imprégné de Dieu, Élisée se mit à faire des miracles, comme par exemple une multiplication d'huile pour une veuve. Ou, comme dans la lecture de ce dimanche, guérir la stérilité du couple qui lui donne l'hospitalité. Ensuite, l'enfant de ce couple mourut. Mais Élisée opéra un second miracle en ressuscitant cet enfant. Deuxième livre des Rois, chapitre 4, versets 34-35. Le miracle n'est pas quelque chose de sensationnel, mais par le miracle, la bonté de Dieu se rend visible d'une manière qui dépasse les capacités humaines. Il y eut des miracles de résurrection jusque sur le tombeau du prophète Élisée. Deuxième livre des Rois, chapitre 13, versets 20-21. Le Créateur veut être aimé et connu. Tous ces miracles sont éloquents pour nous dire qu'il est un Dieu de vie. Nous pourrions comparer la foi en Dieu, Adonai, et le rejet de l'idolâtrie à un champ dans lequel on a semé du blé et que l'on vient désherber. Au lieu de capter le divin comme dans la civilisation sumérienne par de grandes tours appelées ziggourats, la tour de Babel, Abraham a reçu une promesse, gratuitement. Au lieu de capter le divin par la divination et la magie, Moïse apprend au peuple à recevoir de Dieu, au désert, la manne et l'eau du rocher. Cependant, la plupart des Hébreux ont mis des siècles à le voir et à l'intégrer dans leur comportement. Les cultes au Baal étaient comme des mauvaises herbes qui auraient envahi le terrain ensemencé par l'alliance avec Abraham ou l'alliance au Sinaï ou à Sichem, Exode 19, Josué 24. Et comme on désherbe le blé, les prophètes tenteront d'arracher ce qui empêche la croissance de la nouvelle attitude religieuse. Ainsi, nous avons d'abord l'action des juges, Gédéon, Samuel, puis des prophètes, Élisée, et avant Élie, et d'autres après. Les religions dites tribales, que l'on appelait autrefois simplement paganisme, connaissent des divinités ordonnées à chaque secteur de la vie. Elles ont un aspect positif, qui est la représentation d'une vie acceptée comme venant de Dieu. Et les cultes de fertilité consistent à célébrer de manière joyeuse le mystère de la fécondité. Ce faisant, on en arrive néanmoins à un abus extatique dans lequel les éléments divins et humains s'entremêlent et perdent alors leur dignité. Ainsi, ces cultes ont conduit des sociétés entières à la ruine en remettant en cause la nature même de la religion. Dans le contexte des paganismes ambiants, les prophètes proclament haut et fort que le Dieu de vie est le Dieu de l'Alliance et qu'il faut rechercher la vie auprès du Créateur dans une relation confiante et non pas auprès des Baals dans une relation occulte. Dans la lecture que nous avons entendue, Dieu récompense le couple qui héberge son prophète. La récompense de ce couple est la fécondité. Dieu est un Dieu de vie. Le jeune Élisée répétait au prophète Élie, « Aussi vrai que le Seigneur est vivant et que tu vis toi-même. » Deuxième livre des Rois, chapitre 2. Et ce Dieu de vie guérit la stérilité. Le miracle que fit Élisée est éloquent. Il nous enseigne que la vie doit être demandée au Très-Haut. Et le message vaut encore de nos jours. Ne pas se disperser dans des voies incertaines, mais s'adresser directement à Dieu, source de la vie. Le message biblique rappelle que la source de la vie et du bien véritable se trouve dans le Créateur, qui est un Père bienveillant qui sait récompenser nos actes bons. la prière et la confiance envers Dieu sont un chemin solide, lumineux et réellement vivifiant. Amen, et que Dieu vous bénisse.
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1: Bonjour, bonjour à tous et à toutes. Dans cette dernière série de chroniques relatifs à notre détachement par rapport à notre smartphone, le smartphone est le symbole et l'emblème de cette technocratie qui nous entoure. Un paradigme technocratique est là, c'est-à-dire un nouvel équilibre culturel centré sur la technique. Nous ne pouvons pas ne pas être exposés à des écrans. Les Français passent 9 heures par jour devant un écran. Ils passeront la moitié du temps éveillé de leur existence devant un écran et particulièrement devant celui de leur smartphone, 3h30 de temps par jour. Alors, décider de durer dans le détachement ne doit pas être simplement, pour dire, négatif. Si l'on se détache, si on est libéré, délivré de son smartphone, c'est pour faire d'autres activités. C'est pour faire des activités et ensuite c'est persévérer dans le détachement parce que ça nous fait davantage bien vivre. Donc au-delà d'une certaine assaise de détachement, il y a une promesse de vie. Alors, quelques exemples qui reprennent la rubrique « Libérer, délivrer, j'en profite pour hein. ». Dans chacune des étapes de nos chroniques, il y a cette étape « Libérer, délivrer, j'en profite pour hein. ». Tout cela puise à l'ouvrage de référence de notre réflexion, mon ouvrage « Tanguy-Marie Pouliquen, libérer, délivrer de mon smartphone ». 10 jours, 10 étapes pour reprendre le contrôle aux éditions première partie. Alors, libérer, délivrer, j'en profite pour, pas pour sortir de mon logement. 60% du temps libre des ados est devant leur écran. À eux de sortir, mais aussi aux adultes, de montrer l'exemple. Aller voir une belle exposition, aller au concert, pourquoi pas à l'opéra, pour rêver à ce que j'aimerais tant faire et que je n'ai jamais réussi à entreprendre. Confrontons-nous à la vie culturelle réelle. Pratiquer du sport, marcher une demi-heure avec un enfant, avec mon conjoint, pratiquement sortir le soir, même sans but précis, gratuitement. Prendre des nouvelles des familles, des personnes que je côtoie et à cette occasion leur demander « Comment allez-vous? Est-ce que je peux vous aider ?» Prêter des affaires à des personnes moins aisées, lesquelles, et vider notre grenier, donner. Oui, entrons dans la vie réelle, dans le partage réel. D'autres perspectives, écouter de la musique, faire du jardinage, préparer un bon repas, inviter des amis, être à nouveau en relation constructive. Accrocher ma règle numérique qui m'invite à avoir des repères très précis dans la bonne gestion de mon smartphone à la porte de mon bureau ou de ma chambre à coucher et donner le droit à mon conjoint, à mes enfants, à un ami de me faire des rappels. Et mon ami, tu as décidé ceci, est-ce que tu l'appliques? Déposer son smartphone éteint dans un sac à l'entrée de mon logement, de mon escalier et aller embrasser un proche. Autant de conseils pratiques qui peuvent être enrichis encore. Lire un bon roman, en faire le résumé à ses enfants, à mon conjoint, tout ça à la place du smartphone. Libéré, délivré de mon smartphone, j'en profite pour vivre, pour bien vivre, pour construire ma vie réelle. Donc si on se détache, c'est pour remplir notre vie de bonne nourriture et aller de l'avant. Autre exemple, féliciter quelqu'un pour son action, ses progrès, son audace, prendre des nouvelles de mes frères et sœurs, de mes parents, de mes neveux, de mes nièces, les encourager si besoin, demander à un proche comment sa journée s'est déroulée. Voilà, durer dans le détachement nous invite à nous dégager de ce qui est mauvais et à nous engager dans ce qui est bon à travers des actions les plus immédiatement accessibles et qui font du bien à notre corps, qui font du bien à notre psychisme, qui font du bien à nos relations, qui font du bien à notre esprit et à notre vie spirituelle, ouais, qui nous aident à nous construire intégralement. Nous n'avons pas à être réduits à la matérialité de nos besoins de consommation. le monde marchand veut nous y emmener là, à nous de choisir librement notre vie pour vivre un humanisme dit intégral, bien intégré. Alors, une petite pause avant d'approfondir ce sens positif du détachement dans la durée.

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1: Oui, approfondissons le sens durable, le développement durable de notre vie pour un développement durable du bien commun autour de nous, mais aussi par un détachement durable de notre dépendance à l'égard du smartphone. Alors, un petit bilan, des petites questions pour évaluer notre cheminement ou nous donner une motivation de plus d'aller de l'avant dans ce cheminement de détachement. J'examine mon degré actuel de dépendance en comparaison avec celui d'il y a quelques mois. Est-ce que je me sens globalement plus libre? Je peux faire un test, le test du début, en tout cas le test du début. Il y en a un dans notre ouvrage « Libéré, délivré de mon smartphone ». Quels exercices, quels conseils m'ont réellement permis de progresser dans ma relation avec mon smartphone? Quels conseils, quelles règles aujourd'hui je me donne aujourd'hui pour avancer? Je suis blessé dans ma relation avec mon smartphone. Quels conseils, quelles règles aujourd'hui je me donne aujourd'hui pour avancer? Je suis en apprentissage.

Et l'anxiété, ben, je me détache, je range mon smartphone, et ben, je vois que je suis moins anxieux, et puis je choisis plutôt, à la place de l'anxiété, ben, de faire un temps de prière plus long, voilà, d'accueillir l'intériorité, l'amour de Dieu en moi. Ça chasse l'anxiété. Quel bienfait spécifique ai-je retrouvé en utilisant mon smartphone de manière plus équilibrée? Le nommer explicitement, m'en imprégner profondément. Voilà. Est-ce que j'ai l'impression d'avoir progressé, d'être plus distancié et en même temps d'utiliser mon smartphone selon un usage plus constructif? Et en quoi ça me réjouit? Je goûte le chemin parcouru. Est-ce qu'il y a une parole de Dieu qui m'a particulièrement touché en lien avec l'utilisation de mon smartphone? Vous voyez, cette parole de Dieu. L'œil, c'est la lumière, c'est la lampe du corps. Donc, si mon œil est abîmé, ben, mon corps va s'abîmer en regardant des contenus qui ne construisent pas. Voilà. Est-ce que j'ai demandé la grâce à Dieu pour avancer? Laquelle? Et comment je continue à demander une grâce? Quels sont les points d'évolution auxquels je suis appelé dans mon utilisation de smartphone? Comment les mettre en œuvre? Et aujourd'hui, comment est-ce que j'avance? Quelle est l'étape d'aujourd'hui? Quelles sont les étapes parcourues? Quelles sont les étapes encore à parcourir? Courir, quelles nouvelles règles de vie je peux me donner, bah, une à la fois en pratique. Quels aspects de ma vie a pris un nouveau sens grâce à une utilisation réfléchie de mon smartphone? Comment puis-je utiliser mon smartphone pour servir cette finalité? Est-ce que je sais où je vais dans ma vie personnelle? Qu'est-ce que je veux vraiment? Quel homme je veux être dans 10, 15, 20 ans? Et en quoi, ben, les moyens qui m'entourent, notamment le smartphone, m'aident à atteindre, à servir cette finalité-là. Changement durable. Quel changement ai-je intégré dans mes habitudes concernant mon smartphone? Comment puis-je les consolider? Voilà. Quel a été le principal changement dans cette année qui s'est passée par rapport à mon smartphone? Tiens, ben je l'ai plus dans la poche. Tiens, c'est original. Tiens, oui, je l'avais mis en gris. Et ben, en fin de compte, c'est super de tout mettre l'écran en gris. Ça m'attire beaucoup moins. Ah ouais, j'ai enlevé toutes les notifications. Waouh, cool. La vie beaucoup plus détendue. Merci, merci. Ouais, tiens, je réponds plus immédiatement à mes appels. Je demande aux gens peut-être de les mettre par écrit. Et puis tiens, le soir, je fais un petit listing. Puis je leur réponds précisément, encore plus précisément qu'avant. C'est constructif des deux côtés, pour eux comme pour moi. Voilà. Aller de l'avant, le pape François aimait à dire, la vie nous apprend que tout problème a sa solution, l'importance c'est d'aller de l'avant, alors allons de l'avant dans le détachement durable de notre smartphone. Au revoir.

Les autres m'agacent. Nous sommes partis de cette réflexion si souvent entendue et, reconnaissons-le, si souvent vécue par nous-mêmes. Et nous avons essayé d'élargir, en fin de compte, la question un peu précise de l'agacement à une question plus large qui est celle des difficultés relationnelles que nous pouvons rencontrer. Personne ne peut dire que, au long de sa vie, il n'a rencontré aucune difficulté de relation avec les autres. C'est chaque jour, au quotidien, que nous sommes confrontés à cette réalité de la difficulté et de la complexité des relations humaines. Comment nous situer et comment faire évoluer ces situations? Parce que nous ne pouvons pas nous contenter de ce qu'elles sont et en tirer notre parti. C'est comme ça, telle personne, je n'ai pas d'atome crochu avec, à chaque fois qu'elle prend la parole, elle m'irrite, j'attends autre chose d'elle-même, etc. Nous serions alors défaitistes. Nous ne croirions pas à des évolutions possibles, du côté de cette personne comme de notre propre côté. Cette personne peut changer. Cette personne peut remettre en cause certains de ses comportements. Il faut l'y aider. Mais attention, il ne faut pas partir avec l'idée que c'est tel et tel changement qu'elle doit faire. Simplement, il faut l'aider à se remettre en cause. Après, ce sera à elle de voir les changements qu'elle peut opérer. Quant à nous, eh bien, nous ne devons pas rester passifs et attendre simplement que les autres changent. Nous avons nous-mêmes à changer, car, figurez-vous, nous-mêmes, nous sommes capables d'agacer les autres. On ne réalise pas cela. On pense que non, nous sommes vraiment bien tels que nous sommes, nous n'avons rien à changer, et c'est pas possible que mon comportement puisse agacer les autres. Je ne le comprends pas. Nous avons donc nous-mêmes à nous remettre en question lorsque le tissu relationnel est difficile. Pourquoi devons-nous viser un changement, un progrès, une évolution? Eh bien, tout simplement parce que ces relations difficiles pèsent sur notre vie. Nous y pensons souvent, nous ruminons dans notre coin. Cela nous fait faire des soucis, cela provoque en nous des irritations, nous devenons nerveux, susceptibles, nous ne supportons plus rien. Et tout cela se produit de la même manière chez les autres. Il y a donc une nécessité à changer, à progresser, à évoluer. Et nous en tirerons tous, nous les premiers, le profit. Si nous sommes chrétiens, nous savons que Dieu est présent au cœur même de toutes nos relations. Et si nos relations sont difficiles, perturbées, nous pouvons faire appel à lui. C'est sans doute une des choses essentielles que nous avons à faire. Confier ces relations difficiles entre les mains de Dieu à travers la prière. Lui demander d'agir. Lui demander qu'il nous éclaire nous-mêmes sur ce que nous avons à changer. Mais attention, ça n'est pas une solution de facilité de confier cela à Dieu en disant « il va s'en occuper et il changera les choses ». Et s'il ne le fait pas, tant pis. Non, il est clair que si nous confions ces relations difficiles à Dieu, nous avons nous-mêmes à en être les acteurs. Et le Seigneur pourra susciter en nous des démarches à faire, mais nous aurons à les faire, il ne les fera pas à notre place. Nous aurons peut-être un changement de mentalité à effectuer et nous verrons plus clair sur ce qui en nous est défaillant. Mais là encore, nous n'attendrons pas que le Seigneur intervienne et change ce qui est défaillant. Nous aurons à nous retrousser les manches. Donc ça n'est pas une solution de facilité, ça n'est pas un abandon du problème. Mais c'est confier le problème à Dieu qui nous connaît tel que nous sommes,
qui connaît les autres tels qu'ils sont, qui connaît les perturbations, les difficultés que parfois nos relations peuvent contenir, et donc nous comptons sur son aide. Et si nous avons un tout petit peu quelques réminiscences de catéchisme, nous savons que cet amour du prochain, il est central dans la révélation. Tu aimeras le Seigneur ton Dieu et ton prochain comme toi-même. C'est la réponse que Jésus fait au scribe qui lui posait la question « Quel est le plus grand des commandements ?» Et Jésus répond par deux commandements qui vont ensemble, qui sont indissociables. « Si tu aimes Dieu, alors tu dois aimer ton prochain comme toi-même. » Celui, dit saint Jean, qui prétend aimer Dieu et n'aime pas son prochain est un menteur. Terme est fort. Donc nous avons cette exigence d'entrer dans une attitude d'amour vis-à-vis du prochain. Mais qu'est-ce que cela signifie concrètement ?

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1: Pourquoi y a-t-il dans la loi de Moïse cette exigence, si nous aimons Dieu, d'aimer aussi notre prochain comme nous-mêmes? Eh bien parce que le prochain et nous-mêmes, nous sommes sous le même regard de Dieu. Et Dieu nous prodigue à nous deux le même amour. Donc, si nous aimons Dieu, par conséquent, nous aimons aussi notre prochain, puisque Dieu l'aime lui aussi. Et on pourrait se poser la question, pourquoi n'est-il pas dit simplement « Tu aimeras le Seigneur ton Dieu et ton prochain ». Point. Il est rajouté ce petit « comme toi-même ». Parce que, j'allais dire, Dieu part de là où nous en sommes. Chacun s'aime soi-même. Évidemment, il y a toujours des cas particuliers de personnes qui n'arrivent pas à s'aimer elles-mêmes, qui se rejettent elles-mêmes, qui se déconsidèrent. Oui, c'est vrai, mais là, ils ont à faire tout un chemin de guérison pour s'aimer eux-mêmes. Mais d'une manière générale, il n'est pas besoin d'aller à l'école de l'amour pour s'aimer soi-même. Et donc, Dieu nous prend là où nous en sommes. Tu t'aimes toi-même. Dieu t'aime lui aussi. Alors, en conséquence, le monde n'étant pas fait que d'une relation unique entre Dieu et toi, mais le monde étant fait d'une multitude de relations entre Dieu et les hommes et les femmes, et toi-même, tu es en relation avec une multitude d'hommes et de femmes. Eh bien voilà, cet amour que tu as là dans ton cœur pour toi-même, de manière, on pourrait dire, naturelle, il va falloir que tu le fasses en quelque sorte fructifier en investissant cet amour sur tous ceux que Dieu met sur ton chemin et qui sont, rappelle-le-toi, aimés tous de Dieu comme toi-même. En quoi consiste concrètement cet amour du prochain? Oh, c'est un vaste domaine. Nous avons une petite parabole qui nous met sur la piste, c'est la parabole du bon samaritain. Ceux qui sont des justes, ceux qui sont pieux, ceux qui aiment Dieu, en fait, passent à côté de celui qui a été violenté et qui agonise au bord de la route, et ils détournent le regard. Le samaritain, qui lui, au niveau de la religion, est beaucoup moins nickel, qui appartient à une religion un peu, disons, détournée de la foi de Moïse, eh bien, peu importe, il va lui être attentif à ce pauvre qui a été maltraité, et, en fin de compte, son attitude est l'attitude juste, celle que Dieu attend de nous.

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1: C'est une deuxième rencontre aujourd'hui avec Suzanne Josépi-Testu, auteure de ce dernier livre, L'audace de la rencontre à l'école de François d'Assise. Bonjour Suzanne Josépi-Testu.
2: Bonjour.
1: Alors il faut beaucoup d'audace avec François, l'ami François, le frère François. François, il y a sa vie avant la conversion, pendant et après. François est un homme et un frère qui va brûler. Il n'y a aucune tiédeur chez François. Jamais.
2: S'il était tiède, je ne serais pas franciscaine. Il n'y a pas de tiédeur chez François, il y a de l'audace, il y a du culot. Je crois que c'est un terme assez méridional, il a du culot, il a de l'audace, il ose la parole, il prend le risque. François est un homme qui sait prendre des risques.
1: Alors, le risque de la conversion,
2: oui.
1: Il faut prendre ce risque.
2: Oui, parce que ça peut faire peur. La conversion peut faire peur, évidemment.
1: Parce qu'elle invite à une certaine radicalité évangélique.
2: Alors, je ne dirais pas radicalité. Je dirais que la conversion nous met un petit peu dans la nécessité de devenir des personnes responsables, des personnes adultes, de faire un choix et de l'assumer. Mais cela ne peut pas se faire, bien sûr, sans le Christ, sans la présence du Christ, sans la parole, sans l'évangile. Cela ne se fait pas sans nos frères et nos sœurs qui vont nous confronter à nous-mêmes. Donc oui, cela demande du courage, mais le mot radicalité, je ne l'aime pas trop parce qu'il enferme, il empêche d'être, et ça finit par provoquer peut-être de la peur, alors que nous n'avons pas à avoir peur puisque... nous suivons le Christ, et le Christ, même si nous nous trompons, même si nous faisons des erreurs, et nous en faisons, il sait nous rattraper, et nous saurons à ce moment-là faire une richesse de nos erreurs. Donc, les peurs sortent au fur et à mesure. Donc, pas de radicalité, mais de responsabilité, de sérieux, devenir une personne, et devenir véritablement un être en relation. Un être en relation à partir de la parole avec le Christ. Témoigner du Christ, être un être de relation comme le Christ l'était et l'est toujours.
1: Et à le devenir.
2: Le devenir.
1: Alors, si on n'est pas encore cet être de relation, on peut le devenir.
2: On est tous appelés à l'être. On est tous appelés à l'être.
1: Pour rester vivant et en mouvement.
2: Oui, pour rester vivant, c'est ça, être vivant. On est tous appelés à l'être et nous n'avons pas à avoir peur de nos péchés, parce qu'on nous rabâche les oreilles avec ça. Nous n'avons pas à avoir peur de nos péchés. Oui, nous sommes pécheurs, le Christ appelle des pécheurs. Et ce péché, comme François l'a expérimenté, nous amène vers le Christ, nous amène justement vers cette conversion. Parce que nous avons le courage, la maturité humaine et spirituelle de le voir, de le nommer, de le regarder. Et le Christ nous apprend à le transformer, nous apprend à entrer dans cette transformation. Donc pas de radicalité, mais devenons des personnes à part entière, des êtres en Christ.
1: Donc,
2: pas de peur.
1: Donc des êtres en Christ, des êtres donc en mouvement vivant, on peut retenir, et n'ayons pas peur de leur relation à l'autre. Alors vous écrivez que François apprend à sortir de lui-même.
2: Oui, c'est une obligation. C'est une obligation. Nous ne pouvons pas devenir des êtres de relation. Nous ne pouvons pas aller à la rencontre de l'autre si nous n'allons pas à la rencontre de nous-mêmes. François n'est qu'un homme. Il a sa folie, il a ses désirs, il a ses besoins, il a ses passions. Et tout cela est à reconnaître. Et bien sûr, cela aussi peut faire peur. Mais je le dis souvent dans l'accompagnement, c'est une très grande liberté d'accepter cette rencontre avec soi-même. Parce que tant que je ne suis pas allée à la rencontre de ce que je contiens, comment ? Tant que je ne vais pas accepter ce que je suis, tant que je ne vais pas reconnaître l'être, la personne que je suis dans sa plus grande profondeur, et que je ne vais pas l'accepter, que je ne vais pas me laisser travailler par la parole et par le Christ, que je ne vais pas comprendre que je suis aimé par le Christ tel que je suis, comment vais-je pouvoir devenir un être de relation ? Comment vais-je pouvoir rencontrer l'autre, même dans l'adversité, et le rencontrer même dans ce qui me déplaît le plus en l'autre, si je n'ai pas accepté ce qui me déplaît le plus en moi ? Ce n'est pas possible. Donc ce travail est à faire et François a dû le faire. Alors au début, cela ne lui a pas été très agréable, évidemment, ça ne nous est pas très agréable. Mais je m'aperçois à quel point ce regard sur moi me rend libre, parce que je n'ai plus peur de mon humanité. Et dès l'instant où je n'ai plus peur de mon humanité, je n'ai pas peur de l'humanité de l'autre. Et je vais pouvoir accueillir l'autre, comme le fait François, dans tout ce qu'il est, dans ses forces, ses faiblesses, ses fragilités, y compris dans ce qui me déplaît le plus en l'autre. Un exemple extraordinaire, répétons-le, c'est le lépreux. C'est ce que François détestait le plus. Mais qu'est-ce qu'il reconnaît dans le lépreux ? Il reconnaît le Christ. Et il reconnaît que cet homme qui est hideux, dont il avait le plus peur, est image de Dieu. Est image de Dieu. Mais François a pu le faire parce qu'il a rencontré le Christ, parce qu'il s'est rencontré, parce qu'il s'est nommé, parce qu'il a vu sa propre lèpre en lui. Donc nous n'avons pas à avoir peur de notre propre lèpre. Nous avons à la nommer. C'est notre richesse, c'est notre force, c'est notre liberté.
1: Et donc si ça n'est pas fait, cette démarche, de cette rencontre profonde, je dis bien profonde et en vérité, de son être, on manque quelque chose, on ne peut pas avancer, on ne peut pas entrer dans cette maturité dont vous avez parlé.
2: Alors,
1: tout
2: je
1: à
2: ne
1: l'heure.
2: Serais pas aussi radicale, parce que ce serait dramatique. Je pense que c'est là que la miséricorde intervient. Nous avons besoin de temps. Il y a des histoires extrêmement douloureuses qui nous ont marquées à vie. Nous avons été profondément déçus parfois par l'amour, par les autres. On ne peut pas porter de jugement. Je crois que tout cela arrive en son temps. Mais quand cela arrive, oui, peut-être je ne peux pas, je n'en ai pas la force, ou je ne veux pas, ou j'ai peur. Il y a de multiples raisons. Mais à un moment donné, je crois que c'est là où intervient la foi. Il faut savoir que malgré cela, le Seigneur est là et qu'à un moment donné, il va m'aider à franchir le pas. Comme c'est arrivé pour François, il lui a fallu du temps. Il a résisté, François. Il a eu peur, il a résisté, il a attendu, il a continué dans ses désirs passionnels ou mondains. Mais à un moment donné, il a compris que là, il fallait dire oui. Il fallait arrêter, il fallait dire oui. Et cela, c'est possible, mais chacun son temps. Nous portons aucun jugement. Chacun son temps, mais quand ça arrive, il faut dire oui. Il ne faut pas reculer.
1: Alors, essayer d'éviter aussi des pièges, donc apprendre peut-être parfois le discernement. Quand il y a ce oui qui a été posé,
2: oui.
1: Peut-être éviter après, dans le futur, ce présent et puis ce futur,
2: oui.
1: d'entrer dans un chemin un peu de routine. Le risque aussi d'une routine, de s'installer, de se dire qu'au fond, tout va bien, je suis plutôt bien.
2: Alors voilà. Là, c'est très important ce que vous dites.
1: C'est un grand piège.
2: Parce que je pense que quand on franchit ce pas et qu'on est descendu en soi-même et qu'on comprend ces choses-là, il ne peut pas y avoir de routine parce qu'on est rattrapé en permanence et il faut avoir l'humilité de se laisser rattraper, de se laisser pointer par le Seigneur, de se laisser pointer par nos frères et nos sœurs en humanité et apprendre ce discernement, accepter ce discernement et apprendre la pédagogie divine. La pédagogie divine est au cœur des événements, est au cœur de ce que l'autre me renvoie, est au cœur de ce que le Seigneur me renvoie. Donc nous n'avons pas à avoir peur. Je peux vous dire qu'on ne s'ennuie pas sur le chemin quand on avance et il est à faire jusqu'à la fin de notre vie. Il ne peut pas y avoir d'installation. Parce que s'il y a installation, il y a ego, il y a orgueil. Et là, on se trompe de voie. On n'est pas du tout avec le Christ. On se croit arrivé, on se croit... Oui, on devient un gourou. On devient un gourou. Et ça, on n'est pas arrivé. Non, on n'est jamais arrivé. Voilà. Donc, humilité, humilité, et le travail est toujours à faire. Mais on sait pour qui, pourquoi on le fait. On sait avec qui. Et on n'a plus peur. Et on ne se regarde pas, on n'a plus peur de se dire « là, c'est nul, là vraiment c'est nul, là j'ai raté le coche. » Eh bien oui, je l'ai raté, Seigneur, allez, on continue.
1: Ça vous est déjà arrivé ?
2: Oh mon Dieu, de nombreuses fois.
1: Vous avez ri de vous-même parfois ?
2: Pardon ?
1: Vous avez ri de vous-même ?
2: Oh, si je ne riais pas, ce serait dramatique. Je ne serais pas là aujourd'hui parce que je me serais effondrée. Voilà. Mais je ris en regardant le Seigneur, en lui disant, bon, là, au boulot, Seigneur, au boulot, parce que là, tu vois, j'ai raté le coche, ou je me suis cru peut-être un petit peu arrivée. J'ai cru que tout était formidable, que tout était bien, que tout était réglé, que j'avais tout compris. Eh bien non, je n'ai pas compris grand-chose. Je continue. C'est extraordinaire. je n'ai pas peur de mon humanité, c'est extraordinaire.
1: Et c'est ce que frère François montre.
2: Il a compris jusqu'à la fin, hein, parce que François, il a ses réactions, il a ses réactions d'homme, il a ses déceptions, il a ses incompréhensions, et parfois il réagit, il a ses réactions d'homme, mais il se laisse rattraper par le Seigneur. Il se laisse rattraper par le Christ. Il se laisse réajuster. Voilà. Donc, n'ayons pas peur.
1: Et corriger, vous parlez de réajustement.
2: Oh oui, est-ce que, il y a des corrections.
1: Oui, c'est des corrections fraternelles.
2: Il y a des corrections fraternelles qui sont parfois un petit peu sévères. Mais dans la mesure où j'ai compris, où je suis dans ce chemin, où j'ai dit oui au Christ et où je le désire, à ce moment-là, la correction fraternelle, vous l'avez dit tout à l'heure, on en sourit, même si sur le moment c'est un peu raide. Mais je sais pourquoi elle est donnée et je suis dans la joie.
1: On entre dans la joie de François.
2: Oui,
1: François,
2: dans la joie du Christ.
1: Dans la joie du Christ, oui. Dans la joie de sa résurrection. La joie aussi de vous retrouver, si vous le voulez bien, Suzanne-José Pitestu, dès demain à la même heure. Merci et à demain.

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1: Bonjour à tous, nous sommes toujours en Espagne avec ce discours magnifique aux parlementaires espagnols. Le pape a défendu la valeur fondamentale de la vie, le secret de la confession, le rôle central des familles, de l'éducation catholique et de la liberté religieuse. Il a appelé à une réponse au tragique drame migratoire qui aille au-delà d'une quelconque lecture purement démographique ou économique face à la profonde crise spirituelle et culturelle que traverse le monde. Il a plaidé pour un renouveau moral de la politique. Il a rappelé également que la liberté moderne a été préparée par un long processus d'éveil des consciences profondément marqué par la tradition chrétienne. Il a cité les domaines de la justice, du soin des pauvres, de l'accueil des étrangers et du respect de la vie humaine, invitant les députés à lever les yeux pour se rappeler que chaque décision des pouvoirs publics concerne des personnes en chair et en os. Léon XIV a conclu en plaidant pour un renouveau moral de la vie politique. Il a été applaudi pendant près de 10 minutes par tous les députés, y compris dans les rangs de l'extrême droite, des autonomistes et de la gauche radicale. Des vives le pape ont jailli des bancs de l'Assemblée jusqu'à son départ. Autre moment fort de ce voyage apostolique a été la messe dans la basilique de la Sagrada Familia le 10 juin, centenaire de la mort d'Antoni Gaudí. Léon XIV a salué un chef-d'œuvre architectural devenu une catéchèse éloquente et il a béni la tour de Jésus-Christ qui culmine à plus de 170 mètres, faisant de cette basilique l'église la plus haute du monde. Estimant que la basilique est bien plus qu'un monument, Léon XIV a expliqué qu'elle est un chantier en cours qui rappelle que la vie chrétienne est toujours en chemin. Il ne s'agit pas d'une œuvre inachevée dont l'imperfection est un défaut, mais d'un temple encore en construction qui exprime une promesse que nous voulons honorer. Se livrant à une exégèse architecturale, le pape a partagé la signification des trois façades de l'édifice, de la nativité, de la passion et de la gloire. Il expliquait que le premier devient le dernier dans la nativité, que le sacrifice de Jésus-Christ nous rachète à travers la passion et que sa mort nous fait participer à la gloire divine. Initié il y a 144 ans, le chantier de la Sagrada Familia est particulièrement complexe. Son plan compte 18 tours représentant les 12 apôtres, les 4 évangélistes, la Vierge Marie et Jésus-Christ. Il restera encore à construire la façade de la gloire ainsi que 4 tours, mais aussi de nombreux ornements et décorations, sans oublier un grand escalier monumental et un parvis tel qu'imaginé par Gaudi. Qualifiant Antoni Gaudi, qui imagina cette basilique, d'architecte brûlant de foi, le pape a souligné combien cet artiste, dont on fête le centenaire de la mort, a eu le désir de raconter les mystères de la vie du Seigneur. Le 267e pape a remercié et fait mémoire de tous les promoteurs et bienfaiteurs, des artistes et des ouvriers qui ont participé à la construction de ce chef-d'œuvre architectural qui est aussi une catéchèse éloquente faite de pierres, de couleurs et de lumière. Un spectacle son et lumière autour de la Sagrada Familia a été donné d'ailleurs pour la visite du pape. Cette inauguration était le point d'orgue des 2 jours passés par Léon XIV en terre catalane, puis le pape a quitté Barcelone pour Palma de Gran Canaria dans l'archipel des Canaries. Nous reviendrons sur ce voyage à Palma de Gran Canaria demain. À très bientôt.

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1: Bonjour à tous, l'essentiel de l'actualité, le Premier ministre Sébastien Lecornu réunit une nouvelle cellule interministérielle de crise ce matin. 54 départements sont placés en vigilance rouge pour la canicule à partir de midi. Hier, nous avons vécu la troisième journée la plus chaude jamais enregistrée en France métropolitaine depuis 1947. Les températures devraient dépasser les 40 degrés. Les premières sanctions tombent après le rapport sur les ratés de l'affaire Liana. Deux gendarmes du Gers chargés de l'enquête sur les accusations de viol contre le suspect Jérôme Barella vont être mutés et écartés de leurs fonctions de la police judiciaire. Côté justice, une enquête administrative vise un magistrat du parquet d'Auch accusé de ne pas avoir suffisamment suivi le dossier. Trois personnes tuées lors d'une fusillade hier à Montréal. Parmi les victimes, un policier et le suspect neutralisé par les forces de l'ordre. Une autre policière a également été blessée. Les faits se sont produits dans un quartier résidentiel de l'ouest de la ville où vit une importante communauté juive. Le mobile de l'attaque reste inconnu pour le moment. Et puis en football, les Bleus qualifiés pour les 16e de finale de la Coupe du Monde. La France a remporté son deuxième match 3-0 face à l'Irak. Kylian Mbappé a inscrit un doublé. Le troisième but a été inscrit par Ousmane Dembélé.
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Notre Père, qui es aux cieux, que ton nom soit sanctifié, que ton règne vienne, que ta volonté soit faite sur la terre comme au ciel. Donne-nous aujourd'hui notre pain de ce jour. Pardonne-nous nos offenses, comme nous pardonnons aussi à ceux qui nous ont offensés. Et ne nous laisse pas entrer en tentation, mais délivre-nous du mal. Amen.

Donne à tes fidèles, Dieu Tout-Puissant, d'aller avec courage sur les chemins de la justice à la rencontre du Seigneur, pour qu'ils soient appelés lors du jugement à entrer en possession du royaume des cieux, par Jésus le Christ, notre Seigneur. Amen.

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Bonjour. Évangile de Jésus-Christ selon saint Matthieu. En ce temps-là, Jésus disait à ses disciples, « Ne donnez pas aux chiens ce qui est sacré. Ne jetez pas vos perles aux pourceaux, de peur qu'ils ne les piétinent, puis se retournent pour vous déchirer. Tout ce que vous voudriez que les autres fassent pour vous, faites-le pour eux, vous aussi. Voilà ce que disent la loi et les prophètes. Entrez par la porte étroite. Elle est grande, la porte, il est large le chemin qui conduit à la perdition. Et ils sont nombreux, ceux qui s'y engagent. Mais elle est étroite, la porte, il est resserré le chemin qui conduit à la vie. Et ils sont peu nombreux, ceux qui le trouvent. » Après une longue lecture et belle première lecture, reprenant les épisodes du Livre des Rois, cet évangile qui suit celui d'hier et que la liturgie nous offre aujourd'hui est tiré tout droit de ces chapitres du Sermon sur la montagne. Nous retrouvons un passage dense et clair, et là encore un peu dérangeant, comme beaucoup d'ailleurs dans ce Sermon sur la montagne. Jésus rappelle tout d'abord la place qu'il doit y avoir avec le sacré. Dans le sacré, il faut sans doute entendre l'ensemble de ce qui est sacré dans nos églises, par exemple, mais aussi tout ce qui garde son caractère sacré, tel que la vie, par exemple, dont les débats parlementaires sur sa fin semblent ne plus avoir gardé même l'idée que la vie n'est pas une vulgaire marchandise. Parmi le sacré, y compris dans nos églises, la parole de Dieu doit avoir aussi une place particulière, que ce soit lors de la messe, mais aussi dans la lecture personnelle et son partage en groupe. Le petit mot à la fin de chaque lecture lors de la messe, parole du Seigneur, qui passe souvent inaperçue, bien qu'habituelle, nous le redit. C'est véritablement la parole de Dieu avec tout ce qu'elle a de sacré, et cette parole du jour en fait partie. Peut-être devrions-nous de temps en temps nous arrêter pour regarder dans notre journée, autour de nous, dans notre monde, tout ce qui est don de Dieu, et donc sacré, ce mot de la même origine que le mot « sacrement ». Ainsi, peut-être que nous découvririons que la nature est sacrée, que chaque homme et femme est sacré, que chaque minute, chaque seconde est sacrée. Et ainsi, tout deviendrait don de Dieu et signe de Dieu. Et puis, la suite de ce passage nous avertit que pour le royaume de Dieu, la porte est étroite. Si on regarde le monde aujourd'hui qui nous entoure, on comprend la profonde actualité de cette parole du Christ. L'actualité, les publicités, les réseaux sociaux, la télévision, le monde du travail, la plupart des personnes qui nous entourent, tout se tourne vers le pouvoir, l'éphémère, le paraître, l'argent. Et les portes larges qui se présentent à nous et qui s'ouvrent facilement devant nous, ce sont celles-ci. Prendre soin de l'autre, le bénévolat, apaiser la souffrance des autres, et particulièrement du plus petit, du plus faible, du plus pauvre, tout ce qui fait notre foi n'est pas simplement une idée, mais retrouver Dieu dans ces portes un peu plus étroites, dans ceci, ces portes qui sont difficiles à ouvrir, ces portes qui sont souvent oubliées, voire fermées par ceux qui nous entourent, retrouver Dieu là. Le Christ nous dit que c'est essentiel. Oui, la porte est étroite, mais comme pour la randonnée, le petit sentier perdu est souvent plus beau que l'autoroute droite et large. Et Jésus nous prévient que ceux qui la trouvent sont peu nombreux. Alors trop souvent nous nous décourageons. Les portes grandes ouvertes et larges qui s'ouvrent devant nous sont si tentantes et si tendances. Un dicton disait « Ce n'est pas parce que le chemin est difficile qu'on ne le prenait pas, mais parce qu'on ne le fait pas qu'il est difficile. » Oui, le sentier étroit, la porte étroite, c'est sûrement pas la plus évidente et la plus dans l'air du temps, mais c'est celle à laquelle nous sommes invités aujourd'hui. Ne nous y trompons pas, Jésus lui-même n'a pas choisi la porte la plus facile ni la plus large. Entre les pharisiens, les samaritains qu'il rencontrait, entre les romains, les juifs, entre les grands prêtres et les malades, entre les disciples même, les portes larges étaient nombreuses et grandes ouvertes. Rappelons-nous juste après son baptême, lorsqu'il se trouve dans le désert face à Satan, qui lui ouvrait de grandes et larges portes pour obtenir le pouvoir, la puissance, la gloire, mais pas celle du ciel.
Au moment même de son arrestation, de sa crucifixion, les portes s'ouvraient pour lui ouvrir ou éviter la croix. Pourtant, même s'il se tournait vers son Père pour lui demander que cette coupe s'éloigne de lui, une autre porte que le Père aurait pu lui ouvrir, malgré tout cela, le Christ a librement choisi la porte étroite, celle vers son Père, celle qui nous sauvera. Si je prenais le temps de regarder dans ma journée et dans ma vie les portes que j'ai pu prendre, ces chemins étroits, beaucoup plus difficiles, que j'ai pu voir et que j'ai pu prendre, ces chemins que le Seigneur m'a ouverts et sur lesquels il m'a conduit et accompagné pour me faire découvrir ces chemins de foi. Si je regardais aussi ces chemins larges, ces grandes portes ouvertes qui se présentent, celles que j'ai empruntées, parfois malgré moi, celles que j'ai évitées aussi, celles que le Seigneur m'a fait suivre, celles qui m'a aidé à éviter. Ces larges portes sont qui m'ont souvent tenté et qui m'ont fait choisir entre parfois ne pas aller à la messe le dimanche matin ou y aller, faire la grâce matinée ou faire cet effort de retrouver le Christ, celles qui m'ont offert le choix entre rester avec ceux qui m'entouraient ou agir avec droiture et conforme à l'Évangile, ces portes qui me donnaient le choix d'affirmer ma foi et mes choix de vie ou celui de me taire pour ne pas avoir à m'expliquer ou paraître décalé face aux autres. Ces autres portes qui me proposent des choix de consommation qui ne tiennent pas compte de l'environnement, de la maison commune, de là où d'être aussi, et celles qui m'invitent à être respectueux de ce lieu sacré qu'est notre terre. Et la liste serait encore longue. Trop souvent, je ne prends pas le temps de regarder, de faire un choix qui me corresponde et surtout qui corresponde à ma foi, à ce que l'Évangile me propose de suivre. L'habitude, la facilité, l'impression de ne pas être compris ou de ne pas voir les conséquences, tous ces sentiments sont autant de grandes portes ouvertes, nombreuses, sur mon chemin de vie. Dans un premier temps, les reconnaître, repérer celles qui peuvent être messages d'Évangile et celles qui le bafouent, celles que le mal m'ouvre généreusement, celles que le Christ me propose, lors de chaque choix, lors de chaque lecture de ma journée, retrouver les portes étroites et les portes larges trompeuses. Et si cette semaine je tentais de faire le point chaque jour sur mes couloirs et les portes qui se présentent, alors ce passage d'Évangile serait sans doute source de vie plus qu'un recueil de consignes et d'interdictions comme trop souvent on le voit. Choisissons nos portes maintenant et ouvrons les bonnes portes en cette belle journée.

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1: Aujourd'hui, nous sommes le mardi 23 juin et nous fêtons Saint Audrey. Je me prépare à ce temps de prière qui démarre en respirant profondément, comme si je voulais créer un grand espace vide près de mon cœur, pour me rendre disponible intérieurement. Dans le passage biblique que je vais entendre, Jésus enseigne ses disciples. Accorde-moi la grâce, Seigneur, de me laisser moi aussi enseigner par ta parole. Au nom du Père, et du Fils, et du Saint-Esprit. Amen. Écoutons le chant « Feu qui vivifie ma vie » par le groupe Annuncio.

0: La lecture de ce jour est tirée de l'Évangile selon saint Matthieu, au chapitre 7.
1: En ce temps-là, Jésus disait à ses disciples : Ne donnez pas aux chiens ce qui est sacré. Ne jetez pas vos perles aux pourceaux, de peur qu'ils ne les piétinent, puis se retournent pour vous déchirer. Tout ce que vous voudriez que les autres fassent pour vous, faites-le pour eux, vous aussi. Voilà ce que disent la loi et les prophètes. Entrez par la porte étroite. Elle est grande, la porte. Il est large, le chemin qui conduit à la perdition. Et ils sont nombreux, ceux qui s'y engagent. Mais elle est étroite, la porte. Il est resserré, le chemin qui conduit à la vie. Et ils sont peu nombreux, ceux qui le trouvent.

Ne donnez pas aux chiens ce qui est sacré. Ne jetez pas vos perles aux pourceaux, dit Jésus. Je médite sur ce qui est sacré pour moi, sur les perles dont il m'est demandé de prendre soin.

Tout ce que vous voudriez que les autres fassent pour vous, faites-le pour eux. Je mesure toute la portée de cette simple phrase, tout ce qu'elle implique en termes de respect et de liberté vis-à-vis des autres et de moi-même.

Entrez par la porte étroite. J'entends cette invitation à suivre le Christ, à aller vers la vie, malgré la rudesse du chemin. Y a-t-il en ce moment un choix concret dans ma vie qui m'appelle à emprunter ce chemin étroit ?

0: Je réécoute Jésus me parler de mes perles sacrées, de ma relation aux autres et du chemin étroit qui mène vers la vie.
1: En ce temps-là, Jésus disait à ses disciples : Ne donnez pas aux chiens ce qui est sacré. Ne jetez pas vos perles aux pourceaux, de peur qu'ils ne les piétinent, puis se retournent pour vous déchirer. Tout ce que vous voudriez que les autres fassent pour vous, faites-le pour eux, vous aussi. Voilà ce que disent la loi et les prophètes. Entrez par la porte étroite. Elle est grande, la porte. Il est large le chemin qui conduit à la perdition. Et ils sont nombreux ceux qui s'y engagent. Mais elle est étroite, la porte. Il est resserré le chemin qui conduit à la vie. Et ils sont peu nombreux ceux qui le trouvent.
0: Je me tourne maintenant vers Jésus qui m'a enseigné comme il l'a fait pour ses disciples. Je lui partage ce que cette méditation est venue éclairer ou remuer chez moi. Je lui demande de m'aider à prolonger ce travail en moi.

0: Prends, Seigneur, et reçois toute ma liberté, ma mémoire, mon intelligence et toute ma volonté. Tout ce que j'ai et tout ce que je possède, c'est toi qui m'as tout donné. À toi, Seigneur, je le rends. Tout est à toi. Dispose-en selon ton entière volonté. Donne-moi seulement de t'aimer et donne-moi ta grâce. Elle seule me suffit.
1: Au nom du Père, et du Fils, et du Saint-Esprit. Amen.

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2: Les différents types d'événements associés au combat spirituel ou attaque directe ou indirecte que nous avons vus dans la dernière émission, donc attaque directe ou indirecte de l'adversaire, sont évoqués très clairement par saint Paul. 5 fois j'ai reçu des juifs les 39 coups de fouet, 3 fois j'ai subi la bastonnade, 1 fois j'ai été lapidé, 3 fois j'ai fait naufrage, et je suis resté 24 heures perdu en pleine mer, souvent à pied sur les routes, avec les dangers des fleuves, les dangers des bandits, les dangers venant des mes frères de race, les dangers venant des païens, les dangers de la ville, les dangers du désert, les dangers de la mer, ceux de faux frères. J'ai connu la fatigue, la peine, souvent le manque de sommeil, la faim et la soif, souvent le manque de nourriture, le froid et le manque de vêtements. C'est rapporté dans la deuxième épître aux Corinthiens. Et une autre fois, saint Paul évoque les faux frères et les lâches. Alexandre le forgeron m'a fait beaucoup de mal. Toi aussi, prends garde à cet individu, car il s'est violemment opposé à nos paroles. La première fois que j'ai présenté ma défense, personne ne m'a soutenu, tous m'ont abandonné. Que cela ne soit pas retenu contre eux, rapporte-t-il en 2 Timothée 4. Donc, à la suite de Paul, nous témoignons qu'il est possible de se relever des combats qui vraiment mine souvent notre vie, et notre vie n'est pas bisounours. C'est dans ce genre de circonstances que l'on touche du doigt combien le corps vivant de l'Église est vital et guérissant pour traverser de telles épreuves. Nous ne sommes pas seuls pour les vivre. Aussi paradoxal que cela puisse paraître à première vue, la cause première du combat spirituel du couple provient du merveilleux dessein de Dieu. L'intentionnalité de Dieu en créant l'homme et la femme unis dans le mariage pour faire une seule chair et le savourer dans l'exultation provoque, comme déjà évoqué, une vive réaction d'opposition de la part de Satan.
3: En effet, dès le premier récit de la Genèse, en Genèse 3, le Satan séduit Ève avec une logorée tentatrice et mielleuse qui va aboutir à ses fins. Il veut défigurer le mariage voulu par Dieu. Après la chute, le Créateur constate l'immense gâchis et les conséquences douloureuses de cette fracture pour l'époux et pour l'épouse. La relation avec Adam et Ève est profondément abîmée, ainsi que celle qui est entre tous les deux. Le résultat obtenu dévoile l'objectif de Satan, atteindre Dieu en s'attaquant à son icône, dénaturer la relation entre l'homme et la femme, introduire la peur, la honte, la suspicion, la jalousie, la domination et la violence. Là où il n'y avait que confiance et abandon, découverte émerveillée du don mutuel et de l'amour. Ainsi, tout couple qui honore le dessein éternel de Dieu dans le mariage comprendra que, si on peut dire, il met l'adversaire en danger. Celui-ci ne peut que réagir, il ne peut que combattre le couple, d'autant plus s'il rayonne de l'amour de Dieu. Pour reprendre la parabole de la lampe, plus l'amour conjugal éclaire, plus l'adversaire s'acharne pour l'éteindre. Il veut la mettre sous le boisseau, comme l'évoque l'évangile de Matthieu au chapitre 5. Il veut abîmer cet amour et le réduire en miettes. Nous comprenons dès lors qu'il n'est pas possible de renoncer à mener ce combat afin que par la grâce de salut du Christ et avec l'assistance du Saint-Esprit, les époux puissent peu à peu accomplir le dessein de Dieu dans le mariage, malgré les écueils que le diviseur met nécessairement sur leur route. Dès le début de la Genèse, en chapitre 3, l'origine du péché originel va peser sur toute l'humanité et toute son histoire. Et c'est décrit de manière théologique et symbolique. Mais nous avons été bouleversés lorsque nous avons compris que la stratégie centrale, l'action pivot de Satan contre l'humanité qui vise le couple, elle passe par le couple. Cette attaque semble couvrir toute l'histoire de l'humanité, des origines jusqu'à nos jours et sans doute jusqu'à la fin des temps. C'est d'ailleurs ce qu'a affirmé sœur Lucie, voyante de Fatima. La bataille finale entre le Seigneur et le royaume de Satan portera sur le mariage et la famille. Mais sœur Lucie reste néanmoins sereine quant à l'issue finale. Elle assure de l'assistance directe du Christ auprès de ceux qui sont au front, sans voiler la rudesse du combat qui les attend. « N'ayez pas peur, dit-elle, parce que celui qui œuvre pour le bien de la famille sera toujours combattu et haï. » Mais le Seigneur lui donnera les forces nécessaires.
2: Pour Satan, Détruire le mariage, c'est pour ainsi dire attaquer le cœur du réacteur divin. C'est détruire tout ce que recouvre l'amour et la vie. Attaquer l'image de Dieu, c'est attaquer Dieu lui-même. Genèse 3 est donc le récit générique de la tactique grossière et très efficace de Satan pour séparer l'homme de la femme, pour s'entretenir avec l'un sans la présence de l'autre, pour jouer des fragilités de l'un ou des peurs de l'autre, pour les emmêler tous les deux, les plonger dans la confusion, déjouer leur défense et leur bon sens, etc. Genèse 3 est pour ainsi dire la preuve du caractère incontournable de ce combat, intense et crucial, entre l'ange de lumière et le couple homme-femme. Combat qui traverse toute l'histoire de l'humanité et nous concerne donc tous. Saint Jean-Paul II identifiait clairement les puissances des ténèbres comme ayant la volonté de détruire le couple et la famille. En cela, la tradition spirituelle des chrétiens, et avant eux celle des juifs eux-mêmes, a vu dans deux des trois archanges d'ardents défenseurs de l'unité et de la sainteté des époux, tels que voulus par Dieu. L'archange Saint Raphaël a la lié au désert d'Égypte, le démon qui conduisait à la mort chaque fiancé de la très belle Sarah, à l'instant même où il allait s'unir à elle le soir de leurs noces. Et ce, en raison de sa concupiscence comme totalement incompatible avec la si grande pureté de son épouse. C'est rapporté dans le livre de Tobie. En cela, l'archange libère Tobie et Sarah de cette malédiction et ils purent s'unir dans l'amour de Dieu et la chasteté. Alors, Tobie pria avec sa femme. « Nous ne nous unissons pas par passion, mais dans la crainte du Seigneur », est-il dit au chapitre 8 de Tobie, verset 7. Ainsi, l'archange Raphaël est invoqué pour délivrer le couple du démon de la concupiscence, dénommé Asmodée, pour que Dieu bénisse leur union et que celle-ci soit sanctifiée. Dans l'Apocalypse, au chapitre 12, l'archange Saint-Michel combat le dragon, symbole de Satan, voulant détruire la femme et son enfant, image de Marie et de l'Église. Marie comme épouse de Joseph et mère de Jésus. L'Église comme épouse du Christ et mère des croyants. Les pères de l'Église et la tradition liturgique catholique ont tiré de ce passage une lecture spirituelle. L'archange Michel est le défenseur de l'unité et de la fidélité et de la vie, et en cela du mariage et de la famille. Saint Jean-Paul II le priait dans ce sens que Saint Michel, archange, protecteur des familles, nous aide à défendre la sainteté du mariage contre les forces de la division.
3: Alors notre sanctification comme personne, mais aussi comme époux, passe par des crises qui vont mettre en lumière nos manques d'amour, nos fragilités, nos blessures personnelles, nos duretés de cœur dont Jésus parlait en Matthieu 19. Les crises de couple ne sont pas en soi problématiques, ni le signe immédiat de problèmes existentiels. Si les époux les affrontent avec foi et amour, elles sont le plus souvent des crises de croissance, des phases de maturité du couple, de réajustement de son équilibre et de son fonctionnement. Les crises n'ont pas à être évitées en tant que telles, encore moins tues ou enterrées. Mais pour qu'elles soient bénéfiques, il nous faut apprendre à les gérer avec maturité et humilité. D'abord, humainement, améliorer la gestion de nos émotions, apprendre à dialoguer paisiblement, à écouter l'autre avec respect, savoir écouter et accueillir avec intérêt le regard de l'autre, savoir se remettre en cause, accepter qu'il y ait des différends. Mais aussi spirituellement, intercéder auprès de Dieu, avoir foi en lui, pardonner, savoir demander pardon, nourrir une seule chair de notre couple, etc. Nous sommes deux pauvres, aucun n'est parfait. Et par principe, nous pouvons chacun commettre des erreurs, être maladroit, blessant ou indélicat. Notre conjoint a le droit de le ressentir comme tel et de l'exprimer, de lui demander avec insistance de ne plus agir de la sorte car cela lui fait du mal. La logique du mariage conduit a priori chaque époux à accepter le principe que celui qui a eu un comportement blessant ou inapproprié puisse le reconnaître en vérité, s'en excuser, et même, d'autant plus si on est chrétien, en demander sincèrement pardon à l'autre.
2: Au sein de la communauté chrétienne, un principe évangélique précieux est celui de la correction fraternelle, et Jésus nous exhorte à la pratiquer. « Si ton frère pêche contre toi, va lui dire sa faute entre toi et lui seul. S'il t'écoute, tu as gagné ton frère. est-il dit dans l'évangile de Matthieu au chapitre 18. Saint Paul invitera ses frères de Corinthe à s'exhorter mutuellement à se pardonner, à cultiver la paix, à rechercher sans cesse l'unité entre eux. Jésus est un modèle parfait de l'exigence fraternelle qu'il sait pratiquer avec douceur et fermeté, ce qui est loin d'être le cas pour ses disciples et chacun de nous. Néanmoins, dans la pratique, il est bien difficile d'exercer cette correction fraternelle sans engendrer des conflits ou vexations, sans risquer d'abîmer le lien fraternel ou de miner la confiance réciproque. Pour l'exercer de manière pertinente, il nous faut savoir attendre le bon moment, formuler notre remarque avec finesse, amour et délicatesse. Bref, l'exercice est plus que délicat. C'est pourquoi, bien souvent, on y renonce, même avec des plus proches, amis ou familles, frères et sœurs dans la foi. Cependant, dans notre vie conjugale, nous ne pouvons délaisser cette exigence mutuelle pour grandir ensemble dans l'amour. N'avons-nous pas reçu cette mission d'être gardien de notre époux? Dans les Actes et les Épîtres, Pierre et Paul exercent cette correction fraternelle pour encourager les églises à vivre en conformité avec l'Évangile. Exhorter au bien, combattre le mal, corriger tel ou tel, reconnaître leurs erreurs et leurs limites, louer tel ou tel pour son charisme ou ce qu'il a fait de bien, etc.
3: En tant que petite église, le même principe s'applique dans la famille et au sein du couple marié dans la foi. Une juste correction fraternelle entre époux pourrait commencer par reconnaître ses propres manquements avant de signaler à l'autre ce qui serait, selon lui, à améliorer dans ses comportements. Jésus le recommande clairement. « Comment vas-tu dire à ton frère, laisse-moi enlever la paille de ton œil, alors qu'il y a une poutre dans ton œil à toi ? Enlève d'abord la poutre de ton œil, alors tu verras clair pour enlever la paille qui est dans l'œil de ton frère. » C'est en Matthieu au chapitre 7. De la sorte, les époux peuvent concrètement s'entraider chacun, avec humilité, sur le chemin de la conversion. La correction fraternelle en couple est un levier concret et efficace de progrès spirituel. Chacun étant appelé à grandir dans la connaissance de soi, en prenant conscience de ses défauts ou de ses travers, dont il n'a pas toujours la capacité de le voir. Ce véritable exercice de conversion implique un certain labeur, un humble renoncement, un combat contre le vieil homme, qui en nous doit mourir pour laisser advenir l'homme nouveau. Nous pouvons légitimement extrapoler ce combat au plan conjugal, en incitant notre « vieux couple » entre guillemets à mourir à lui-même pour laisser advenir le couple nouveau. Tout cela nous est rappelé par saint Paul lorsqu'il invite dans ses écrits à ne pas vivre selon la chair, mais à vivre selon l'esprit. Ce qui est spécifique au couple, c'est l'interaction quasi permanente de ce combat avec celui du conjoint, ce qui, là encore, complexifie le travail de conversion de nos relations. Mais ne nous en dédouane nullement. Il en va de la bonne santé et donc du bonheur de notre mariage.
2: Dans ce cheminement spirituel, il est important de veiller à distinguer les écueils ou les épreuves issues de notre manque de conversion par rapport à ceux qui proviennent des attaques de l'adversaire. Certes, celui-ci se sert de nos faiblesses, mais la meilleure manière de lui résister est de travailler nous-mêmes sur nos conversions et notre bon sens pour moins nous exposer. Notre conflit dans la voiture partant en mission ne vient-il pas d'abord de notre manque d'anticipation du départ? L'inondation du garage ne vient-elle pas d'abord de notre manque de coordination, chacun pensant que l'autre se chargeait de couper l'eau? Ou la tension familiale du soir ne vient-elle pas de mon perfectionnisme qui stresse tout le monde? Et le fait de m'être coupé le doigt ne vient-il pas de ma maladresse légendaire? Combat spirituel, oui, mais d'abord celui de ma conversion, celui de notre conversion.
3: La prudence est une sagesse précieuse sur ce chemin. Elle nous apprend à mettre en œuvre des stratégies pour éviter d'appuyer sur nos points faibles. Ainsi, nous pouvons éviter le déclenchement d'un conflit récurrent en évitant de nous mettre dans la situation précise qui le déclenche. D'où l'importance là aussi de ne pas tout spiritualiser. Toute difficulté dans la vie et la mission n'est pas nécessairement la conséquence d'un combat spirituel au sens propre, mais celle peut-être d'un manque de bon sens ou d'attention, d'une préparation inadéquate ou insuffisante. C'est pourquoi nous les qualifions de combats inutiles. Dans de telles situations, il n'y a pas proprement dit d'attaque de l'adversaire, mais juste l'un de nous qui se tire une balle dans le pied. appelons un chat, sinon tout se mélange et on perd ses repères. C'est pourquoi dans les prières que nous utilisons pour nous préparer intérieurement à différents types de missions, un paragraphe est libellé comme suit. Que le Seigneur nous libère de tout combat inutile et nous donne de consentir à ce qu'il nous faudra traverser pour l'annonce fructueuse de l'Évangile.
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4: Bonjour à tous. À la une de l'actualité, la France passe entre les gouttes et se qualifie pour les 16e de finale de la Coupe du Monde aux États-Unis. Victoire 3-0 contre l'Irak cette nuit avec un doublé de Kylian Mbappé et un but d'Ousmane Dembélé. Match interrompu pendant quasiment 2 heures par les orages. Les Bleus vont jouer leur dernier match de groupe vendredi contre la Norvège à 21h heure française. Le Premier ministre Sébastien Lecornu réunit une nouvelle cellule interministérielle de crise ce matin. 54 départements sont placés en vigilance rouge pour la canicule à partir de midi, 35 en orange. Hier, nous avons vécu la troisième journée la plus chaude jamais enregistrée en France métropolitaine depuis 1947. Les températures devraient dépasser les 40 degrés. 13 morts par noyade ces derniers jours à cause de la canicule, c'est le bilan de la protection civile. Les autorités appellent les Français à la prudence. Il faut privilégier les zones surveillées, contacter les secours en cas de danger et surveiller étroitement les enfants. Victor Baeux est coordinateur de la surveillance des plages. Il donne des conseils pour éviter les risques au maximum.
5: Bien rappeler que le premier conseil, c'est de se baigner dans des endroits surveillés par des nageurs sauveteurs professionnels et des sauveteurs aquatiques professionnels. Ça, c'est très important. Le deuxième, c'est de se renseigner sur la météorologie, à l'heure à laquelle on va se baigner, sur les dangers que peut représenter cette météo. Et puis après, c'est toujours avoir quelqu'un au bord de l'eau qui nous surveille, ou alors avoir prévenu quelqu'un au bord de l'eau qu'on part à la baignade. Surtout si on est des enfants ou des adolescents, il faut toujours être accompagné de ses parents et sous la surveillance de ses parents, c'est très important. Et puis, de se connaître bien soi-même et sa compétence, on va dire, et son aisance dans l'eau, c'est très important. Voilà, ce seraient les trois grands conseils.
4: Des propos recueillis par Mylène Bach. Deux enfants de 2 et 4 ans retrouvés morts hier dans une voiture à Carpentras dans le Vaucluse, stationnée en plein soleil. Ils se seraient enfermés dans le véhicule. La piste d'un décès lié à la chaleur est privilégiée alors que les températures approchaient les 40 degrés. Une enquête pour homicide involontaire a été ouverte. Les premières sanctions tombent après les dysfonctionnements révélés dans l'affaire Liana. Deux gendarmes du Gers vont être mutés et écartés de leurs fonctions de police judiciaire. Ils étaient chargés de l'enquête sur les accusations de viol visant Jérôme Barella. Et on en sait un peu plus sur le déroulé des Jeux d'hiver 2030. Le CIO a validé la carte des futurs sites de compétition entre la Savoie et le Rhône. Val d'Isère va accueillir les épreuves techniques de ski alpin, Courchevel les épreuves de vitesse et le saut à ski. Lyon va devenir le pôle glace des Jeux avec notamment le hockey et le patinage artistique. Belle journée à tous.
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0: Bonjour à toutes et à tous, à chacun, chacune. Je suis heureux de vous retrouver aujourd'hui pour ce dernier Ensemble Chartrain de la saison. Ensemble, je vous le rappelle, vous donne chaque semaine des nouvelles du monde associatif aurélien, un monde d'une richesse exceptionnelle et d'une utilité incontestable que l'État et les collectivités locales doivent continuer de soutenir. Ce n'est pas mon invité du jour qui dira le contraire. Bonjour Vincent Moreau.
1: Bonjour à vous et bonjour à vos auditeurs.
0: Alors vous êtes président des PEP 28, les pupilles de l'enseignement public d'Eure-et-Loir. C'est une véritable institution qui œuvre depuis des décennies dans les domaines de l'éducation, de la santé, des loisirs. C'est dire si votre association a su se rendre indispensable au fil du temps. Alors au niveau national, eh bien les pupilles de l'enseignement public fêtent cette année leur centenaire. Il s'en est évidemment passé des choses en 100 ans. Les compétences de l'association ont évolué, se sont diversifiées. Mais la mission est restée la même. J'ai chopé la phrase sur Wikipédia. Voler au secours des enfants et des adolescents qui ont besoin d'une assistante matérielle et morale.
1: C'est exactement ça. C'est parfait, c'est bien résumé.
0: Alors en fait, je disais 100 ans, officiellement c'est 100 ans, mais j'ai vu que les PEP avaient été créés pendant la guerre 14-18.
1: Tout à fait. On a été créés en réalité en 1916 par des inspecteurs d'académie qui se rendaient compte qu'il y avait de plus en plus d'enfants qui étaient orphelins de la guerre de 14 et donc qui nécessitaient d'avoir des secours particuliers. Et donc ils ont créé ces associations, on va dire, pour permettre de recueillir des dons qui étaient recueillis dans toutes les écoles de France et qui ensuite permettaient d'accorder des bourses aux enfants qui étaient orphelins.
0: Oui, on demandait aux enfants ça d'apporter un sou par an.
1: C'est ça, on leur demandait un sou, ça s'est transformé ensuite en un franc. On pourrait dire aujourd'hui qu'on pourrait le transformer en un euro, mais il y avait vraiment cette idée que chaque enfant participe à ce besoin que la société avait d'accueillir ces orphelins.
0: Et ça durait très très longtemps cette opération.
1: Ça a duré très très longtemps puisque y compris il y a encore une dizaine d'années, on avait encore ces opérations. Alors ça s'est souvent transformé en vendant des petits objets, en vendant un stylo ou des choses comme ça qui permettaient effectivement de recueillir ces sous. Mais à un moment donné, ça s'est arrêté. Aujourd'hui, on l'a transformé au sein des PEP par l'adhésion au PEP. Et donc, l'ensemble des adhésions sont reversées, là encore, à des bourses pour des enfants qui sont en difficulté.
0: Alors, est-ce que n'importe qui peut adhérer au PEP ?
1: N'importe qui peut adhérer au PEP. C'est vraiment ouvert, très, très ouvert. On a vraiment le souci de représenter toutes les couches de la société.
0: Alors très vite, les PEP vont mailler l'hexagone en créant des antennes départementales et une fédération nationale voit le jour en 1917. Et puis en 1926, les antennes départementales vont élargir leur bienfaisance à tous les enfants ou adolescents en détresse. C'est en 1926 que l'antenne départementale d'Eure-et-Loir sera créée, c'est ça ?
1: Exactement. C'est très précisément, c'est le 26 juin 1926. Que nous allons officiellement naître, même si effectivement, vous avez raison, il y avait des militants avant, il y avait des actions qui étaient faites, mais les dépôts de l'association en préfecture, c'est en 1926.
0: Et le siège se trouvait où ?
1: Alors à l'époque, le siège se trouvait à la planche aux carpes. Ça a été notre premier siège à Chartres. Et puis ensuite, on a eu plusieurs sièges au fur et à mesure des évolutions. Et le siège matériel était à la planche aux carpes, mais le siège officiel était à l'inspection académique. D'accord. Parce que jusqu'en 2003, c'est l'inspecteur d'académie qui était président de l'association des PEP. Petit à petit, on l'a de moins en moins vu, et surtout, il y avait cette question d'être juge et partie, puisque l'association a pu bénéficier pendant plusieurs années de postes d'enseignants, mais jusqu'en 2003, c'était l'inspecteur d'académie qui était président.
0: Rue de la Planche aux Carpes, là où se trouve l'école François Villon, c'était...
1: Oui, c'est ça. D'accord. Je crois que c'était dans ces lieux-là. Je pense qu'effectivement, c'était à l'école François Villon.
0: Très belle école de la Troisième République, vraiment magnifique.
1: Tout à fait.
0: Alors, les PEP vont fonder des centres pour accueillir les tuberculeux, des centres d'oxygénation, on appelait ça comme ça. Qu'est-ce que c'était les centres d'oxygénation ?
1: Alors, à l'époque, c'est vrai que à la fin de on va dire jusqu'en 1927, 1928, on s'est occupé des orphelins de la guerre. Mais heureusement, il y en a eu de moins en moins. Et donc, on s'est occupé des enfants qui étaient les plus en difficulté. Et les plus en difficulté, c'était les enfants tuberculeux. Et donc, on a créé des centres qui étaient bien évidemment à la campagne, à la mer, à la montagne, pour permettre que ces enfants tuberculeux puissent être accueillis et être soignés. Et donc, ce sont ces centres d'enfants tuberculeux qui ensuite se sont, heureusement, la tuberculose a été éradiquée. Et donc, ce sont ces centres qui ensuite sont devenus des centres de plein air. Donc il y avait cette idée de dire qu'il fallait envoyer les enfants respirer un air pur, et donc c'est ce qui sont devenus les colonies de vacances.
0: Les colonies de vacances qui ont permis à Pierre Perret de vendre 200 000 disques en 1966, entre autres choses.
1: Tout à fait.
0: C'est devenu vraiment les colonies de vacances, je veux dire, c'est mythique, je veux dire.
1: Ah ben, c'est clair. Ouais. Alors les PEP d'Eure-et-Loir ont acheté, grâce justement aux collectes qui avaient été faites, ont acheté un centre dans les Hautes-Pyrénées, à Cadéac. Et donc, effectivement, à l'époque, dans les années 60, il y avait des quarts entiers d'enfants d'Eure-et-Loir qui partaient chaque année, début du mois de juillet et jusqu'à la fin du mois d'août, qui partaient en colonie de vacances. Ouais. Moi-même, j'ai déjà un certain âge. Je me souviens être parti à Cadéac à cette époque-là.
0: Ouais. Et c'est souvent aussi des enfants qui n'avaient pas les moyens autrement de partir en vacances, j'imagine.
1: Ah bah c'est clair, c'était essentiellement des enfants qui ne pouvaient pas partir. Alors c'est vrai que c'était une autre époque, le travail c'était du 50-60 heures par semaine, donc c'était effectivement une époque où les parents avaient besoin de s'occuper de pouvoir placer leurs enfants, et donc les colonies de vacances ont vraiment permis à ces enfants de partir.
0: Ouais. Pierre, après la Seconde Guerre mondiale, vous allez développer des actions dans ce qu'on pourrait appeler le périscolaire. Il y a eu un boom démographique en 45, et le périscolaire jusqu'à aujourd'hui. Moi, mes enfants sont allés au Rijard, qui a été géré par les PEP, par exemple.
1: Tout à fait. Nous, on s'y est intéressé un peu plus tardivement. C'est-à-dire que dans les années 65-70, on a vraiment commencé à s'y intéresser. Et c'est vrai qu'on a pris la responsabilité du Rijard en 1974. Et donc, on a accompagné des milliers d'enfants dans ce centre-là. Et on a développé cette activité puisque au fur et à mesure, il y a eu de plus en plus de collectivités qui ont eu besoin de créer ce type de structure. Et aujourd'hui, on peut dire que on gère 60 à 70% des centres de loisirs du département, puisque on est implanté aussi bien à Orgères, à Auneau, à Senonche, donc vraiment à Saint-Lubin-des-Joncherets, à Brezolles, voilà. On est partout sur le département aujourd'hui, parce que là aussi, ça correspondait à nos missions, c'est-à-dire à la fois pouvoir soutenir les familles qui avaient besoin de structures de garde, mais aussi travailler à des dispositifs d'éducation pour faire en sorte que les enfants puissent progresser dans leur future vie d'adulte.
0: Oui, périscolaire, c'est-à-dire qu'il y a l'aide aux devoirs, des choses de cet ordre.
1: Il y a d'abord des projets, parce que on est souvent sur un temps soit le matin de bonne heure entre 7h et 8h30 avant que l'école commence, soit le soir après 16h30, soit aussi le temps midi. Donc l'idée, c'est pas forcément d'être sur de l'aide aux devoirs, c'est plutôt d'être sur des activités éducatives qui permettent à la fois que les enfants aient des relations ensemble, puissent vivre ensemble et puissent être aussi dans une situation où ils vont apprendre tout en jouant. Ouais. C'est vraiment cet état d'esprit.
0: C'est d'autant plus important qu'aujourd'hui, les enfants leur collent très jeunes des téléphones portables dans les mains. Pas facile pour les faire jouer ensemble, etc.
1: J'ai envie de dire que c'est presque plus important aujourd'hui qu'il y a 30 ans ou 40 ans, parce que c'est vrai qu'il y a des enfants aujourd'hui qui s'isolent complètement, qui sont dans leur bulle. Alors, ils ont pas forcément de téléphone, heureusement, trop jeunes, mais en tout cas, c'est clair que c'est un vrai souci, la télévision, et puis cette difficulté à vivre ensemble.
0: Ouais. Alors, j'ouvre une parenthèse parce que le centre du Rijard à Chartres a été fermé pour des raisons de sécurité. Qu'est-ce que c'est devenu finalement? Les enfants ont été...
1: Aujourd'hui, c'est on va dire qu'il y a le pour et le contre. Aujourd'hui, ce sont des enfants qui se retrouvent dans des accueils périscolaires dans les écoles. C'est-à-dire que ce sont des enfants qui, en général, sont accueillis par nos animateurs directement dans l'école. Donc, il y a des salles qui sont consacrées. L'intérêt, c'est qu'effectivement, ils sont plus proches de leur lieu de domicile. Mais en même temps, le problème, c'est qu'ils ne quittent pas leur école. Oui. Là où, quand ils allaient au Rijard, ils avaient vraiment cette possibilité d'être dans un lieu tout à fait différent. Donc, voilà, il y a ce débat qui doit être posé. Est-ce qu'on reste dans les écoles pour faire l'accueil périscolaire? Et le mercredi, avec les centres de loisirs, les petites vacances et les grandes vacances, il nous semble que le Rijard pourrait redevenir un lieu où on accueille les enfants.
0: Il y a un nouveau maire qui vient de rouvrir les jardins de l'évêché, donc pourquoi pas, non?
1: Bah, ça va faire partie des discussions qu'on va essayer de mener avec lui. On va discuter de ces questions-là. Que ce soit le Rijard ou un autre, à une époque, il y a eu aussi le Bois d'Arrêt qui avait été à un moment donné du côté de Sours, qui était le centre de loisirs de la ville de Chartres. Alors le problème, c'est que c'était relativement loin et qu'il fallait y aller en car, mais ça avait aussi cet intérêt de dépayser les enfants.
0: Ouais. Alors, il y a aussi une actualité là, je voudrais qu'on en dise deux mots. Vous m'en avez parlé quand on préparait cette émission, c'est l'avenir du centre de vacances à Carole. Vous avez dit avec la ville de Mainvilliers une convention en fait, hein, c'est ça?
1: C'est ça.
0: Qu'est-ce qui se passe aujourd'hui?
1: On avait jusqu'alors, depuis 1994, on avait une convention avec la ville de Mainvilliers pour s'occuper de, alors aujourd'hui on dit plus colonie, mais on dit centre de découverte de Carole. Et donc ce centre de vacances et la propriété de Mainvilliers qui nous était donnée en convention pour accueillir des enfants en vacances, pour les classes de découverte. Et aujourd'hui, la ville de Mainvilliers est sur le point, a priori, parce que la décision officielle n'est pas encore donnée, est en train de souhaite vendre ce centre. Alors on peut comprendre qu'elle le vende parce qu'il y a de moins en moins de Mainvilliers qui y vont, mais aujourd'hui nous ce qu'on souhaite c'est de racheter ce centre pour qu'on continue à accueillir, au total il y a plus de 1500 enfants qui vont soit en classe de découverte, soit en vacances dans ce centre. Et c'est un centre qui marche bien, qui n'est pas du tout déficitaire. Et nous, on souhaite qu'il continue à accueillir ces enfants qui n'ont pas forcément droit à des vacances.
0: Vous avez bon espoir de l'accueillir?
1: Bah, écoutez, on a fait une proposition à la ville de Mainvilliers. On est conscient qu'elle est sûrement en dessous du prix souhaité par la ville de Mainvilliers. Mais éventuellement, on voudrait réunir des partenaires qui seraient prêts à travailler avec nous sur ce centre. Et on sait qu'il y en a qui existent. Mais pour ça, il faut que la mairie nous donne du temps. Oui. Et qu'en particulier, elle nous laisse continuer à gérer au moins pendant 6 mois cette structure-là, de manière à nous permettre de réunir les fonds qui seraient nécessaires.
0: Ouais, c'est quand même une mission d'utilité publique.
1: C'est clair. Et puis, on sait qu'il y a de plus en plus de centres qui ont des difficultés à vivre. Des centres de ce type-là, c'est souvent des centres qui ont entre 100 et 150 enfants. Là, la Villa Éole, c'est 50 enfants accueillis en même temps. Ça veut dire que c'est quelque chose de tout à fait viable. Ouais. Et donc, il nous semble que dans le contexte actuel où il y a de plus en plus de centres qui ferment et où bientôt les enfants ne pourront plus partir en colonie de vacances, il nous semble important de continuer à préserver ça. Et donc, c'est un appel qu'on lance à la ville de Mainvilliers en disant, on comprend que vous ayez envie de vendre, parce qu'il y a de moins en moins de Mainvillois, mais vendez-le à une association comme la nôtre pour permettre de continuer cette activité.
0: Ouais, ouais. Alors, je voudrais qu'on donne à entendre, à comprendre à nos auditeurs à quel point vous faites partie, si j'ose dire, du paysage. Parce que alors, vous êtes président actuel des PEP, mais vous avez été directeur général, hein, je crois, pendant de longues années. Donc vous êtes vraiment le mieux placé pour nous en parler. Votre association œuvre de bien des façons et s'adresse aujourd'hui en Eure-et-Loire à des publics très différents. Il y a la petite enfance, on en a parlé, l'accueil de loisirs, les centres sociaux, mais aussi les centres médico-sociaux. C'est très riche aujourd'hui. Combien de salariés, en fait?
1: Alors aujourd'hui, l'association, c'est 1200 salariés. Oui. Avec, on va dire, parce que dans l'animation en particulier, il y a beaucoup de temps partiel, donc avec 550 équivalents temps plein. Ça veut dire qu'effectivement, c'est une grosse association. Alors c'est vrai que je vous disais tout à l'heure que certains centres pour tuberculeux s'étaient transformés en colonies de vacances. D'autres se sont effectivement transformés plutôt en établissement pour continuer à accueillir des enfants en situation de handicap.
0: Ouais.
1: Et donc aujourd'hui, effectivement, les PEP 28, c'est une dizaine d'établissements médico-sociaux, on les appelle comme ça, qui accueillent des enfants en situation de handicap, donc soit des enfants en déficience intellectuelle, soit en trouble du comportement. On accueille aussi des adultes qui sont en situation de rechercher du travail. Et donc on a effectivement une multitude de pôles comme ça qui permettent d'accueillir, là encore, principalement des enfants en situation de handicap, mais aussi de plus en plus des adultes.
0: Alors, un petit focus sur, par exemple, le foyer André Belay à Nogent-le-Rotrou, avec lequel Radio Rancière a noué un partenariat qui nous ravit. Les enfants participent activement à des ateliers radiophoniques. Rappelez-nous qui sont ces enfants et quelles sont les missions du foyer, André Belay.
1: Alors, aujourd'hui, on ne parle plus de foyer, on parle de dispositif. Le dispositif André Belay, c'est un dispositif qui accueille des enfants en situation de surdité, mais qui de plus en plus développe également des activités en fonction des enfants ayant des problèmes de vue, en situation de difficulté, de cécité ou autre. Et donc, l'objectif, c'est à la fois de préparer ces enfants en termes d'apprentissage de la langue des signes, mais aussi de travailler sur leur appareillage et donc de les aider à s'insérer dans les classes ordinaires. Et c'est pour ça que de plus en plus on parle de dispositif, parce que l'objectif, elle est vraiment de faire en sorte que ces enfants puissent aller à l'école ordinaire, à la fois pour mieux être insérés dans la société, mais aussi pour que les autres enfants puissent accueillir aussi des enfants qui sont atteints de handicap. Et donc l'objectif, c'est vraiment pour à la fois les éducateurs, les médecins, les psychologues ou autres, d'aider ces enfants à être le mieux possible dans leur classe ordinaire et faire en sorte qu'ils puissent à terme vraiment être intégrés dans la société malgré leur handicap.
0: Ouais, c'est un mot inclusion qu'on emploie un peu à toutes les sauces. Là, il trouve vraiment tout son sens.
1: Là, complètement, parce que là, l'idée, c'est vraiment de faire en sorte que ces enfants soient inclus, c'est-à-dire qu'ils soient considérés. Nous, c'est vraiment notre credo, c'est qu'ils soient considérés comme des enfants ordinaires. Il n'y a plus de différence entre des enfants en situation de handicap ou pas. Ce sont des enfants comme les autres et ils doivent être considérés comme des enfants comme les autres.
0: Ouais. Et là, j'imagine que vous travaillez en lien, du coup, là, avec l'éducation nationale.
1: Alors, on travaille de manière très, très étroite en lien avec l'éducation nationale. C'est vrai que c'est un de nos partenaires. Alors, historiquement, on l'a vu tout à l'heure, on est né de l'éducation nationale et on continue à travailler de manière forte avec l'éducation nationale, mais aussi avec l'Agence régionale de santé qui nous aide énormément, avec la CAF, la Caisse d'allocations familiales, avec les collectivités locales, parce que même, par exemple, sur André Belay, à Nogent-le-Rotrou, on est en train de travailler des pôles plus diffus, et donc on a besoin des municipalités pour travailler avec elles.
0: Ouais. L'école est prête à recevoir ces enfants.
1: C'est encore un travail à faire. Il y a encore beaucoup à faire parce que c'est vrai que il y a besoin de moyens particuliers à la fois pour aider les enseignants à accueillir ces enfants. Il y a la nécessité d'avoir des formations importantes croisées ou autres. Et puis c'est vrai que l'école a énormément de missions. On le voit à chaque fois qu'il y a un souci dans la société, on demande à l'école. Donc il y a vraiment besoin de soutenir l'école dans ce travail-là. Ouais. Donc aujourd'hui, elle n'est pas toujours prête. Même si les choses progressent vite, mais en même temps, on sent qu'on est plutôt sur la bonne piste et que de plus en plus, ça se fait sans souci.
0: Ouais. Alors, il nous reste 5 minutes. Là, je voudrais quand même qu'on parle des 100 ans des PEP, parce que j'imagine que là, vous allez fêter ça quand même.
1: On va fêter ça. Alors, on a déjà eu 2 initiatives pour le fêter. On a eu une marche solidaire qui s'est faite dans Chartres, où justement on a fait le tour de Chartres avec les différents lieux. Voilà, là ça a été le premier événement. Il y a eu un deuxième événement avec l'ensemble des salariés le 28 mai où voilà, on a réuni tous nos salariés pour fêter ça. Et puis on a un nouvel événement samedi prochain sur la place des Éparts, où effectivement toutes nos structures, qu'elles soient centres de loisirs, centres sociaux, petite enfance, médico-sociaux, vont présenter leur activité sur la place des Éparts, avec près de 80 stands qui vont être présentés. Et donc tout ça sur toute la journée de 10h jusqu'à 18h.
0: Ouais. C'est un moment important, évidemment, les 100 ans. On regarde en arrière, on voit ce qui a été fait, et puis on voit ce qui reste à faire.
1: C'est exactement ça. C'est l'idée, c'est de dire, ben voilà d'où on vient et puis quelles sont les valeurs qui nous ont portés. Rappeler que ces valeurs elles continuent à être très fortes. Et puis effectivement, on regarde devant en se disant, ben qu'est-ce qui reste à faire et est-ce qu'un jour tous nos objectifs de solidarité, de fraternité, de citoyenneté vont un jour être vraiment résolus et du coup, ça nous redonne du dynamisme pour travailler là-dessus.
0: Dans une société qui est extrêmement aujourd'hui morcelée, fragmentée, émiettée. Hein.
1: Ah oui, dans une société, on avait un président qui, dans les années 2000, disait aujourd'hui, les PEP doivent continuer à travailler pour les orphelins de la société. Et effectivement, on a encore des centaines d'enfants qui sont orphelins, soit parce que les familles, pour des raisons diverses, n'arrivent pas à s'en occuper, soit parce qu'ils sont tiraillés par une multitude de problèmes et autres. Mais on a aujourd'hui des enfants qui ont vraiment besoin de nous.
0: Est-ce que les PEP sont présents dans ce qu'on appelle les quartiers prioritaires de la ville?
1: Alors oui, on est dans les quartiers. À la fois, on travaille sur l'UC, sur les centres sociaux, où aujourd'hui, la ville de l'UC nous a confié depuis déjà plusieurs années ces centres sociaux. Donc, on travaille à créer des activités pour ces enfants, pour ces jeunes, parce que c'est vraiment le public adolescent. On travaille aussi sur les projets éducatifs qui peuvent être faits, que ce soit à Dreux ou à Chartres. Il y a vraiment cet objectif vraiment de pouvoir aussi toucher ces publics qui sont souvent loin des structures qui travaillent sur la citoyenneté.
0: Ouais. Alors, le nerf de la guerre dans le monde associatif aujourd'hui, c'est quand même l'argent. Parce qu'on le sait, il y en a de moins en moins, ou alors on ne sait pas où ils s'envolent, mais en tout cas, l'État donne moins aux collectivités locales et les collectivités locales donnent moins au monde associatif. Vous avez un peu peur de ça, de cette évolution-là ?
1: Oui, aujourd'hui, c'est vraiment l'une de nos plus grosses inquiétudes. On sait que les collectivités locales ont de moins en moins d'argent. Ça veut dire qu'y compris, on le voit sur les négociations qu'on a sur le périscolaire. Aujourd'hui, il faut vraiment qu'on resserre les budgets avec des contraintes qui, elles, sont toujours plus importantes. On le voit bien avec ce qui s'est passé sur la ville de Paris. Aujourd'hui, on doit effectivement vérifier les statuts de nos animateurs. On le faisait déjà avant. On travaillait sur la formation, ce qui n'était peut-être pas le cas sur Paris. Mais nous, on a toujours beaucoup travaillé sur la formation des animateurs. Ça veut dire qu'aujourd'hui, on a des contraintes de plus en plus fortes. Mais vous avez raison, on a des subventions qui se réduisent et c'est vraiment un des problèmes de fond. C'est-à-dire aujourd'hui, il y a beaucoup d'associations qui sont en train de mettre la clé sous la porte. On ne voudrait pas faire partie de ces associations-là dans quelques années.
0: Ouais, alors ce serait vraiment énorme pour l'Eure-et-Loir.
1: Ce serait énorme parce que vu l'ampleur du travail qu'on a aujourd'hui, ce serait dramatique. Ouais. Donc c'est pour ça que je crois qu'on continue à lancer un appel, mais y compris à l'État, pour dire ne laissez pas tomber les associations. Aujourd'hui, les associations, c'est presque 2 millions de salariés. Ça veut dire que demain, si ces associations disparaissent, ce sera sûrement un des plans sociaux les plus dramatiques que la France ait connu. Mais comme aujourd'hui, ça se fait au goutte à goutte, ça se voit beaucoup moins qu'une entreprise qui licencie d'un seul coup. Ouais. Mais il y a aujourd'hui une vraie crainte.
0: Ouais. Il y a des élections présidentielles l'année prochaine. Faut aller voir les élus.
1: Ça fait partie des choses qu'au niveau de la fédération, aujourd'hui, une vraie crainte.
0: Ouais. Il y a des élections présidentielles l'année prochaine. Faut aller voir les élus.
1: Ça fait partie des choses qu'au niveau de la fédération des PEP, on fait très souvent.

0: médico-social ou dans le périscolaire, qu'elle puisse répondre aux demandes des familles. Je crois que ça a vraiment toujours été notre credo, être capable de s'adapter aux demandes des familles, parce que c'est elles qui sont quand même le pilote de l'avenir de leurs enfants. Et puis, dans nos projets, il y a continuer à travailler sur ce qu'on disait tout à l'heure, l'inclusion, faire en sorte qu'aujourd'hui, les personnes handicapées ne soient plus un petit peu au banc de la société du fait de leur handicap. Il y a vraiment cette idée de continuer à travailler pour qu'elles puissent être vraiment incluses dans la société.
1: Et comme on est optimiste, on se donne rendez-vous dans 100 ans pour les 200 ans.
0: Exactement.
1: Enfin, peut-être avant quand même.
0: Ce sera peut-être pas nous deux qui discuterons, mais on peut l'espérer.
1: Merci beaucoup Vincent Moreau. Chers auditeurs et auditrices de Radio Rancière, cette émission est terminée, mais vous pourrez bien évidemment la réécouter en podcast sur notre site www.radiorancière.fr. À très bientôt.

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0: Chères auditrices et auditeurs de Radio Grand Ciel, bonjour. Ravie de vous retrouver pour notre voyage ciné-thématique mensuel. Aujourd'hui, c'est à une flânerie cinématographique dans le monde de l'enfance que je vous convie. Évocation nostalgique s'il en est, mais aussi, je l'espère, évocation régénérante et ressourçante. Et pour commencer, je vous emmène loin dans le temps, au balbutiement du cinéma, puisque pour la première fois dans cette émission, j'ose vous donner à écouter voir un extrait d'un vieux film sans bande-son. Oui, j'ose vous inviter à vous représenter cette si délicate tranche d'enfance vue à travers les yeux d'une pionnière du cinéma, longtemps invisibilisée comme tant d'autres artistes femmes. Il s'agit d'une séquence du court-métrage muet Falling Leaves, Feuilles mortes en français, réalisée en 1912 aux États-Unis par Alice Guy. Cette Française, ayant fondé avec son mari sa société de production aux États-Unis, est la première femme à avoir réalisé des films dès 1896 en France pour la société Gaumont, qui l'avait d'abord engagée comme secrétaire. Sa première réalisation est une fiction légère et drôle intitulée « La fée aux choux ». Dans nombreux de ses films, qui montrent un sens du rythme indéniable, je suis frappée par le regard particulièrement juste et tendre qu'elle porte sur les personnages d'enfants, qu'elle érige d'ailleurs assez souvent en personnages principaux. Dans Falling Leaves, il s'agit d'une petite fille, Trixie, qui entend le médecin annoncer à ses parents que sa grande sœur, atteinte de tuberculose, mourra lorsque la dernière feuille de l'automne tombera. Voici ce que la fillette entreprend alors de réaliser. La scène se passe de nuit dans la chambre de l'enfant. Nous sommes face au lit de celle-ci dans un décor bourgeois. Exceptionnellement, je vous propose de vous représenter la scène à l'écoute de mes mots, avec, en fond sonore, une musique jouée au piano, semblable à l'accompagnement musical dont bénéficiaient les spectateurs de l'époque. Écoutez voir. L'enfant se réveille et se redresse soudain dans son lit, agité, tendant les mains vers la fenêtre à gauche du cadre, comme si elle implorait un secours extérieur. Elle se lève soudain et on la voit, vêtue d'une chemise de nuit blanche, à droite du cadre, enfiler ses chaussons, puis sortir par une porte à droite. Plan plus serré sur un bureau à côté d'une fenêtre. L'enfant s'en approche et ouvre un tiroir dont elle sort une pelote de ficelle qu'elle brandit vers la fenêtre, le visage réjoui, avant de repartir par la droite. Plan sur une grande porte-fenêtre donnant sur un espace arboré. La fillette, de dos, s'en approche et, après un regard jeté en arrière comme pour s'assurer de ne pas être vue, elle l'ouvre et sort dans le jardin où nous voyons les feuilles tomber. Carton d'intertitre sur lequel apparaissent les mots « La petite Trixie rencontre le docteur Earl Hedley ». Plan sur la grille clôturant le parc. De dos, Trixie s'en approche, puis se tourne vers nous, brandissant sa ficelle dans un geste suppliant. Tandis que les feuilles tombent, elle se penche alors pour les ramasser et les rattacher, une à une, grâce à sa ficelle, aux branches des arbres. Passe alors derrière elle, de l'autre côté de la grille, un homme coiffé d'un chapeau melon qui s'arrête pour l'observer. Après hésitation, il pousse le portillon pour entrer dans le parc et s'adresse à l'enfant, surprise en pleine action. Intertitre où on peut lire ces paroles « J'attache ces feuilles pour garder ma sœur en vie ». Retour au docteur et à la petite fille, lui expliquant sa démarche avec force geste, tandis que les feuilles continuent de tomber. L'homme lui demande alors quelque chose et on voit l'enfant lui prendre la main et l'entraîner face à nous jusqu'à sortir du champ par la droite. Intertitre avec les mots « Où est la petite Trixie ?» Nouveau plan dans la chambre de l'enfant face à son lit vide avec une nurse au tablier blanc à droite du cadre découvrant ce lit vide et cherchant partout Trixie, affolée, puis sortant par la droite. La mère de l'enfant entre alors à son tour par la droite accompagnée de la nurse. Elle constate l'absence de Trixie et ressort très inquiète. Intertitre avec ces mots j'ai trouvé un miraculeux sérum pour soigner la tuberculose et j'espère sauver votre sœur. » De dos, la mère et la nurse arrivent devant la porte-fenêtre au travers de laquelle on voit arriver l'homme et l'enfant. La mère leur ouvre la porte. Elle serre l'enfant dans ses bras tandis que le docteur lui tend sa carte. Plan fixe sur cette carte, sur laquelle nous pouvons lire « Docteur Earl Hedley, bactériologiste ». La mère, pleine d'espoir, lui fait alors signe d'entrer dans une autre pièce. Ils se dirigent tous vers la droite. Ce qui est remarquable dans les films d'Alice Guy, c'est l'utilisation optimale du même cadre. Dans cet extrait, ils sont au nombre de 4 en tout et pour tout. Celui face au lit dans la chambre qui revient 2 fois, celui face au bureau, celui de la porte-fenêtre qui revient 2 fois et le long plan fixe dans le parc qui joue subtilement sur la profondeur de champ, la délimitation entre l'espace du parc où s'active la fillette et celui du chemin où passe le docteur étant clairement marquée par la grille, ce qui permet de montrer 2 actions simultanées dans un même plan. Le jeu des acteurs, notamment de l'enfant, reste très théâtral, mais l'utilisation d'un décor naturel, en particulier le parc, avec des ajouts artificiels, les feuilles qui tombent et que l'enfant ramasse, et l'éclairage nocturne, apporte beaucoup de poésie à l'ensemble, qui en devient presque féerique. Et la séquence nous renvoie au sérieux et à la ferveur avec laquelle nous accomplissions certains gestes dans notre enfance, où se mêlaient logique et merveilleux. Vous souvenez-vous des rites solennels que nous reproduisions alors dans nos jeux? Certains étaient très liés à la mort. Oui, chers auditeurs et auditrices, ce petit air ne vous est pas inconnu. La plupart d'entre vous ont probablement reconnu la musique de Jeux interdits, film très populaire réalisé par René Clément en 1952. Sur les routes de l'Exode, Paulette, fillette âgée de 4-5 ans, interprétée de manière bouleversante par la toute jeune Brigitte Fossé, subit, avec ses parents, des bombardements lors desquels elle perd sa mère, son père et aussi son petit chien. Hébétée, elle erre sur la route en gardant dans ses bras le cadavre de son chien, jusqu'à ce que des paysans la recueillent sur leur charrette et jette alors l'animal mort. Recueillie dans une autre famille paysanne, grâce à un petit garçon du nom de Michel, elle n'a de cesse de retrouver son chien mort pour lui donner une sépulture. Michel va l'aider dans ce projet. Près d'un moulin à eau, Paulette a posé son chien mort à côté d'elle et, munie d'une pioche, elle s'escrime à creuser un trou. Michel la rejoint alors, lui demandant ce qu'elle fait. Il lui prend la pioche pour l'aider tandis que la caméra se rapproche d'eux. Michel a soudain l'idée de construire un cimetière, expliquant à la fillette très étonnée que mettre les morts ensemble permet à ces derniers de ne pas s'embêter. Les enfants décident donc de trouver d'autres animaux morts et, entendant le vol d'un oiseau, Michel redresse la tête vers un hibou perché sur une poutre. Michel grimpe à une échelle tandis que Paulette place son chien dans le trou creusé et commence à le reboucher, en récitant la prière que le curé, croisé en chemin, vient de lui apprendre. Pendant qu'on l'entend réciter cette prière en boucle, nous voyons Michel accéder à la poutre et prendre, derrière le hibou, un cadavre de taupe, puis redescendre pour le montrer à la fillette. Paulette réclame alors d'autres animaux morts, et les enfants se mettent à énumérer toutes sortes de noms d'animaux dans une succession de chants contre chants sur leur visage. À la fin, Paulette réclame des gens, et Michel, devant sa détresse, rétorque « si tu veux, et puis on leur mettra des croix ». Et il reprend la pioche pour terminer de reboucher le trou. Et tandis que la musique retentit, il entreprend de fabriquer une croix avec un bâton pour montrer à Paulette ce que c'est. La fillette sort alors de sa poche un collier cassé qu'elle place sur la croix avec l'aide de Michel. Écoutez voir.
2: Ouais. Oh, mais qu'est-ce que tu fais là? chien. Donne. Donne. C'est trop dur. Ça, c'est une idée. On va faire un beau petit cimetière.
3: Qu'est-ce que c'est qu'un cimetière?
2: C'est là qu'on met les morts, pour qu'ils soient tous ensemble.
3: Pourquoi on les met ensemble?
2: Pour pas qu'ils s'embêtent.
3: Mais donc, mon chien va s'embêter tout seul.
2: Bah oui.
3: On va bien trouver
2: un autre chien. Ça, c'est difficile.
3: Qu'est-ce que c'est?
2: C'est monsieur le maire.
3: Pourquoi?
2: C'est son nom, c'est un hibou.
3: C'est méchant?
2: Non, ça remplit tout le temps. Tu vas voir.
3: Faut pas le tuer!
2: Ensuite, ça sera même pas la peine, ça lui sera

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1: Chiquito!
2: Belle!
1: Il en faudra d'autres!
2: C'est pas ça qui manque, les taupes!
1: Des chats!
2: Des hérissons!
1: Des lézards! Des chevaux! Des vaches!
2: Des serpents sonnettes!
1: Des lions!
2: Des tigres!
1: Des gens!
2: Si tu veux, puis on leur mettra des croix.
1: Des croix.
2: Oh, dis donc, qu'est-ce qu'ils t'ont appris, tes parents? Tu vas voir. Regarde, c'est pas difficile. Viens. Là. C'est ça, une croix.
1: C'est le bon Dieu.
2: Ah oui, c'est le bon Dieu.
1: Attends.
2: Il est joli, ton collier.
1: Il est cassé.
2: Tu la trouves belle, toi? Je t'en ferai des encore mieux. Avec des clous et un marteau. Et on en foutra partout.
3: Et, emporté dans son élan, pour consoler Paulette, Michel construira des croix de plus en plus élaborées et finira même par en voler un peu partout, jusqu'au cimetière, pour honorer dignement une foultitude d'animaux morts. On retrouvait le même enthousiasme enfantin à imiter les cérémonies des adultes des années plus tôt, en 1933, dans la première fiction de Jean Vigo, intitulée « Zéro de conduite ». Cette fois, le décor en est le pensionnat d'un collège de garçons. L'un d'eux se rebelle contre l'autorité abusive des enseignants et des surveillants, et un soir, dans le dortoir, il entraîne ses camarades dans une mythique bataille de polochons. Vue du jeune garçon brandissant au milieu de ses camarades l'acclamant, tous en chemise de nuit, un drapeau noir avec une tête de mort. Vue en plongée sur le même garçon, déambulant avec trois camarades, au milieu d'une travée du dortoir, toujours avec son drapeau et un papier. Un petit groupe se forme autour de lui. Plusieurs enfants bondissent sur les lits. Vue en plongée sur l'enfant, au milieu d'un groupe grandissant, lisant à voix haute sur son papier des injonctions comme « À bas les punitions, vive la révolte !» Des enfants en pyjama forment une ronde autour de lui. On voit un surveillant arriver derrière eux, mais l'enfant continue à entraîner ses camarades dans une sorte de défilé au rythme d'un tambour en criant « En avant !» En chemise de nuit et monté sur un lit, le surveillant semble totalement dépassé, tandis que les enfants se mettent à lui lancer leurs polochons et des oreillers. Plan large en plongée, où on voit tous les enfants défaire leur lit en criant et finir par se battre à coups de polochons, tandis qu'une musique militaire retentit. On voit alors le leader marcher précautionneusement sur le toit pour aller accrocher son drapeau. À l'intérieur, les plumes des polochons se mettent à voler comme de la neige dans une bataille généralisée. Soudain, alors que la musique s'arrête, la porte s'ouvre sur le surveillant général en costume et chapeau, qui, devant ce désastre, rebrousse aussitôt chemin. On voit alors, au ralenti, un jeune garçon atterrir assis sur une chaise et se faire porter par ses camarades qui l'accompagnent, munis de lampions, dans une sorte de procession festive, toujours sous une pluie de plumes, filmée alternativement de face et de côté, avec une musique également au ralenti. Écoutez voir.

Par la suite, tandis que commence dans la cour du collège une cérémonie très officielle en présence du préfet, les enfants attachent le surveillant à son lit et s'échappent par les toits. Fin qui avait d'ailleurs valu au film d'être censuré à l'époque. Jean Vigo, fils d'un militant anarchiste mort en prison alors qu'il avait 12 ans, est un peu le Rimbaud du cinéma. Épris de liberté et passionné d'images, décédé de la tuberculose à 29 ans, ce cinéaste présente l'originalité de n'avoir produit dans sa vie que 3h30 de cinéma monté, 2 documentaires et 2 fictions, mais d'avoir insufflé à son œuvre un tel souffle créatif qu'il a marqué à tout jamais l'histoire mondiale du cinéma et influencé notamment la nouvelle vague française. Truffaut en particulier, qui s'en réclamait ouvertement.

0: Les enfants s'ennuient.
1: Vous souvenez-vous, par exemple, de l'ouverture de l'argent de poche réalisée par François Truffaut en 1976? Les enfants dévalant inlassablement les escaliers de tiers, tandis que défile le générique. Comment ne pas y voir un écho de la séquence où les collégiens de zéro de conduite, laissés en liberté dans la rue par leur nouveau surveillant, retournent soudain vers lui en dévalant frénétiquement les marches pour l'accompagner dans un même élan tandis qu'il suit une jeune femme. Mais à la révolte des 400 coups, film éminemment autobiographique comme l'était Zéro de conduite pour Jean Vigo, succède un regard plus apaisé sur l'enfance, qui montre certes l'enfance maltraitée, mais avant tout le formidable sens de l'adaptation des enfants. Ainsi, Patrick, orphelin de mère et enfant aidant auprès d'un père handicapé, est fasciné par la douce Madame Rifle, coiffeuse et mère de son camarade Laurent. Alors qu'il vient de terminer d'aider ce dernier à faire ses devoirs, Madame Rifle décide de l'inviter à partager leur repas. Plan large sur la table ronde, autour de laquelle sont attablés Monsieur Rifle et Laurent, de dos, ainsi que Patrick, de face. À sa droite, Madame Rifle, debout, le sert du plat principal, un pot-au-feu, en prenant bien soin de lui demander ce qu'il aime, tandis que la caméra s'approche de deux, pour ne finir par cadrer que Patrick et son assiette. Gros plan sur le visage de Madame Rifle, puis sur Patrick, qui la regarde, fasciné. Plan plus serré sur Patrick, qui commence à manger, sur l'injonction de Madame Rifle. Alternance de plans sur l'assiette de Patrick qui se vide rapidement, sur celui-ci mangeant d'un bon appétit et sur Madame Rifle le regardant amusé et le resservant, tandis qu'une petite musique retentit. Cette alternance de plans se poursuit tandis que Patrick mange sa salade, puis son fromage et ses fruits, qu'il choisit avec gourmandise. Gros plan sur un superbe gâteau qu'une main pose sur la table. Visage ravi de Patrick. Fin de la musique. Plan plus large sur Madame Rifle, debout dans son salon de coiffure, devant Patrick qui s'apprête à partir. Il lui adresse alors avec fierté l'une des répliques les plus savoureuses du cinéma. Écoutez voir.
2: T'as son assiette, Patrick ?
3: Voilà. Pommes de terre. T'aimes les carottes ?
4: Oh, pas trop.
3: T'aimes pas ça ? Un petit peu de vert, là. Ah, attends, un petit peu de bouillon. Ernest. Voilà. Tu commences, Patrick, aussi.
5: Merci.
2: Tu veux encore un peu de pot-au-feu?
4: Ah oui, je veux bien.
2: Ça?
5: Oui, merci.
2: Ça va?
5: Merci.
2: Tu veux un peu de moutarde? Tu veux un petit peu de salade?
4: Oh non, je le prendrai après, mais je prendrai bien un petit peu de pain. Oui, je prendrai aussi un peu de camembert.
2: Tu veux des fruits?
4: Une pêche. Et puis une grappe de raisin. Au revoir, madame. Et je vous remercie beaucoup pour ce frugal repas.
1: Chères auditrices et auditeurs de Radio Grand Ciel, c'est sur cet appétit réjouissant et cette belle audace lexicale enfantine que je vous propose de nous quitter. Avec les accords du groupe Feu Chatterton, interprétant leur création « Allons voir », incitation à envisager l'été qui s'offre à nous comme une belle aventure. N'hésitez pas à vous rendre sur le site de Radio Grand Ciel pour retrouver le film d'Alice Guy en entier, rubrique « Écoutez voir », ainsi que les références des autres extraits de films et musiques diffusées. Merci à Ruben Da Silva et Simon Martin pour la partie technique et à vous pour votre écoute. Très belle aventure estivale à tous et toutes. Rendez-vous en septembre pour de nouvelles flâneries ciné-thématiques, si vous le voulez bien.

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0: Bonjour chers auditeurs, Claire Tiercelin pour l'émission Loin des yeux, près du cœur, où je reçois des hommes ou des femmes de chez nous qui œuvrent dans des associations caritatives ou humanitaires dans des pays lointains. Aujourd'hui, j'ai la joie de recevoir Françoise Barthélémy, présidente de l'association Amitié Mère Afghane. Bonjour Françoise.
1: Bonjour Claire.
0: Alors Françoise, je vous ai déjà reçue le mois précédent et vous avez commencé à nous parler des problèmes de l'Afghanistan. Nous n'avons pas pu aller jusqu'au bout de tout ce que vous aviez à dire parce que le sujet est très complet et nous avions commencé à parler du projet éducatif. Alors, je vous laisse reprendre la fin de votre propos sur le programme éducatif dans le pays pour les femmes.
1: Voilà, je voulais ajouter un projet éducatif que nous commençons en partenariat avec l'association AFRAN, notre partenaire. Ce sont des formations sur la santé féminine qui sont données aux professeurs femmes. Alors, il y a une formation en visio. Il y a après des discussions avec la formatrice. Il s'agit de toutes les questions de santé propres aux femmes et dont en fait elles ne parlent jamais. Menstruation, puberté, maladies gynécologiques, grossesse. Ensuite, ces professeurs réunissent les élèves en petits groupes et en discutent. Et cette formation reçoit un immense succès dans un pays complètement fermé. Voilà, donc je voulais rajouter cela à ce que nous faisions par ailleurs.
0: Alors, vous avez également des actions dans le domaine médical.
1: Voilà, alors un point très très rapide sur la situation médicale en Afghanistan. Il y a une détérioration profonde et systémique de l'accès des femmes et des filles à la santé. Il y a des normes patriarcales épouvantables, une autonomie réduite très fort pour les femmes parce que les décisions de santé, elles sont contrôlées par les hommes. Et il y a surtout une suspension de la formation des sages-femmes. Il n'y a plus de lycée, il n'y a plus d'université, il n'y a plus d'école de formation de sages-femmes, de médecins. Et ça, c'est absolument dramatique. Dramatique. Et donc, actuellement, on constate un rebond de la mortalité maternelle, un accès réduit à la contraception et donc une hausse des grossesses non désirées à risque. Et aussi, en allant très très vite, je voulais aussi souligner le fait qu'il y a une grave crise. Les femmes sont en dépression, anxiété, suicide. Tout cela, c'est un sujet extrêmement important. Mais ce que je veux souligner absolument, les femmes qui n'ont le droit d'être soignées que par les femmes, mais les femmes sont interdites de formation médicale. Donc, c'est une menace extrême pour les femmes en Afghanistan. Alors, notre programme médical, nous finançons un centre médical à Kaboul. Pendant longtemps, nous avons financé des consultations médicales dans les villages. Nous allions dans les villages, mais cela, ça a été interdit par les talibans. Donc, depuis quelques années, nous avons un centre médical à Kaboul et je m'en félicite énormément parce que ça marche très très bien. Il y a un très très bon travail qui est fait. Il y a un médecin généraliste, une gynécologue, deux sages-femmes, une infirmière, une laborantine, une réceptionniste. Et environ chaque mois, il y a 2600 femmes, enfants, quelques hommes aussi, qui viennent se faire soigner dès que les accouchements y ont lieu. Et nous avons acheté beaucoup de matériel médical, installé des équipements, des panneaux solaires. Il y a un contrôle des talibans, mais ça se passe bien. Je pense que le docteur responsable est très diplomate et ne cherche pas du tout à se faire remarquer. Et une décision remarquable aussi du docteur, c'est qu'il accueille dans le centre une vingtaine d'élèves, sages-femmes, d'élèves infirmières, pour continuer à les former, puisque je vous ai dit qu'il n'y avait plus aucune possibilité de formation. Et donc, il accueille ces jeunes filles. Chaque mois, des rapports complets sont envoyés, mais il y a de plus en plus de craintes aussi. Actuellement, le docteur a créé une nouvelle adresse mail pour communiquer avec moi, parce qu'il a peur, bien sûr, de tout ce qui se passe. Je voulais aussi dire que par deux fois, j'ai fait faire un audit de ce centre médical par une chef de mission de la chaîne de l'espoir, dont quelqu'un qui est vraiment très bien informé. Ça ont été deux audits très, très, très positifs. Pour nous, c'est une assurance que le travail est très bien fait.
0: Quel travail vous entreprenez dans ce pays, c'est incroyable. Et est-ce que vous avez aussi un programme alimentaire pour aider ces femmes?
1: Oui, alors, comme je vous l'ai dit, avant, nous faisions des consultations médicales dans les villages et on n'en a plus le droit, on n'a pas voulu abandonner cette population. Donc, l'équipe y va et fait une distribution alimentaire. Alors, c'est pas énorme. Actuellement, c'est 30 personnes pour chaque distribution, mais vous savez, une distribution de 30 personnes, ça nous coûte quand même 1000 euros, donc on ne peut pas en faire trop non plus. Et donc, chaque bénéficiaire, bon, ce sont des femmes pauvres, des veuves, reçoivent 25 kilos de farine, 5 kilos de riz, 3 litres d'huile, du sucre, des haricots rouges et du thé. Voilà, c'est très apprécié parce que, comme je l'ai dit, la pauvreté est très, très, très forte en Afghanistan. Le principal souci des femmes, c'est de pouvoir remplir l'assiette de leurs enfants et qu'ils ne se couchent pas le ventre vide.
0: Alors, voilà. Vous connaissez bien ce pays. Vous êtes allé un certain nombre de fois, il me semble que vous avez dit 15 ou 17 fois au début de l'émission.
1: Je suis allée 17 fois,
0: 17
1: oui.
0: fois. Et quelle est votre marge de manœuvre et comment vous arrivez à, depuis ici, à faire tout ce que vous faites là-bas? Enfin, ça paraît assez incroyable.
1: Mais écoutez, d'abord, bon, j'y suis allée, donc je connais tout le monde. J'arrive, je suis prise en charge par l'équipe, très sécurisée. Je loge en général chez notre partenaire Afran. J'ai déjà été dans des guest house, ce qui est quand même beaucoup moins sécur.
0: Dans des quoi?
1: Des guest house.
0: Ah oui, d'accord, guest house, voilà. D'accord.
1: Voilà. Donc, voilà, ce qu'il y a, c'est que chaque jour, je reçois des mails, je reçois des WhatsApp, je reçois les rapports, je reçois les photos, je communique énormément avec le personnel. Et voilà, nous sommes en lien tous les jours. Je me lève le matin, j'ai déjà trois... voilà, parce que comme il y a un décalage horaire, voilà.
0: Et ces boîtes mails ne sont pas contrôlées
1: par... Eh bien, écoutez, justement, là, le docteur, je vous l'ai dit, oui. a créé une nouvelle adresse mail.
0: Oui.
1: Et ma responsable m'a dit... On n'écrit plus tous les programmes, toutes les craintes et les peurs que nous avons sur la situation, on ne les écrit plus sur WhatsApp, on les écrit sur mail qui est plus sécurisé.
0: Plus sécurisé.
1: Donc, on fait quand même très attention, mais bon, voilà. Donc, moi, je n'ai jamais eu de problème là-bas. Je n'ai jamais eu de problème. Bon, il y a des checkpoints. Vous savez, les talibans regardent votre passeport, parfois à l'envers, parce que ce sont souvent des gens illettrés. Mais la France a une très très bonne, jouit d'une très très belle réputation en Afghanistan, parce que nous avons fêté il y a peu le centenaire de la relation d'amitié entre la France et l'Afghanistan. La France a été très présente en Afghanistan par l'archéologie. Il y a eu la création de la délégation française d'archéologie en Afghanistan par un hôpital français qui a été construit à Kaboul, par des écoles aussi. Donc voilà, tout s'est toujours bien passé pour moi.
0: Alors au niveau vestimentaire, est-ce que je peux vous poser la question, quand vous allez là-bas, est-ce que vous êtes obligé de vous voiler, de vous mettre quelque chose sur la tête, ou est-ce que vous êtes habillée à l'européenne?
1: Alors, on a bien sûr des manches longues, oui. Des pantalons, des vestes ou manteaux pas trop courts. Alors, il y a quelques années, on pouvait se promener sans trop de voile sur la tête. Mais bon, disons que...
0: Il vaut mieux se couvrir la tête.
1: Même par respect pour les Afghans qui sont là.
0: Et vis-à-vis des femmes qui, elles, sont habillées autrement.
1: Oui, oui. Mais bon, il n'est pas question, bien sûr, de mettre leur horrible chadri, bien sûr.
0: Et vous n'êtes pas, il n'y a pas beaucoup d'étrangers qui pénètrent en Afghanistan.
1: Alors écoutez, il y a le tourisme qui reprend.
0: Ah, il y a tout de même du tourisme.
1: Oui, il y a eu, je ne sais pas, je vais te dire à peu près 5000 touristes. Oui. Mais vous savez, il y a des... grandes agences, des grandes agences de voyage qui vous disent que l'Afghanistan est un pays merveilleux et que voilà.
0: D'accord.
1: Donc, mais bon.
0: Et c'est le personnel, et forcément du personnel masculin, puisque les femmes n'ont pas le droit de travailler et de sortir dans les hôtels et partout. C'est que les hommes qui travaillent.
1: Écoutez, moi, ce que je peux vous dire, c'est que notre responsable est une femme, une jeune femme,
0: oui.
1: et qu'elle qu'elle est courageuse, mais qu'elle se déplace, qu'elle va à la banque, qu'elle va à des centaines de kilomètres pour aller dans nos écoles. Elle y arrive, elle y arrive.
0: Elle y arrive.
1: Bon,
0: c'est assez incroyable parce que vu tout ce que vous nous avez dit dans l'émission précédente avec la police, le contrôle et tout.
1: Oui.
0: C'est formidable.
1: Voilà.
0: Alors, votre association a surtout des adhérents dans les Yvelines puisque vous habitez Rambouillet et en Eure-et-Loir, et vous en avez également dans d'autres départements. Comment ça se passe?
1: Alors, on a environ 220 adhérents,
0: oui.
1: Et autant en Île-de-France que dans toute la France,
0: en fait. Dans toute la France.
1: Voilà. Hein. Il y a eu quelques articles qui sont parus dans la presse, et puis je tiens énormément au courant de nos adhérents. Je fais des lettres très, très souvent. Tout ça, ça se propage. Et donc, nous avons des adhérents un petit peu
0: partout.
1: Voilà, un petit peu partout. Oui.
0: Et alors, pour avoir de l'argent, vous menez des actions en France pour recueillir des fonds? C'est simplement les dons des adhérents ou est-ce qu'il y a des choses qui
1: sont... Non, alors, il y a des dons, il y a des adhésions, mais nous faisons beaucoup de manifestations. Des salons d'artisanat avec des artisans de la région, mais aussi quand je vais en Afghanistan, je rapporte beaucoup d'artisans afghans que l'on revend. Nous faisons des conférences, nous faisons des concerts, voilà, beaucoup de choses, tout ce qui peut nous rapporter de l'argent et faire surtout parler sur les femmes afghanes. Nous avons aussi la municipalité de Rambouillet, la municipalité de Châtillon sur les femmes afghanes. Nous avons aussi la municipalité de Rambouillet, la municipalité de Châtillon et deux.

0: Rambouillet, et bien sûr vous aurez un reçu fiscal et le chèque est à faire à l'ordre d'Anitier Merafghan.
1: Alors, je vais répéter. Hein. Donc, ceux qui souhaiteraient vous aider peuvent envoyer leur chèque à Françoise Barthélémy, 7 rue Pasteur, 78 120 Rambouillet. Alors, petite question, vous avez dit là juste avant que vous vendiez des produits de l'artisanat. Quel genre de produits fabriquent ces femmes que vous pouvez vendre ensuite en France ?
0: Alors, ces femmes, j'achète l'artisanat dans la rue où sont rassemblés tous les magasins d'artisanat à Kaboul. Ça s'appelle Chicken Street, c'est la rue des poulets. Donc, j'ai déjà vu des personnes tisser des châles. Après, vous dire que c'est les femmes d'Afghanistan qui les font. On a déjà vendu des broderies faites par les femmes des régions où nous allons. Mais autrement, vous savez, c'est ce que je trouve dans les magasins à Kaboul, dans les magasins d'artisanat.
1: D'accord. Écoutez, chers auditeurs, je pense que comme moi, la plupart de nos auditeurs ne pouvaient imaginer la vie de ces enfants, de ces jeunes, de ces femmes obligées de s'instruire et même de se soigner dans la clandestinité. Et on ne peut être qu'admiratif devant tout ce que vous mettez en œuvre pour permettre à ces femmes de ne pas sombrer dans le désespoir et d'essayer de mener une vie aussi digne que possible malgré les contraintes qui leur sont imposées quotidiennement. Un grand merci, Françoise, d'être venue nous sensibiliser sur ce sujet.
0: Merci beaucoup, Claire, et merci à la Radio Grand Ciel.
1: Merci. Au revoir, chers auditeurs. Je reviendrai le mois prochain avec un autre témoignage pour l'émission « Loin des yeux, près du cœur ».

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1: L'église du Congo, toujours très vigilante sur la vie politique de RDC, les évêques se sont retrouvés pour débattre du projet de réforme constitutionnelle voulu par le président Tshisekedi. Pour eux, la priorité, c'est la paix dans l'Est, comme nous le dira le secrétaire général de la conférence épiscopale. Crise politique au Royaume-Uni, après la démission hier de Keir Starmer du poste de Premier ministre, la voie est ouverte pour Andy Burnham, l'ancien ministre qui avait déjà tenté de prendre la tête du Parti travailliste en 2010. Nous verrons qui il est. Nous resterons au Royaume-Uni pour notre dossier, puisque c'est aujourd'hui les 10 ans du référendum qui mena au Brexit, un vote qui a déterminé la vie politique britannique depuis. C'est ce que nous verrons à la fin de ce journal. La Roumanie se cherche aussi un chef de gouvernement. Deuxième refus hier du Parlement du candidat proposé par le président de la République, qui va devoir trouver un nouveau nom pour éviter de nouvelles élections. La victoire du candidat d'extrême droite n'est pas encore officielle en Colombie et le candidat de gauche ne reconnaît pas encore sa défaite. Ses partisans espèrent encore un retournement de situation.
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1: Bonjour. L'église catholique au Congo, toujours très attentive à la vie politique du pays. La République démocratique du Congo est en effet actuellement en plein débat sur la réforme constitutionnelle voulue par le président Félix Tshisekedi. Une réforme très critiquée par l'opposition, mais aussi donc par l'église catholique. Pendant 3 jours, les évêques congolais se sont ainsi retrouvés pour des échanges autour du projet et réaffirmer leur opposition à ce changement constitutionnel. Car dans un pays où la guerre se poursuit dans l'Est, il y a d'autres priorités, estime la CENCO. Monseigneur Donatien Chollet, le secrétaire général de la conférence épiscopale.
3: L'urgence pour la CENCO aujourd'hui, ce n'est pas le changement de la Constitution, mais c'est la restauration de la paix, de l'unité.

0: de l'intégrité territoriale et la cohésion nationale. Vous savez, les évêques qui parlent, ce sont des évêques qui vivent dans la population et qui viennent presque de tous les coins du pays. Ce sont des gens qui ne restent pas dans la sacristie. Ils voient ce qui se passe. Les tensions dont il est question ici, ça se fait déjà voir. Imaginez quand un simple sitting commence à être cause de mort, ça c'est déjà un problème. Alors, il y a déjà des discours verbaux aux allures tribales qui risquent de nous amener facilement dans une guerre civile. La CENCO n'est pas contre le principe de réforme constitutionnelle en termes de révision. La CENCO demande que cette révision prévue par la Constitution respecte les dispositions y afférentes à la Constitution. Alors l'article 219 dit clairement qu'on ne peut pas toucher, donc réviser la Constitution pendant l'état de guerre, l'état de siège. Et c'est la situation aujourd'hui.
1: Monseigneur Donatien Tchone, le secrétaire général de la Conférence épiscopale nationale du Congo, il était interrogé par Jean-Paul Camba. L'Église impliquée aussi, mais cette fois à Gaza hier, les patriarches latins et grecs orthodoxes de Jérusalem ont entamé une visite de solidarité envers la population palestinienne du territoire éprouvé par la guerre. Selon le cardinal Pizzaballa, cette visite exprime la responsabilité pastorale des églises de Jérusalem envers les églises locales et l'ensemble de la population de Gaza, où les familles continuent de subir de graves souffrances humanitaires, la peur, les pertes et l'incertitude, a-t-il écrit dans un communiqué. Le patriarche latin et Théophile III doivent ainsi rencontrer le clergé, les communautés religieuses, les familles chrétiennes locales et, plus largement, les personnes touchées par la crise humanitaire. Toujours au Moyen-Orient, des groupes de travail sur le nucléaire et la levée des sanctions ont été mis en place à l'issue des discussions techniques entre les États-Unis et l'Iran en Suisse. Deux autres groupes étudieront la reconstruction et le développement de l'Iran, ainsi que le suivi de l'ensemble. Annonce faite par la délégation iranienne qui a précisé que Téhéran garderait le contrôle du détroit d'Ormuz. Les conditions qui prévalaient avant-guerre ne seront donc pas rétablies. Crise politique au Royaume-Uni. Hier matin, le Premier ministre Keir Starmer annonçait sa démission, moins de deux ans après sa victoire législative. Poussé vers la sortie par ses propres troupes, il va laisser sans aucun doute la tête du Parti travailliste, et donc du gouvernement, à Andy Burnham, le maire du Grand Manchester, à peine élu député. Représentant une aile plus sociale, Andy Burnham devrait profiter de cette popularité pour construire rapidement une nouvelle équipe à la tête du Royaume-Uni. C'est ce que nous explique Gilles Lédier, professeur émérite de civilisation britannique à l'université de Toulon.
2: En termes symboliques, son personnage parlera beaucoup plus, disons, aux membres du Parti travailliste et à l'opinion que Starmer. Il a un profil d'élu local avec une certaine vision sur la reconstruction, sur la rénovation, sur la réhabilitation des territoires, sur comment impulser un nouvel essor économique, notamment dans les régions défavorisées, notamment auprès des catégories populaires. Donc, à ce niveau-là, il a le bon profil. La priorité, c'est de montrer que les travaillistes au pouvoir peuvent faire mieux que les conservateurs qui ont été au pouvoir pendant 15 ans, mais incarner un progrès, incarner une amélioration dans la vie concrète des gens. Si c'est pas possible, à ce moment-là, c'est sûr que la voie sera ouverte pour Reform UK. Apparemment, donc, la succession peut se faire de manière très très rapide, hein, puisqu'il y a un début de processus d'appel à candidature qui commencera le 9 juillet. Si Burnham est seul candidat, ça veut dire que le 16 juillet, le Royaume-Uni aura un nouveau Premier ministre. Il semblerait que Burnham, à l'heure actuelle, ait le soutien très largement majoritaire du groupe travailliste à Westminster, c'est-à-dire plus de 300 députés sur 400. L'été, une nouvelle équipe travailliste va se mettre au travail pour la rentrée.
1: Des propos recueillis par Olivier Bonnel. Autre pays européen en crise, la Roumanie. Et là, trouver un Premier ministre est compliqué. Hier, le candidat proposé par le président de la République, Nicolae Ciuru, n'a pas obtenu la confiance du Parlement. C'est la deuxième fois que cela arrive depuis l'implosion en mai dernier de la coalition pro-européenne issue des élections de 2024. Aucune majorité alternative n'a été trouvée au terme d'une semaine de négociations plus ou moins opaques, de trahison et de coups de théâtre. Le récit à Bucarest d'Alex Diaconescu.
3: Il y a une semaine, le président roumain Nicolae Ciuru confiait à un libéral dissident, Adrian Veșteanu, la mission de faire investir un nouveau cabinet. Celui-ci était dominé par les sociodémocrates, parsemé de quelques leaders libéraux, désormais exclus du parti et d'indépendants. Face au refus des anciens partenaires, Parti National Libéral, Union Sauvée la Roumanie et Union Démocrate Maghiare de Roumanie, de refaire la coalition gouvernementale qui se déclarait pro-européenne, les sociodémocrates se sont vus en train de briser la ligne rouge dressée par le président Dan et sont arrivés à négocier avec l'extrême droite. Mais au moment du vote, l'Alliance pour l'Union de Roumanie s'est retirée de l'hémicycle pour donner le coup de grâce au gouvernement Veșta qui n'a réuni que 189 voix sur les 233 nécessaires à l'investiture. Désormais, Nicușor Dan doit avancer une nouvelle proposition de premier ministre et si l'épisode de ce lundi soir se répète, alors des élections législatives anticipées peuvent être organisées, une perspective que le chef de l'État a réfutée dès les premiers moments de cette crise politique, tout comme la collaboration avec l'extrême droite. De Bucarest, Alex Diaconescu pour Radio Vatican.
1: En Colombie, le vainqueur de la présidentielle attend toujours de l'être officiellement au terme d'un second tour très serré. L'avocat d'extrême droite, Abelardo de la Espriella, a remporté dimanche le scrutin avec 49,7% des voix selon les résultats préliminaires. En attente du décompte définitif, la gauche, qui compte un point de retard, ne reconnaît pas encore officiellement sa défaite. À Bogota, William Gazo.
4: Des centaines de manifestants qui défilent sur la place Bolivar en plein cœur de Bogota au cri des Cepeda président. Lundi, dans la capitale colombienne, certains partisans du candidat de gauche pensaient encore pouvoir gagner les élections présidentielles du dimanche 21 juin. Le scrutin, le plus serré de l'histoire récente de la Colombie, a vu l'emporter le candidat d'extrême droite Abelardo de la Espriella, qui devance seulement d'un point de pourcentage son rival de gauche. Une différence d'environ 250 000 votes que la gauche pense encore pouvoir combler avec le décompte définitif des voix, qui peut prendre encore quelques jours. Mais en Colombie, l'écart entre les deux dépouillements est historiquement infime, de l'ordre de 0,05%, annihilant presque tout espoir de retournement de situation. En attendant, Ivan Cepeda refuse toujours de s'avouer définitivement vaincu, même si l'un de ses chefs de campagne a indiqué lundi qu'il reconnaîtrait et respecterait les résultats finaux une fois que ceux-ci auront été publiés. De son côté, le nouveau président, élu sur un programme d'ultra-fermeté contre les groupes armés, ne s'est pas exprimé lundi. Il a en revanche reçu une nouvelle fois le soutien de Donald Trump. Cela a été un grand honneur d'appeler à voter pour lui et je suis impatient de travailler avec lui pour bâtir une relation puissante entre la Colombie et les États-Unis, a déclaré le président américain. Bogota, William Gazo, pour Radio Vatican.
1: Les derniers barrages routiers encore actifs ont été levés hier en Bolivie. L'annonce en a été faite par l'ancien président Evo Morales. Elle intervient trois jours après la proclamation de l'état d'exception mise en place pour mettre un terme à la contestation du pouvoir du président Rodrigo Paz. Mais la levée de ces barrages n'est que temporaire, a bien précisé Evo Morales, qui parle de trêve et non de reddition. Il y a 10 ans, pour la première fois, un État membre décidait de quitter l'Union européenne. Le 23 juin 2016, le Royaume-Uni a voté le Leave par référendum avec 51,89% des voix. S'en est suivi des années de négociations avec l'Union et de revirements ministériels avant de trouver un accord. Le Royaume-Uni se sépare des 27 officiellement le 31 janvier 2020 à minuit. Qu'en est-il une décennie après ce vote qui a ébranlé l'Europe? Une enquête du Conseil européen pour les relations internationales, publié dimanche, indique qu'une majorité d'électeurs britanniques estiment que le Brexit a nui au pays, tant sur le coût de la vie que sur l'économie ou encore l'immigration clandestine. Des promesses des partisans de Leave qui n'ont pas été tenues. Décryptage avec Aurélien Antoine, il est professeur de droit public et directeur de l'Observatoire du Brexit.
5: On ne peut pas dire que ce soit une réussite. Ça a donné lieu, après le Brexit, à l'expression de « regret », donc une espèce de synthèse entre « Britain » et « regret », donc un profond regret. Il faut savoir que les Britanniques sont très attachés à leur système de santé, qu'ils connaissent aussi de grandes difficultés, que c'est un sujet de préoccupation majeure. Et c'est vrai que la promesse qui avait été faite en 2016 de la part de ce qu'on appelait les « Brexiteurs » était de dire « l'argent qu'on ne versera plus à l'Union européenne, on l'investira massivement dans la NHS et tous nos problèmes seront réglés ». Évidemment, c'était complètement faux. Idem pour l'immigration, puisque si l'immigration d'origine européenne a baissé vers le Royaume-Uni, en revanche, à l'échelle internationale, elle a considérablement augmenté, notamment de la part de demandeurs d'asile, parce que les Britanniques, depuis qu'ils ne sont plus États membres de l'Union européenne, ne peuvent plus renvoyer les demandeurs d'asile dans le pays d'origine d'arrivée en Europe. Donc il n'y a eu que des mensonges qui ont été affichés par les Brexiters, et c'est vrai que 10 ans après, on ne peut pas avoir un sentiment autre que de regret. Mais ça ne ne signifie pas que demain on relance le référendum, il y aurait forcément un résultat différent. Ce qui est certain en tout cas, c'est que ce n'est pas le sujet de préoccupation numéro un des citoyennes et des citoyens britanniques.
6: Est-ce qu'on peut chiffrer combien le Brexit a coûté au Royaume-Uni, aux Britanniques ?
5: Selon la majorité des analyses économiques et de l'Office for Budget Responsibility britannique, on serait entre 4 et 6 points de produit intérieur brut britannique, ce qui est évidemment important. Mais il faut savoir que c'est très difficile à quantifier puisque lorsque le Brexit est devenu effectif, tout début des années 2020, la pandémie de Covid-19 est passée par là, il va y avoir en 2022 le début de la guerre en Ukraine, aujourd'hui les guerres au Proche-Orient, donc c'est très difficile de séparer les différents facteurs pour chiffrer précisément. Là on peut le chiffrer plus précisément aussi en matière d'échange, le Royaume-Uni du point de vue de la compétitivité a incontestablement perdu de sa superbe, donc il y a eu un impact notable, mauvais sur l'économie britannique, mais pas à proportion de ce que certaines prévisions passablement mensongères pouvaient être annoncées en 2016.
6: Est-ce qu'il y a quand même des points positifs pour les Britanniques ?
5: Il y a pu y avoir des soubresauts qui pouvaient paraître positifs. Je pense notamment à la volonté d'afficher une politique volontariste d'aide de l'État très forte dans les industries vertes, qui pour le coup heurtait de plein fouet les réglementations européennes en matière d'aide d'État. Là, une politique volontariste en matière d'environnemental est plus que jamais souhaitable, alors qu'elle ne cesse d'être remise en cause au niveau de l'Union européenne. Donc voilà, s'ils ont pu négocier avec les États-Unis des droits de douane moins élevés que les Européens.
6: Quelles sont les nouvelles relations avec l'Europe ? Est-ce qu'il est envisageable qu'un jour le Royaume-Uni réintègre l'Union européenne ?
5: C'est évidemment tout à fait possible. Il faut quand même se souvenir qu'ils sont entrés tardivement, ils ont remis en cause 3 ans après, ils y sont restés, ils ont obtenu des concessions, ils sont sortis, et là on est dans une période depuis 2024 et le retour des travaillistes au pouvoir, d'un véritable rapprochement qui avait quand même été initié par Rishi Sunak, le dernier Premier ministre conservateur. Donc ça se matérialise très concrètement par des symboles parfois, comme la réadhésion au programme Erasmus+, à partir de 2027. Il y a eu des avancées, on le sait, sur Gibraltar, la négociation des quotas de pêche chaque année fait beaucoup moins de difficultés qu'au début du Brexit. On a également des avancées sur l'alignement en matière de normes phytosanitaires. On est dans ce que Keir Starmer a appelé à travers le discours du roi du mois de mai de réalignement dynamique. Donc c'est quand même une volonté de rapprochement assumé qui correspond à la volonté des Britanniques, qui s'accompagne en plus d'une présence au niveau de la question de la défense très forte des Britanniques en lien avec l'Union européenne pour essayer de pallier aujourd'hui les insuffisances du cousin américain et de la fébrilité de l'OTAN.
1: Interrogé par Marie Duhamel, Aurélien Antoine, professeur de droit public et directeur de l'Observatoire du Brexit, auteur de Royaume-Uni, Société libérale en péril aux éditions d'Il Jacob, était ce matin l'invité de Radio Vatican. Voilà, c'est la fin de cette édition. Prochain retour de l'actualité en langue française, ce sera 13h, heure de Rome. D'ici là, n'oubliez pas notre site internet www.vaticannews.va ou notre page Facebook. Excellente journée à toutes et à tous.
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donc Louis Napoléon a été élu président pour 4 ans. Seulement lui, il resterait bien au pouvoir, alors il veut une modification des règles constitutionnelles. En fait, il ne quittera l'Élysée que forcé. Or, il y a quand même une chose importante, c'est que l'armée est de son côté. Le mandat de 4 ans doit prendre fin donc en décembre 1852. On avance l'élection présidentielle et le renouvellement de l'Assemblée au printemps 1852. S'il veut rester en place au-delà de cette date, il faut absolument une révision de la Constitution ou alors un coup d'État.

La majorité de la classe politique est d'accord pour une révision, sauf bien sûr les Républicains. Ils agitent le spectre des grandes peurs de la Convention, du temps des Montagnards, pour stimuler l'ardeur contestataire du peuple. Donc, on va quand même modifier la Constitution. Les travaux commencent le 8 juin. 15 membres, dont 9, sont favorables au principe de réélection. C'est-à-dire, je vous les nomme quand même, Montalembert, Odilon Barrot, De Broglie, Tocqueville. Le vote a lieu. 446 pour, 278 contre. Le compte n'y est pas parce que la majorité était fixée aux 3/4. Donc, on rejette la révision. Alors donc, pas de possibilité pour Napoléon III d'être réélu. Tout à l'heure, je vous parlais d'un coup d'État, ben vous l'avez vu venir. Hein. Depuis le début de 1851, tout le monde parle d'un coup d'État, sans trop savoir à quel moment et au profit de quel parti. Morny, le demi-frère de Napoléon, pousse donc son demi-frère à agir. Pour que le coup réussisse, il faut que le président dispose d'une force armée qui le soutienne. Louis-Napoléon trouve en la personne d'Achille le roi de Saint-Arnaud un homme qui va prendre le commandement d'une division dans la capitale en attendant de lui confier après ça le ministère de la guerre. C'est un homme dévoré d'ambition qui ne s'embarrasse pas du tout de scrupules. En août, la décision du coup d'État est prise. Et alors, qui est au courant? Morny, Persigny, le fidèle Persigny, Rouher, Fleury de Saint-Arnaud et Carlier, préfet de police. Louis-Napoléon décide de supprimer l'Assemblée. L'opération est fixée, écoutez bien la date, au 2 décembre. Bien sûr, 2 décembre, c'est l'anniversaire du couronnement de Napoléon et de la victoire d'Austerlitz. C'est Morny qui met au point donc le scénario du coup d'État. L'armée et la police sont d'accord. L'action commence le 1er décembre au soir. Louis-Napoléon ouvre le dossier dont la couverture porte le nom de Rubicon. Alors ça fait référence, vous savez bien, à Jules César. Il en extrait le décret de dissolution de l'Assemblée et les proclamations destinées au peuple et à l'armée. 2 décembre, 7 heures du matin, Morny, flanqué de son père, le général de Flahaut, et du fils de sa maîtresse, carrément, pénètre dans le ministère de l'Intérieur, tire le ministre Torigny de son lit, lui remet la lettre présidentielle de destitution et son remplacement par Morny. Dans la nuit, le lieutenant-colonel de Béville a porté à l'imprimerie le texte de la proclamation, qui, et cette proclamation, elle va être affichée partout dans Paris, pour informer la population des décisions du chef de l'État. Alors que dit-il, ce manifeste? D'abord, qu'il rétablit le suffrage universel, puis qu'il dissout l'Assemblée, parce qu'elle est devenue un foyer de complot. À vérifier, bien sûr. Hein. Il fait appel à la nation tout entière, afin qu'elle lui donne les moyens de fermer l'ère des révolutions en satisfaisant les besoins légitimes du peuple et en le protégeant contre les passions subversives de l'armée. Louis-Napoléon dit qu'ils sont unis par des liens indissolubles, que son histoire est la sienne. Il s'adresse à elle, la nation, comme l'élite de la nation. Tous les commissaires de police sont réunis à la préfecture avec ordre d'arrêter tous ceux qui pourraient faire obstacle. 78 personnalités alors sont arrêtées, alors je ne vais pas vous les citer toutes les 78, mais au moins tiers, au motif prévention de complot contre la sûreté de l'État. Les soldats du 42e de ligne investissent le palais Bourbon. À 6 heures du matin, le prince est prêt, il boit son café, avec un calme imperturbable. On lui dit que tout s'est passé comme prévu. Louis-Napoléon, alors, veut se donner l'image d'un chef d'État
soucieux de défendre la République contre des comploteurs. À 8 heures, il reçoit les journalistes, des députés, des militaires, puis il décide d'aller respirer l'air de Paris, à cheval, entouré d'une escorte de militaires de haut rang. Il donc se dirige à Paris. Ben, Paris ne bouge pas. Alors, tout va bien ? Et non, des parlementaires se regroupent et décrètent que les putschistes sont hors la loi, que le président de la République est destitué, qu'il est mis en accusation, ainsi que ses ministres, et ils en appellent à la garde nationale et à l'armée. Ces décisions sont imprimées et affichées dans Paris. Malheureusement pour ce député, qui était plutôt de droite, la troupe fait irruption, accompagnée des commissaires de police. Les rebelles sont arrêtés. Ça, c'était la gauche, qu'est-ce qu'elle dit ? Plusieurs représentants se sont rassemblés autour de Michel de Bourges et de Victor Hugo. Ce dernier avait soutenu le prince, puis il s'est rendu compte que le programme de Louis-Napoléon comportait des mensonges et était tout à fait démagogique. Dans les débats de juillet 1851 sur la révision de la Constitution, Hugo s'est exclamé « Quoi ? Après Auguste, Augustule ? Quoi ? Parce que nous avons eu Napoléon le Grand, il faut que nous ayons maintenant Napoléon le Petit ?» Nous allons faire une première pause musicale.

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Je vous raconte la vie de Napoléon III, qui vient de faire un coup d'État, qui n'est pas apprécié par tout le monde, mais les opposants sont arrêtés. Et dans les opposants, il y a par exemple Victor Hugo, que je viens de vous citer. Et ce qu'il a dit, Louis-Napoléon ne l'oubliera jamais. La gauche a beau sillonner Paris, le peuple ne bouge pas. Artisans et ouvriers ont en mémoire la répression féroce de juin 1848, menée au nom de la République. Alors il y a bien quelques barricades qui se dressent faubourg Saint-Antoine. Aussitôt, Saint-Arnaud fait placarder un avertissement. Et le voilà, tout individu pris construisant ou défendant une barricade, les armes à la main ou pas, sera fusillé. Le soir du 3 décembre, rien ne permet encore d'affirmer que le coup est gagné. Si Paris ne bouge pratiquement pas, en province, les récalcitrants sont nombreux, surtout dans le midi et dans le centre. Il s'ensuit évidemment des arrestations. Certains sont envoyés au bagne de Cayenne. De nombreux autres sont expédiés en Algérie. Malheureusement, à Paris, les choses se gâtent le 4 décembre. Dans l'après-midi, des manifestants et de paisibles promeneurs se mêlent sur le boulevard Montmartre et le boulevard Poissonnière. Et alors, soudain, des soldats de la division Camp-Robert ouvrent le feu, alors qu'il n'en avait pas reçu l'ordre, au prétexte qu'ils ont entendu des tirs isolés qui provenaient de maisons voisines. Alors là, c'est affreux parce que le bilan est au moins 100 morts, dont plusieurs femmes et des enfants, des centaines de blessés. Évidemment, ça l'affiche mal. Au soir du 4 décembre, il n'y a plus de résistance. Louis-Napoléon, qui n'est pas un cynique comme Mornay, n'a pas ordonné ce massacre-là. On peut dire qu'il a été dépassé par les événements. Et il s'en excusera auprès de George Sand. Et maintenant, les Français sont invités à voter les 20 et 21 décembre 1851. Le suffrage universel est rétabli et on doit se prononcer sur la proclamation. Le peuple français veut le maintien de l'autorité de Louis-Napoléon Bonaparte et lui délègue les pouvoirs nécessaires pour établir une constitution sur les bases proposées dans sa proclamation du 2 décembre. 7 439 216 se prononcent en faveur du oui, et il n'y a que 641 737 non. Quand même, il y a eu 1 007 d'abstention. Donc le prince et quelques fidèles s'attellent à la rédaction d'une constitution. Il a promis le retour à la légalité républicaine sans préciser ce qu'il entend par république. Pour lui, elle a pour but d'œuvrer au bien commun. Cela implique quand même qu'elle soit dirigée d'une main ferme par un chef capable de trancher entre les intérêts divergents. Et surtout, capable d'imposer l'autorité de l'État sur les coteries de tout genre, surtout sur le parlementarisme, qui, selon Napoléon, a failli à sa tâche. Le régime conserve donc officiellement la forme républicaine, mais personne ne se fait d'illusions sur la suite. Le gouvernement est confié pour 10 ans à Louis-Napoléon Bonaparte. Le régime sera plébiscitaire, en principe, car en pratique, le président nomme à tous les emplois civils et militaires. La justice se rend en son nom. Il déclare seul la guerre. Il signe les traités de paix, les traités d'alliance ou de commerce. Il a l'initiative des lois, les sanctionne et les promulgue. Les ministres ne dépendent que de lui. On lui prête serment de fidélité, tout de même ainsi qu'à la Constitution. Finalement,
les Français sans une, on va dire, monarchie républicaine. Pour Persigny et Morny, c'est une étape avant l'Empire. Alors comment réagissent les puissances étrangères à tout ça? Elles ont accueilli favorablement le coup d'État, mais elles craignent que, comme son oncle, il pratique une politique, Louis-Napoléon, de conquérant. Se crée alors une sorte de coalition anti-française. À Bordeaux, Louis-Napoléon déclare « Certaines personnes disent « L'Empire, c'est la guerre. Moi, je dis « L'Empire, c'est la paix. » Les conquêtes, oui. Les conquêtes de la conciliation, les conquêtes de la religion et de la morale, c'est tout. Louis-Napoléon s'entoure d'une pompe monarchique, s'applique à marquer le lien existant entre son oncle et lui, son successeur naturel, dit-il. Le 5 mai 1852, il fait célébrer un service funèbre à Notre-Dame pour commémorer la mort de l'empereur. Le code civil, qui s'appelait à ce moment-là, il s'appelait le code civil, eh bien il le baptise Code Napoléon. Le 15 août, on célèbre à Paris la naissance de Napoléon, dans un grand déploiement de drapeaux et d'aigles. Le prince président apparaît sur les pièces de monnaie et sur les timbres. Au fronton de nombreux monuments, on ne voit plus écrit « Liberté, égalité, fraternité ». Pourtant, Louis-Napoléon hésite. En attendant, il publie de nouveaux décrets. Le plus important concerne la presse. Le préfet peut donner des avertissements à un journal. Et au bout de 2 avertissements, suppression du journal pour 2 mois, en attendant d'être supprimé définitivement. En cas de récidive, suppression bien sûr définitive. Avant de se décider pour l'Empire, Louis-Napoléon entreprend donc une tournée dans le pays. Le voyage, figurez-vous, c'est un triomphe. Donc, on vote en novembre 1852. Il y a quand même 2 millions d'abstentions. Et encore, c'est un oui massif pour l'Empire. 7 824 129 oui contre 253 149 non. Le 2 décembre 1852, l'Empire est proclamé. Alors reste maintenant le problème de la succession. Eh oui, parce que il n'est pas marié et il n'a pas d'enfant. Enfin, d'au moins d'enfant officiel. Dans l'entourage, on cherche une famille régnante qui offrira sa fille à un héritier des Bonaparte. Alors on en contacte. Personne ne veut donner sa fille. En 1849, Louis avait fait la connaissance de la comtesse de Thébat. Elle s'appelle Eugénie, elle a 23 ans, elle est la fille d'un comte de haut lignage, espagnol. Dans ses ancêtres, il y a même un roi de Castille, un roi du Portugal, et même un saint fondateur de l'ordre des Dominicains. Eugénie suit sa mère à travers toute l'Europe, c'était la mode à l'époque, on faisait un tour d'Europe. Elles sont souvent à Paris. Louis invite Eugénie, sa sœur Manuela et leur mère à Saint-Cloud. Et bientôt, les invitations se multiplient, les cadeaux aussi. Au bout de 2 ans, Louis, il avait imaginé d'abord d'en faire sa maîtresse, doit se rendre à l'évidence, il est amoureux, et pour Eugénie, il n'y a que le mariage possible. Nous allons faire une 2e pause musicale.

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Je vous raconte la vie de Napoléon III, qui vient d'être élu, on peut dire, empereur, le 2 décembre 1852. Il n'était pas marié, il tombe amoureux d'Eugénie, une noble espagnole. Il pensait en faire sa maîtresse, mais alors pour elle, non, c'est le mariage. Seulement, il y a un hic, parce que l'empereur, il a une maîtresse officielle, une maîtresse anglaise, Miss Howard. Elle a été sa compagne des mauvais jours et l'a beaucoup aidée financièrement pour conquérir le pouvoir. Donc Miss Howard est donc traitée avec beaucoup d'égard. Elle récupère avec intérêt les sommes qu'elle a prêtées. On la dote d'une terre et d'un titre de comtesse. Et elle est invitée quand même à disparaître de l'entourage du chef de l'État. Le mariage civil est célébré le 29 janvier 1863. 1853, pardon, aux Tuileries, et la cérémonie religieuse a lieu le lendemain à Notre-Dame. Napoléon III en profite pour signer 3000 grâces. Il fait savoir qu'il paiera lui-même les dépenses du mariage sur ses deniers. Eugénie, elle va même refuser la parure de diamants de 600 000 francs. Quand je vous dis 600 000 francs, c'est de l'époque 600 000 francs or que la ville de Paris voulait lui offrir. Et elle demande que la somme soit consacrée à la construction d'un orphelinat pour jeunes filles. Ça fait bien tout ça, Alors, voyage de noces, pas loin, à Saint-Cloud. Après une première fausse couche, Eugénie est enceinte à l'été 1855. Un prince naît le 16 mars 1856. Festivité dans tout Paris, baptême le 14 juin. Tout va bien. Napoléon III gouverne donc avec deux organes, un cabinet particulier et un gouvernement plus général. Le cabinet particulier a la charge de rassembler les informations venues de l'administration de la police ou directement du public. Il prépare les réponses de l'empereur, il rédige ses discours, ses avant-projets de décret. Quant aux ministres, ce sont des commis nommés par l'empereur, responsable devant lui, bien sûr révocable par sa seule volonté. L'empereur ne lésine pas sur le coup de la fidélité de ses ministres. Pour qu'ils le servent bien, ils sont comblés d'honneur, de décorations, de titres, un traitement très important, comme par exemple celui de son oncle. Le pouvoir de Napoléon III repose sur un consensus. Comment on le fait pour qualifier donc l'adhésion des masses au régime totalitaire de l'entre-deux-guerres? Napoléon III jouit d'un capital de confiance absolument extraordinaire. Il fait figure d'homme providentiel. L'empereur cependant comprend vite que la popularité n'est pas éternelle. Donc, la société civile doit être étroitement encadrée, surveillée, et même endoctriné. Il va soigner l'administration. Tous les fonctionnaires sont conviés à exercer une mission triple. La propagande, le maintien de l'ordre, la surveillance de la vie sociale. Au sommet de l'édifice, il y a des préfets. Ils représentent l'empereur. Ils sont tout puissants. La presse est sous tutelle. Le pouvoir ne peut pas se passer de l'appui de la religion. Alors, c'est une chance. Les évêques français exaltent les sauveurs de la religion et de la civilisation. L'empereur va alors se monter prodigue en gestes respectueux vis-à-vis de l'Église. Le budget de l'Église est énorme. Les évêques sont payés, un traitement qui se situe entre 10 000 et 15 000 francs or. Les communes se voient attribuer des aides pour l'entretien, la réparation et la construction des églises et même des presbytères. On peut dire que la morale s'abat sur le pays. Alors il y a des gens qui se révoltent pas, mais dans leurs écrits, ils font savoir ce qu'ils pensent de l'empereur, comme Flaubert ou Baudelaire ou Eugène Sue. Eh bien, on les traîne en correctionnel. Il y a quand même encore des opposants républicains. Eh bien, on les traque,
Trac, on les emprisonne, on les exile. Juin 1857. Des élections pour le renouvellement du corps législatif. Même si les candidats du gouvernement recueillent 85% des voix, il y a quand même une progression chez les opposants. Napoléon III, alors, a 48 ans, qu'en est son fils. Alors, son fils, il s'appelle Eugène, lui. Son médecin, le docteur Barthèse, donne de lui un portrait très précis. Les jambes un peu courtes, le front large, les yeux petits, bleu clair, les cheveux peu fournis. On peut dire en résumé que le portrait est peu flatteur. Mais l'empereur plaît, il attire. Et on dit que c'est à cause de son sourire qui est plein de bonté, son regard rêveur et parfois lointain qui a l'air de vous envelopper. Ah là là, les traits de la personnalité de l'empereur qui reviennent le plus souvent dans les témoignages sont la patience, l'indulgence, la fidélité en amitié, une générosité réelle, en particulier à l'égard des plus modestes. L'homme est plutôt timide, il ne parle d'abondance qu'avec ses proches. Ce qui revient souvent, c'est son esprit quand même dissimulateur, sa distraction à poursuivre un projet. Et ajoutons quand même, il parle couramment l'allemand, l'anglais, l'italien. Je ne développe pas sur l'impératrice Eugénie. En résumé, on peut dire d'elle qu'elle est très belle, très intelligente, sportive et entreprenante. Alors, est-ce qu'il gouverne tout seul, Napoléon III ? Non, il est aidé. D'abord, il y a deux personnages qui sont très importants. Des personnages quand même d'envergure. Hein. Morny, véritable cofondateur du régime, et Walewski, qui est un diplomate consciencieux, fils de Napoléon Ier et de la comtesse Marie Walewska. De Morny, on peut dire que c'est un homme d'État de haute stature, même si en même temps, c'est un homme d'affaires de haut vol, avec une morale qu'on peut dire élastique. Les autres membres du gouvernement sont surtout des bourgeois, parfois de grands bourgeois, conservateurs et même anticléricaux. Ce sont des hommes, on peut dire, de dossier. Le plus brillant, c'est Eugène Rouher, ministre de la Justice, puis de l'Agriculture, du Commerce et des Travaux publics. Pour finir, il va devenir ministre d'État. Un autre homme important aussi, c'est le banquier Achille Fould. Il est important parce qu'il finance beaucoup. En ce qui concerne la politique extérieure, les affaires sont conduites par des diplomates de profession, pour la plupart issus de l'aristocratie et de la haute bourgeoisie. Et quant à l'armée, ce qui lui manque, c'est son peu d'aptitude à exécuter des manœuvres de grande ampleur et à intégrer les données nouvelles dans l'armement, dans les transmissions. La marine, elle, est exceptionnelle. Napoléon III est passionné des questions maritimes. Notre marine, on peut dire, est la deuxième du monde, rappelle celle de l'Angleterre. Et maintenant, nous en arrivons à une guerre dont les noms vous sont connus par des stations de métro ou des boulevards, la guerre de Crimée. Elle a pour origine la volonté du tsar Nicolas Ier à dominer les Balkans. Vous voyez que ça n'est pas nouveau, ça, hein, afin d'avoir une ouverture sur la mer Méditerranée. Le 31 mai 1853, le tsar lance un ultimatum menaçant d'envahir les principautés roumaines. Le sultan turc, donc qui régnait sur les Balkans, a rejeté l'ultimatum russe. Alors le tsar met sa menace à exécution. Londres et Paris décident alors d'envoyer leurs escadres dans les Dardanelles. Vous savez ce que c'est, hein, c'est ce qui relie la mer de Marmara à la mer Égée. La France propose une conférence internationale pour régler le problème. Le ministre russe des Affaires étrangères, le comte de Nesselrode, pousse le tsar à refuser. Finalement, le gouvernement de Constantinople déclenche les hostilités. Le 25 septembre, sommation aux Russes d'évacuer les principautés dans les 15 jours.
Eh bien, le tsar ne répond même pas. Donc, les Ottomans commencent la guerre sur le Danube le 23 octobre. Si Napoléon III se lance dans cette guerre, c'est entre autres par amitié pour ce pays qu'il l'a reçu, mais aussi pour contrer les désirs de Nicolas Ier. La France et l'Angleterre envoient leur flotte en mer Noire. Londres et Paris essaient de fléchir Nicolas Ier. Fin janvier 1854, Napoléon III envoie une lettre personnelle au tsar. C'est niet. Les ambassadeurs russes quittent Londres et Paris. Le 12 mars 1854, les puissances occidentales s'allient à la Turquie. Le 14, elles somment les Russes d'évacuer les principautés roumaines. Ultimatum sans réponse encore. Donc France et Grande-Bretagne déclarent la guerre à Nicolas Ier. Les flottes alliées détruisent Odessa. Elles battent une flotte russe dans le golfe de Finlande. Le 14 septembre, les Alliés débarquent en Crimée. On met le siège devant Sébastopol. Les choses se présentent mal pour les Alliés, qui sont pas assez nombreux. Mais heureusement, Cavour, premier ministre du royaume du Piémont-Sardaigne, envoie des renforts. Alors oui, avant qu'il soit Napoléon III, il a aidé les Italiens. Les assauts du 18 juin et du 8 septembre 1855 permettent la victoire des Alliés. Le général MacMahon réussit avec ses zouaves à s'emparer de Malakoff. Entre-temps, Nicolas Ier est mort le 2 mars. Celui qui lui succède, c'est Alexandre II. Il accepte des préliminaires de paix. Alors, un congrès se tient à Paris du 25 février au 8 avril 1856. La mer Noire devient neutre. La Russie se rapproche de la France. La Moldavie et la Valachie deviennent autonomes. En annonçant la naissance de son fils, Napoléon III avait déclaré « Je l'élèverai dans l'idée que les nations ne doivent pas être égoïstes et que la paix en Europe dépend de la prospérité de chacune. » À ce congrès de Paris, le ministre italien Cavour parle de l'unité italienne et surtout il veut chasser les Autrichiens du royaume lombard-vénitien. Cavour voudrait bien le soutien de la France. Seulement Napoléon III hésite. Les choses se précipitent après l'attentat d'Orsini contre l'empereur et l'impératrice. Ceux-ci sont saufs, mais alors il y a des morts et des blessés. Orsini est arrêté, jugé et condamné à mort. Napoléon III veut le gracier à la suite d'une lettre que le condamné lui a écrite. Mais le comité privé, l'archevêque de Paris, Monseigneur Morlot, disent non, il faut l'exécuter. L'empereur décide alors d'aider le Piémont et de libérer les territoires italiens. Il ne souhaite pas l'unification de tous les États italiens, mais seulement ceux sous la domination autrichienne. Et pour le reste, dans son idée, ça formerait une fédération. Un accord est signé donc avec le roi Victor Emmanuel, qui pour l'instant est seulement roi de Piémont et Sardaigne, mais il va devenir roi d'Italie. La France viendra en aide au Piémont et recevra en retour Nice et la Savoie. C'est l'Autriche qui déclenche la guerre. L'armée française, dirigée par Niel et Canrobert, passe l'école du Mont-Cenis et du Mont-Genèvre. L'empereur en fait partie. C'est la victoire de Magenta, toujours avec MacMahon, une entrée triomphale à Milan, deuxième victoire à Solferino. Les pertes françaises sont considérables. Le Suisse Henri Dunant fait campagne à ce moment-là pour un service de secours aux blessés, c'est la future Croix-Rouge. La paix est signée à Zurich le 11 novembre 1859. La Vénétie reste autrichienne, Lombardie et Piémont deviennent autonomes. C'est tout pour l'instant, mais Napoléon III ne reste pas inactif. Il écrit au pape pour qu'il abandonne ses territoires, puisque le pape n'avait pas que Rome, il avait des grands territoires tout autour. Il pense de plus en plus qu'il faut réunir tous les États italiens en une fédération. Il y a un hic, c'est que Naples est un royaume à part. Cavour se lance alors à sa conquête
aider des chemises rouges. En janvier 1861, Cavour organise des élections générales. Le 18 février, le premier parlement italien est né. Il se réunit à Turin. Le 23 mars, Victor Emmanuel est proclamé roi d'Italie. Alors, nous revenons en France. Napoléon III poursuit le double but de pousser à la modernisation de la France et d'améliorer la condition ouvrière. Il veut doter la France d'une économie moderne. Alors il va s'attaquer à deux domaines, les grands travaux d'intérêt public et la mise en place d'un système moderne de crédit. La France se couvre d'un réseau ferroviaire très important avec 6 compagnies, celles du Nord, de l'Est, Paris-Lyon-Marseille, Orléans, Ouest et Midi. Interviennent de grands banquiers comme Rothschild et Perrer. On crée aussi de nouveaux canaux. Les ports se développent. Même chose pour la télégraphie électrique. En 1856, écoutez ça, hein, en 1856, on pose le premier câble sous-marin reliant la Grande-Bretagne et la France. C'est sous Napoléon III que se crée le boisement des Landes. Et bien sûr, ce sont les travaux gigantesques du baron Haussmann à Paris. Il est préfet de la Seine. Pour mener sa tâche à bien, Haussmann dispose d'une équipe administrative de grande qualité. On y trouve le peintre Eugène Delacroix, le chimiste Jean-Baptiste Dumas, l'astronome Le Verrier. Les travaux durent 20 ans. Des quartiers entiers disparaissent. De nouvelles avenues très larges naissent. Deux monuments surgissent à l'époque. Le palais de l'industrie, qui deviendra le petit et le grand palais, et l'opéra. Tous ces travaux sont entrepris à l'initiative de l'empereur, qui s'investit personnellement. Alors où est-ce qu'il vit l'empereur? Avec l'impératrice, bien sûr. Eh bien, aux Tuileries. Avec une cour nombreuse qui se convoque beaucoup de nobles de l'Empire. Le faubourg Saint-Germain, ce qu'on appelle le faubourg Saint-Germain, c'est l'aristocratie de la royauté. Eh bien, ces aristocrates boudent le service de la souveraine. La vie au palais obéit à une étiquette extrêmement stricte. La cour est brillante. Au mois de mai, on se rend à Saint-Cloud. Début juillet, c'est Fontainebleau. Parmi les autres les plus assidus, on a Octave Veuillet, Prosper Mérimée. Le mois de septembre est celui des vacances, on les passe à Biarritz. Dans la journée, on fait ce qu'on veut. Le soir, danse, jeu de cartes, charade, lecture, fête à voix haute. Et qui fait la lecture? C'est l'empereur. Début octobre, retour à Saint-Cloud. Puis en novembre, c'est Compiègne. On y reçoit par série des célébrités. Alors, soit du monde politique, industriel, financier, diplomatique, militaire, des arts, s'y rendent très souvent Prosper Mérimée, Octave Feuillet, Viollet-le-Duc, Claude Bernard, Pasteur, Théophile Gautier, Sainte-Beuve, Dumas-Fils, Flaubert, Delacroix, Verdi. Sous le règne de Napoléon III, on se délecte de l'opéra bouffe. Alors, vous connaissez tous, hein? C'est le règne d'un jeune compositeur allemand, Offenbach. Il est entré à 14 ans au Conservatoire de Paris, qui à l'époque est dirigé par le célèbre Cherubini. L'empereur et le duc Morny l'aiment beaucoup et le soutiennent. Il y a un autre écrivain connu à l'époque aussi, Eugène Labiche, qui offre un tableau vraiment sans concession de la bourgeoisie française. L'année 1962 marque un tournant. Nous allons faire une dernière pause musicale.

Je vous raconte la vie de Napoléon III et nous en sommes arrivés à l'année 1962 qui marque un tournant. La gauche relève la tête. Des pamphlets, des caricatures apparaissent. C'est alors qu'Hugo écrit Les Châtiments. Les temps ont changé. La nouvelle vague, c'est-à-dire les jeunes, ne sont pas favorables au maintien du système. Alors il y a des élections au printemps 1863, le 31 mai. Peu d'ouvriers votent. Cette même année, l'état de santé du souverain s'aggrave. Il souffre de calculs et refuse de se faire opérer. Il est quand même secoué par les résultats de 1963. Alors il propose des réformes. Son ministre Émile Ollivier accepte d'être le rapporteur de la loi sur le droit de coalition. Le droit de coalition, c'est-à-dire, c'est l'origine du droit de grève et des syndicats. Thiers veut l'établissement d'un régime fondé sur la responsabilité ministérielle. Morny pense qu'il faut donner une plus grande liberté aux citoyens et à leurs élus. Le demi-frère de l'empereur, à ce moment-là, meurt le 10 mars 1865. Quand même, les réformes continuent. Victor Duruy réforme l'enseignement. Les jeunes filles ont droit à un enseignement secondaire. Les réformes seulement ne cachent pas l'épreuve de force avec la Prusse. L'empereur va réellement mal. Arrive alors le problème du trône d'Espagne vacant. On cherche un remplacement. Un remplaçant. La jeune de Madrid propose Léopold de Hohenzollern. Cousin du roi de Prusse. Alors pour Napoléon III, c'est hors de question, parce qu'à ce moment-là, la France serait entourée que par des ennemis. Le 2 juillet, la candidature Hohenzollern est acceptée et elle est rendue publique. À Paris, ça fait l'effet d'une bombe. Les journaux reprochent à l'empereur de s'être laissé berner par la Prusse. Et le 6 juillet, Napoléon déclare que si la candidature n'est pas retirée, ce sera la guerre. En fait, le roi de Prusse ne tient pas à faire la guerre et accepte volontiers de retirer la candidature Hohenzollern. Mais le ministre Ollivier respire, il se dit « Ouf, on est passé à côté de la guerre ». Mais Napoléon III dit que le pays va être déçu si on ne vide pas définitivement la querelle avec la Prusse. Et il demande à notre ambassadeur Benedetti d'exiger de la Prusse des garanties quant à l'avenir. Benedetti rencontre le roi à Ems. Ce dernier refuse, quand le roi, c'est le roi de Prusse, refuse tout engagement, mais déclare l'affaire terminée. Il veut pas de guerre. Il télégraphie à Bismarck, qui est son ministre, un compte-rendu de l'entrevue qu'il a eue avec l'ambassadeur français. Et Bismarck publie la dépêche du roi, mais il la publie avec l'ambassadeur français. Et Bismarck publie la dépêche du roi, mais il la publie en arrangeant tel

Prusse. Alors on connaît la fin, je ne vais pas vous la réciter en entier, mais l'armée française est prisonnière et le souverain l'est aussi. Alors il est envoyé dans un château, le château de Wilhelmshöhe, en Prusse. Il y a une armistice qui est signée le 28 janvier 1871. L'empereur est déchu, la République est proclamée, nous perdons l'Alsace et la Lorraine au traité de Francfort. L'état de santé de Napoléon III s'aggrave. Il a eu le droit de quitter ce château et de partir en Grande-Bretagne. On n'arrive pas à briser l'énorme calcul qu'il a. L'opération est envisagée. Eh bien, elle n'a pas lieu, parce que le fils d'Hortense s'éteint le 9 janvier 1873 à 10h45 en Grande-Bretagne. Au revoir à tous.

Notre Père, qui es aux cieux, que ton nom soit sanctifié, que ton règne vienne, que ta volonté soit faite sur la terre comme au ciel. Donne-nous aujourd'hui notre pain de ce jour. Pardonne-nous nos offenses, comme nous pardonnons aussi à ceux qui nous ont offensés. Et ne nous laisse pas entrer en tentation, mais délivre-nous du mal. Amen.

Donne à tes fidèles, Dieu Tout-Puissant, d'aller avec courage sur les chemins de la justice à la rencontre du Seigneur, pour qu'ils soient appelés lors du jugement à entrer en possession du royaume des cieux, par Jésus le Christ, notre Seigneur. Amen.

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2: Les autres m'agacent. Nous sommes partis de cette réflexion si souvent entendue et, reconnaissons-le, si souvent vécue par nous-mêmes. Et nous avons essayé d'élargir, en fin de compte, la question un peu précise de l'agacement à une question plus large qui est celle des difficultés relationnelles que nous pouvons rencontrer. Personne ne peut dire que, au long de sa vie, il n'a rencontré aucune difficulté de relation avec les autres. C'est chaque jour, au quotidien, que nous sommes confrontés à cette réalité de la difficulté et de la complexité des relations humaines. Comment nous situer et comment faire évoluer ces situations? Parce que nous ne pouvons pas nous contenter de ce qu'elles sont et en tirer notre parti. C'est comme ça, telle personne, je n'ai pas d'atome crochu avec, à chaque fois qu'elle prend la parole, elle m'irrite, j'attends autre chose d'elle-même, etc. Nous serions alors défaitistes. Nous ne croirions pas à des évolutions possibles, du côté de cette personne comme de notre propre côté. Cette personne peut changer. Cette personne peut remettre en cause certains de ses comportements. Ben, il faut l'y aider. Mais attention, il ne faut pas partir avec l'idée que c'est tel et tel changement qu'elle doit faire. Simplement, il faut l'aider à se remettre en cause. Après, ce sera à elle de voir les changements qu'elle peut opérer. Quant à nous, eh bien, nous ne devons pas rester passifs et attendre simplement que les autres changent. Nous avons nous-mêmes à changer, car, figurez-vous, nous-mêmes, nous sommes capables d'agacer les autres. On ne réalise pas cela. On pense que non, nous sommes vraiment bien tels que nous sommes, nous n'avons rien à changer, et c'est pas possible que mon comportement puisse agacer les autres. Je ne le comprends pas. Nous avons donc nous-mêmes à nous remettre en question lorsque le tissu relationnel est difficile. Pourquoi devons-nous viser un changement, un progrès, une évolution? Eh bien, tout simplement parce que ces relations difficiles pèsent sur notre vie. Nous y pensons souvent, nous ruminons dans notre coin. Cela nous fait faire des soucis, cela provoque en nous des irritations, nous devenons nerveux, susceptibles, nous ne supportons plus rien. Et tout cela se produit de la même manière chez les autres. Il y a donc une nécessité à changer, à progresser, à évoluer. Et nous en tirerons tous, nous les premiers, le profit. Si nous sommes chrétiens, nous savons que Dieu est présent au cœur même de toutes nos relations. Et si nos relations sont difficiles, perturbées, nous pouvons faire appel à lui. C'est sans doute une des choses essentielles que nous avons à faire. Confier ces relations difficiles entre les mains de Dieu à travers la prière. Lui demander d'agir, lui demander qu'il nous éclaire nous-mêmes sur ce que nous avons à changer. Mais attention, ça n'est pas une solution de facilité de confier cela à Dieu en disant « il va s'en occuper et il changera les choses ». Et s'il ne le fait pas, tant pis. Non, il est clair que si nous confions ces relations difficiles à Dieu, nous avons nous-mêmes à en être les acteurs. Et le Seigneur pourra susciter en nous des démarches à faire, mais nous aurons à les faire, il ne les fera pas à notre place. Nous aurons peut-être un changement de mentalité à effectuer, et nous verrons plus clair sur ce qui en nous est défaillant. Mais là encore, nous n'attendrons pas que le Seigneur intervienne et change ce qui est défaillant. Nous aurons à nous retrousser les manches. Donc ça n'est pas une solution de facilité, ça n'est pas un abandon du problème. Mais c'est confier le problème à Dieu, qui nous connaît tels que nous sommes, qui connaît les autres tels qu'ils sont, qui connaît les perturbations, les difficultés que parfois nos relations peuvent contenir, et donc nous comptons sur son aide. Et si nous avons un tout petit peu quelques réminiscences de catéchisme, nous savons que cet amour du prochain, il est central dans la révélation. Tu aimeras le Seigneur ton Dieu et ton prochain comme toi-même. C'est la réponse que Jésus fait au scribe qui lui posait la question « Quel est le plus grand des commandements ?» Et Jésus répond par deux commandements qui vont ensemble, qui sont indissociables. « Si tu aimes Dieu, alors tu dois aimer ton prochain comme toi-même. » Celui, dit saint Jean, qui prétend aimer Dieu et n'aime pas son prochain est un menteur. Terme est fort. Donc nous avons cette exigence d'entrer dans une attitude d'amour vis-à-vis du prochain. Mais qu'est-ce que cela signifie concrètement ?

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1: Pourquoi y a-t-il dans la loi de Moïse cette exigence, si nous aimons Dieu, d'aimer aussi notre prochain comme nous-mêmes? Eh bien parce que le prochain et nous-mêmes, nous sommes sous le même regard de Dieu. Et Dieu nous prodigue à nous deux le même amour. Donc, si nous aimons Dieu, par conséquent, nous aimons aussi notre prochain, puisque Dieu l'aime lui aussi. Et on pourrait se poser la question, pourquoi n'est-il pas dit simplement « Tu aimeras le Seigneur ton Dieu et ton prochain ». Point. Il est rajouté ce petit « comme toi-même ». Parce que, j'allais dire, Dieu part de là où nous en sommes. Chacun s'aime soi-même. Évidemment, il y a toujours des cas particuliers de personnes qui n'arrivent pas à s'aimer elles-mêmes, qui se rejettent elles-mêmes, qui se déconsidèrent. Oui, c'est vrai, mais là, ils ont à faire tout un chemin de guérison pour s'aimer eux-mêmes. Mais d'une manière générale, il n'est pas besoin d'aller à l'école de l'amour pour s'aimer soi-même. Et donc, Dieu nous prend là où nous en sommes. Tu t'aimes toi-même. Dieu t'aime lui aussi. Alors, en conséquence, le monde n'étant pas fait que d'une relation unique entre Dieu et toi, mais le monde étant fait d'une multitude de relations entre Dieu et les hommes et les femmes, et toi-même, tu es en relation avec une multitude d'hommes et de femmes. Eh bien voilà, cet amour que tu as là dans ton cœur pour toi-même, de manière, on pourrait dire, naturelle, il va falloir que tu le fasses en quelque sorte fructifier en investissant cet amour sur tous ceux que Dieu met sur ton chemin et qui sont, rappelle-le-toi, aimés tous de Dieu comme toi-même. En quoi consiste concrètement cet amour du prochain? Oh, c'est un vaste domaine. Nous avons une petite parabole qui nous met sur la piste, c'est la parabole du bon samaritain. Ceux qui sont des justes, ceux qui sont pieux, ceux qui aiment Dieu, en fait, passent à côté de celui qui a été violenté et qui agonise au bord de la route, et ils détournent le regard. Le samaritain, qui lui, au niveau de la religion, est beaucoup moins nickel, qui appartient à une religion un peu, disons, détournée de la foi de Moïse, eh bien, peu importe, il va lui être attentif à ce pauvre qui a été maltraité, et, en fin de compte, son attitude est l'attitude juste, celle que Dieu attend de nous.
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Bonjour. Évangile de Jésus-Christ selon saint Matthieu. En ce temps-là, Jésus disait à ses disciples, « Ne donnez pas aux chiens ce qui est sacré. Ne jetez pas vos perles aux pourceaux, de peur qu'ils ne les piétinent, puis se retournent pour vous déchirer. Tout ce que vous voudriez que les autres fassent pour vous, faites-le pour eux, vous aussi. Voilà ce que disent la loi et les prophètes. Entrez par la porte étroite. Elle est grande la porte, il est large le chemin qui conduit à la perdition. Et ils sont nombreux, ceux qui s'y engagent. Mais elle est étroite la porte, il est resserré le chemin qui conduit à la vie. Et ils sont peu nombreux, ceux qui le trouvent. » Après une longue lecture et belle première lecture, reprenant les épisodes du Livre des Rois, cet évangile qui suit celui d'hier et que la liturgie nous offre aujourd'hui est tiré tout droit de ces chapitres du Sermon sur la montagne. Nous retrouvons un passage dense et clair, et là encore un peu dérangeant, comme beaucoup d'ailleurs dans ce Sermon sur la montagne. Jésus rappelle tout d'abord la place qu'il doit y avoir avec le sacré. Dans le sacré, il faut sans doute entendre l'ensemble de ce qui est sacré dans nos églises par exemple, mais aussi tout ce qui garde son caractère sacré, tel que la vie, par exemple, dont les débats parlementaires sur sa fin semblent ne plus avoir gardé même l'idée que la vie n'est pas une vulgaire marchandise. Parmi le sacré, y compris dans nos églises, la parole de Dieu doit avoir aussi une place particulière, que ce soit lors de la messe, mais aussi dans la lecture personnelle et son partage en groupe. Le petit mot à la fin de chaque lecture lors de la messe, parole du Seigneur, qui passe souvent inaperçue, bien qu'habituelle, nous le redit. C'est véritablement la parole de Dieu avec tout ce qu'elle a de sacré, et cette parole du jour en fait partie. Peut-être devrions-nous de temps en temps nous arrêter pour regarder dans notre journée, autour de nous, dans notre monde, tout ce qui est don de Dieu, et donc sacré, ce mot de la même origine que le mot « sacrement ». Ainsi, peut-être que nous découvririons que la nature est sacrée, que chaque homme et femme est sacré, que chaque minute, chaque seconde est sacrée. Et ainsi, tout deviendrait don de Dieu et signe de Dieu. Et puis, la suite de ce passage nous avertit que pour le royaume de Dieu, la porte est étroite. Si on regarde le monde aujourd'hui qui nous entoure, on comprend la profonde actualité de cette parole du Christ. L'actualité, les publicités, les réseaux sociaux, la télévision, le monde du travail, la plupart des personnes qui nous entourent, tout se tourne vers le pouvoir, l'éphémère, le paraître, l'argent. Et les portes larges qui se présentent à nous et qui s'ouvrent facilement devant nous, ce sont celles-ci. Prendre soin de l'autre, le bénévolat, apaiser la souffrance des autres, et particulièrement du plus petit, du plus faible, du plus pauvre, tout ce qui fait notre foi n'est pas simplement une idée, mais retrouver Dieu dans ces portes un peu plus étroites, dans ceci, ces portes qui sont difficiles à ouvrir, ces portes qui sont souvent oubliées, voire fermées par ceux qui nous entourent, retrouver Dieu là. Le Christ nous dit que c'est essentiel. Oui, la porte est étroite, mais comme pour la randonnée, le petit sentier perdu est souvent plus beau que l'autoroute droite et large. Et Jésus nous prévient que ceux qui la trouvent sont peu nombreux. Alors trop souvent nous nous décourageons. Les portes grandes ouvertes et larges qui s'ouvrent devant nous sont si tentantes et si tendances. Un dicton disait « Ce n'est pas parce que le chemin est difficile qu'on ne le prenait pas, mais parce qu'on ne le fait pas qu'il est difficile. » Oui, le sentier étroit, la porte étroite, c'est sûrement pas la plus évidente et la plus dans l'air du temps, mais c'est celle à laquelle nous sommes invités aujourd'hui. Ne nous y trompons pas, Jésus lui-même n'a pas choisi la porte la plus facile ni la plus large. Entre les pharisiens, les samaritains qu'il rencontrait, entre les romains, les juifs, entre les grands prêtres et les malades, entre les disciples même, les portes larges étaient nombreuses et grandes ouvertes. Rappelons-nous juste après son baptême, lorsqu'il se trouve dans le désert face à Satan, qui lui ouvrait de grandes et larges portes pour obtenir le pouvoir, la puissance, la gloire, mais pas celle du ciel.
Au moment même de son arrestation, de sa crucifixion, les portes s'ouvraient pour lui ouvrir ou éviter la croix. Pourtant, même s'il se tournait vers son Père pour lui demander que cette coupe s'éloigne de lui, une autre porte que le Père aurait pu lui ouvrir, malgré tout cela, le Christ a librement choisi la porte étroite, celle vers son Père, celle qui nous sauvera. Si je prenais le temps de regarder dans ma journée et dans ma vie les portes que j'ai pu prendre, ces chemins étroits, beaucoup plus difficiles, que j'ai pu voir et que j'ai pu prendre, ces chemins que le Seigneur m'a ouverts et sur lesquels il m'a conduit et accompagné pour me faire découvrir ces chemins de foi. Si je regardais aussi ces chemins larges, ces grandes portes ouvertes qui se présentent, celles que j'ai empruntées, parfois malgré moi, celles que j'ai évitées aussi, celles que le Seigneur m'a fait suivre, celles qui m'a aidé à éviter. Ces larges portes sont qui m'ont souvent tenté et qui m'ont fait choisir entre parfois ne pas aller à la messe le dimanche matin ou y aller, faire la grâce matinée ou faire cet effort de retrouver le Christ. Celles qui m'ont offert le choix entre rester avec ceux qui m'entouraient ou agir avec droiture et conforme à l'Évangile. Ces portes qui me donnaient le choix d'affirmer ma foi et mes choix de vie ou celui de me taire pour ne pas avoir à m'expliquer ou paraître décalé face aux autres. Ces autres portes qui me proposent des choix de consommation qui ne tiennent pas compte de l'environnement, de la maison commune, de là où d'être aussi, et celles qui m'invitent à être respectueux de ce lieu sacré qu'est notre terre. Et la liste serait encore longue. Trop souvent, je ne prends pas le temps de regarder, de faire un choix qui me corresponde et surtout qui corresponde à ma foi, à ce que l'Évangile me propose de suivre. L'habitude, la facilité, l'impression de ne pas être compris ou de ne pas voir les conséquences, tous ces sentiments sont autant de grandes portes ouvertes, nombreuses, sur mon chemin de vie. Dans un premier temps, les reconnaître, repérer celles qui peuvent être messages d'Évangile et celles qui le bafouent, celles que le mal m'ouvre généreusement, celles que le Christ me propose, lors de chaque choix, lors de chaque lecture de ma journée, retrouver les portes étroites et les portes larges trompeuses. Et si cette semaine je tentais de faire le point chaque jour sur mes couloirs et les portes qui se présentent, alors ce passage d'Évangile serait sans doute source de vie plus qu'un recueil de consignes et d'interdictions comme trop souvent on le voit. Choisissons nos portes maintenant et ouvrons les bonnes portes en cette belle journée.

0: Bonjour, Raymond Richard, Isabelle Conant. Pour l'émission Les mots de la foi, eh bien, nous poursuivons notre réflexion sur Marie. Finalement, toute la société en France et dans le monde entier est marquée par cette femme. Notamment, comment cette femme, quel que soit l'endroit, introduit sa prière, ce qui s'adresse à elle, dans la relation avec Jésus. Marie ouvre le chemin vers Jésus. Alors, on l'a vu dans le Magnificat, c'est véritablement le summum, où dans cette prière, eh bien, Marie est là pour orienter la piété des uns et des autres, s'orienter vers le Sauveur. Et de ce point de vue-là, on a parlé de Marie comme
1: prophétesse.
0: Prophétesse.
1: Elle en a toutes les caractéristiques.
0: Alors, prophétesse, dans l'Ancien Testament, ce n'est pas celui qui lit dans le marc de café, c'est celui qui vient dire les choses de la part de Dieu.
1: L'Esprit vient sur elle.
0: Voilà, l'Esprit vient sur elle.
1: Lui dit ce qu'elle doit faire.
0: Voilà, et elle devient même la mère de Dieu. Marie, elle est porte-parole de Dieu.
1: On retrouve son identité prophétique, en fait, quand elle a rencontré Anne.
0: Non, effectivement, lorsqu'elle va présenter son fils au temple, Anne, la prophétesse, l'accueille en disant qu'elle a pris dans ses bras le Sauveur, puisque Anne savait, ou elle avait eu ce songe, cette réalité, qu'elle ne mourrait pas avant d'avoir vu le Sauveur. Et à ce moment-là, d'ailleurs, autour du temple, Marie reçoit aussi la confirmation que son fils est très important pour le monde.
1: Et Marie, du fait qu'elle soit mère de Jésus, c'est aussi dire que Jésus, il est pleinement humain.
0: C'est vrai. Alors, se pose la question de l'identité de Dieu, et c'est vrai que c'est quelque chose qui sera réfléchi, contesté. Pour certains, c'est impensable que Jésus soit homme. Homme et Dieu, c'est véritablement tout ce début de notre histoire de l'Église, c'est un débat sur l'humanité de Jésus.
1: Mais c'est important aussi, parce qu'en fait, Marie, c'est une femme ordinaire.
0: Voilà. Marie, femme ordinaire, oui. Mais
1: qui est capable d'engendrer le Christ.
0: Capable d'engendrer Dieu. Donc c'est intéressant parce que quand on se pose la question, l'entourage se dit, n'est-ce pas le fils du charpentier? Donc là, on l'enracine bien dans cette vie humaine.
1: Oui, il est le fils de Marie, ça c'est dans Marc. Hein. Il est le frère de Jacques, de José, de Jude, de Simon. Donc on l'établit quand même dans un contexte familial ordinaire.
0: Voilà.
1: Mais on ne dit pas fils de Marie et de Joseph, mais seulement fils de Marie.
0: Et c'est important aussi de garantir l'humanité de Jésus, l'humanité de Dieu.
1: Et puis il y a Matthieu aussi qui le resitue aussi dans toute sa descendance.
0: C'est vrai, toute sa descendance humaine. Mais pour finir, elle est mère de l'Emmanuel, mère de Dieu qui sauve.
1: Oui, elle est mère du Christ.
0: Alors, mère du Christ, là on passe à un cran supérieur, si j'ose dire. Et elle introduit le Christ à sa fonction
1: Sauveur.
0: De sauveur, oui.
1: Elle va collaborer à la mission de son fils.
0: Et alors notamment, ça se passe à Cana. Le récit des noces de Cana est essentiel dans le projet de Jean. Et on apprend qu'il y a une noce à Cana en Galilée où Marie est invitée et son fils.

0: Et donc là, il y a plusieurs actions de Marie dans sa façon d'intervenir, en fait, l'audace qu'elle a d'intervenir auprès de son fils. Déjà, quand elle lui dit « ils n'ont pas de vin ».
1: Mais c'est vrai que dans le récit, la mère de Jésus est là, son fils l'accompagne, Marie est à la place centrale, et puis elle dit « ils n'ont pas de vin », en effet.
0: Elle ne dit pas « ils n'ont plus de vin », mais elle dit « ils n'ont pas de vin ». Donc en fait, quelque part, elle suggère qu'il va manquer d'un autre vin, pas seulement le vin de la, voilà, qui est dans les jarres, mais le vin un peu plus précieux.
1: Ça, c'est la lecture effectivement symbolique des noces de Cana, mais quand même, la réponse de Jésus, c'est « femme, mon heure n'est pas arrivée ». Et là, Marie introduit Jésus à sa fonction de sauveur, de fils de Dieu, puisqu'elle dit au servant « tout ce qu'il vous dira, faites-le ».
0: Oui, puis elle va donc, en faisant cette remarque à Jésus, c'est elle qui amène Jésus à parler de son heure. Sinon, il n'en aurait peut-être pas parlé.
1: En tout cas, Marie a l'audace de révéler que le Christ est celui qui est capable de transformer l'eau en vin.
0: Oui, puis Jésus, il ne va pas lui dire qu'elle a tort. Donc il reconnaît quand même, dans ce qu'elle dit, que c'est juste, voilà, qu'il a une autre mission.
1: Donc la mère de Jésus, Marie, confirme ce qu'elle sait de Jésus. Elle sait que son fils peut quelque chose au manque signalé. Et même si Jésus expose que l'heure n'est pas venue, Marie est là, elle entre, elle ouvre à ce que l'heure soit venue.
0: Oui, elle participe en fait à cette transformation de l'eau en vin. Donc elle est quand même actrice aussi de l'alliance avec Jésus.
1: Ah oui, en disant que il faut qu'il fasse ce que Jésus dit. Et elle se présente ici comme celle qui intercède pour les hommes. Chaque fois qu'elle se présente et qu'on la prie, on la prie non pas en tant que déesse ou quelqu'un qui a du pouvoir, mais c'est toujours, elle oriente l'homme toujours vers son fils.
0: Donc dans Marie, mère du Christ, on le voit donc à Cana, mais on le voit aussi au moment de la Passion.
1: Au moment de la Passion, c'est encore autre chose.
0: Il n'y a que Jean qui mentionne en fait que Marie est au pied de la croix.
1: Donc elle est investie du message de faire advenir l'heure après la mort de Jésus. Elle est au pied de la croix avec d'autres femmes et Jean comme témoin de cette mort. Et dans l'évangile de Jean, c'est la mère de Jésus qui est présente, reçoit une indication de son fils.
0: Jésus va lui dire « Femme, voici ton fils ».
1: Quelque chose d'important.
0: En parlant de Jean.
1: Donc Marie est introduite comme mère de Jean, mais aussi mère de l'humanité, mère des hommes. Et Jésus dit aux disciples « Voici ta mère ». Donc dans cette consigne, c'est le dernier message de son testament. Et Jean fait comprendre au lecteur que Jésus sera obéi. Le disciple l'accueille chez lui. Et cette consigne ne concerne que Marie. Marie, donc, intervient là comme disciple.
0: Oui, donc du coup, elle devient participante de la communauté des disciples. Elle n'est plus seulement la mère de Jésus, humaine. Voilà, elle passe à une autre dimension. Parce qu'en fait, en devenant disciple, elle va cesser un peu son rôle de mère humaine de Dieu et elle va passer à celle du rôle de mère de l'Église. La mère de Jésus est passée à celle de mère de l'Église, dans l'Église.
1: Donc Marie était gardienne de l'heure, notamment à Cana. C'est là qu'elle introduit Jésus à sa vie de fils de Dieu et à son histoire humaine. Et puis, eh bien, on est encore dans cette même perspective où Marie n'est plus une personne qui se situe dans l'histoire, définie par sa maternité. Véritablement, elle rompt le temps des liens familiaux ordinaires et elle est la mère humaine de Dieu, mais aussi la femme disciple dans l'Église. Dans la double consigne, femme, voici ton fils, et puis voici ta mère, cette maternité symbolique envers le disciple, c'est-à-dire envers tous les membres de la communauté croyante, laisse apparaître des réalités qui nous concernent tous. Marie n'est plus simplement la maman de Jésus, mais elle est la maman de l'Église, mère de l'Église. Et c'est dans les Actes des Apôtres qu'on retrouve cela. Dans les Actes, ils se trouvaient tous réunis. Tout à coup, il y eut un bruit qui venait du ciel comme un souffle violent. La maison où ils se tenaient en fut toute remplie. Alors leur apparurent comme des signes de feu qui se partageaient. Il s'en posa sur chacun d'eux. Tous furent remplis de l'Esprit Saint et se mirent à parler en langue. Et là, eh bien, Marie est présente. Elle n'est pas expressément nommée, mais elle devient disciple parmi les disciples et elle reçoit l'Esprit. Donc, après Cana, où elle introduit Jésus à sa vie de fils de Dieu, de Christ, de Sauveur, eh bien, Marie, là, devient pas simplement la figure de la mère de Christ, mais en même temps la mère de l'Église, et elle devient le modèle du disciple.

0: Bien, pendant ces quelques semaines, nous avons cheminé avec Marie plusieurs aspects. On ne va pas les reprendre ici en conclusion, mais tout de même, Dieu fait confiance à l'humanité au point de prendre une femme pour mère, pour sauver cette humanité et pour faire en sorte que, avec Marie, l'homme acquiert un rôle extraordinaire de porteur de Dieu. Il est devenu, grâce à Marie, l'artisan de ce règne de Dieu, et Marie est toujours là pour indiquer la route à tous les hommes, pour nous dire « faites ce que le Christ nous dira ». Et tout cela pour réaliser cette alliance entre Dieu et les hommes. On peut dire « merci Marie ». Chers auditeurs, nous nous sommes inspirés pour faire ces émissions d'un livre sur Marie, d'Anne Soupa et Sylvaine Landrivon, « Marie telle que vous ne l'avez jamais vue ». C'est édité chez Salvator. Je répète, Anne Soupa, Sylvaine Landrivon, ce sont deux théologiennes, « Marie telle que vous ne l'avez jamais vue ». Édité chez Salvator. Bonne semaine à tous et à bientôt sur les ondes de Radio Grand Ciel.
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Bonjour chers auditeurs, Catherine Mann au micro pour vous présenter un nouveau chemin de foi, un parcours spirituel intéressant par sa complexité et que nous essaierons de déchiffrer en le replaçant dans son contexte historique. J'ai choisi de m'attacher cette fois à la personnalité paradoxale d'un roi de France qui fut aussi un saint, donc Louis IX, Saint Louis, qui vécut au XIIIe siècle, de 1214 à 1270, dans ce XIIIe siècle qui fut considéré comme un véritable âge d'or pour la vie chrétienne. Lors de la précédente émission, nous avions quitté le jeune Louis juste après son sacre à Reims. En novembre 1226, il vient juste d'avoir 12 ans. Il est heureusement secondé par sa mère, Blanche de Castille, pour faire face à cette redoutable responsabilité. Mais à peine son règne commencé, donc dès 1227, il va déjà devoir faire face à une révolte. Quelques grands seigneurs qui vont se liguer pour essayer de prendre le roi sous leur contrôle en le séparant de sa mère. Il pense pouvoir dominer facilement cet enfant roi pour gouverner en son nom, ou plutôt profiter du pouvoir pour s'accaparer des terres et des richesses. Les meneurs de cette coalition sont le puissant comte de Bretagne et le plus modeste comte de Boulogne. Et ils vont rassembler des troupes armées, avec le projet d'intercepter le roi lors de son retour d'un déplacement à Vendôme. Alors, on sait, grâce à un historien de cette époque, Jean de Joinville, un contemporain proche de Saint-Louis, nous savons que ce projet échoua parce que, dit-il, le roi eut l'aide de Dieu. Alors, cette aide va se manifester par un impressionnant mouvement de défense populaire. Quand Blanche de Castille et son fils approchaient des troupes des adversaires, quelque part vers Corbeil, sur le chemin de Paris, ils se sont arrêtés, ils ont envoyé des messages d'appel à l'aide, qui ont été interceptés par le peuple, en général, ou répandus dans le peuple. Et en fait, tout le long de la route jusqu'à Paris, c'est le peuple qui se soulève et s'interpose contre les adversaires,

tout en invoquant l'aide et la protection du Christ, ce sont des habitants plus ou moins armés d'ailleurs qui luttèrent pour sauver le roi et permettre son retour à Paris avec sa mère. Et on dit que le tout jeune roi Louis fut extrêmement touché par cette expression de la fidélité populaire. Et le souvenir de cet événement va l'encourager toujours dans sa volonté de mériter la confiance et l'amour de son peuple. C'est son devoir, mais ça deviendra son souci. Alors, bien heureusement, le roi n'a pas que des ennemis, il a aussi des alliés, par exemple le comte de Flandre, le comte de Champagne. Mais ça vous laisse deviner l'atmosphère qui régnait autour du pouvoir royal. Et ces conflits vont durer des années, au moins jusqu'en 1234, c'est-à-dire à la majorité de Saint-Louis, parce que là on se dit qu'il n'est plus malléable. Mais les opposants vont changer de manière de faire. Ils vont abandonner le conflit ouvertement armé et prendre une manière beaucoup plus sournoise. La nouvelle arme choisie sera la calomnie. Et vous savez que c'est une arme extrêmement efficace. Le but va être maintenant de discréditer Blanche de Castille, toujours pour la séparer de son fils et pouvoir manipuler librement le jeune roi. Alors tous les coups sont permis hein, pour mener une véritable campagne injurieuse. On va faire circuler des rumeurs, mais aussi des pamphlets, des écrits diffamatoires qui vont l'accuser des pires horreurs, bon, toujours la même chose, débauche, immoralité, détournement de fonds publics, enfin la litanie habituelle, mais surtout une supposée influence néfaste sur son fils qu'elle veut empêcher de gouverner et de grandir. Et bien sûr, ça va fonctionner, parce qu'on se dit toujours, vous savez bien, il n'y a pas de fumée sans feu. Donc la pauvre, la manœuvre, elle est toujours utilisée aujourd'hui. Hein. C'est de la politique au plus bas étage. Bref, l'ambiance au début du règne du jeune roi Louis est vraiment exécrable. À tel point qu'en 1230, Saint-Louis a donc à peine 16 ans, la situation s'envenime tellement qu'il va être nécessaire d'intervenir par la force, de prendre les armes et d'engager une campagne militaire contre les adversaires. Voilà, Saint-Louis doit d'abord monter contre le comte de Bretagne pour faire taire ses ambitions, et puis il va devoir descendre plutôt vers le comte de Champagne, son allié, qui est lui-même assiégé par les opposants. Alors bien sûr, le jeune roi n'est pas seul à mener ses assauts, il est entouré, soutenu, conseillé par des vassaux fidèles. Mais quand même, pour le jeune Saint-Louis, c'est un vrai baptême du feu. Ça nous fait souvenir que la fonction royale suppose aussi que l'on soit un chef de guerre. Et souvenons-nous qu'avant d'être sacré roi, il a d'abord été adoubé chevalier, c'est la règle. Donc en tant que roi chevalier, Saint-Louis va assumer pleinement ses devoirs militaires. Et même si on en parle peu dans les récits de sa vie de saint, il saura se comporter de façon magistrale dans les combats. Alors c'est Jean de Joinville qui le dit, il n'aura jamais peur d'aller se mettre dans le péril avec les autres. Donc Saint-Louis se bat. Et il se bat bien, avec courage et intelligence, et nous le verrons plus tard, surtout au moment des croisades, il va susciter l'admiration aussi pour son engagement militaire. Ça ne veut pas dire qu'il aimait la guerre, hein, loin de là, mais il respectait son devoir d'État. Quand il faisait quelque chose qu'il croyait juste et nécessaire, eh bien il le faisait bien. Il connaissait les lois de la chevalerie et les appliquait avec sincérité. Mais il respectait aussi les lois de l'Église qui posaient des limites morales au combat. Pour se battre, il faut de bonnes raisons. Or, apparemment, à ce moment-là, c'était une bonne raison que de repousser des princes agresseurs, des vassaux révoltés, parce qu'ils ont violé leur serment de fidélité au roi. Bien sûr,
Louis IX est un saint, mais c'est un saint laïque, donc bien incarné dans son époque, et qui fait face aux diverses nécessités de sa fonction royale. Parmi celles-ci, il y a la protection de son peuple, l'unité de son pays et la sauvegarde de la foi chrétienne. Et tout cela lui demandera d'être aussi un roi guerrier.

Nous venons donc de découvrir Saint-Louis âgé de 16 ans et qui vient d'endosser pour la première fois son rôle de roi chevalier et guerrier. Si par cet épisode il va grandir en expérience et en maturité, il va surtout y gagner en prestige personnel et ainsi réussir déjà à affirmer son pouvoir royal. Ce n'est plus un enfant par la force des choses, même si au regard de la loi il est toujours mineur et doit encore obéir à sa maman, qui est elle-même très pieuse et très obéissante à l'Église. Alors, c'est très certainement une bonne chose qui se développe intérieurement, rapidement, parce que la génération des conseillers, ceux qui l'avaient hérité de son père, commence à disparaître. Il faut se dire quand même qu'on ne vit pas très longtemps à cette époque. Mais aussi, c'est une chance, parce que les responsables de la révolte des barons, comme on l'appelle, ben, eux aussi commencent à vieillir et à disparaître. Et voilà, donc ça finit par user l'opposition, on va trouver des compromis, les conflits vont s'apaiser. Voilà, la durée, l'unité territoriale va se consolider, mais la position du jeune roi va sortir extrêmement renforcée de cette période de crise. Il a une image déjà de roi guerrier qui impressionne, mais comme les soucis guerriers vont s'apaiser, Saint-Louis va commencer à chercher à s'affirmer sur le plan politique. Alors, la première occasion de manifester sa maturité politique fut une crise typiquement parisienne. Un problème qui concernait l'université. Donc, nous sommes en 1229 et l'université de Paris, c'est une institution encore jeune, hein, il n'y a pas longtemps, mais elle est extrêmement connue déjà pour sa brillante intelligence. Elle a reçu des privilèges de Philippe Auguste et elle tient aussi quand même ses statuts directement de la papauté. C'est une communauté quand même d'abord de clercs et d'abord une institution de chrétienté qui est le soutien du pape. Donc en principe, le roi n'intervient dans la vie universitaire que pour tout ce qui concerne le maintien de l'ordre public. Et ce qui est amusant, c'est qu'on voit déjà à cette époque, et bien qu'il fasse partie majoritairement du clergé, les étudiants sont remuants. Coutumiers de chahut, de fêtes très arrosées, enfin vous connaissez, et ça finit bien sûr, qu'une bagarre va éclater dans un cabaret du Faubourg Saint-Marcel. Et rapidement, le pugilat va dégénérer en affrontement avec tous les bourgeois du quartier. Enfin, ça devient un tel micmac qu'on est obligé d'appeler les sergents royaux et leurs archers, c'est-à-dire les policiers de l'époque, pour rétablir l'ordre. Mais, déjà, leur intervention se passe mal. Trop brutale. La police blesse et tue quelques étudiants. Alors, comme on dirait de nos jours, le conflit se radicalise et les étudiants s'opposent à l'autorité, au pouvoir royal, exercé alors par Blanche de Castille, soutenue par le légat du pape. Voilà, l'ambiance de révolte, je croirais mai 68, hein, ça débouche sur la première grande grève connue en Occident. Tout s'arrête dans l'université, on ferme. Certains, et aussi bien des enseignants que des étudiants, vont même décider de quitter Paris, invités qu'ils sont par d'autres régions, d'autres grands seigneurs qui veulent profiter de l'aubaine. Donc le roi d'Angleterre va en aspirer beaucoup à Oxford, le comte de Bretagne va fonder l'université de Nantes, à Toulouse on les appelle pour fonder une nouvelle université, mais quand même la majorité restera assez proche de Paris, Orléans et Angers, les grandes universités. Et le conflit continue de s'envenimer, et ça durera 2 ans, pendant lesquels l'université de Paris reste fermée. Car cette période est connue pour l'entêtement. C'est buté des deux côtés. Les universitaires pour obtenir leur indépendance et conserver leurs privilèges. Et du côté du pouvoir royal, c'est Blanche de Castille qui s'obstine
Pour affirmer son autorité, elle veut maintenir son droit à faire régner l'ordre public comme elle l'entend. Et la crise est tellement bloquée que c'est finalement le pape Grégoire IX qui va intervenir et pousser aux négociations en rappelant à l'ordre l'évêque de Paris et Blanche de Castille elle-même. Mais rien à faire. Et c'est là que finalement Saint-Louis va apparaître et intervenir pour la première fois politiquement. Et il va s'opposer, je suppose assez gentiment, mais s'opposer à sa mère pour la ramener à la raison et pour qu'elle fasse les concessions nécessaires. Parce que Saint-Louis est parfaitement conscient de l'importance que peut avoir l'Université de Paris, d'abord pour la formation des cadres indispensables au bon fonctionnement de l'État. C'est toujours mieux d'avoir des gens formés. Mais plus simplement pour conserver l'image et la bonne réputation de la France sur le plan international, parce que l'université qui a fait de Paris la capitale intellectuelle du monde chrétien, c'est véritablement la vitrine de la France. Alors, Saint-Louis va s'investir vraiment personnellement pour régler le problème, d'abord en payant une amende en réparation pour les violences subies par les étudiants de la part de la police. Ensuite, il va renouveler, bien sûr, les privilèges accordés à l'université. Il va aussi exiger une contribution au dédommagement de la part des bourgeois qui se sont battus. Donc, tout le monde doit mettre la main à la poche. Mais ce qui est intéressant, surtout, c'est qu'il va faire jurer à l'évêque de Paris, aux abbés de Sainte-Geneviève et de Saint-Germain-des-Prés, ainsi qu'aux chanoines de Saint-Marcel, donc tous les responsables locaux dans l'Église, il va leur faire jurer de ne plus jamais faire aucun tort aux membres de l'université. Alors, c'est ainsi, donc, contre l'avis de sa mère et contre les alliés de l'Église, Saint-Louis choisit de protéger l'Université de Paris et son effervescence intellectuelle. Il n'a pas tout à fait 18 ans, mais déjà il sait analyser lucidement une situation conflictuelle délicate, imposer son jugement, prendre pleinement ses responsabilités dans la crise, et face à sa mère, dont on ne sait malheureusement pas comment celle-ci a pris la chose, j'espère qu'elle fut d'autant plus fière de son fils et pas vexée d'avoir été contrariée. Mais il faut quand même voir cette position de Saint-Louis vis-à-vis du clergé qui est intéressante. Il s'oppose. C'est lui qui maintenant se fait obéir d'eux, parce qu'ils avaient fait preuve d'un entêtement pas raisonnable dans cette crise. Mais il faut dire quand même que dans le règlement de la crise, ce n'est pas rien. Il est soutenu par le pape Grégoire IX, qui souhaitait rétablir le bon fonctionnement de cette université de Paris, où il avait lui-même fait ses études. Il avait dû garder un bon souvenir.

Voici donc Louis IX à 18 ans, donc pas encore majeur selon les lois de son époque, mais qui déjà s'affirme avec habileté pour résoudre pacifiquement un conflit social majeur. Donc sur le plan de la politique intérieure, il semble déjà prêt pour régner avec compétence. Et donc, il va s'intéresser à la politique extérieure. Il a envie de se confronter. Alors, voyons bien qu'à cette époque, le monde chrétien d'Occident a deux dirigeants majeurs. D'une part le pape, et d'autre part, encore, l'empereur du Saint-Empire germanique. Alors, bien sûr, le pape n'a d'autorité en principe que dans le domaine spirituel. Et, de fait, l'empereur n'a aucun droit et aucun pouvoir juridique sur le royaume de France. Car depuis longtemps, les rois capétiens avaient tout fait pour se soustraire à l'ingérence impériale et se tenaient à l'écart le plus possible des empereurs. La France avait obtenu une autonomie absolue et c'était la conduite normale qu'il fallait continuer. Toujours la position politique d'ailleurs de Blanche de Castille et des conseillers. Et la position que veut maintenir Saint-Louis, bien sûr. Il faut garder l'autonomie, mais il n'a pas exactement la même vision du monde chrétien. Il veut respecter cette vision d'une unité du monde chrétien très vaste, avec deux têtes, le pape et l'empereur, dont on sait justement à quel point ceux-ci furent souvent en conflit, mais il voulait harmoniser le tout. Son projet sera de travailler à un bon équilibre entre temporel et spirituel pour favoriser l'unité du monde chrétien. Saint-Louis voyait large, hein. Au-delà des petites frontières de la France, il voulait instaurer et faire partie d'un monde unifié qui témoigne du message du Christ. Un monde de justice et de paix, un monde réconcilié depuis l'Occident jusqu'à l'Orient et à Jérusalem. Et dans sa réflexion, il se disait que le statut de l'empereur, ça lui semblait une bonne chose, un bon moyen pour atteindre cet idéal d'unification. Il faut dire que Frédéric II, à l'époque, avait à peu près la même optique, sauf que lui, c'était plutôt dans une optique d'avoir un pouvoir sur toute cette zone, mais enfin, une unité quand même. Et Saint-Louis va prendre l'initiative donc de se rapprocher de l'empereur Frédéric II. Et pour ça, il va de nouveau prendre ses distances politiques vis-à-vis de sa mère et de ses conseillers. De nouveau, il s'oppose à leur tentation de se replier et il va engager une relation d'amitié, dit-on, avec l'empereur Frédéric. Hein, pas du tout une relation de soumission, une relation de fraternité et d'assistance mutuelle fidèle. Ils font des petits traités quoi, pour se jurer fidélité parce que tous les deux visent la même chose, une chrétienté vaste et unie, dont évidemment les motivations chez l'empereur étaient moins d'ordre spirituel que pour Saint-Louis, mais ils s'entendent, ils signent des traités, et c'est quand même cité, des traités quasi d'égal à égal avec l'empereur. Et on peut lire des points intéressants qu'il obtient pour la France. L'empereur va s'engager à intervenir, par exemple, contre les manœuvres anti-françaises du roi d'Angleterre, fameux allié, hein. Et il va même s'engager, l'empereur, contre les tentatives de déstabilisation qui pourraient survenir de nouveau à l'intérieur du royaume de France. Donc Saint-Louis a fait de l'empereur un soutien plutôt qu'un adversaire. Alors dès 1232, il n'a toujours que 18 ans, il a posé déjà les fondements de la politique extérieure qu'il va vouloir garder jusqu'à la fin de sa vie. En principe, en tout cas, une politique toute en sagesse, faite de main tendue vers l'autre, de négociation, de compromis, de conciliation, une politique qu'il voudra entièrement au service de la construction, alors là, utopie, en tout cas vision spirituelle, d'un monde à l'image du corps du Christ,
préfigurant le royaume de Dieu. Saint Louis voit loin, très très loin, mais il n'est encore qu'au tout début de sa vie quand même. Moi je dirais encore porté par l'enthousiasme de l'adolescence, et il n'imagine sans doute pas encore toutes les difficultés qu'il va rencontrer. En tout cas, il est sûr que déjà, il impressionne tout le monde. Mais comme vous le savez, doux ne veut pas dire mou. Et le jeune roi a également une haute idée de la justice. Et son devoir d'implication royale aussi dans le domaine de la justice. C'est pourquoi, bien qu'il ait un désir de paix, il ne va pas hésiter à entrer encore en conflit. Et en conflit, là, avec des évêques. Parce que, il faut vous dire qu'à cette époque, ils confondaient souvent le pouvoir ecclésiastique et le pouvoir temporel. Alors, un exemple, à Beauvais, l'évêque était aussi le comte. Donc, il avait le droit de battre monnaie. Il choisissait lui-même le maire de la ville. Il administrait la fiscalité avec, semble-t-il, nous racontons, une conception très personnelle de la justice fiscale. Et surtout, chose que Saint-Louis n'admettait pas, il se servait allègrement de l'arme de l'excommunication pour s'assurer de pouvoir. Vraiment le mélange des genres avec lequel Saint-Louis n'était pas du tout d'accord, et il va intervenir d'une manière tout à fait spectaculaire. Avec armes et bagages, il va aller lui-même régler la situation sur place. Il va faire emprisonner alors plein de monde, je ne vous cite pas tout, mais tout ça, il va mettre l'ordre très vigoureusement, il va faire saisir les biens temporels de l'évêque, il va même jusqu'à saisir son vin pour aller le vendre. Donc c'est dire que il a extrêmement de poigne. Il n'a toujours que 18 ans. Il veut imposer la supériorité de la justice royale sur la justice épiscopale, surtout quand elle est un peu ambiguë. Il veut en fait faire grandir la notion d'un État et d'un pouvoir royal fort. L'affaire va quand même durer des années, hein, au moins 8 ans, parce que l'évêque de Beauvais ne va pas se laisser faire, et il va appeler à l'aide d'autres évêques qui vont aussi essayer de garder leurs petits privilèges, et ça montera jusqu'au pape. Mais même le pape ne réussira pas cette fois à ébranler la détermination de Saint-Louis. Il va rester inflexible et sans faiblesse vis-à-vis de ceux qu'il considérait comme des abus ecclésiastiques. Je ne sais pas ce que vous en pensez, mais moi je trouve qu'il a un sacré caractère. Mais n'allons pas en déduire qu'il n'était pas vraiment un bon chrétien. C'est un drôle de paroissien, mais c'était au contraire un très bon chrétien, nous le verrons la prochaine fois. Il était extrêmement dévot et très profondément croyant. Et je vous dis maintenant au revoir, chers auditeurs, et à très bientôt.

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1: Bonjour à tous. À la une de l'actualité, 54 départements sont placés en vigilance rouge pour la canicule à partir de midi, 35 en orange. Le Premier ministre Sébastien Lecornu réunit une nouvelle cellule interministérielle de crise ce matin. Hier, nous avons vécu la troisième journée la plus chaude jamais enregistrée en France métropolitaine depuis 1947. La piste d'un décès lié à la chaleur privilégiée, deux enfants de 2 et 4 ans ont été retrouvés morts hier dans une voiture à Carpentras dans le Vaucluse stationnée en plein soleil. Il se serait enfermé dans le véhicule. Une enquête pour homicide involontaire a été ouverte. Dans l'affaire Liana, les premières sanctions tombent. Des dysfonctionnements ont été relevés. Deux gendarmes du Gers vont être mutés et écartés de leurs fonctions de police judiciaire. Ils étaient chargés de l'enquête sur les accusations de viol visant Jérôme Barella. Une enquête administrative a également été ouverte contre une magistrate du parquet d'Auch. Elle est accusée de ne pas avoir assuré un suivi suffisant du dossier. Et en football, la France qualifiée pour les 16e de finale de la Coupe du Monde après sa victoire cette nuit 3-0 contre l'Irak avec un doublé de Kylian Mbappé et un but d'Ousmane Dembélé. Prochain rendez-vous pour les Bleus vendredi contre la Norvège à 21h pour leur dernier match de groupe.
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0: Bonsoir et bienvenue sur KTO dans Lumière intérieure. Ce soir, nous avons la joie de recevoir l'auteur de La grammaire est une chanson douce, le créateur de la magnifique Madame Ba. Il a reçu le prix Goncourt pour l'exposition coloniale en 1988. Il a été élu à l'Académie française en 1998. J'ai nommé Éric Orsenna. Bonsoir et bienvenue. Éric Orsenna.
1: Mais bonsoir, bonsoir.
0: Vous êtes déjà venu sur KTO, je crois.
1: Mais bien sûr, ce qu'on appelle un fidèle.
0: Ah, oh, c'est beau. Ben, je suis bien honorée de faire votre connaissance et de vous rencontrer. Bien. Vous venez dans le cadre de votre actualité, cette biographie à deux voix, avec la pianiste Claire-Marie Le Guay, une biographie sur Bach qui sort aux éditions Albin Michel.
1: Oui, je suis heureux parce que je suis dans le monde de la musique de plus en plus,
0: oui.
1: Depuis une quinzaine d'années. En tant que récitant de spectacle, parce que je joue, moi, depuis quelque temps, mais évidemment, voilà, je garde ça pour moi. Et donc, je dialogue avec de plus en plus de musiciens, et avec Claire-Marie, c'est un bonheur absolu.
0: Peut-être la première question que j'avais envie de vous poser, c'est qu'on vous voit petit garçon dans ce livre, on vous aperçoit comme ça, furtivement, mmh. Et notamment, le livre s'ouvre sur le petit Éric Orsenna qui s'endort à l'église, qui s'ennuie mortellement à l'église.
1: Oui, parce que après j'ai fait beaucoup de progrès en latin, mais à l'époque c'était de latin.
0: Oui.
1: Et il y avait une conception, il valait mieux qu'il y ait le latin pour garder le mystère. Et je ne savais pas ce qui se passait, ce qu'on racontait. Et donc moi j'aime bien qu'on me raconte des histoires, mais que je comprenne. Donc je m'ennuyais. Et alors, comme je m'ennuyais, quand je m'ennuie, je m'évanouis. Donc je m'évanouissais. Et alors, les parents, évidemment, ont consulté les médecins qui ont dit « peut-être est-il allergique à l'encens ou des trucs comme ça ». Et puis voilà, donc ça s'est passé comme ça. Et comme une partie de ma famille est à Quimper, donc un jour, on était à Quimper, à la cathédrale de Quimper, et ils avaient réussi à me traîner quand même pour une messe, et j'entends une sorte de vague mystérieuse qui m'entraîne complètement, et c'était derrière, aux grandes orgues, c'était joué la cantate 147, Jésus que ma joie demeure. Mmh. Et là, je me dis, mais c'est possible ça? Quelque chose est là. Et là, je suis plus du tout, je m'ennuie plus du tout. Au contraire, je suis complètement emporté. Et là, là j'adore l'encens, et je me suis dit, là, j'ai rendez-vous. Et j'ai mis à peu près 70 ans, à 60 ans, à honorer ce rendez-vous. J'aime bien les rendez-vous, vous savez, qui viennent très très longtemps après, ça revient en pulsation, et puis, comme un amour, on y pense, un amour de jeunesse, ben, c'était un amour de jeunesse, mmh. Avec qui, voilà, il y a des relations comme ça de plus en plus intenses, avec Bach, et donc avec questionnement sur, au fond, c'est quoi la spiritualité pour moi.
0: Ouais.
1: Voilà, l'histoire.
0: Et donc ça. Ce rendez-vous,
1: tout ça, c'est le rendez-vous,
0: il est honoré
1: grâce à la pianiste, parce que moi je raconte et elle joue. Alors voilà, donc c'était... Mais c'est vraiment une entrée dans ce royaume qui m'était interdit, qui était le royaume de la musique, parce que dans ma famille, on avait fait une répartition des tâches.
0: Oui.
1: Mon frère, mes parents, ils s'en foutaient complètement de la musique. C'était, franchement, les quatre saisons, et puis c'est tout, quoi. Et donc, mon frère était chargé de la musique. Donc il a été très, très tôt un musicien classique en guitare, mm-hmm. guitariste classique. Pas du tout les feux de camp, non, voilà. Et donc, après, il est devenu médecin, il est psychiatre, et il continue à jouer aujourd'hui. Et moi, j'avais pas le droit. Moi, c'était des histoires, on me racontait des histoires. Et puis, moi, je racontais l'histoire à mon tour. J'ai commencé à écrire à 8 ans. Et puis, je me suis dit, il y a 11 ans exactement, c'est-à-dire à 71 ans, à 60, comme ça, 68 ans, je me suis dit, bah, pourquoi pas. Et j'aime bien cette phrase, hein, pourquoi pas. D'ailleurs, je dis à ceux qui nous écoutent, à toutes celles et ceux qui nous écoutent, pourquoi pas. Trouver une bonne raison à pourquoi pas. Et donc, pourquoi pas jouer. Parce que jouer, c'est pas consommer. Comme lecture n'est pas consommer. On regarde tous le même film. Mais quand on lit, on se fabrique son film. Donc, un lecteur est un co-créateur. Et quand on joue... D'abord, de temps en temps, survient de la musique, ce qui est quand même un rêve absolu, de voir ses petits doigts comme ça, et puis une musique vient, et surtout, on entend mieux. Alors, comme l'âge venant, évidemment, l'ouïe s'affaiblit, pas du tout, grâce au piano quotidien, au fond, on gagne plus que ce qu'on perd. C'est pas mal comme contrat.
0: Mais ça vous demande pas mal de persévérance quand même.
1: Alors moi, la persévérance, c'est pas mon problème.
0: Ah oui.
1: C'est-à-dire l'obstination. Vous savez, j'ai commencé à écrire à l'âge de 8 ans.
0: Oui.
1: Chaque année, je faisais un roman.
0: Ah bon ?
1: Que je jetais pendant l'hiver, je faisais un roman, avant d'aller à l'école, une heure tous les jours. Donc je me levais à 7h, 6h30, 7h, et j'écrivais une heure.
0: Donc vous avez tout jeté, on n'a rien de cette époque-là.
1: Toujours, ah, c'est une épouvante. Et donc je jetais. Pourquoi ? Parce que dans ma famille, tout le monde me racontait des histoires. Ma maman, parce qu'elle était monarchiste, les rois, les reines, tout ça. Mon papa, parce qu'il était officier de réserve de marine, dans l'aéronaval, les porte-avions, donc il y avait les sous-marins, tout ça. Mon grand-père était d'origine cubaine, donc il me racontait des histoires de magie et tout ça. Ma grand-mère était lyonnaise, donc des histoires de cuisine, etc., tout le monde. Puis à 8 ans, ils se sont dit, on n'a plus d'histoire en stock. Et comme tu détestes qu'on répète, tu as deux solutions. Un, tu vas lire, ce que j'ai fait, bien sûr. Et puis deux, tu vas écrire. Donc j'écris à 8 ans. Et il y a un truc dont je me suis rendu compte récemment, très récemment, c'est que l'écriture, c'est-à-dire la page blanche, et la navigation, parce que j'ai commencé à naviguer exactement au même moment. Parce qu'on passait nos vacances dans l'île de Bréa, et donc, dès qu'on savait nager, on avait le droit d'aller sur un bateau. Donc j'ai appris à naviguer à voile en même temps qu'écrire. Et c'est pareil. Écrire et naviguer, c'est pareil. Pour une raison très simple, c'est que sur la page blanche et sur l'eau, il n'y a pas de route. Il faut l'inventer. Il faut négocier avec plus fort que soi. Et donc, c'est pareil quand vous goliez, quand vous naviguez à la voile et tout ça. Donc, c'est la même chose. Donc, j'écrivais tout le temps. Donc, il y avait un roman tous les ans, tous les deux ans, que je relisais, que je trouvais nul, donc je n'en voyais pas. J'ai envoyé le 12e roman, qui a été refusé. Le 13e a été accepté. Et le 17e a eu le concours. Donc,
0: le premier, c'est Loyola Blues.
1: Oui, ça, c'est celui qui a été accepté. Oui.
0: Alors, ça, c'était un émerveillement pour vous ?
1: C'était complètement un émerveillement.
0: Oh, ouais.
1: C'était quand même un titre complètement nul. mais ça fait rien. C'était franchement très, très mauvais. Et donc, ça fait rien. On a vendu 300 exemplaires. Et puis, parce que j'avais beaucoup de familles qui étaient derrière. Et puis ensuite, le deuxième, c'était La vie comme à Lausanne. Et puis, il y en a un quatrième. Et puis ensuite, le concours.
0: L'exposition et donc,
1: mais j'adore le... Vous savez... C'est pas de l'obstination, c'est à un moment donné, c'est un rituel.
0: Ah oui.
1: C'est-à-dire, l'avantage du rituel, c'est que vous n'avez pas à vous demander.
0: Oui.
1: Je n'ai pas à prendre une décision. Je n'ai pas à chaque jour prendre une décision d'écrire. Donc, ce matin, j'écris, j'espère demain écrire. Tant que je vivrai, j'écrirai.
0: C'est tous les matins.
1: Quoi qu'il arrive. Ce qui veut dire qu'à partir de 9h, je ne suis plus écrivain.
0: Ah, le matin commence très tôt pour vous.
1: C'est tout. Mmh. En général, 6h, 9h, j'écris, même pas, 6h, 8h30. Puis après, j'ai rendez-vous, avec plein d'autres choses avec le monde. Donc le matin, j'ai rendez-vous avec moi, et puis après, j'ai rendez-vous avec le monde. Et c'est grâce au rendez-vous avec le monde que je trouve des trucs à dire le matin.
0: Et vous avez toujours des nouvelles histoires à explorer.
1: Sans arrêt.
0: Ça vous est jamais arrivé de vous dire, tiens, mais maintenant, où vais-je ?
1: Zéro, parce que vous savez, il y a deux actions complètement différentes. Rédiger, c'est quand on sait ce qu'on va dire. Écrire, c'est quand on ne sait pas.
0: Oui.
1: C'est la grande différence. Et moi, j'écris quand je ne comprends pas. Donc, par exemple, là, qui c'est Bach, je ne comprenais pas. Qui c'était au fond. Et qui était La Fontaine, je ne comprenais pas. Qui était le jardinier Lenôtre, je ne comprends pas. J'ai fait des romans parce que je ne comprenais pas. J'ai fait des romans parce que je ne comprends pas l'amour. Comment ça se fait que c'est pas réciproque ? Je suis quelqu'un de charmant, tellement beau et tout. Pourquoi on m'aime pas autant que je le mériterais ? Je comprends pas. Donc, je prends des râteaux, moi. Donc, pourquoi ? Je suis vraiment sympathique. Alors, pourquoi ? Et puis, il y a plein d'autres choses que je comprends pas. Comment peut-on être une femme africaine ? Vous avez l'extrême gentillesse de parler de ce roman, Madame Ba. Il se trouve que j'ai été en Afrique très, très... Très souvent, tout le temps. C'est le Mali et le Sénégal étaient mes deuxièmes pays. Donc, c'est vous dire ma tristesse en ce moment. Et je suis en communication permanente avec les communautés maliennes au Mali, et puis bien sûr, et puis les communautés maliennes en France. Donc, imaginez ce que c'est que c'était de voir ce pays dans des situations terribles, à la fois de pauvreté, parce qu'il n'y a pas que la guerre, il y a la pauvreté. La pauvreté entraîne la guerre et tout ça. Donc, vous voyez, il y a tous... Donc, on est quelqu'un d'autre. Pourquoi pourquoi on est romancier ? Et pourquoi on est fou de biographie ? C'est que sa vie, ma vie, je m'en fous. Moi, c'est la vie des autres qui m'intéresse.
0: Bah, peut-être qu'on peut dire aux téléspectateurs qui n'auraient pas encore lu Madame Ba que vous faites quand même un pari étonnant pour un homme blanc de vous mettre dans la peau d'une femme africaine.
1: Oui, mais alors, je n'aurais pas le droit de le faire. Parce qu'on dirait, tu n'es pas une femme, ce que vous venez de dire, que je ne suis pas malien, je ne suis pas noir. Et donc, si je fais ça, je fais ce qu'on appelle de l'appropriation culturelle. Mais l'appropriation culturelle, ça veut dire que c'est exactement, si on a ce critère-là, on arrête l'art. Parce que Giacometti avait beau pas être gros, il n'était pas aussi maigre que l'homme qui marche. Donc il insultait les maigres. Vous voyez ce que je veux dire ?
0: Oui, puis au fond, ça veut dire qu'on ne voyage jamais vers autre que soi-même,
1: mais
0: avec une telle théorie.
1: Exactement. Mais l'idée, c'est que, à ce moment-là, on ne pourrait parler que de soi.
0: Oui.
1: Mais alors, et d'ailleurs, beaucoup d'écrivains ne s'en privent pas, ils ne parlent que d'eux.
0: Oui.
1: Et qu'est-ce qu'on s'ennuie ? Comprenez ? Parce que
0: et
1: ça
0: tous
1: va.
0: Les personnages leur ressemblent.
1: Oui, sans arrêt, sans
0: alors
1: arrêt.
0: Alors que Madame Ba, c'est ça qui est fort.
1: Ça n'a rien à voir.
0: Ça n'a rien à voir.
1: Et alors, vous savez, c'est une chose très émouvante qui s'est passée pour Madame Ba, c'est que depuis longtemps, comme je vous dis, depuis l'âge de 20 ans, j'allais en Afrique, tout le temps, 3, 4 fois, 5 fois par an. Et donc je me suis dit, il faut que j'ai une histoire. Et puis j'ai trouvé l'histoire de cette femme. Et pendant 3 ans, je disais elle, ça ne marchait pas. Et j'ai dit, pourquoi je ne dirais pas je ? Pourquoi je ne dirais pas moi, Madame Ba ? Pourquoi ? Et quand j'ai trouvé ça, immédiatement, ça a été, j'ai trouvé qui j'étais. Vous savez, le roman est un mensonge. Mais comme disait Aragon, ce mensonge est vrai. Vous voyez ? Donc c'est ça qui est formidable dans l'écriture, c'est qu'on explore. On ne sait pas. Je sais absolument. Le principe d'un roman, je ne sais pas comment ça va finir. Il y a un personnage et un lieu, et on avance. On avance, c'est comme naviguer.
0: Et vous êtes vous-même surpris par la fin ?
1: Complètement. Autrement. C'est, on ne sait pas. Qui peut savoir comment un amour va se développer, va continuer, ou s'arrêter, ou s'embellir, ou s'interrompre et puis reprendre ? On ne peut pas savoir. C'est du même ordre. Moi, c'est vraiment. Il y a explorer la vie, qui est pour moi un cadeau quand même absolument invraisemblable. Bien sûr, explorer la vie. Et puis, il y a quelque chose qu'avait au plus haut point Bernard Pivot. Bernard Pivot, qui était mon grand frère, il m'a reçu dans ses émissions depuis le début et tout ça, et on avait des relations jusqu'à l'extrême fin de sa vie. Et ses deux filles ont écrit sa biographie. Et elles ont choisi le plus beau des titres, qui était vraiment l'âme de Bernard. C'était le goût des autres.
0: Ah, c'est très beau.
1: C'est pas l'intérêt, c'est le goût des autres. Et pas d'ogre, pas dévoré. C'est-à-dire, laisser l'autre être autre. C'est parce que l'autre est autre qu'on l'aime. C'est pas, on va pas l'avaler pour le faire devenir soi.
0: Soi-même, oui.
1: C'est pas ça du tout. C'est l'inverse du harcèlement. C'est l'inverse de la possession. C'est au contraire, aimer l'autre, aimer en l'autre la liberté qu'il va garder. Et moi, c'est ça, ça me bouleverse, c'est pour ça que je suis écrivain. C'est la gourmandise des autres avec la liberté. Et dans les relations amoureuses, c'est évidemment, j'aime profondément la liberté. Et donc, vous voyez, les gens qui disent « Ah, je te possède, moi je... » C'est pire qu'une condamnation, c'est un ennui. Quelqu'un qui ne serait pas libre, je ne pourrais pas l'aimer.
0: Merci, Éric Orsenna. On va passer à la deuxième partie de cette émission avec ces quatre mots que vous pourrez explorer et développer à votre guise.
1: Merci.
0: À tout de suite.
1: Merci.
0: Nous sommes toujours sur KTO dans Lumière intérieure avec vous, Éric Orsenna. Et le premier mot auquel j'ai pensé pour vous, le premier mot, c'est mot.
1: Alors, le mot, c'est la porte, et c'est toujours une histoire. Parce que chaque mot a une histoire. Et j'adore ce qu'on appelle l'étymologie, c'est-à-dire l'origine, c'est-à-dire la source. Comment les mots sont fabriqués. Et j'ai beaucoup travaillé sur les mots et sur la grammaire, c'est-à-dire l'accord entre les mots. Donc, je me souviens, Mes enfants détestaient lire, ils haïssaient la grammaire. C'est pour ça que j'ai écrit un petit conte qui s'appelle « La grammaire est une chanson douce ». Mon éditeur y croyait pas du tout. Il me disait « Il y a une seule règle dans l'édition, c'est que tu mets grammaire dans le titre, ça marche pas ». Et alors maintenant, c'est fou, il y a plus d'un million d'exemplaires qui sont lus un peu partout. Et j'ai continué à travailler sur les mots. J'ai travaillé, par exemple, avec le merveilleux linguiste Bernard Cerchidini, on a travaillé tous les deux à faire les mots immigrés. Les mots, c'est-à-dire tous ces immigrés, mots, qui ont participé à l'enrichissement de la langue française. Par exemple, le mot amiral qui m'intéresse en tant que barin, ça vient d'où ? Eh bien, ça vient de l'arabe, comme beaucoup, beaucoup de mots français. C'est émir al-bar, c'est-à-dire l'émir de la mer. Qu'est-ce qu'un amiral ? Ben, c'est l'émir de la mer. Donc ça, je trouve ça absolument merveilleux. Et donc tous ces mots immigrés qui ont constitué notre langue elle-même, parce que au fond il y avait quelques dizaines de mots dits gaulois. Et puis les mots français, ça vient d'une tribu, les Francs, qui étaient de l'autre côté du Rhin, c'est-à-dire des Allemands. Donc les Francs sont des Allemands. Donc vous voyez, c'est marrant ce genre de choses. Donc ils sont la réalité. Donc tous ceux qui disent grand remplacement et tout ça, bah regardez un peu la réalité des choses. Regardez comme l'identité est une identité qui est une identité mixte, identité qui change, identité qui s'enrichit. Et alors, moi j'aime bien, parce qu'il y a un élément un peu musical, c'est-à-dire un écrivain doit trouver le mot juste, c'est-à-dire c'est pas comme la note fausse, c'est comme la note fausse, ça va pas, ce mot-là ne va pas. Donc les mots, c'est mes amis, bien sûr, alors je joue avec eux tout le temps. Quand je parle de mots, je parle de cette sorte de morceau musical qui s'appelle le motet, par exemple. Enfin, vous voyez, les mots, c'est mes amis. Et alors, en général, dans ma nuit, vers 4-5 heures, je me réveille pendant un moment donné, puis des mots me viennent. Et puis, je me rendors pendant une heure et demie. Et puis, les mots viennent en moi, m'irriguent. Et puis, hop, je commence à raconter grâce aux mots qui me sont venus au cœur de la nuit. Donc, merci les mots.
0: Vous écrivez dans « La grammaire est une chanson douce ». Qu'est-ce qu'un grand écrivain ? Quelqu'un qui construit des phrases sans se soucier des modes, seulement pour aller explorer la vérité.
1: C'est un écrivain est vraiment pour moi un explorateur. C'est comme un marin qui va au loin et puis il ne sait pas trop ce qu'il découvre. Regardez Christophe Colomb, j'ai fait un livre sur Christophe Colomb. L'entreprise des Indes. Et il pensait découvrir les Indes. Il n'a pas découvert les Indes, il a découvert l'Amérique parce qu'on ne savait pas que l'Amérique était là. Donc c'est vraiment, vraiment la découverte. Et que quand vous écrivez à quelqu'un, vous vous adressez à lui, et avec cette réciprocité incroyable, vous découvrez en vous-même des choses en vous adressant à quelqu'un d'autre. C'est grâce à l'autre que vous avancez en vous-même. C'est ça aussi les mots. Et puis, il se trouve que moi, j'ai fait tous les métiers possibles avec les mots. On m'a dit que j'avais manqué une grande carrière de publicitaire parce que, sans arrêt, les mots me viennent ou les titres. Par exemple, je suis fier vraiment du titre que j'ai trouvé pour le grand savant Pasteur. C'était « La vie, la mort, la vie ». La vie parce qu'il était passionné par la vie. La mort parce que beaucoup de ses enfants sont morts. Et puis, la vie de nouveau. Vous voyez, quand vous touchez quelque chose, quand vous touchez, toucher, ça veut dire atteindre, ça veut dire atteindre l'âme. Et des mots sont comme ça, il y a des mots faux. Et puis voilà, c'est pour ça que je suis tellement triste que le nombre de mots employés par les Français maintenant diminue. Parce que chaque mot est une porte. Donc moins vous employez de mots, plus les portes se ferment. Et plus, pour reprendre le titre de votre émission, la lumière s'éteint.
0: Au concert de réouverture de Notre-Dame, vous avez offert un très beau discours dans lequel vous avez dit que la beauté était l'autre mot pour dire l'espérance.
1: Alors moi, c'est exactement, vous voyez, c'est la découverte, c'est-à-dire que qu'est-ce qu'il y a de l'autre côté de la colline ? Qu'est-ce qu'il y a de l'autre côté de la vague ? C'est cette espérance-là. D'abord, ce mot d'espoir, il y a deux, l'espoir et l'espérance. L'espérance, ça tient plus longtemps la note, vous voyez ? Donc, entre mot et note, là, c'est d'ailleurs presque la même chose. Et donc, c'est ce genre d'écho que j'ai sans arrêt en moi. Et donc, ça permet d'avancer. Et puis, peut-être que des bras vont s'ouvrir. C'est-à-dire, vous adresser une prière et peut-être que des bras vont s'ouvrir.
0: Est-ce qu'il y a un mot, Éric Orsenna, que vous aimez par-dessus tout ?
1: Moi, j'ai un petit problème qui donne des difficultés parfois dans la vie, c'est que le mot de préférence, j'ai des difficultés.
0: Ça, c'est un mot que vous n'aimez pas.
1: Alors, c'est en fait celui-là, le mot que je préfère, c'est pas préférence en tout cas. Et donc, j'ai pas de préférence. Parce que j'ai cette chance d'avoir cette mission avec l'Académie française de participer au dictionnaire. Et donc, on a des tas de mots comme ça qui arrivent et qui vous accompagnent pendant un certain moment. Là me vient le mot plume, je trouve ça c'est... Vous dites plume et vous voyez la plume. C'est-à-dire, ça correspond exactement, le mot dit la réalité. Donc, vous prenez ces choses-là qui vous viennent. Et puis vous avancez. J'adore le. Regardez, quand vous dites source, vous avez l'impression que ça y est, l'eau coule. Hein, vous avez un petit creux comme ça, et puis hop, vous avez et la source est là. Et donc souvent les mots sont la musique des choses.
0: Alors le second mot, Éric Orsenna, c'est joie.
1: Alors joie, c'est très intéressant parce que c'est là où on voit. À quel point il faut accueillir la richesse d'une langue. Parce que la joie, ce n'est pas le bonheur, la joie, ce n'est pas le plaisir, la joie, ce n'est pas le contentement, la joie, ce n'est pas la satisfaction. Vous voyez, si vous aviez qu'un seul mot, et nous, en ce moment, beaucoup, c'est le plaisir, c'est-à-dire l'immédiateté que vous avez, c'est-à-dire, bon, c'est moins intéressant, et le bonheur, c'est vague, comme ça, comme on dit, très très beau... On reconnaît le bonheur au bruit qu'il fait en partant. Je trouve cette phrase sublime. Mais la joie, c'est une sorte de grande vague qui vous prend et qui demeure. C'est pour ça que c'est si beau, Bach, la joie, que ma joie demeure. C'est-à-dire une sorte de vague qui prend, qui vous prend en elle-même, qui vous emporte comme un bateau, comme un long surf. Et vous continuez, la vague continue, et la vague continue. Et puis la joie est... Pour moi, indissolublement lié, indissociablement lié à la lumière. Et quand vous dites joie, c'est absolument impossible que vous n'ayez pas un sourire qui naisse. Et j'étais hier à une conférence avec des gens qui étaient passionnés par l'eau. Et donc, ils m'avaient demandé quel est votre étonnement à la fin de la journée. Je lui ai dit, c'est vos sourires. Donc la joie, c'est un long sourire. Et la joie, c'est aussi une sorte d'accord. Et on reprend la musique là, ou on reprend la grammaire, si vous voulez. C'est-à-dire, il y a un accord en vous, et votre visage se détend, et vous avez un sourire qui est en même temps un accueil.
0: Vous nous racontez dans votre livre que, quand vous étiez étudiant, vous aviez deux professeurs de philosophie, M. Deleuze et M. Jean Kelevitch, peut-être que je prononce mal son nom, et que pour l'un, la joie était un travail, le fruit d'un exercice. Et pour l'autre, la joie était un don, un cadeau, une surprise. Et donc, moi, j'avais envie de vous demander, du coup, pour vous, c'est un travail ou c'est une surprise ?
1: Alors, c'est comme la préférence, moi, c'est les deux.
0: C'est les deux.
1: C'est-à-dire que je prends tout. Moi, j'ai une sorte de gourmandise des choses. Et j'ai toujours mal, encore une fois, j'ai du mal à choisir. C'est évidemment un travail, parce que, par exemple... si on ne joue pas du piano, il n'y a pas de joie qui arrive. Et puis, là, donc, c'est à la fois un travail et une surprise. Mais moi, je suis convaincu que les plus grandes surprises viennent du travail. Donc, évidemment, il faut donner le plus possible du sens au travail. Mais les gens qui disent « mon travail, c'est rien », alors, il y en a plein qui sont des travails complètement inintéressants, mais essayer de donner tout son sens au travail... Et faire en sorte que ceux qui proposent le travail, les employeurs, donnent tout le sens au travail. Mais une grande partie de sa vie, évidemment, c'est le travail. Et c'est dans le travail. Et même, il y a un mécanisme d'effort. C'est vrai qu'il y a un certain effort à lire plus qu'à regarder des séries. Mais le bonheur que vous avez en lisant est supérieur à celui que vous causent les séries. Donc il y a cet élément-là qui est un peu plus trop à la mode, mais... Moi, je suis élevé à l'ancienne, c'est-à-dire que, encore une fois, la joie me vient de m'être dépassé. Il y a quelque chose que, une chose que j'ai apprise depuis l'enfance, c'est que, mais ça c'est l'éducation. D'ailleurs, l'éducation, regardez ce mot, c'est doukéré, conduire. Et, c'est-à-dire élever. Ma conviction, c'est qu'on est plus grand, plus divers, plus accueillant que soi-même, ou on est beaucoup plus petit. On sera bougri. On ne peut pas rester. La vie est aussi un projet.
0: Vous nous faites voyager dans l'âme de ce Jean-Sébastien Bach et on perçoit dans tout votre livre combien Dieu est pour lui joie.
1: Alors, Dieu est pour lui joie, Dieu est présent. Et ce que nous avons fait avec Claire-Marie Le Guay, c'est d'essayer de rendre Bach présent dans sa quotidienneté. Il y a une petite, après une petite analyse, son premier logement, alors qu'il avait déjà plusieurs enfants et qu'il recevait des élèves, il recevait des visiteurs, etc. Et tout ce petit monde vivait dans un espace inférieur à 70 mètres carrés. Ils étaient tous là. Et donc il y avait une table unique où d'un côté, pas loin, il avait son clavicorde et puis il jouait comme ça. Et puis de l'autre côté, il y avait Maria Barbara, sa première femme, ou Anna Magdalena qui transcrivait ou qui faisait la cuisine ou s'occupait des enfants. Et tout ça en même temps. C'est-à-dire que c'est pas du tout le génie dans sa tour d'ivoire. C'est pas du tout le génie romantique, solitaire, torturé. Non, c'est le génie vient du quotidien. Et c'est ça qui nous a bouleversés, Claire-Marie et moi, c'était ce génie né du quotidien. Encore une fois, c'est la poursuite de la vie. C'est la vie elle-même qui s'enchaîne. Et pour lui, Dieu est là. Dieu est présent et comme il dit très très bien et comme dit la grande tradition depuis Dieu est présent et comme il dit très très bien et comme dit la grande tradition depuis Saint Augustin, celui

0: Jésus, ô doux Seigneur. Elle vous parle cette prière ?
1: Bien sûr, elle me parle. Elle me parle parce que, regardez, il y a deux mots qui me frappent beaucoup, c'est la douceur qui est répétée plusieurs fois, et la lumière, la douceur de la lumière. Et donc, et puis il y a cette figure de Jésus qui m'a été apprise dès mon enfance et qui m'a jamais quitté. La présence d'un Dieu supérieur, de Dieu le Père, pour moi est plus incertaine, on va dire.
0: Alors que Jésus, mais d'ailleurs on le sent, la présence de Jésus, vous en parlez avec beaucoup de tendresse dans ce livre.
1: Alors Jésus, c'est le personnage qui m'a le plus bouleversé, et je vais vous dire que dans la période actuelle, et notamment dans l'endroit où il vivait, dans ce pays où il vivait, remplacer la loi du talion par l'amour, ça ne peut pas être plus pertinent, ça ne peut pas mieux s'appliquer aujourd'hui. Ce message d'amour dans un monde de violence, à cette époque, et encore plus forte maintenant, ce message de Jésus, il me bouleverse et continue de me bouleverser. Parce que j'ai eu cette chance d'être élevé, comme, regardez ce mot, élevé, c'est-à-dire on est au-dessus de soi-même grâce à ça. Donc cette image-là demeure et je lui dois tout. Évidemment, je lui dois tout. J'ai eu cette chance d'être élevé dans cet amour-là.
0: Peut-être qu'on peut rester dans cette note avec le mot suivant. Ce mot suivant, c'est passion.
1: Alors, la passion a deux sens. Il y a la passion qui est l'emportement, comme ça, on s'en va, comme ça, voilà, on est passionné, on oublie tout, on est passionné dans tous les domaines, passionné par son métier, et donc on sacrifie tout à son métier, passionné par un amour, on est passionné. Il y a ce côté-là. Mais dans la passion, il y a aussi la souffrance. La souffrance, on pâtit de quelque chose. Et donc il y a cet autre élément. Et je suis mais bouleversé, mais encore aux larmes, quand je vais écouter, mais assister, mais d'une certaine manière participer aux deux passions de Bach, la passion de Jean et la passion de Matthieu. Et j'ai eu cette chance, mais infinie, ce cadeau incroyable, d'être à Versailles, à la Chapelle Royale, et d'assister à la présentation de la passion de Matthieu, de Saint Matthieu, avec Raphaël Pichon. C'était prodigieux, parce que les trois chœurs étaient prodigieux, dont un chœur d'enfant, les orchestres bien sûr inouïs, et puis il y avait tous les récitants, parce que c'est un opéra sacré. Et ça, ce moment, mais quand Jésus s'adresse à son père et l'appelle, parce que l'angoisse le saisit, personne ne va à la mort comme ça, de gaieté de cœur, et sans savoir se demander qu'est-ce qui va se passer après, et puis il appelle au secours, et donc, on n'est pas sûr. On n'est pas sûr que Dieu le Père réponde. Et moi, ce moment-là m'étreint et m'étreindra jusqu'à l'extrême seconde de ma vie, j'en suis sûr.
0: Et finalement, est-ce que le Père a répondu ?
1: Eh bien, pour Bach, le Père répondait tout le temps. Pour moi, franchement, je ne sais pas. Je suis plutôt non. Mais je suis ce qu'on appelle au sens étymologique agnostique, c'est-à-dire je suis privé de savoir. Je m'arrête là. Et je suis absolument fasciné que des gens sachent exactement qui c'est Dieu, ils décrivent Dieu, et ils se tuent parce qu'ils ont des conceptions différentes de ce qu'ils ont pensé. Alors pour moi, ça c'est absolument incompréhensible. Incompréhensible. Et donc, et puis il y a une question qui se pose pour moi, c'est la question du monothéisme. C'est-à-dire qu'un seul Dieu. Et c'est vrai que pour l'instant, mais j'avance sans arrêt, je me demande comment ça se passe comme ça, je suis ouvert à tout, mais c'est vrai que la période de notre aventure humaine où il y avait des esprits dans chacun des éléments de la nature, c'était une période finalement, peut-être on respectait mieux la nature, et peut-être que, j'en sais rien, mais hypothèse que le monothéisme a désenchanté la Terre.
0: Et quand vous dites que pour Bach, Dieu répondait, vous pouvez nous expliquer où vous voyez ça ?
1: Il est présent tout le temps. Il n'a même pas besoin de répondre parce qu'on n'a pas à l'appeler puisqu'il est là. Et c'est ça qui est formidable. Donc on lui parle. Et puis il faut savoir que Bach était aussi bien musicien que poète. Poète parce qu'il lisait de la poésie, depuis, et ça c'est la grande tradition de Luther, mais

0: Il lisait des poètes du temps. Dans ses cantates, il y a tout un mélange. Il compose la musique, mais il compose aussi des textes. Et en prenant, en empruntant de la poésie un peu partout, puis lui-même compose de la poésie. Donc c'est ça qui est bouleversant chez lui. C'est que, mais il lui parle. Et la plupart de ses cantates sont des passions. C'est-à-dire, c'est absolument déchirant. Mais sois là, accompagne-moi. Et ça... Sa vision de Dieu est une vision christique, c'est son grand frère.
1: Vous avez eu un mot éclairant tout à l'heure, ou intriguant. Vous avez dit, au fond, la passion de Bach, vous y participez.
0: Oui, parce qu'on est, un récitant, on est là, on sent qu'il nous parle. Il nous parle, et donc écouter, c'est répondre. C'est pas rester en dehors. On est pris dans cette histoire, on est pris dans ce... On connaît la fin. Mais en fait, non, à chaque fois, c'est recommencé. Comme la mer, c'est sans arrêt recommencé. Et je vous assure que dans cette passion de Mathieu, là, de ce pichon formidable, donc, on était là, on se demandait. Et on, que va-t-il se passer? Alors, c'est ça qui est bouleversant. On sait, la raison le sait. Mais l'émotion ne le sait pas. C'est ça qui est complètement bouleversant. Et puis, jamais j'ai eu un tel sentiment d'être pris dans des bras.
1: Et si vous deviez être un personnage de cette histoire, Eric Orsenna, de cette histoire de la passion, vous aimeriez être quel personnage?
0: Mais comme je vous ai dit, moi, je ne peux pas préférer.
1: Vous voulez être tous.
0: Je les suis tous.
1: Vous voulez être la Sainte Vierge, Saint Jean, mais Pilate aussi.
0: Je les suis tous, les uns après les autres. Pourquoi tous? Je les vois, tout le désespoir. Le personnage de la Vierge m'a toujours absolument bouleversé. C'est-à-dire tout ça, ce personnage au pied de la croix. Et donc, ce personnage... J'étais élevé, bien sûr, beaucoup en Bretagne, dans le culte de la Vierge. Et ça, ce personnage aussi. Mais ils sont tous bouleversants. Ils sont tous bouleversants dans l'Évangile. Ils sont tous, même, regardez Pierre qui trahit. Il trahit avant le chant du coq, il trahit. Eh bien, il est bouleversant parce que nous aussi, nous trahissons.
1: Bien sûr.
0: Donc, comprenez, c'est une sorte d'humanité incroyable comme vous avez dans d'autres grands poèmes, comme... Vous savez, il y a une chose, je donne un exemple, c'est que j'ai une personne que j'aime beaucoup qui travaillait à l'hôpital Sainte-Anne à Paris, qui traite les gens qui sont atteints de troubles mentaux. Et elle essayait de récupérer des enfants cachés. Et ces enfants cachés, ce qui les réparait le mieux, elle choisissait... quelle histoire pourrait mieux leur venir en aide. Et ce qui les réparait le mieux, c'était l'Odyssée et le personnage d'Ulysse. Parce que Ulysse, c'est pas le plus fort, c'est pas le plus beau, c'est pas Achille, c'est pas tous les autres. Mais il est là, il a un sens de l'amitié incroyable, il se bat pour son équipage, et puis il essaye de revenir au pays. Ulysse, il est comme nous. Eh bien, Ulysse répare, comme le Christ répare.
1: Donc pour chacun des personnages, on peut dire « c'est moi ».
0: Absolument. Et c'est ça l'idée, c'est que on n'est pas assigné à sa propre résidence. On n'est pas assigné à sa propre identité. Encore une fois, moi j'ai mes bases, je sais mes sources, je sais d'où ça vient. Franchement, quand j'entends les autres qui disent la France, personne ne peut me donner des leçons d'amour de la France. Je suis à l'Académie française, au fauteuil de Cousteau, au fauteuil de Pasteur. Je suis fou de ma langue française, où j'ai travaillé sa langue française. Je travaille, encore une fois, comme dimensionneur, à l'Institut Pasteur, etc. Enfin, franchement, j'étais au Conseil d'État, j'ai essayé de me battre pour l'application de l'État de droit. Donc, ça va, quoi. Je veux dire qu'on me donne des leçons de France, non.
1: Alors, le dernier mot, vous en avez parlé tout à l'heure. Alors, j'étais désespérée parce que ça déflorait mon dernier mot. Ce dernier mot, c'est « pourquoi pas ?»
0: Alors, le « pourquoi pas », c'est une morale pour moi. Le « pourquoi pas », c'est ce qui m'a fait, il y a 11 ans, me mettre au piano. Pourquoi pas? Qu'une raison. Dis-moi une seule bonne raison. Pourquoi tu te mettrais pas au piano? Pourquoi pas, c'est le nom d'un bateau, hein. C'est le mot du dernier bateau de Charcot, et qui disait, on va prendre la mer, et pourquoi pas aller dans le Grand Sud, où j'ai été avec Isabelle Autissier. Pourquoi pas aller dans le Nord, en Antarctique, où j'ai été aussi. Et donc, pourquoi pas? Pourquoi pas, c'est la vie. Donc, c'est ce principe-là de donner une raison. Le pourquoi pas, c'est l'autre mot du possible. Comprenez, c'est... Il n'y a rien de plus beau que le possible. C'est de, on a ce cadeau inouï de vivre, pourquoi pas l'explorer. Donc j'adore ce mot de trois syllabes comme ça. Et donc à chaque fois je me dis, ben, par exemple, en ce moment-là, je n'ai jamais écrit de théâtre de ma vie. Pourquoi pas? Évidemment, je vais m'y mettre. Pourquoi pas? Quand Isabelle Autissier m'a proposé, c'était un cadeau immense d'aller en Antarctique, j'ai eu peur parce que c'était un petit bateau à voile et que les tempêtes sont terribles là-bas. Eh bien, ce qui m'a poussé, pourquoi pas? Et surtout, pourquoi pas aimer?
1: Dans ce livre, à la partie où vous partagez cet amour de ce mot « pourquoi pas », vous faites une confidence, vous dites que vous avez perdu la foi. Et j'avais envie de vous demander pourquoi pas la retrouver?
0: C'est exactement le sujet. Donc, vous le sentez, je suis tout à fait ouvert. Et ce livre est une des étapes du parcours. Ça peut arriver, on a bien vu, comme on dit, des conversions. Moi, j'ai cette base-là, j'ai cette chance de base-là. J'ai eu d'abord les frères de l'instruction chrétienne, ensuite j'ai eu les eudistes à Versailles, et tout ça, ils étaient là. Ils ont eu des relations, des réactions incroyables. Le père supérieur à Saint-Jean de Béthune, est incroyable. J'étais proche, on parlait, et voilà, et je lui dis, voilà, le Christ, oui, au-dessus, je ne sais pas. Et il me dit, mon fils, je vous exempte de la messe, je ne veux pas faire de pression sur vous, ça reviendra. J'étais bon élève, je pense qu'ils avaient quelques espérances que, prenne les ordres et que, voilà. Mais en tout cas, c'est ça, c'était quand même complètement merveilleux. Donc je dois énormément à ça, à cette école-là, à cette école du respect et puis de raconter ce que c'est qu'une... Ce que le christianisme, pour moi, est une civilisation d'amour. Enfin, ça a été perverti comme toute chose dans ce monde et dans l'être humain. Mais enfin, ce que c'est, tous ces gens qui parlent, et encore une fois, ça, plutôt que la loi du talion. Imaginez s'il s'agissait d'amour plutôt que la loi du talion. Moi, j'ai été magistrat pendant 22 ans. Un des cœurs du droit, c'est la proportionnalité. C'est pas parce qu'on est agressé d'un côté qu'il faut tuer tout le monde.
1: Et moi, j'avais envie de vous demander aussi, pourquoi pas la résurrection du Christ?
0: J'attends.
1: C'est là-dessus que votre pied s'arrête, comme sur le seuil?
0: Moi, ça s'arrête là. Ça s'arrête là. Moi, pour moi, à l'heure d'aujourd'hui, tout s'arrête à la fin. Mais vous savez, tout s'arrête, ça veut dire quoi s'arrêter? Ça veut dire quoi? Il y a des gens pour qui ils vont ressusciter. Moi, je préfère ne pas mourir. C'est-à-dire qu'il y a cette phrase qui a été attribuée à plein de gens, c'est que le tombeau des morts est dans le cœur des vivants. Tant que vous vous souvenez de quelqu'un, il vit. Quel besoin de retrouver le corps et tout ça, je ne sais pas. Et honnêtement, je ne sais pas. Et je suis envieux et un peu dubitatif vis-à-vis des gens qui disent « je sais ». Moi, je ne sais pas. Et je pense que je continuerai jusqu'à l'extrême limite à dire « et puis après, on verra bien ». On verra bien. Vous savez, il y a des tas de gens qui ont dit ça. C'est comme plein de gens, on prête à des dernières paroles en disant « le mystère commence ». Je vais enfin savoir. On verra.
1: Bah, en tout cas, ça m'évoque un peu la réaction de ceux qui entendent que Jésus est ressuscité par d'autres et qui ne disent pas du tout « c'est évident », mais qui plutôt doutent et hésitent face à cette nouvelle.
0: Et c'est la fin des évangiles. Moi, je suis complètement bouleversé de voir ça. Ah ben ouais, qu'est-ce qui se passe? Ah bon? Le tombeau est vide et tout ça. Enfin, c'est tout à fait magnifique. C'est des textes, quand on imagine tous ces textes-là, reprendre ça. Et puis après toute cette Bible qui est évidemment de sorte de concentré de vie et tout ça, de contradiction, mais de violence, et que l'évangile apporte cette douceur, pour ça que ça me bouleverse.
1: Merci beaucoup, Éric Orsenna. On va conclure tout de suite cette
0: émission.
1: Il y a
0: un point que je voulais vous dire, c'est que moi j'ai découvert ça récemment, c'est que les seuls vrais merci sont réciproques. Et il y a une autre phrase qui est un peu le corollaire, tout ce que vous ne donnez pas est perdu. Donc c'est moi qui vous dis merci.
1: Merci beaucoup. À tout de suite. Nous sommes toujours sur KTO, dans Lumière intérieure avec vous, Eric Orsenna. Alors, cette expérience des mots?
0: C'est la mienne depuis toujours.
1: Vous savez,
0: c'est ma mère beaucoup. Mon père m'apprenait la navigation, mais ma mère m'apprenait les mots. Donc, je dois beaucoup à ces mots qui me disaient, tiens. Et puis, j'ai parlé très, très tôt, parce que j'entendais. Puis, je me souvenais, puis j'avais envie de voir ce que ça donnait, quoi. Et donc, et puis j'ai fait tous les métiers des mots possibles, puisque j'écris, bien sûr, mais j'ai écrit des textes pour les autres, j'ai écrit des discours pour le président de la République, j'ai écrit des lettres d'amour pour mes amis, c'est-à-dire que soit pour déclarer leur flamme.
1: Comme dans Cyrano.
0: Mais Cyrano, moi je suis Cyrano, donc lui il avait un nez trop gros, moi j'ai pas de cheveux, donc c'est pareil, donc je vis la vie des autres. Donc moi,
1: elles ont su, les amoureuses, qui était le véritable auteur?
0: Oui, oui. Ah bah,
1: ou ça n'a jamais été révélé?
0: Pour être franc, je suis pas un physique admirable. J'ai toujours su que c'est pas par le physique que ça marcherait, quoi. Et donc, je me suis dit, les mots vont être mes amis. Et franchement, je leur dis merci.
1: Qu'est-ce qui est écrit sur votre épée d'académicien?
0: Alors, il n'y a rien d'écrit. Il y a trois îles. Il y a les îles qui ont compté pour moi. Il y a l'île de Bréhat, bien sûr, dans la Bretagne Nord, qui était un endroit magique, parce que c'est l'endroit du mouvant, c'est l'endroit de la nature. C'est-à-dire que là-bas, entre marée haute et marée basse, il peut y avoir 11 mètres. Donc il y a des courants terribles, donc on apprend à naviguer. Et donc c'est là que j'ai appris à la fois à écrire et à naviguer. Donc gratitude infinie envers la Bretagne. En plus, dans ma famille, on était à Parisienne, on était très rationnels. Dans la famille bretonne, on ouvrait aux esprits. C'est-à-dire le réalisme magique. C'est-à-dire que quand il y a un volet qui cogne, c'est pas uniquement parce qu'il y a du vent. C'est parce qu'il y a l'équipage d'un chalutier qui a été englouti, qui trouve qu'on ne pense pas suffisamment à lui. Et moi, je crois ça. Comme disait François Mitterrand sa dernière intervention, je crois aux forces de l'esprit. Ça, je suis. Il y a une phrase que j'adore, le rationnel n'épuise pas le réel. C'est ma conviction absolue. Donc ça, merci. Et puis, il y a eu l'île d'une partie de mes ancêtres, c'est-à-dire cubains. Et c'est-à-dire toute la dimension, justement, de réalisme magique et tout ça. Il y a des liens entre pour moi, 100 ans de solitude, dont Garcia Marquez, et puis le cheval d'orgueil. Pour moi, c'est pareil. C'est-à-dire c'est un même univers, encore une fois, où le réel n'est pas épuisé par le rationnel. Et puis, il y a Gorée. C'est-à-dire l'esclavage, qui est la honte absolue, et donc la négation de l'humanité, donc juste au large de Dakar. Donc il y a les trois îles. Donc dans mon épée, qui est une épée de marin d'ailleurs, il y a ces trois îles, et je suis né de ces trois îles, parce que je suis géographe au fond, au fond, au fond.
1: Et si vous deviez dire un dernier mot avant votre dernier souffle, vous croyez que ce serait quoi? La dernière chose que vous aimeriez dire, laisser, léguer?
0: On continue.
1: On continue.
0: On continue, on continue, on continue, on continue. Et puis, je sais pas, l'envie me vient, là, j'étant vraiment là, comme ça, 80 ans l'année prochaine, c'est que la chanson continue. Vous savez, il y a un des plus beaux, vraiment, ensemble de poèmes, c'est le chant général de Neruda. Et le chant général, c'est, je me dis, il faut que ça chante. Il faut que ça chante, qu'on arrête de rabougrir et qu'il faut qu'on arrête d'exprimer, qu'on exprime, qu'on chante et qu'on danse, quoi. Je veux dire, c'est un peu ça, la vie. Et puis après, ça continue, ça prend d'autres formes, on n'en sait rien. Mais ça me dérange pas. Et puis, l'amitié. Moi, mon cadeau, c'est l'amitié. C'est l'amitié qui m'a fait plus grand que je suis. Toujours. La confiance et l'amitié, c'est pareil. La confiance, c'est la foi avec, hein. Cum fides. C'est la foi avec. Donc on fait confiance. Quand on vous fait confiance, vous êtes plus grand que vous-même. Donc vous êtes vous-même. Être soi-même, c'est être plus grand que soi. Et ça, c'est qu'à la confiance. Moi, quelques êtres m'ont fait confiance, 5-6, eh bien, c'est eux qui m'ont fabriqué. Et le mot merci, merci, confiance. Vous voyez, c'est toujours un peu la même chose. Et merci, parce que merci, ça ouvre. Si vous voulez, c'est que, au fond, Les gens qui sont un tout petit peu cohérents, ils se rendent compte que plus ils donnent, plus ils reçoivent.
1: J'avais une dernière question liée à votre livre sur Madame Ba, où on la voit prier et vous dites « Dieu doit être assailli par les rêves des femmes, quelque chose comme ça. Ben, et je me suis demandé si vous croyez quand même à la prière.
0: Alors, je crois à la prière, à ça, attendez.
1: Oui, ma pouvoir vie, exprimer la, une prière.
0: Pour être franc, d'une certaine manière, ma vie entière est une prière. Oui. Maintenant qu'on réponde à ma prière, je ne sais pas. Mais en tout cas, la vie a répondu à ma prière. Parce que quand je vois la vie que j'ai eue, que j'ai encore, quand on m'a proposé d'intervenir à Notre-Dame pour parler de la polyphonie, moi, petit Éric, monté à Notre-Dame, et que c'était le premier concert, il y a eu les concerts de l'ouverture, mais le premier concert qui continuait comme ça, mais je pleure encore. Et vous savez que ce que disait Anne Le Gluck, qui est un formidable personnage, qui a fait un grand livre sur les larmes, et elle est religieuse, et elle est médecin, en prison, et elle a écrit un livre formidable sur les larmes, et elle rappelait ce que disait le médecin de Louis XIV sur les larmes, c'est le sang de l'âme.
1: Merci beaucoup, Éric Orsenna.
0: Le merci réciproque.
1: Je rappelle votre actualité, j'oublie pas, que Ma joie demeure aux éditions Albin Michel. Vous pouvez retrouver cette émission sur ktotv.com. Merci beaucoup. Et le prochain rendez-vous, c'est peut-être Jésus de Nazareth après Bach.
0: Mais absolument, vous savez.
1: Pourquoi pas ?
0: Pourquoi pas ? Il y a une phrase que j'aime bien, d'une sagesse africaine. Tout le monde peut venir, tout commence quand on revient.
1: Merci beaucoup. À bientôt.
0: Merci.

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Christian Morin est clarinettiste de jazz et il a évoqué ses musiciens favoris dans son livre « Notes légères » édité chez First et préfacé par l'historien Franck Ferrand. Dans la seconde partie de son ouvrage, il nous plonge dans l'univers du jazz et évoque ses musiciens et ses compositeurs favoris en commençant évidemment par Louis Armstrong, Miles Davis et Dizzy Gillespie dont il dit « Miles, le voici, avec Good Bay. Kay Winding est au trombone. Oh, je l'ai rencontré à Nice, celui-ci, c'était fabuleux, à la grande parade du jazz de Nice. Et aux arènes de Cimiez, il y a bien longtemps, hélas. Saïb Tiab, sax alto. Benjamin Lundy, sax ténor. Cécile Penn, sax baryton. Kenny Clark est au drums. Good Bay. Quant à Dizzy Gillespie, un des inventeurs du bebop, Christian Morin fait remarquer qu'il avait l'habitude de pratiquer son art avec une trompette tordue. Sa célèbre trompette est entourée d'autres trompettes beaucoup plus classiques, celles de Dave Burns, Elmont Hite, Matthew McKay et John Leach. Almore, Tasswell Baird et Gordon Thomas sont au trombone. John Brown, Coupe Carré, sax alto, Pee Wee Moore, sax baryton, James Moody, Bill Frazier, sax ténor. John Lewis est au piano, Ray Brown à la basse, Jay Harris aux drums et Milt Jackson au vibraphone pour Blue Moon le 22 février 1953.

En 1919, le compositeur Darius Milhaud rentre du Brésil, très impressionné par une chanson populaire du pays, « O Boy No Telhado ». Milhaud propose cette mélodie à Cocteau pour le projet d'un ballet-concert qui aura pour titre le nom en français de la chanson brésilienne « Le bœuf sur le toit ». Ce thème, Darius Milhaud le jouera souvent avec Georges Auric et Arthur Rubinstein dans une version pour piano à six mains. À la Caïa, un bar parisien appartenant à l'américain Louis Moïse, qui, en transférant l'endroit rue Boissy-d'Anglas, va le renommer « Le bœuf sur le toit », que fréquenteront Poulenc, Diaghilev, Cocteau, Chevalier, Picasso et bien sûr l'éternel Eric Satie. Succès immédiat pour le groupe des six, qui était donc formé autour de Cocteau, le tout Paris est là. Picasso, Diaghilev, Maurice Chevalier, Eric Satie, Stravinsky. Et Paris, étant la capitale du jazz naissant à cette époque, c'est là que les musiciens américains et français des autres clubs se retrouveront pour jouer tard dans la nuit. D'où l'expression « faire un bœuf », désignant une rencontre informelle entre musiciens. Question musique brésilienne, ils s'y connaissaient indéniablement. Voici Stan Getz avec « Desafinado ».

J'ai eu le bonheur de rencontrer Stan Getz dans les arènes de Cimiez lors d'une grande parade du jazz de Nice. Absolument charmant. Me demandais même si je voulais le prendre en photo avec ou sans ses lunettes. Que m'importait, mes chers amis, pourvu qu'il ait son saxophone ténor autour du cou. Errol Garner, ce pianiste magnifique, avait pour curieuse habitude de placer des bottins sur son siège afin d'être à la bonne hauteur devant son piano. Le voici avec un morceau de bravoure, In a Mellow Tone.

0: Une berceuse est un genre musical, instrumental ou vocal destiné à l'endormissement des enfants. Cependant, le registre est large. De Dodo, l'enfant d'eau, à Fais Dodo, Cola, mon petit frère, en passant par le classique avec Brahms, Chopin, Liszt, Saint-Saëns, Fauré ou Stravinsky, sans oublier le domaine populaire. Henri Salvador et sa délicieuse chanson douce. Chez les Russes, le plus célèbre est Kozak. Katchastia, Oli Belnaya. J'aurais pas dû me lancer, je suis d'accord avec vous. En Italie, la plus courante est napolitaine, Nina Nana. En Espagne, c'est Conchion de Cuña, chanson de berceau. Ou Nana, comme dans une poésie de Garcia Lorca, qui pressentait son effet thérapeutique sur l'enfant et sur la mère. Enfin, n'oublions pas l'opéra de George Gershwin, Porgy and Bess, en 1935, qui nous propose à trois reprises d'entendre la berceuse la plus enregistrée et la plus célèbre, chantée par le personnage de Clara pour endormir son enfant, Summertime. Avant de vous endormir ce soir, je vous recommande la version du duo Ella Fitzgerald et Louis Armstrong. Bonne nuit! Louis Armstrong et Ella Fitzgerald, les voici avec une composition de George Gershwin, A Foggy Day.
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Avec Summertime, la berceuse de Porgy and Bess de George Gershwin, Marie-France Guimaroche vous dit au revoir et à bientôt pour un nouveau numéro de Jazz Rétro, enregistré et réalisé pour vous par Philippe Maillard dans les studios du Rocast de Radio Grand Ciel.

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Bonjour à toutes et à tous, soyez les bienvenus dans ce nouveau numéro de Touche et Terre en partenariat avec le Conservatoire d'Espaces Naturels Centre Val-de-Loire, une association qui œuvre au quotidien pour la préservation de la nature à travers la gestion d'un réseau de sites naturels. Parmi la quarantaine de sites dont le Conservatoire s'occupe en Eure-et-Loire, se trouvent les pelouses de Charpon dans le nord du département. C'est là-bas que je vous emmène aujourd'hui pour évoquer une facette du travail du Conservatoire. La collaboration avec des naturalistes professionnels ou amateurs qui font des sites préservés un laboratoire à ciel ouvert pour leurs précieuses recherches. Précieuses car elles permettent de rendre compte des espèces présentes, de la santé de ces milieux naturels, des enjeux bien sûr de conservation et puis elles permettent un suivi dans le temps. Pour les pelouses de Charpon, ces contributions sont d'autant plus importantes que le plan de gestion de ce petit groupe de pelouses calcicoles est finalisé cette année. Ce document sert de base aux actions de préservation de l'association et il est établi avec ses salariés et son conseil scientifique, notamment grâce aux inventaires de terrain. Je vous propose deux exemples pour illustrer l'importance de ce travail de collaboration et l'engagement des naturalistes éclairés de notre département et de notre région, car ils viennent parfois de loin pour apporter leur pierre à l'édifice. Direction donc les pelouses de Charpon de jour, puis de nuit. En effet, nous retrouverons Philippe Thomas, spécialiste des papillons de nuit, pour une prospection bercée par le chant des rossignols. Mais avant cela, retrouvons Marie Wesset, chargée d'études scientifiques à l'antenne eurélienne du Conservatoire d'Espaces Naturels. Elle s'est rendue sur l'une des pelouses pour y installer une tente malaise. Je ne vous en dis pas plus. Marie nous présente le site et son objectif du jour.

0: Bonjour Marie.
1: Bonjour Émilie.
0: Nous voici sur le site des pelouses de Charpon. Est-ce que tu pourrais peut-être pour commencer nous présenter ce site?
1: Alors donc ici on se trouve sur la côte des Vaupira, donc effectivement sur la commune de Charpon. Donc on est sur un site d'intérêt pour les pelouses calcicoles. Donc c'est un milieu très rare à préserver qui ressemble un peu à des prairies sèches si vous voulez, sur un sol très très mince, très squelettique. Et du coup, on a une flore d'affinité plutôt méridionale qui pousse. Alors, on retrouve beaucoup d'orchidées, notamment. Et puis, l'anémone pulsati, là, qu'on voit aujourd'hui en fleurs, donc c'est chouette. On a une belle population d'anémone pulsati, qui est vraiment inféodée à ces milieux très secs.
0: C'est une plante qui est plutôt rare en...

0: En Eure-et-Loir ?
1: Alors oui, c'est une plante rare qui est protégée et qu'on retrouve sur les pelouses calcicoles, exclusivement sur ces milieux-là, et donc oui, elle est très rare en Eure-et-Loir.
0: Donc le site des pelouses, un boisement là derrière, est-ce que ça a un intérêt aussi en fait pour le site ?
1: Effectivement, là on a un boisement plutôt de la chênaie, peut-être de la chênaie étrée avec donc du hêtre. Cet habitat-là, il vient compléter l'enjeu du site puisqu'on a des espèces qui sont liées que à la forêt, qui vont se retrouver dans la forêt. Et ça vient aussi protéger, si vous voulez, les pelouses en cas de ruissellement qui viendrait du plateau, par exemple de la plaine agricole. Ça vient filtrer un petit peu tout ces ruissellements et protéger la pelouse.
0: Alors on entend les oiseaux chanter. Est-ce qu'il y a des enjeux aussi au niveau de la faune ? Alors je parle des oiseaux, mais j'imagine que pour les insectes, c'est aussi un site important.
1: Tout à fait. Alors on retrouve pas mal d'insectes sur les pelouses puisque on a une flore herbacée qui peut les attirer. On retrouve des papillons, on retrouve des coléoptères, un certain nombre d'autres espèces. Et donc là, aujourd'hui, nous allons poser un dispositif pour pouvoir inventorier un certain nombre de groupes d'insectes, notamment la famille des syrphes, ce qui est la famille des mouches. Donc on va poser un dispositif qui s'appelle une tente malaise.
0: Alors, Marie, tout nous interpelle dans ce terme, tente malaise. Alors déjà, une tente, qu'est-ce qu'on entend par là ?
1: Tout simplement, comme une tente pour faire du camping, c'est-à-dire qu'on a un dispositif qui ressemble à une tente. Et en fait, elle est un peu particulière, elle porte ce nom-là du nom de son inventeur, René Malaise, qui a inventé ce dispositif pour pouvoir inventorier les insectes volants, les insectes aussi marcheurs un peu, mais principalement les insectes volants.
0: Alors, comment est-ce qu'il fonctionne, ce dispositif ?
1: Alors, on va planter les quatre coins de la tente avec des piquets. On va aussi les accrocher aux arbres pour qu'elles tiennent droite. Et en fait, les insectes, en se déplaçant, vont percuter les toiles de la tente. Et en essayant de sortir, ils n'auront qu'un seul choix, c'est de monter en haut de la tente et de tomber dans un pot collecteur. Et donc, en fait, tous les 15 jours, notre conservatrice, Émilie, viendra récupérer ce pot collecteur.
0: Émilie, c'est moi, je le dis aux auditeurs, c'est pas grave, on se dit tout.
1: Et ensuite, à la fin de la saison de l'inventaire, on les remettra donc à notre spécialiste Julien Fleury, qui déterminera les espèces.
0: Alors Marie, on va tout dire à nos auditeurs, les pots collecteurs, on ne conserve pas les insectes vivants dedans.
1: Non, il y a une petite pression d'échantillonnage, elle n'est pas énorme, on ne va pas capturer tous les insectes de la pelouse, bien évidemment. L'idée, c'est d'avoir un échantillonnage. Et donc, on va les conserver dans de l'alcool à 70 degrés. Et effectivement, ils vont être déterminés morts. On n'a pas le choix pour ces espèces-là. On est obligé de faire une technique de piégeage. Mais je le redis, on ne va pas capturer tous les insectes de la pelouse. Il n'y aura pas de gros impact sur les populations.
0: Alors, pourquoi cette opération aujourd'hui, ici, sur ce site ?
1: Alors, donc au conservatoire, chaque année, nous réalisons, en fonction des sites, les plans de gestion des sites gérés par le conservatoire. Il se trouve que ce site, les Côtes de Vaupirat, c'est un nouveau site pour le conservatoire qui n'a jamais eu de plan de gestion. Et donc cette année, nous réalisons le plan de gestion. Et donc pour cela, nous mettons en place des inventaires faune et flore, ce qui ensuite nous permettra de savoir quelles espèces sont présentes sur le site pour déterminer quelles actions seraient à mener pour préserver le site, du type mettre en place un pâturage, mettre en place des actions de débroussaillage, etc., etc.
0: Aujourd'hui, puisqu'on a cette très belle floraison d'anémones pulsati, tu vas t'employer à les compter, c'est ça ? Alors, comment tu fais ça ? Parce qu'il y en a beaucoup, hein ?
1: Alors, quand il y en a beaucoup, comme la localisation qu'on a devant nous, eh bien, je détourne sur une carte la zone. Ce qui me permet de dire, sur cette zone-là, j'ai de l'anémone pulsati et je compte quand même les nombres de pieds. Donc, pas précisément, mais par classe. Est-ce qu'il y en a 50, est-ce qu'il y en a 100, est-ce qu'il y en a 1000 voilà. Donc,
0: Et ça, c'est utile pour, j'imagine, comparer ?
1: Voilà, donc pour suivre les populations dans le temps, voir si elles augmentent, si elles diminuent, si on a d'autres localisations sur la pelouse. Là, l'idée, c'est de pouvoir inventorier de manière exhaustive le site. On sait qu'elles sont en floraison actuellement, donc on va passer sur l'ensemble du site pour regarder si on voit d'autres endroits où elles poussent. Et pareil, détourer si c'est une grande zone, ou bien juste pointer et compter le nombre de pieds.
2: Ça, voilà, ça y est. Ça donne ça. Alors, tu vois, sur le modèle, là, ils disent que c'est celui-là accroché à un arbre, celui-là en face accroché à un arbre, et les autres dans le sol.
1: Les lanières ont l'air d'être assez longues. Tac.

0: Ça, c'est le pot collecteur. En fait, tu mettras le pot comme ça. Si je comprends bien, en fait, tu mets ça comme ça. On le mettra voilà, comme ça, en gros.
1: Ouais, c'est ça.
0: Tu peux faire un nœud d'huit, ou...
1: par exemple.
0: Bon, alors, ça va le faire.

Merci à Marie Wesset qui a accueilli notre micro pendant cette installation. Julien Fleury fait donc partie des naturalistes qui font profiter le conservatoire de leur expertise. Parmi ceux qui ont contribué à l'élaboration du plan de gestion des pelouses de Charpon, on peut également citer les botanistes Pierre Boudier, Rémi Dupré et Christian Galland, mais aussi le spécialiste des punaises Christian Salé ou encore Philippe Thomas qui, pour sa part, fait dans le papillon de nuit. Et c'est lui que nous retrouvons à présent pour une nuit de prospection, toujours sur les pelouses de Charpon, l'occasion de laisser se passionner, vous convaincre de la beauté souvent méconnue de ces insectes.

0: Bonjour Philippe.
1: Bonjour.
0: Nous sommes sur l'une des pelouses de Charpon, donc des sites du Conservatoire d'espaces naturels Centre-Val de Loire. Alors pour décrire un petit peu à nos auditeurs ce qu'on a sous les yeux, on est sur un coteau calcaire, donc on domine un petit peu le paysage. C'est une pelouse sèche, donc on va retrouver la faune et la flore typiques de ces milieux-là. On peut trouver des orchidées, il y a des genévriers un petit peu partout. J'espère que les auditeurs entendent les oiseaux autour de nous, notamment le rossignol. Il est un petit peu plus de 20 heures, il ne fait pas encore nuit. Et pourtant, c'est bien la nuit qu'on attend, Philippe, puisque l'objectif de votre venue ici, c'est une prospection pour les papillons de nuit.
1: Oui, les gros, ce qu'on appelle les macro-hétérocères, et puis les petits, qu'on appelle les micro-lépidoptères.
0: Très bien. Alors, avant de nous intéresser au matériel que vous avez amené, là, qui est près de nous, je voudrais qu'on revienne justement un petit peu sur les papillons de nuit, qui sont généralement vraiment méconnus par rapport à leurs camarades diurnes, notamment parce que ce sont des animaux nocturnes, donc ils ont forcément une image qui est un petit peu plus négative. Quel est le rôle écologique de ces papillons par rapport aux papillons de jour? Est-ce que c'est le même?
1: Oui, la plupart, parce que toutes les espèces ne se nourrissent pas. Donc du coup, ce qu'ils font, c'est qu'ils éclosent, ils se reproduisent, et puis voilà. Mmh. Donc, les chenilles mangent les feuilles, créent de la biomasse, voilà. Mais sinon, oui, c'est des pollinisateurs.
0: Alors quel type de fleurs vont butiner ces papillons? Est-ce qu'il y a des différences?
1: Non, c'est comme on croit que les papillons de nuit sont gris.
0: Oui.
1: En fait, les plus beaux, ils sont de nuit. Donc peut-être que ce soir, on aura de la chance avec le petit pont de nuit, qui est hyper coloré, un des plus beaux de France. Bon, les plus belles couleurs, c'est les papillons de nuit.
0: Alors, quelles sont les principales différences, Philippe, entre les papillons de nuit et les papillons de jour, à part, évidemment, le rythme?
1: Morphologiquement, donc il y a les antennes en massue pour les papillons de jour, en général, et filiformes pour les papillons de nuit. Mais sinon, ça reste 4 ailes, 6 pattes, une tête, un thorax et un abdomen.
0: Alors, ce qui frappe quand on commence à s'intéresser aux papillons de nuit, c'est la grande diversité des espèces. En fait, il y en a beaucoup plus que les papillons de jour.
1: Oui, parce qu'on doit être en France, on doit être à 2300 de jour et on doit être à 3000 de tête, ça doit être 3004 ou 3005 de nuit.
0: Alors, comme vous le disiez, Philippe, ils n'ont absolument rien à envier à leurs camarades diurnes en termes de forme et de couleur. Il y a des très, très belles espèces. Est-ce que c'est ça qui vous a conquis en premier lieu? Comment vous avez commencé à vous intéresser aux papillons de nuit?
1: C'était à Orléans. Je travaillais à Orléans pendant un temps. Et je suis rentré dans une boutique qui vendait des papillons exotiques. Mmh. C'était juste pour voir. Et en fait, ça a fini que j'ai passé l'après-midi, la soirée, jusqu'à la fermeture. Et après, le fils de la dame qui avait ce magasin-là faisait des chasses de nuit. Et donc, le soir, je partais en la première chasse de nuit.
0: D'accord. Et vous aviez quel âge, Philippe? C'est une vocation tardive ou...
1: Vraiment commencé, c'était... j'avais 25 ans.
0: D'accord.
1: Après, j'avais commencé très jeune, j'avais 7-8 ans. Donc j'avais récolté pas mal de bestioles et mon frère a eu la bonne idée de me mettre toutes mes boîtes par terre et de tout casser. Donc après j'ai tout arrêté. Donc après c'est justement en rentrant dans ce magasin, ça fait longtemps que je ne me suis pas réintéressé à ça. Donc du coup j'ai recommencé. Après avec le travail c'était un peu plus compliqué, mais sinon.
0: Comment justement vous avez commencé notamment la prospection? C'est vraiment une question de transmission. Il faut impérativement en fait qu'il y ait des personnes qui transmettent.
1: Oui, il y a ceux qui pensent que on prélève dans la nature, donc forcément on en tue. C'est pas pour le plaisir de tuer. En fait, c'est juste on veut savoir quelles sont les espèces qui existent dans un milieu donné.
0: Oui, certaines ne sont pas déterminables si on...
1: Non, et certaines, on ne peut pas déterminer, on peut pas savoir ce que c'est si on ne fait pas ça. Donc, les prélèvements, ce n'est pas pour faire plaisir, pour se faire plaisir. C'est juste de dire, quand on fait un inventaire ou une prospection, on est sûr de... c'est cette espèce-là qui est là, et puis on est sûr du truc. C'est ça le but, et après, de transmettre, de dire, à un instant T... Donc, on va dire en 2025, on sait, en Eure-et-Loire, on sait, il y a toutes ces espèces-là. Et dans tel endroit. Si dans 50 ans, dans 70 ans, 100 ans, il y a quelqu'un qui reprend le flambeau. Il dit, bon, tiens, telle personne a été à tel endroit, il y avait ça. Est-ce que ça existe toujours ? Est-ce que le milieu est toujours favorable pour ces espèces-là ? Donc, parce qu'en fait, vraiment, les papillons sont vraiment inféodés aux plantes. Si dans un milieu, on n'a pas la plante, on n'aura jamais le papillon associé. C'est pas possible. Donc, ça permet d'avoir un bon descriptif des milieux.
0: Comment vous choisissez les terrains sur lesquels vous prospectez, Philippe ?
1: Alors, beaucoup, c'est ceux du conservatoire. On pourrait se dire toutes les espèces rares en France, peut-être que sont rares, entre guillemets, mais se localisent sur les sites du conservatoire. Et en fait, c'est pas vrai. Par contre, en diversité, oui. En fait, c'est pas forcément les espèces elles-mêmes, mais c'est la diversité des espèces. Par exemple, l'année dernière, sur un site du conservatoire, ça va être Moulin Rouge, une nuit encore, j'étais tout seul, donc c'était compliqué, mais il y avait plus de 120, presque 130 espèces différentes. Dans la même période, sur un autre site, on est à 60, 70. Donc on voit bien que la diversité des espèces est quand même beaucoup plus importante.
0: Oui, c'est sans doute peut-être aussi lié à la conservation du milieu naturel.
1: Voilà. Il y a plus de diversité de plantes, donc potentiellement, il y a différentes espèces de papillons.
0: Alors Philippe, j'aimerais évoquer avec vous un projet en cours dont vous m'avez parlé, qui vous tient particulièrement à cœur, autour d'un catalogue du 19e siècle. Et là, on retrouve justement ce que vous disiez sur le fait de pouvoir comparer.
1: C'est ça. Donc en fait, Achille Guenet a publié en 1867 un catalogue de ce qu'il a prospecté, lui, à cette époque-là, de tout ce qu'il a trouvé. Du coup, je me suis dit, ça serait quand même bien de réactualiser ce catalogue et de voir où on en est en Eure-et-Loir. Parce qu'il disait en introduction que, de par la situation de l'Eure-et-Loir, il n'y a pas de montagne, il n'y a pas de mer, il n'y a pas de grand fleuve. Enfin bon, c'était pauvre en lépidoptère. Donc ça m'a un peu agacé. Donc,
0: on peut le comprendre.
1: Donc il dit, on va déjà mettre à jour le catalogue pour retrouver à quoi correspondent les espèces du 19e maintenant.
0: Parce que les noms changent.
1: Tous les noms ont changé. 99% ont changé. Donc du coup, faut tout réactualiser. Et puis après, dire, maintenant, on va les chercher. Et on va voir où on en est. Donc effectivement, il reste 192 espèces à retrouver maintenant. Mais par contre, on en a quand même énormément de nouvelles.
0: Sur combien compte le catalogue ? Combien il y a d'espèces dans ce...
1: 794. D'accord. Donc du coup, ça fait quand même certaines questions à trouver. Et en fait, l'année dernière, je crois, il n'y a pas que moi, je crois, dans la liste, je crois qu'on a 120 nouvelles espèces pour l'Eure-et-Loir. Et ça augmente là, ce mois-ci, on est au mois d'avril. Ouais, mars-avril, j'en ai 4 nouvelles espèces pour l'Eure-et-Loir. Par contre, il faut prospecter. Ouais. Voilà. C'est juste le truc, il faut bouger. Mais il y a plein de choses à découvrir encore. Et le fait de mettre à jour ce catalogue fait que les bases de données, j'ai consulté toutes les bases de données qui concernaient l'Eure-et-Loir, dans la base nationale, maintenant, c'est à jour, tout est à jour.
0: Grâce à vous. Ben oui, il faut le préciser, mais grâce à vous.
1: Il y en a d'autres qui prospectent quand même. Et donc, du coup, maintenant, on a une base. Et à partir de là, on va pouvoir dire, maintenant on est capable de dire, ça c'est les nouvelles espèces, ça c'est les espèces qu'on a retrouvées. Et après, toutes les espèces qui restent à retrouver, il faut voir les plantes, les chenilles, est-ce qu'elles existent encore en Eure-et-Loir ou pas. Et si elles existent, il faut trouver les sites où il y a ces plantes. Et c'est pour ça qu'on revient à ce que je disais tout à l'heure, c'est que pourquoi je choisis des sites, parce que si je cherche un papillon, je cherche la plante d'abord, et si je trouve un site où il y a la plante, et du coup, c'est bon.
0: On peut trouver le papillon, on peut espérer.
1: On peut trouver, ouais. Comme là, en ce moment, c'est les jacinthes des bois, il y a une petite tordeuse qui est inféodée à ces jacinthes, et donc du coup, elles viennent juste d'éclore, là. J'y ai allé tous les jours. Et là, ça y est, elles sortent. S'il n'y a pas de jacinthe, il n'y aura pas ce papillon.
0: Bien, merci Philippe. Je vous propose peut-être d'aller décrire à nos auditeurs votre matériel.
1: Matériel. Alors, c'est tout simple.
0: Alors déjà, on peut dire qu'il y a un tissu étendu.
1: Il y a un drap au sol qui, en principe, est blanc.
0: Il a un peu vécu, mais...
1: Il a un peu vécu. Après, bon, moi, c'est un trépied avec une barre en haut, avec un drap blanc qui est perpendiculaire. Et accroché à ça, c'est une lampe UV qui est alimentée par une petite batterie. Une batterie. Mm-hmm. Parce qu'avant, on travaillait un groupe électrogène.
0: Oui.
1: Et donc, c'était un peu lourd. Et puis, comme le Ricolène aussi, qui fait... c'est moins cher que ça. Donc, mais c'est très... On peut aller partout avec.
0: Très bien. Et donc, comment vous allez procéder après? Donc, les papillons sont attirés sur le, le drap.
1: Une fois qu'on a allumé, donc, les papillons sont attirés par les différents rayons qui sont émis. Il y a de l'UV, mais il y a toutes les couleurs, il y a plein de couleurs. Et après, les papillons sont attirés et après, on prend en photo. Et bon, 80%... photo, ça suffit. On arrive à savoir à peu près ce que c'est. Et puis, il y a 20%. on ne sait pas. C'est la surprise. En général, il faut allumer... Moi, j'allume une heure avant le coucher du soleil.
0: Okay.
1: Tout à la bourre, je pense.
0: C'est ma faute, Philippe.
1: Non, c'est pas grave. Et puis après, on attend. Il n'y a plus qu'à attendre de voir ce qui se passe.
0: Et alors, justement, quelles espèces vous espérez trouver ce soir sur ce type de milieu?
1: Le versicolore, on le cherche en Eure-et-Loire, mais pour l'instant, on ne l'a pas retrouvé. Donc, j'espère peut-être des petits pans de nuit. Et puis après, tous les micro-lépidoptères, parce que beaucoup sont inféodés aux genévriers, aux ajoncs, aux genêts, aux bruyères. Mais c'est la surprise, c'est la surprise, on ne sait jamais. Peut-être que c'est zéro, j'ai passé des nuits à zéro. Donc c'est long les nuits à zéro. Zéro papillon, mais c'est comme ça. C'est beaucoup lié aussi à la température. En général, on a plus de papillons quand il fait chaud.
0: Oui.
1: L'année dernière, par exemple, c'était flagrant. Mais sur le site, il y en avait plus de 120 espèces différentes. En fait, on sentait, il y avait des flux d'air chaud qui passaient. Et dès que les flux d'air chaud passaient, on le sentait, ça y est, ça arrivait. Et puis après, ça se calme. Mais après, il y a des papillons qui viennent qu'à certaines heures.
0: Ouais. Il y en a
1: qui arrivent à 11h, d'autres qui arrivent à 1h, d'autres qui arrivent à 4h du matin, d'autres qui arrivent à 5h.
0: Et vous pouvez passer combien de temps là à prospecter sur une nuit? C'est la nuit entière ou...
1: Oui, t'as peu.
0: Ouais.
1: Là, il fait un peu frais.
0: Ouais.
1: Une fois que ça va descendre en dessous de 10 degrés, déjà, ça va beaucoup se calmer. Et quand ça va à 8 ou à 6, là, c'est... là, ça vole plus beaucoup.
0: Bon.
1: Mais bon, on sait jamais. En fait, il faut toujours être optimiste. Hein, parce que sinon, on plie bagage rapidement. Parce que des fois, c'est arrivé où le drap était vide jusqu'à 11h30, minuit. Et tout est arrivé juste après, et après, c'était bon. Donc, il faut être patient, et puis après, il faut regarder, et puis il faut chercher. Il n'y a pas que, le drap que j'ai installé, en fait, j'ai installé aussi des cordes. J'ai fait une mixture avec du vin blanc, de bas de gamme, et plein de sucre, de la banane, machin, etc. Et ça fait à peu près un an que ça fermente.
0: Ok.
1: Donc, j'ai imprégné des cordes. Il y en a une là-bas. J'ai un petit truc blanc. Là.
0: On peut aller voir, oui.
1: Donc, il y en a trois qui sont. J'en ai mis trois parce qu'il y en a beaucoup aussi qui ne sont pas attirés par la lumière. Et donc.
0: Ok, ça y est. Voilà. Je la vois.
1: Donc, ça, c'est imprégné.
0: D'accord.
1: Là, on les installe avant le coucher du soleil. Après, on a une lampe frontale rouge.
0: Ouais.
1: Et après, on vient voir. Et souvent, on trouve des bêtes qu'on trouve qu'il n'y a pas sur le drap. On n'en voit pas. On voit rien sur le drap. L'espèce ne vient jamais.
0: Mais par contre,
1: sur les cordes, oui. Pour ça, il y en a une là. Il y en a une autre là-bas. Il y en a une autre en haut, là.
0: Merci.
1: Ce sera la surprise.
0: Voilà, merci beaucoup, Philippe. Alors, soyons patients et optimistes.
1: Voilà, c'est ça. Juste ça.

0: jaune.
1: Mmh. Ah oui. Oh, magnifique.
0: Quand il se calme. Ah, ça, ça me casse tout ça. Donc, souvent, il faut attendre qu'il se calme, parce que sinon, pour les prendre en photo.
2: Oui, mais t'en as certain quand il se pose, après il bouge plus.
0: Voilà, après, après t'es tranquille.
1: Tu vois, bébé.
0: T'as tiré à Baptiste.
2: Ah oui, là, il est là.
0: Non ?
2: Ah oui, il est super beau. Là, il vole encore.
3: Merci à Philippe Thomas pour son accueil chaleureux lors de cette belle soirée d'avril sur les pelouses de Charpon. Merci également à Simon Martin qui m'accompagnait et grâce auquel vous pourrez voir sur la page internet de cette émission plusieurs photos de cette nuit sur un site du conservatoire cher à mon cœur. Vous l'aurez compris, les espaces naturels préservés par le conservatoire sont entre de très bonnes mains. Si vous voulez soutenir l'action de l'association, n'hésitez pas à adhérer et puis je vous rappelle qu'elle propose du printemps à l'automne, de nombreuses sorties nature pour découvrir les merveilles de notre département. Vous trouverez là encore sur notre page internet un lien. C'est la musique du joueur de mandoline Avi Avital et de son ensemble Between Worlds qui a accompagné cette émission avec plusieurs extraits de l'album Song of the Birds sorti en 2025. C'est également avec lui que l'on se quitte. Merci à toutes et à tous pour votre fidélité et à très bientôt pour un nouveau numéro de Toucher Terre.

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1: Morosité au Royaume-Uni pour les 10 ans du Brexit. Une large majorité de Britanniques considèrent que la sortie de l'Union européenne est un échec sur tous les plans ou presque, avec en prime une instabilité politique. La Turquie se prépare à accueillir le sommet de l'OTAN car a fait le ménage sur les grandes largeurs en arrêtant 240 personnes, des djihadistes aux militants d'extrême gauche. Le Soudan du Sud doit organiser les premières élections de sa jeune histoire en décembre prochain. Elles ont déjà été repoussées à 6 reprises et les obstacles pour leur tenue sont encore nombreux. Les Colombiens attendent toujours officiellement le nom de leur président, la gauche également. Son candidat à l'élection ne reconnaîtra sa défaite qu'une fois connus les résultats définitifs.
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1: Bonjour. Le 23 juin 2016, c'était un coup de tonnerre en Europe et tout particulièrement au Royaume-Uni. Une majorité d'électeurs britanniques disaient oui au Brexit. 10 ans plus tard, plus de 60% des Britanniques considèrent que leur retrait de l'Union européenne est un échec. Stagnation économique, promesses non tenues de contrôle de l'immigration, baisse du pouvoir d'achat auquel s'ajoute l'instabilité politique avec pas moins de 7 premiers ministres en 10 ans et surtout une perte d'influence dans le monde. À Londres, Jean Jaffray.
3: Aujourd'hui, près de 60% des Britanniques regrettent la décision de quitter l'Union européenne. Une majorité garde un mauvais souvenir du référendum. La campagne, en 2016, avait profondément divisé la population et créé des tensions au sein des familles et entre amis. Keir Starmer, qui avait fait activement campagne pour le oui, une fois Premier ministre, avait fixé des lignes rouges concernant les relations avec l'Union européenne. Pas question de réadhérer à l'Union douanière et au marché unique, tout en décrispant les relations avec Bruxelles. Ce sont surtout les échanges avec l'Union européenne, portant sur les exportations de marchandises, qui ont été pénalisés après la réintroduction de contrôles douaniers et sanitaires. Mais la City a rebondi en renforçant ses activités dans les secteurs de l'assurance et de la fintech. Alors que le contrôle des frontières était l'un des thèmes moteurs de la campagne pour le non, les gouvernements ont dû faire face à une forte augmentation des entrées de migrants hors Union européenne pour travailler notamment dans le secteur de la santé et de l'agriculture. Pour les partisans du Brexit mené par Nigel Farage, Bruxelles était le symbole honni d'une perte de souveraineté. Avec le recul, le Brexit apparaît comme la première grande manifestation de la vague populiste qui secoue le monde occidental. Londres, Jean Jaffray, Radio Vatican.
1: En Espagne, le Premier ministre, plus que jamais confronté aux difficultés, un parcours semé d'embûches, de son aveu même. Pedro Sanchez n'a pas l'intention d'abandonner les affaires malgré la condamnation hier de son ancien bras droit, José Luis Ábalos, à 24 ans de prison pour corruption. Le chef du gouvernement espagnol entend avancer donc sans se retourner. En Turquie, les autorités ont mené ce matin une vaste opération antiterroriste dans la capitale, Ankara. Plus de 240 personnes sont visées par un mandat d'arrêt. Ces arrestations ont lieu alors que la capitale turque accueillera dans 2 semaines le sommet des dirigeants de l'OTAN. À Ankara, les précisions d'Adam Loer.
4: L'ampleur de ce coup de filet et le nombre de groupes visés par les arrestations laissent peu de doutes quant à leur lien avec les mesures prises par les autorités turques à l'approche du sommet de l'OTAN. Le parquet d'Ankara a émis des mandats d'arrêt pour 241 personnes. Elles sont soupçonnées de liens avec des organisations terroristes allant du groupe État islamique pour une 30aine de suspects à divers groupes d'extrême gauche pour les autres. La capitale turque accueillera les 7 et 8 juillet le sommet de l'OTAN et les autorités sont sur le qui vive. Quelques heures avant ce coup de filet, la préfecture d'Ankara avait d'ailleurs annoncé l'interdiction de toutes les manifestations et autres rassemblements dans la capitale entre le 28 juin et le 10 juillet dans le cadre des préparatifs de l'événement. Tous les fonctionnaires seront en congé du 6 au 12 juillet dans la capitale turque, qui sera surveillée pour l'occasion par plus de 40 000 policiers et gendarmes. Un dispositif exceptionnel pour assurer la sécurité des chefs d'État et de gouvernement et de leurs délégations, dont le président américain Donald Trump, qui a confirmé sa venue. À Ankara, un endroit pour Radio Vatican.
1: Pas question que les inspecteurs de l'Agence internationale de l'énergie atomique inspectent les sites bombardés par Israël et les États-Unis. Téhéran a été très clair alors que les négociateurs américains et iraniens mettent en place des groupes de travail sur plusieurs sujets. La veille, pourtant, le vice-président américain présent en Suisse ce week-end avait affirmé que l'Iran était d'accord pour inviter les inspecteurs de l'AIEA. Concernant les avoirs iraniens qui doivent être débloqués, c'est l'Iran seul qui sera habilité à décider de l'utiliser. l'utilisation de ces fonds. Autre affirmation à des autorités iraniennes, alors que Washington avait précédemment laissé entendre que des conditions pourraient être imposées. Si l'Iran a toujours demandé que le volet libanais de la guerre soit inclus dans l'accord avec les États-Unis, Israël a toujours revendiqué sa liberté d'agir au Liban. La preuve encore ce matin avec des tirs israéliens de mitrailleuses qui ont causé la mort d'une personne dans le sud du pays. Deux autres ont été blessés. Les victimes se trouvaient près d'une pelleteuse qui dégageait une route, indique l'Agence nationale d'information libanaise. Israël, de nouveau épinglé par une commission d'enquête internationale mandatée par l'ONU. Dans son dernier rapport, elle accuse l'armée israélienne de cibler les enfants palestiniens dans la bande de Gaza, dénonçant une fois encore un génocide en cours. Le gouvernement israélien a immédiatement réagi, définissant le rapport comme diffamatoire, l'accusant de ne pas prendre en compte les tactiques qualifiées de brutales utilisées par le Hamas. Depuis l'indépendance du pays en 2011, ce sera la première fois que le Soudan du Sud organise des élections. Elles auront lieu en décembre prochain. C'est ce qu'ont annoncé hier les autorités de Djouba. Pourtant, les obstacles demeurent nombreux pour tenir les délais. Les précisions d'Augustine Passilly.
0: Rares sont les observateurs et les opposants politiques à croire un tel scénario, déjà reporté à 5 reprises. Pourtant, hier, le président de la Commission électorale nationale du Soudan du Sud a assuré que le tout premier scrutin de l'histoire de la plus jeune nation du monde se tiendra dans 6 mois, le 22 décembre. Il a toutefois reconnu les nombreux obstacles pour honorer cette promesse et demandé au gouvernement d'accélérer la correction des lacunes juridiques existantes. Le dernier recensement de la population date de 2008, c'est-à-dire 3 ans avant la scission du Soudan du Sud, autrefois rattaché au Soudan. Le pays n'a pas non plus adopté de constitution permanente. Le manque de financement compromet en outre le bon fonctionnement de la commission électorale dans une nation minée par la corruption. Mais le principal problème est d'ordre sécuritaire. Les troupes fidèles au président Salva Kiir et celles soutenant le premier vice-président Riek Machar s'affrontent de nouveau depuis l'an dernier. Depuis décembre 2025, plus de 300 000 civils ont été jetés sur les routes. L'espace démocratique et la liberté d'expression ne cessent enfin de se réduire, laissant peu d'espoir quant à la transparence du vote. Augustine Passy pour Radio Vatican.
1: Annuler les votes de l'étranger au second tour de la présidentielle au Pérou, c'est ce que le candidat de gauche Roberto Sanchez a demandé alors que les autorités électorales n'ont toujours pas donné le nom officiel du vainqueur du scrutin. Pour le moment, c'est la candidate de droite Keiko Fujimori qui est légèrement devant avec un peu plus de 40 000 voix d'avance sur un total de 19 millions. Les Colombiens attendent aussi la proclamation officielle des résultats de la présidentielle. Le candidat d'extrême droite Abelardo de la Espriella est devenu vainqueur d'une courte tête, mais à gauche, son adversaire, Iván Cepeda, ne se donne pas encore battu et attend les résultats définitifs pour reconnaître sa défaite. À Bogota, William Gazo.
5: Des centaines de manifestants qui défilent sur la place Bolívar en plein cœur de Bogota au cri des Cepeda président. Lundi, dans la capitale colombienne, certains partisans du candidat de gauche pensaient encore pouvoir gagner les élections présidentielles du dimanche 21 juin. Le scrutin, le plus serré de l'histoire récente de la Colombie, a vu l'emporter le candidat d'extrême droite Abelardo de la Espriella, qui devance seulement d'un point de pourcentage son rival de gauche. Une différence d'environ 250 000 votes que la gauche pense encore pouvoir combler avec le décompte définitif des voix, qui peut prendre encore quelques jours. Mais en Colombie, l'écart entre les deux dépouillements est historiquement infime, de l'ordre de 0,05%, annihilant presque tout espoir de retournement de situation. En attendant, Iván Cepeda refuse toujours de s'avouer définitivement vaincu, même si l'un de ses chefs de campagne a indiqué lundi qu'il reconnaîtrait et respecterait les résultats finaux une fois que ceux-ci auront été publiés. De son côté, le nouveau président, élu sur un programme d'ultra-fermeté contre les groupes armés, ne s'est pas exprimé lundi. Il a en revanche reçu une nouvelle fois le soutien de Donald Trump. Cela a été un grand honneur appelé à voter pour lui et je suis impatient de travailler avec lui pour bâtir une relation puissante entre la Colombie et les États-Unis, a déclaré le président américain. Bogota, William Gazo pour Radio Vatican.
1: C'est une trêve, pas une reddition. En Bolivie, l'ancien président Evo Morales a voulu être clair. La levée des derniers barrages qui, depuis cette semaine, bloquaient les approvisionnements du pays n'est que temporaire. Sa décision intervient en tout cas 3 jours après la proclamation de l'état d'exception par le président Paz, qui entend ainsi rétablir la circulation des biens et des personnes. Voilà, c'est la fin de cette édition. Prochain retour de l'actualité en langue française, ce sera 18h, heure de Rome. D'ici là, vous pouvez retrouver toutes nos nouvelles sur notre site internet www.vaticannews.va ainsi que sur notre page Facebook ou notre compte X. D'ici là, une très bonne journée. À toutes et à tous.
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1: Elle peut être petite, comme elle peut être immense, dangereuse parce que violente, puissante, incontrôlable, et pourtant, elle peut être bienveillante et généreuse. Elle nous emporte et nous entraîne en chanson et devient sentimentale. Vous l'avez peut-être deviné, je parle de la foule. Alors, ensemble, imprévisible, composé d'une multitude d'êtres humains tous distincts, ou entités uniques et cohérentes à part entière. D'ici une heure, vous saurez tout sur les secrets de la foule. Et bienvenue au Labo des Savoirs. Aujourd'hui, émission un peu méta, car nous enregistrons une émission sur la foule, en public, au milieu de la foule. Et pas n'importe quelle foule, celle de la rue Léon Jamin à Nantes, à l'occasion des 25 ans de nos chers amis de Prune, la première radio universitaire de Nantes, qui organise toute la journée cet événement anniversaire en collaboration avec les commerçants de la rue Léon Jamin. Cette émission n'aurait pas pu avoir lieu sans le soutien de la ville de Nantes et du Conseil nantais de la nuit, dans le cadre des projets des temps de la nuit. Ce qui est sûr aujourd'hui, c'est qu'on va découvrir à quel point la foule est fascinante et passionnante à étudier avec nos invités du jour. Julien Pétré, bonjour. Donc vous êtes chercheur en informatique à l'INRIA, l'Institut National de Recherche en Informatique et Automatique à Rennes, c'est bien ça? Et vous êtes à la tête de l'équipe Virtus qui travaille sur l'analyse, la modélisation et la simulation du mouvement, mais également coordinateur du projet européen Crown DNA qui vise à trouver des solutions pour la gestion des foules dans les espaces publics. Et nous sommes également en compagnie d'Anne-Hélène Olivier. Bonjour.
2: Bonjour.
1: Vous êtes enseignante-chercheuse à l'Université Rennes 2 et vous êtes aussi dans l'équipe Virtus. Au cours de cette émission, nous entendrons également une interview de Mehdi Moussaïd, chercheur en fouloscopie et vulgarisateur scientifique sur sa chaîne YouTube Fouloscopie.
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1: Alors la foule, qu'est-ce que c'est vraiment? On la côtoie tous les jours, notamment aux heures de pointe, pour peu qu'on se déplace à l'extérieur de chez soi, et elle rentre dans notre routine et on n'y fait plus attention. Mais quand on commence à s'y intéresser, on s'aperçoit de plein de petites choses. Et alors, quand c'est son sujet de recherche comme vous, Anne-Hélène Olivier et Julien Pétré, j'imagine que le quotidien devient beaucoup plus intéressant. L'étude des foules et de leurs mouvements, c'est pas une discipline scientifique la plus connue. Pourtant, c'est un vrai sujet de recherche depuis plusieurs années. Julien Pétré, en quoi consiste la recherche des foules?
3: Nous, en tant que numériciens, on se penche sur la foule avec l'idée de la modéliser et de la simuler. Et simuler la foule, ça peut permettre, par exemple, de la prédire, de prédire ses comportements.
1: La foule, en tant qu'objet d'étude, qu'est-ce que c'est? Est-ce qu'elle a certaines caractéristiques? Est-ce qu'il y a différents types de foules?
3: Il y a autant de foules différentes que de foules. Chaque foule est unique, en un sens, c'est-à-dire que effectivement, la foule qu'on va trouver, par exemple, aux abords d'un stade de foot, à la veille d'un match, ou dans une gare avec des foules de passagers, ou même dans la rue aujourd'hui, à l'occasion de cet événement, vient tout être unique. Les gens n'y font pas la même chose, ne sont pas les mêmes personnes, les mêmes catégories de personnes, et leur activité diffère, et en cela, les foules diffèrent entre elles.
1: En faisant justement mes recherches, j'ai été étonnée de voir ce qu'on vous l'avait dit tout à l'heure, il y a différents domaines. Beaucoup sont par rapport à la physique et notamment à la mécanique des fluides. Moi, avec mes a priori, j'aurais pensé que c'était plutôt de l'étude du comportement humain, plutôt de la psychologie. Vous êtes enseignant en informatique. Anne-Hélène Olivier, vous venez du sport. Comment ça se fait qu'il y a autant de domaines comme ça? Comment ça se fait que ça s'entrecroise, Anne-Hélène Olivier?
2: En fait, on travaille sur l'humain, donc évidemment, en fonction de l'échelle qui nous intéresse, effectivement, un phénomène physique, on va regarder plutôt haut niveau. Mais dès qu'on va vouloir aller en microscopique au niveau humain, effectivement, on va avoir différents aspects, à la fois la modélisation du mouvement d'un point de vue biomécanique, mais également le contrôle moteur, la neuroscience, pour savoir comment ce mouvement est généré. Et évidemment, on va travailler sur des interactions sociales. Donc ici, le domaine de la sociologie, la psychologie, va être au cœur des interactions. Donc la recherche sur les foules est par nature interdisciplinaire.
1: Et donc du coup, au sein de votre laboratoire, il y a déjà plusieurs disciplines. Enfin, vous collaborez en fait avec d'autres laboratoires peut-être pour...
3: Dans l'équipe Virtus, là, on accueille à la fois des gens qui viennent du numérique. Moi, je viens même de la robotique à l'origine. Et je travaillais beaucoup sur des problématiques de planification de mouvement pour les robots. Et ça m'a amené à manipuler des modèles qui sont capables de représenter le mouvement et de calculer le mouvement. Et progressivement, je me suis intéressé à la foule. Mais dans mon équipe, on accueille également des gens issus du domaine de la psychologie ou des sciences du mouvement, comme Anne-Hélène.
1: Et du coup, justement, par rapport à chacun de vos disciplines, je suppose que vous vous intéressez pas aux mêmes caractéristiques de la foule. Est-ce qu'il y a des choses, justement, en particulier par rapport au mouvement ou par rapport à l'informatique, qu'est-ce qui vous intéresse dans la foule?
3: Alors, tous mes collègues dans mon équipe ne travaillent pas sur la foule. Ce qui nous réunit, ce n'est pas tellement ça. C'est plutôt la manière dont on étudie la foule, et en particulier en utilisant la réalité virtuelle qu'on va utiliser pour immerger des sujets dans des situations très spécifiques, donc pour ce qui me concerne, des situations de foule, et étudier leur comportement. On en revient à ce que vous disiez, qu'effectivement, c'est le comportement, comprendre le comportement humain à la fin qui nous intéresse. Donc on va le faire de manière assez fine, comme ça, et utiliser des modèles qui sont capables de capturer cette finesse.
1: Ok, et justement, la réalité virtuelle, on va en parler plutôt en deuxième partie d'émission, mais ça va être très très cool de parler de ça. Anne-Hélène Olivier, vous êtes aussi dans l'interaction entre individus. Est-ce que vous pouvez me parler un peu plus de votre sujet d'étude?
2: Tout à fait. Donc, ce qui m'intéresse avec mes collègues, hein, c'est de comprendre comment finalement, au quotidien, on va produire un mouvement adapté à notre environnement. Et cet environnement, bah, c'est pas seulement la rue déserte, c'est comme cet après-midi, une rue peuplée avec plein de personnes qui ont des buts différents, des mouvements différents, en groupe, tout seul. Et ce qui m'intéresse, c'est de comprendre, bah, finalement, quand on va traverser cette rue, quels indices on va prendre sur le mouvement des autres et comment on va produire un mouvement adapté à cet environnement. Alors les applications, hein, elles sont à la fois très théoriques sur le contrôle du mouvement, quels indices je prends sur le mouvement des autres pour produire mon mouvement. Mais ce qui est surtout intéressant, c'est que ça va avoir des applications, en particulier cliniques, où on va pouvoir comprendre l'effet d'une pathologie sur la manière dont on interagit et pouvoir comprendre, par exemple, des phénomènes de difficultés de participation sociale chez certains individus.
1: Ok. Et moi, pareil, dans mon imaginaire, je voyais aussi une application de à quoi ça sert d'étudier les foules, c'est au niveau prévention, et c'est l'un des buts du projet européen Crime DNA, je crois, de vraiment développer, étudier la foule pour développer des outils de prévention.
3: C'est ça, les problématiques liées à la foule, elles sont variées. Et effectivement, on a tout de suite en tête les accidents qui peuvent être liés au mouvement de foule. C'est très dans l'actualité avec la venue des JO à Paris, par exemple. Et donc, la question qui se pose ici, c'est comment prévenir ces accidents. Alors, les accidents qui surviennent dans une foule, ils sont immédiatement liés à une densité forte. C'est-à-dire déjà, c'est un des critères qui est requis, qui va provoquer le risque d'accident. Ça va être des densités élevées. Et dans le projet Cloud DNA, on essaye de comprendre comment détecter qu'un seuil de densité a été atteint et qui peut mettre la foule en danger contre elle-même. Donc là, on parle vraiment de la prévention des accidents et non pas, par exemple, de la prévention d'actes terroristes contre la foule qui sont un sujet radicalement différent. Voilà. À partir du moment où on organise un événement, qu'on va accueillir un public, qu'on va avoir des foules denses qui vont se former, la question est de savoir comment gérer ces foules et comment prévenir la formation de niveaux de très haute densité qui pourraient mener à un accident.
1: Et notamment, j'imagine aussi au niveau de l'aménagement des infrastructures, comme par exemple ici une rue ou une place dans la ville. Est-ce que ça peut avoir justement aussi un étudier les foules peut aider à avoir un espace plus accueillant et moins dangereux pour
3: Alors bien sûr, comprendre comment se comporte une foule, c'est comprendre aussi de quel espace elle a besoin de disposer pour être présente, du dimensionnement des accès pour lui permettre de circuler. Et tout ça, c'est relativement bien connu. Maintenant, c'est vraiment à l'étape de planification d'un événement qu'on va regarder ça. Mais dans le déroulé, la foule, dans un lieu public, va se comporter un petit peu comme elle l'entend, c'est-à-dire qu'elle va utiliser l'espace comme elle l'entend. Typiquement, quand on parle d'un concert, par exemple, il est évident que la densité va être plus forte près de la scène, parce que les gens veulent être près de l'artiste et assister au mieux à sa performance. Et cette densité-là, on peut laisser l'espace qu'on veut autour de la scène. La foule l'utilisera comme elle l'entend et peut former des zones de très haute densité dans certains endroits précis.
1: Et donc, on va en parler plus en détail après cette pause musicale où on va écouter maintenant New Lotti, La Nuit, de Kilejan et Cindy Push. Et on revient tout de suite au Labo des Savoirs en direct des 25 ans de Prune, rue Léon Jamin.

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1: C'était Gnolotti, la nuit, de Kylie Diane et Cindy Push. Nous sommes de retour en plateau avec Julien Pétré et Anne-Hélène Olivier, chercheurs dans l'équipe Virtus à Rennes, et toujours avec le public de la rue Léon Germain à Nantes. Anne-Hélène Olivier, dans votre laboratoire Virtus, pour étudier la foule, vous faites des expériences en utilisant la réalité virtuelle, dont on a parlé tout à l'heure. J'ai eu la chance d'avoir essayé quelques simulations donc plutôt dans l'après-midi. Est-ce que vous pouvez nous expliquer en quoi ça consiste ?
2: Oui, tout à fait. Donc l'idée sur la réalité virtuelle, donc on va mettre un casque.
1: Expliquer en quoi ça consiste ?
2: Oui, tout à fait. Donc l'idée sur la réalité virtuelle, donc on va mettre un casque, hein, comme on peut utiliser.

0: La première étape, effectivement, dans nos travaux de recherche, ça a été de valider cet outil, puisqu'effectivement, au-delà de l'effet « wow » de la réalité virtuelle, eh bien, il faut qu'on s'assure, nous, en tant que chercheurs, qu'on puisse observer des comportements en virtuel qui sont conformes à ceux observés en réel. Donc, effectivement, dans l'équipe, on a eu une grosse part d'événements expérimentaux en laboratoire, où on a nos gold standards hein, de comportements réels d'interaction. Et on va pouvoir venir comparer ces comportements à ceux observés dans les mêmes situations en réalité virtuelle. Et il se trouve que effectivement la réalité virtuelle a montré des bonnes qualités hein, métriques ici de mesure et de reproductibilité des comportements humains.
1: Donc en gros, quand vous mettez une personne en fait dans la réalité, enfin avec le casque de réalité virtuelle et une personne dans la foule, vous arrivez à retrouver en fait le même type de comportement entre les deux.
0: Ouais, tout à fait. Et ce qui est assez intéressant, en tout cas de mon point de vue, c'est que finalement un humain virtuel qu'on sait être complètement virtuel, hein, on va lui attribuer des normes sociales et c'est les mêmes que celles qu'on a pu observer en réel. Donc juste un exemple. En termes de proxémie, donc la proximité, la distance qu'on va maintenir avec l'humain virtuel, eh bien, selon son orientation, comme en réel, on va avoir des distances différentes. Donc, on va plutôt se positionner plus loin de l'humain virtuel si on lui fait face que si on passe à côté ou derrière lui. Et c'est conforme à ce qu'on a déjà pu observer en réel.
1: D'accord. Pour avoir cette simulation aussi proche, en fait, de réalité, pour avoir le même type de comportement, Julien Pétré, comment vous avez obtenu des données pour simuler, comment on simule une foule?
2: Alors, il y a plusieurs manières de le faire, mais c'est exactement l'esprit de l'équipe Virtus. C'est à la fois de créer les outils méthodologiques qu'on va étudier, qui vont nous permettre d'étudier la foule, en même temps qu'on a les résultats qui vont permettre de faire ces simulations et de créer nos outils. Donc, il y a une vraie boucle vertueuse qui va où les outils de simulation sont utilisés pour compléter nos connaissances sur le comportement humain en foule et qui vont rétroactivement améliorer nos outils de simulation. Alors comment on fait techniquement? On utilise des techniques qui sont proches de celles du jeu vidéo. Avant tout, on va avoir des outils qui sont très spécifiques à la foule. Alors nous, on utilise beaucoup des modèles particuliers, c'est-à-dire qu'on va modéliser chaque humain comme une particule, dont on va calculer le mouvement selon quelques règles, des règles sociales, des règles physiques, qui vont se combiner et permettre de calculer des déplacements qui vont correspondre à des déplacements humains. Ensuite, donc ça, c'est vraiment une représentation très simplifiée de l'humain. Et bien sûr, on va lui donner, pour les besoins de la réalité virtuelle, une apparence humaine, c'est-à-dire qu'on va calculer le mouvement du corps d'un personnage qui va permettre de suivre ces particules en mouvement. Donc on fait les choses en deux étapes comme ça. Et une fois qu'on aura fait ça, on sera capable de calculer une image qui représente la foule en mouvement et qu'on va pouvoir diffuser à un participant via les technologies de la réalité virtuelle, via des casques, comme vous avez pu l'essayer tout à l'heure.
1: Ce que j'étais ultra surprise tout à l'heure de quand j'ai testé, d'avoir même des micro-mouvements. Par exemple, il y avait une personne qui passait très proche de moi et en fait, pour m'éviter, faisait un petit mouvement d'épaule. Et du coup, pour moi, c'était vraiment plus qu'un simple personnage virtuel qui a certains gestes. Enfin, vous avez réussi à reproduire des mouvements comme ça. Est-ce qu'il y a eu des captations justement de personnes avant?
2: C'est ça, les mouvements qui sont effectués par nos humains virtuels, ils viennent d'enregistrements, ce qu'on appelle la capture de mouvement, qu'on va réaliser en laboratoire. On a tout le matériel nécessaire pour faire ça. On va créer des bases de données de mouvement qu'on va utiliser ensuite pour animer nos personnages. Et on peut contrôler comme ça assez finement effectivement ce que vous allez voir dans le casque. En particulier, on vous a montré aussi qu'on était capable de piloter le regard de nos personnages et par exemple de faire qu'ils vous regardent au moment où ils passent à proximité. Et ça va vraiment vous donner une impression étrange d'une part de faire partie de ce monde. C'est ce qu'on appelle le concept de présence. Et également, comme le disait Anne-Hélène, d'attribuer des capacités à ces humains virtuels. En fait, il n'y a pas grand-chose derrière, c'est vraiment des artefacts. on va leur attribuer

0: beaucoup d'humanité, alors qu'ils en ont assez peu finalement.
1: Oui, et en fait, l'impression, même si on sait que c'est que des personnages virtuels, on a vraiment cette impression, parce que vous pouvez jouer également sur la densité, on en parlait tout à l'heure, sur la densité du nombre de personnes autour de nous au mètre carré, et c'est vrai que même si on ne les sent pas, on a quand même le visuel qui fait qu'on a l'impression de plus la densité augmente, plus en fait on stresse un peu quand même, voilà.
0: Petite oppression, parce qu'effectivement, c'est bien des scènes de foule qu'on reconstitue. Donc, on ne reconstitue pas que le mouvement d'une seule personne, mais d'un ensemble. Et on essaie de voir comment ce collectif peut influencer sur votre comportement. Dans la démo qu'on vous a montrée, effectivement, on contrôle la densité des humains virtuels pour vous donner la sensation de faire partie de cette foule. Là, c'est à des fins juste d'explication de notions de densité de foule. Mais expérimentalement, on va l'utiliser pour observer vos réactions face à ces situations. Et on a pu aussi vous donner la sensation d'être grand, grande, petite dans cette foule pour vous montrer à quel point les sensations étaient différentes pour ces deux catégories de personnes. Et quand on est amené à accueillir du public et à gérer des foules, il est essentiel d'avoir conscience de ces différences-là et de les prendre en compte dans sa manière de gérer un événement.
1: Oui, parce que du coup, en fait, on peut être chacun présent dans une même foule, mais pas du tout avoir la même sensation, pas avoir du tout le même ressenti. Et en fait, justement, comment vous mesurez la sensation des personnes, justement, grâce à votre réalité virtuelle? Il me semble que vous me parlez tout à l'heure de... Vous pouvez capter le regard des personnes qui utilisent la réalité virtuelle?
0: Aujourd'hui, avec la réalité virtuelle, on a beaucoup plus travaillé sur des questions de navigation dans les foules, c'est-à-dire comment on se repère dans une foule, comment on décide de son chemin, comment on interagit avec les autres pour parvenir à sa destination. C'est des questions qui sont essentielles, par exemple, pour la gestion des flux, c'est de comprendre comment les gens se déplacent à partir du moment où ils sont en nombre élevé. Et donc, ce qu'on a pu démontrer, effectivement, c'est qu'il y avait un très fort lien entre l'activité du regard et la locomotion. C'est-à-dire que, typiquement, ça nous permet de comprendre, en observant où vous regardez, de comprendre avec qui vous interagissez dans une foule. Une foule, c'est une possibilité infinie d'interaction. Le tout est de savoir qui interagit avec qui et un peu pourquoi. Et ça, le regard est un indice fort pour la compréhension de ce comportement.
1: Vous avez une partie de vos expériences que vous faites avec la réalité virtuelle en laboratoire, mais je sais aussi que vous faites des expériences grandeur nature sur le terrain, et notamment au Hellfest. Est-ce que l'un de vous deux peut m'en parler un peu plus?
0: Oui, on peut parler d'abord des limitations de la réalité virtuelle et pourquoi on a besoin d'aller sur le terrain.
2: Tout à fait. Donc, c'est vrai que la réalité virtuelle, comme je vous l'ai dit tout à l'heure, on arrive à avoir qualitativement des comportements comparables au réel. En revanche, il y a encore des défis à résoudre, en particulier en lien avec le contexte environnemental. Effectivement, interagir dans cette rue où on vient assez détendu pour passer un bon moment et aller à la gare, on a un contexte différent. Et puis, en réalité virtuelle, on ne sait pas encore reproduire cette foule dense avec des contacts physiques. Donc, effectivement, on a besoin aussi d'avoir nos références réelles avec des vrais contextes, des gens qui ont des buts spécifiques, pour aller plus loin en fait dans nos modélisations et notre compréhension du comportement et de l'influence de ces contextes environnementaux.
0: Ce qu'il faut comprendre dans l'étude des foules, c'est que de manière un peu surprenante, on dispose de très peu d'éléments, on dispose de très peu de données pour comprendre ces foules-là, pour savoir les décrire, savoir les étudier, savoir les analyser. Il y a des raisons à la fois techniques et légales qui nous empêchent d'avoir ces données nombreuses. Mais dans certaines conditions, on peut effectivement vouloir se rendre sur le terrain et disposer de ces observations. Alors moi, je fais souvent le lien avec l'astronomie. On ne pourrait pas imaginer des astronomes qui étudient le système stellaire sans aller observer les étoiles. Et de la même manière, on va vouloir aller étudier des foules sur le terrain parce que c'est comme ça qu'on peut savoir ce qu'elles font réellement sur le terrain. Le Hellfest, c'est un choix. C'est un choix qui nous permet d'observer des foules très denses. Hein. C'est un événement de très grande dimension où il y a des problématiques de gestion de foule et de gestion de flux qui sont très intéressantes pour nous. Et en discutant avec les organisateurs, on a trouvé cet intérêt commun ou plutôt partagée, pour eux, accueillir des personnes, des chercheurs qui vont peut-être permettre de créer ces connaissances qui vont leur être utiles, et nous, d'avoir cet observatoire, ce lieu où on va pouvoir mener nos observations. On ne mène pas aujourd'hui des expériences à proprement parler au Hellfest, on fait essentiellement de l'observation, on apprend à observer. On est en train de créer là, pour revenir à l'astronomie, on est en train de créer notre lunette astronomique pour recueillir des données de manière techniquement et légalement adéquate.
1: Quelles sont les données que vous récoltez? Qu'est-ce qui vous intéresse justement dans les foules ou Hellfest? Surtout qu'il y a aussi différents types de foules que vous pouvez avoir en fonction des artistes qu'il y a sur les scènes, en fonction des flux aussi de passage plutôt. Qu'est-ce que vous récoltez comme...
0: Alors en premier lieu, c'est en lien avec les objectifs du projet Claude Yenet, qui sont donc la prévention des accidents liés aux foules denses. Et ce qu'on cherche à obtenir, ce sont des images d'une foule au moment où elle excède ce niveau de densité au-delà duquel elle devient dangereuse. Et ce qu'on pense, c'est qu'il y a des signes précurseurs de ça, c'est-à-dire qu'il y a des mouvements caractéristiques de la foule qui sont précurseurs à un accident. Je ne dis pas que quand on observe ça, un accident survient systématiquement, mais on sait que quand un accident survient, ces signes-là étaient présents. Alors on en a quelques observations très rares, et qui sont anciennes, qui datent de 20 ans. Ce qu'on cherche, c'est en avoir plusieurs, et surtout de comprendre comment bien les observer, comment recueillir vraiment un nombre de données suffisant pour que statistiquement, on soit capable de dire quelque chose et qu'on ne soit pas juste sur une observation spécifique et sur un résultat unique par rapport à nos études.
1: Recueillir des données de foule dense et qui amènent à des accidents, c'est compliqué d'avoir... par exemple, je pense moi à l'événement qu'il y a eu à Séoul il y a quelques années, complètement imprévisible, c'était dans la rue, c'était pas pour un événement spécifique organisé comme dans un stade ou comme dans un concert. Comment on peut justement travailler sur ces, est-ce que c'est possible d'avoir des vidéos de ce genre d'événement ou comment on peut justement avoir plus de données pour les équipes de recherche?
0: Alors les vidéos, c'est un type de données assez courant, très courant maintenant qu'il y a autant de vidéastes que de personnes présentes dans la foule, mais c'est pas forcément les données qui sont les plus faciles à manipuler, en particulier légalement, puisqu'elles sont empreintes de données personnelles. Donc on cherche à utiliser d'autres types de manières, superviser une foule, d'en mesurer l'activité et d'en mesurer les caractéristiques pour dire si oui ou non, elle est dans une situation potentiellement dangereuse. Alors c'est exactement ce qu'on va aller faire au LCS cette année, c'est-à-dire qu'on va essayer de comparer différents types de données qu'on peut recueillir de notre point de vue assez facilement. On a tout ça en tête au moment où on conçoit ces technologies pour essayer de superviser l'activité d'une foule. On a en tête un cadre légal et puis un cadre économique aussi. On peut pas demander à chaque événement de s'équiper de capteurs qui coûteraient des centaines de milliers d'euros. Ayant tout ça en tête, on essaye de fournir des technologies qui sont techniquement réalistes, économiquement réalistes et qui permettent de dire quelque chose d'intéressant aux organisateurs afin de les aider à mieux superviser les événements, afin de mieux estimer la situation dans laquelle ils sont. Il faut comprendre aussi qu'il y a quelques événements passés qui ont montré que l'homme était particulièrement faillible dans cette tâche, c'est-à-dire que même un organisateur aguerri peut être dans une situation où il comprend mal le déroulé de la situation et prend les mauvaises décisions. Donc on veut essayer de l'aider dans cette tâche.
1: Avoir une équipe de recherche en plein milieu d'un festival de musique, ça a pu être c'est insolite. Comment les festivaliers vous ont accueilli? Comment ils ont justement réagi à votre présence?
0: Alors on se signale, quand on est présent sur le site, on a trouvé que la meilleure manière de se signaler, c'était de porter nous-mêmes des t-shirts, disant qu'on était en train de mener des campagnes d'études sur le site. L'accueil est vraiment excellent. On a eu des échanges nombreux avec les gens du public. Ils viennent nous voir, ils sont curieux, ils nous posent des questions, on leur explique, on leur répond, bien entendu. Et ils ont toujours une anecdote à nous raconter, un concert auquel ils ont assisté, qui s'est mal déroulé, une situation de stress qu'ils ont connue dans la foule. Et finalement, on a toujours l'impression qu'ils sont ravis que quelqu'un se penche sur le sujet et puisse peut-être amener des solutions à ces situations-là et se dire, voilà, je ne suis pas perdu dans la foule, je ne suis pas seul à essayer de m'en sortir. Il y a des gens, il y a des technologies qui existent et qui vont permettre que ces situations-là n'arrivent pas, n'arrivent peu ou n'arrivent plus.
1: Ouais, et donc, on revient au ressenti que dans une même foule, on, voilà, des personnes ont pu se retrouver dans une zone très compacte et donc avoir vraiment une situation de stress, alors que quelques mètres plus loin, d'autres personnes en fait ont passé le meilleur concert de leur vie et voilà, ont pas du tout un mauvais souvenir de ça. Et du coup, justement, ces prises de données réelles et vos simulations, Anne-Hélène Olivier, c'est un cercle vertueux, ça s'alimente. Vous avez, en fait, avec ça, vous alimentez toujours vos bases de données. Comment ça se passe?
2: Oui, tout à fait. Donc là, l'idée, c'est que nos données réelles permettent d'alimenter nos simulations, qui sont toujours de plus en plus réalistes et qui nous permettent de confronter nos participants à des nouvelles situations de plus en plus complexes en manipulant des facteurs de plus en plus fins. Donc, on ne va pas rester que en virtuel. Puisque on va pas pouvoir aussi avoir nos éléments de comparaison, mais le réel va nourrir le virtuel et l'immersion de nos sujets en virtuel va nous permettre d'avoir de nouvelles compréhensions de ce comportement humain.
1: Et donc de pouvoir potentiellement observer d'autres choses dans le réel que vous aviez pas repéré avant.
2: Exactement, ou peut-être aussi d'identifier certaines situations clés sur lesquelles on va aller ensuite refocaliser spécifiquement en réel.
1: Et donc justement, vous en parliez tout à l'heure, les JO arrivent cette année, c'est vraiment là un événement où on attend énormément de foule. Comment il y a ce lien justement entre les équipes de recherche sur la foule et les organisateurs d'événements importants comme ça? Est-ce qu'il y a des attentes de la part des uns des autres? Comment se fait cette communication, cette collaboration?
0: Un aspect du projet Claude Diédet, qu'on a cité déjà plusieurs fois, c'est aussi de renforcer ces liens s'ils existent. Les liens sont assez ténus de mon point de vue. Et finalement, on a eu des échanges très intéressants dans le projet où quelques organisateurs nous ont fait part de leur frustration d'être peu capables d'exploiter nos travaux pour les appliquer sur le terrain. Que finalement, il y avait une distance un peu trop grande entre la recherche académique d'une part sur le comportement des foules et finalement la pratique de l'organisation d'événements et d'accueil du public. Donc finalement, de ce constat, on a trouvé que l'outil qu'on a créé au Hellfest est un mode essentiel pour rapprocher les distances entre ces deux mondes. Et je pense que c'est quelque chose qu'on va vraiment chercher à maintenir dans le futur. J'espère qu'on pourra, j'en discute bien sûr avec les organisateurs du Hellfest régulièrement, mais je crois qu'il y a une vraie volonté de maintenir cet outil, de l'ouvrir, de l'utiliser de manière plus large avec d'autres équipes qui pourraient s'impliquer et mener des recherches sur le terrain, avec nous qui pouvons vraiment conseiller ces équipes techniquement et aussi sur le plan scientifique, sur comment amener leurs recherches sur ce terrain-là.

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1: De retour au Labo des Savoirs, nous parlons toujours de foule et Pierre Martin, bénévole au Labo des Savoirs, nous a rejoint. Nous sommes désormais en compagnie de Mehdi Moussaïd. Bonjour.
2: Bonjour.
1: Vous êtes chercheur en sciences cognitives à l'Institut Max Planck à Berlin. Vous vous intéressez au sujet des foules depuis de nombreuses années et notamment à travers trois axes, le déplacement des foules, l'intelligence collective et la contagion sociale. Pour préparer notre émission, on a fait nos recherches au Labo des Savoirs.
3: En effet, Mélissa, on s'est aperçu que l'étude des foules était en grande partie reliée à la physique. D'instinct, j'aurais plutôt dit que ça relève de la psychologie ou du comportement humain. Pourquoi la physique ?
2: Oui, c'est vrai que la physique est une des disciplines qui domine beaucoup. Alors c'est vraiment un sujet très interdisciplinaire. Il y a plein de domaines de recherche différents qui vont se mélanger, mais les physiciens ils dominent pas mal. Alors il y a plusieurs raisons à ça. Il y a un côté un petit peu historique, c'est-à-dire que à l'origine, si on revient dans les années 50, c'était principalement une science d'ingénieur. C'était même pas vraiment une science. C'était vraiment des mesures très pratiques, des urbanistes qui mesuraient les flux, les déplacements, les vitesses de marche pour pouvoir adapter les centres-villes. Et puis progressivement, on s'est rendu compte qu'il y avait une analogie assez étonnante entre le déplacement des foules et la mécanique des fluides. Et il y a un physicien en particulier dans les années 70 qui s'appelle Leroy Anderson, qui est le premier qui a vraiment publié sur le déplacement des foules et qui a dit dans cet article, qui disait mais et si on imaginait qu'une foule dans une rue est comparable à un liquide dans un tuyau, est-ce qu'on pourrait aller plus loin? Et la réponse était oui. Et à partir de là, les physiciens ont commencé à s'exciter un petit peu autour de ce sujet d'étude. Et c'est comme ça qu'ils sont devenus un petit peu la communauté dominante. Mais au fur et à mesure des années, il y a eu plein d'autres disciplines qui sont venues se greffer. Mais c'est vrai que les physiciens occupent une place principale. Ouais.
3: Mmh. Et du coup, pour rester sur la physique et la physique des fluides, pourquoi on ne s'intéresse pas au comportement individuel? On peut lier ça avec la mécanique des particules, par exemple.
2: Mmh. Alors, on s'intéresse au comportement individuel, mais en fait, tout est une affaire de densité. C'est-à-dire qu'on va regarder à quel point la foule est dense, c'est-à-dire combien il y a de personnes par mètre carré, à quel point on est serré. Et quand on est pas si serré que ça, et bien finalement, ça va relever même de la psychologie, des sciences comportementales. À des niveaux intermédiaires, on va se retrouver avec justement la physique granulaire. C'est celle qui étudie la mécanique des grains de sable ou des avalanches ou des choses comme ça. C'est plein de petits grains qui forment un tout. Et on est vraiment dans la physique granulaire. Et si on continue à pousser la densité, ben finalement, on va tomber dans des choses qui sont beaucoup plus macroscopiques. Ça veut dire qu'on va ignorer un petit peu les petits composants pour étudier l'ensemble. Et donc la mécanique des fluides. Et finalement, c'est pas si étonnant que ça, parce que imaginez-vous être dans une foule, et en fait, si c'est très serré, finalement, ce que vous avez envie de faire, ça a pas d'importance. Si j'ai envie d'aller à droite, j'ai envie d'aller à gauche, bah de toute façon, je peux pas, parce que je suis trop serré, je suis obligé de subir les pressions physiques que vont m'imposer mes voisins, et à ce titre, eh ben, je vais ressembler à une particule, et donc ma liberté de mouvement, mon libre arbitre est complètement réduit à zéro. Donc finalement, c'est le tout qu'il faut étudier à ce moment-là.
1: Et comment s'organise une foule alors ? Est-ce qu'on peut faire un parallèle avec les autres espèces animales comme les bancs de poissons ou les nuées d'oiseaux ?
2: Oui, absolument. Alors, on va être plutôt sur des niveaux de densité intermédiaire, mais tous ces systèmes, donc les animaux sociaux, les gens, les poissons, etc., font partie de la même famille de systèmes qu'on appelle des systèmes complexes auto-organisés. C'est un terme un peu technique, un peu moche, mais bon, c'est la même famille de systèmes. Et effectivement, il y a beaucoup de labos interdisciplinaires qui vont étudier ces différents systèmes ensemble. Moi, par exemple, j'ai fait mon doctorat dans un laboratoire à Toulouse, au département de biologie, et effectivement on passait d'une espèce à l'autre, parce que ce qui nous intéressait c'était pas vraiment l'espèce en soi, c'était le comportement collectif. Et donc on trouve des phénomènes semblables entre une foule de piétons et une colonie de fourmis, par exemple. Ils forment des sortes de petites autoroutes sur les pistes de déplacement, les fourmis aussi bien que les gens. On trouve des parallèles avec les troupeaux de moutons, avec les bancs de poissons, en particulier autour de ces effets d'imitation et d'amplification. Et donc il y a des mécanismes qui sont semblables, et donc tout ça fait partie de la même famille de système. Et évidemment, il y a des différences aussi, et c'est ça qui rend le truc intéressant.
1: Et justement, on peut observer un banc de poissons qui réagit à l'arrivée d'un prédateur. Comment ça se passe pour une foule d'humains? Parce qu'on ne peut pas recréer, on ne peut pas mettre les gens en danger. Comment on peut reproduire ça?
2: Il y a des, effectivement, alors d'un point de vue empirique, on peut observer des choses qui ressemblent beaucoup. Ce sont les mouvements de panique. Par exemple, dans une ville qui vient de subir un attentat terroriste, ben dans les jours qui suivent, les semaines, les mois qui suivent, des fois, on va observer des mouvements de panique. Donc, il va y avoir quelqu'un dans la foule qui va prendre peur parce qu'il suspecte une nouvelle attaque. Et la personne commence à courir en criant et les voisins vont faire pareil et les voisins des voisins vont faire pareil. Et on va se retrouver avec toute une foule qui fuit. Alors, souvent, c'est une fausse alerte, mais disons que la mécanique est un peu la même. Chez les poissons, on appelle ça de la vigilance collective. On le retrouve aussi chez les gazelles dans la savane. Vous savez, quand il y en a une qui commence à s'enfuir, les autres font pareil. Et donc, c'est un phénomène de vigilance collective qui est en commun. On peut l'observer dans la vraie vie, mais c'est plus difficile à étudier. Si on veut vraiment l'étudier, on peut faire une expérience, mais au labo, on peut pas faire peur à des gens. Ça se fait pas. Ça, c'est dommage. J'aimerais bien, ce serait pratique, mais on peut pas. Il y a des comités d'éthique qui surveillent les travaux et l'expérience qu'on organise. Du coup, on le fait en monde virtuel souvent. Donc, on prend un groupe de participants, on leur met des casques et puis on va les immerger tous ensemble, pas un par un, mais tous ensemble dans un monde partagé. Et puis, ils sont dans un bâtiment et puis ils peuvent interagir, ils peuvent se voir. Et on leur dit, vous devez évacuer le bâtiment le plus vite possible. Par exemple, on crée des faux incendies. Et donc, ils doivent sortir. Alors après, ils sont pas vraiment en danger de mort, donc ça peut être un peu différent. Par contre, on les met un peu sous pression, mais c'est une pression financière. C'est-à-dire qu'on leur dit, si jamais vous mourrez dans le monde virtuel, en fait, on va vous prendre de l'argent dans la vraie vie. Et comme les étudiants, c'est souvent des gens un peu fauchés, quand on leur dit ça, ils sont pas contents et ils font tout pour s'en sortir. Et on imagine que c'est semblable à quelqu'un qui fuit la mort dans la vraie vie.
3: Donc ça, c'est pour le côté simulation en laboratoire. Mais il existe aussi des foules numériques. Quelles sont leurs caractéristiques sur les réseaux sociaux, par exemple ?
2: Effectivement, on étudie aussi beaucoup les réseaux sociaux. C'est super intéressant. Il y a un réseau social en particulier qui est Twitter, l'ex-Twitter qui est devenu X, qui était un vrai laboratoire, un centre de découverte scientifique qui était génial parce que les données étaient ouvertes. Elles le sont plus malheureusement. Donc maintenant, les chercheurs sont un peu détournés du truc. Mais pendant très longtemps... Jusqu'à ce que, avant que Twitter devienne X finalement, les données étaient ouvertes et donc on pouvait aller comme ça observer tout ce qui se passe. On pouvait voir par exemple qui est connecté à qui et ça permettait de créer des réseaux sociaux et de voir réseau social vraiment au sens scientifique du terme. C'est vraiment voir qui est connecté à qui est populaire, comment circulent les informations. Donc quand quelqu'un envoie une info sur Twitter, on pouvait voir où circule cette info et etc. Et ça c'est très riche en enseignement parce que tu vois que par exemple, les gens qui partagent des opinions semblables sont connectés les uns aux autres et les informations qui vont dans un sens, elles ont tendance à circuler uniquement dans les communautés de gens qui veulent entendre cette information et puis elles vont pas sortir de cette communauté. Donc les infos circulent en vase clos, ce qui renforce encore l'opinion des gens qui la font circuler. C'est pas très positif tout ça, hein. Ça crée beaucoup de polarisation, c'est-à-dire que ça crée des sous-groupes qui vont se séparer de plus en plus et qui vont être de plus en plus opposés aux groupes d'en face. C'est pas vraiment propre à Internet. On trouve des dynamiques un peu semblables dans la vraie vie, sauf que c'est amplifié sur Internet parce qu'il y a des algorithmes de recommandation, parce que la plateforme en profite aussi, donc elle va s'arranger pour que ça soit le cas. Disons que c'est une nature humaine qu'on retrouve dans la vraie vie, mais qui est vraiment amplifiée sur ces plateformes, sur les médias sociaux.
3: Donc oui, dans le même contexte, vous avez parlé de la propagation de l'information. Quand elle est vraie ou fausse, comment elle se propage ? Est-ce que c'est les mêmes mécanismes que dans une foule réelle ?
2: Alors, comment elle se propage ? Ça, c'est facile à répondre. C'est le même mécanisme dans une foule réelle. C'est un peu plus complexe. Donc l'information se propage principalement de personne en personne. Donc ça, ce sont des études qu'on fait principalement sur Internet. Elle se propage de personne en personne sur Twitter. Et on peut regarder quel chemin elle a parcouru cette information avant d'arrêter de circuler. Et ce chemin, ça s'appelle une cascade. En fait, c'est un arbre de propagation. Donc on prend la source de l'info. C'est notre patient zéro. Et puis on regarde qui a relayé l'info, puis qui a relayé l'info, puis ça donne comme ça un arbre de propagation. Et cet arbre, il a une structure. Et on peut regarder cette structure. Est-ce qu'elle est plutôt verticale? C'est-à-dire que j'ai donné l'info à une personne qui l'a répété à une autre, qui l'a répété à une autre, etc. C'est très linéaire comme ça. Ou est-ce que c'est plutôt horizontal? Genre, c'est une personne qui l'a donné à 10 000 en même temps. Et il n'y a pas eu de propagation vraiment, c'est plus de la diffusion de masse. Et on se rend compte que, par exemple, les infos qui circulent de manière plus verticale, elles ont plus tendance à être fausses. Donc on peut vérifier ensuite la véracité d'une information. Et on compare ça avec la structure de la cascade. Et ça permet de voir que certaines infos sont plutôt fausses ou plutôt vraies, sans même regarder l'info, hein, sans la lire. Mmh. Juste en regardant comment elle se propage, ça permet déjà de faire un petit peu la différence. Et donc, les infos qui circulent de manière plus verticale, elles ont tendance à être plutôt fausses, parce que ça reflète un peu la notion de bouche à oreille, en quelque sorte. Alors que celles qui se diffusent plus verticalement, qui sont plus diffusées en masse, on peut imaginer que la personne qui l'a diffusée, elle a vérifié avant parce qu'elle avait une audience un peu plus importante, par exemple. Dans la vraie vie, les dynamiques sont un peu différentes, parce que dans la vraie vie, en fait, l'info, elle a tendance à se transformer à mesure qu'elle circule. C'est pas le cas sur Twitter. Hein. Sur Twitter, on appuie sur un bouton et l'info se propage immédiatement, donc elle reste identique. Mais dans la vraie vie, c'est du parler. Et quand je répète une info, je vais avoir tendance à la transformer un petit peu. Et cette transformation qu'on appelle une distorsion, c'est vraiment super intéressant à étudier. Donc, c'est le jeu du téléphone, hein, on a tous joué à ça.
3: Ouais.
2: Mais en fait, nous, on organise des jeux du téléphone, mais en laboratoire. Donc c'est, évidemment, c'est super drôle à regarder et à étudier aussi. Et on se rend compte que cette distorsion de l'information, en fait, elle n'est pas aléatoire. C'est pas juste des infos qui se transforment au hasard comme une erreur de transmission sur un signal électrique, si vous voulez. C'est plus une transformation qui est biaisée, dans le sens où, en général, l'info change en fonction de ce que la personne qui la véhicule a envie d'entendre. Même si c'est assez inconscient, c'est ce qu'on voit beaucoup. Et à l'échelle d'une longue chaîne de transmission, en fait, on va avoir à la fin, au bout de la chaîne, une information qui va vraiment dans le sens de ce qu'on a envie d'entendre. Et si on refait l'expérience avec une chaîne de transmission de gens qui pensent l'opposé, eh ben l'info, elle va se transformer, mais dans l'autre direction, en fait. Et donc, cette distorsion, c'est une des découvertes qu'on a pu faire. Elle n'est pas aléatoire, en fait. Elle est vraiment biaisée. Ce qui va encore renforcer cette notion de groupe et de communauté, hein. C'est-à-dire que vraiment, c'est l'info qui circule en vase clos et puis qui va s'adapter progressivement à ce que le groupe a envie d'entendre.
3: Alors, la question qu'on se pose souvent, et pour finir, c'est la question des bulles de filtre sur les réseaux. Vous en avez déjà un peu parlé. Et surtout à l'occasion des élections, on sait qu'il peut y avoir des bulles de filtre. Que pensez-vous déjà du concept en lui-même et qu'est-ce qu'en dit la recherche actuelle?
2: Oui, c'est dans le domaine de l'intelligence collective, dans lequel je travaille aussi, ça fait partie des choses à éviter. C'est-à-dire que c'est pas ça qui va produire de la réflexion, de la nouveauté, de l'innovation, de la créativité, etc. La bulle de filtre, donc on se retrouve vraiment généralement pris dans une communauté de gens qui nous ressemblent et qui pensent comme nous. Mmh. Et les informations, elles sortent pas de cette bulle et elles rentrent pas non plus. Donc en fait, elles circulent en vase clos, comme je disais. Et c'est un problème parce que quand on s'en rend pas compte, quand on prend pas le recul, on se dit mais en fait, tout le monde pense comme moi. Parce que je regarde à droite, je regarde à gauche et les gens sont d'accord en fait. Donc tout le monde pense comme moi, donc ça doit être vrai. Et donc on va gagner en confiance sur un jugement et on comprend pas pourquoi à la télé ou à la radio on voit d'autres gens qui font des trucs bizarres. On se dit mais en fait ils sont marginaux. Alors qu'en fait c'est pas juste qu'ils sont marginaux, c'est qu'ils sont de l'autre côté du réseau et eux ils sont dans une autre bulle et en fait c'est pour ça qu'on a du mal à se comprendre. Mmh. Ça crée des tensions, ça crée des clivages et ce qu'on appelle la polarisation. Donc tout ça, c'est pas des choses qu'on a tendance à recommander dans le domaine de l'intelligence collective, qui est plutôt encouragé par la diversité des jugements, par exemple, ou le fait d'avoir un temps de parole qui est à peu près équilibré, donc écouter autant qu'on parle, ce genre de choses. Donc effectivement, c'est pas une très bonne chose.
1: Et est-ce que justement, si on change l'environnement d'une foule, type la nuit? Mm-hmm. Est-ce qu'il y a un changement de comportement? Est-ce qu'il y a des choses qui l'influencent?
2: Mmh. Effectivement, il va y avoir pas mal de choses qui peuvent influencer la foule. Et puis, de manière intéressante, il y a aussi des choses qui vont pas avoir d'influence du tout. C'est marrant parce que quand on étudie, par exemple, des mouvements de foule, des bousculades meurtrières, des fois, on se base trop sur le contexte. Par exemple, sur le pèlerinage musulman à la Mecque, où il y a souvent des bousculades meurtrières, on me dit « Ah oui, mais c'est un truc de religion, en fait, c'est des trucs de fanatiques, machin et tout. » Mais en fait, non, on retrouve exactement les mêmes dynamiques, les mêmes mouvements dans un festival de techno ou devant un stade de foot. Et là, pour le coup, le contexte n'a aucune importance parce que ça relève vraiment de la physique. Dans d'autres cas, en revanche, le contexte peut jouer et c'est plus autour de l'idée que la foule, si vous voulez, c'est un système amplifiant. c'est un système qui va avoir tendance à amplifier ce que la plupart des gens vont faire. Et donc, s'il y a quelque chose dans l'environnement qui va influencer la plupart des gens, ben, collectivement, ça va s'amplifier. Et par exemple, le fait d'être de nuit, d'avoir moins d'inhibition, par exemple, sur certains codes, sur certaines interdictions, ben, ça peut juste faire baisser un petit peu le seuil chez un grand nombre de personnes qui vont commencer, je sais pas, à briser des codes ou des normes ou des règles. Et à partir du moment où ils sont assez nombreux, ben, d'un seul coup, ça va s'amplifier, quoi. Donc, c'est des choses qu'on peut attendre. Mais je dirais que la clé qui est derrière, c'est vraiment d'avoir cette idée que la foule est un système amplifiant, vraiment. Donc, si la majorité des gens est heureux, par exemple, après une victoire sportive en Coupe du Monde, ben, en foule, on va être, mais exagérément heureux, on va pleurer de joie. Alors que c'est pas non plus si important que ça, quoi. De la même façon, si des gens sont en colère, ils peuvent être un peu en colère de chez eux, quoi. Mais s'ils descendent dans la rue et qu'ils se mettent ensemble, bah, cette colère, elle va s'amplifier et puis ils vont se mettre à casser des trucs. Donc c'est ça l'idée principale.
1: Notre émission consacrée aux foules touche à sa fin. Merci beaucoup à nos invités, Anne-Hélène Olivier, Julien Pétré et Mehdi Moussaïd, d'avoir répondu à nos questions. Merci également au public de la rue Léon Jamin. C'était une émission animée par Mélissa Touvron avec la participation de Pierre Martin et réalisée par Dounia Saez. Émission que vous pouvez écouter sur vos applications de podcast. Vous pouvez nous retrouver sur notre site labodessavoirs.fr ou nos réseaux sociaux, et on vous dit à la semaine prochaine.

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Bonjour à toutes et à tous, ici Fidel Agumawa dans l'émission L'étrangère. Aujourd'hui, on va parler d'une chose simple mais essentielle, la propreté. Est-ce que le proverbe français « la propreté, c'est la moitié de la civilisation » dit Frey? Les riches ne jettent pas leurs déchets n'importe où. Les pauvres, eux, vivent souvent dans la solitude. Ce n'est pas un cliché, c'est le résultat de plusieurs mois d'observation. Mon organisation s'occupe de l'entretien de plusieurs quartiers. On tonne les pelouses, on taille les haies, on nettoie les rues. Et voici ce que j'ai remarqué. Quartier d'Otsomon. Immeuble récent, habitants plutôt aisés. Franchement, on n'a presque rien à faire. Les trottoirs sont propres, les poubelles de tri bien rangées, les maîtres ramassent les crottes de leurs chiens. Et puis, il y a Saint-Chéron. Au pied des HLM, chaque jour une nouvelle couche de déchets. Sacs plastiques, bouteilles, emballages. Certains plantent des fleurs devant leur entrée, d'autres jettent des couches, des mouchoirs usagés ou des préservatifs dans ces mêmes buissons. Autour des conteneurs, c'est le chaos, ça pue. Les crocs de chiens sont partout. Parfois même, ce ne sont pas des crocs de chiens. Un jour, mon collègue Maurice a vu une dame balancer un sac poubelle directement par la fenêtre. Il lui a demandé pourquoi. Elle a répondu: vous êtes payé pour ça, non? Alors nettoyez. C'est vrai, on gagne sûrement plus qu'avec ses aides sociales. Mais ce n'est pas la question. Pourquoi la pauvreté est-elle si souvent accompagnée d'indifférence à la saleté? Et ce n'est pas propre à la France. En Abkhazie, où j'ai vécu quelques années, une amie à moi jetait ses déchets par la fenêtre de la voiture. Quand je lui ai demandé pourquoi, il a répondu: les migrants s'en occuperont, c'est leur boulot. Aujourd'hui, c'est moi le migrant. Et je signe sans hésiter cette phrase: ce n'est pas propre là où on nettoie, c'est propre là où on ne salit pas. Un quartier agréable, ce n'est pas juste de belles maisons. C'est un endroit où les gens vivent bien, au sens le plus simple du mot. Ils savent gagner leur vie, prendre soin d'eux et de ceux qui les entourent. Je ne juge personne, je constate juste là où les gens se respectent, ils respectent aussi les autres et les lieux publics. Et là où le respect manque, même les amants ne changent rien. Et pour ceux qui ne voient pas le problème, j'ai préparé une petite surprise dans la deuxième partie de cette émission. Une série de mauvais conseils à suivre si vous voulez que les rues soient encore plus sales.

Et nous revoilà ensemble toujours sur l'étranger avec moi, Fidèle Gumawa. Cette fois, je m'adresse à celles et ceux qui n'aiment pas trop la propreté et qui trouvent que les agents d'entretien ne travaillent pas assez. Voici quelques mauvais conseils pour vous aider à rendre leur travail encore plus pénible. Chers propriétaires de chiens, sauvez la planète en économisant des paquets en plastique. Ne ramassez surtout pas les crottes de vos compagnons à quatre pas. Laissez-les bien visibles sur les pelouses, comme à Saint-Chéron ou de Chartres, qu'elles attendent la rencontre avec nos débroussailleuses, tondeuses ou chaussures de sécurité. C'est tellement fun quand la débroussailleuse projette des crottes bien cachées dans les hautes herbes. Ne vous inquiétez pas pour nos visages. Ils sont couverts de masques. Et les vêtements de travail, ça se lave, non? Quand vous jetez vos ordures, faites comme certains habitants de la Madeleine. Portez votre sac près de la poubelle et laissez-la à côté. Vous économisez de l'énergie et vous nous donnez plus d'heures payées. Le pain dur, lancez-le sur le trottoir. C'est votre façon d'aimer la nature, car c'est bon pour les pigeons et encore meilleur pour les rats de ville. Les préservatifs usagés, par la fenêtre. Comme ça, tout le monde saura que vous avez une vie sexuelle, même nous les éboueurs. Et un petit mot pour les fans de la loterie. Si vous gagnez, gardez bien votre ticket. Mais si vous perdez, vengez-vous. Déchirez le billet en 1000 morceaux. C'est très thérapeutique pour vous et pour nous, c'est un plaisir de ramasser à la panse 20, 30, 50 confettis de papier. Très bon pour nos nerfs. Fumeurs, ne vous privez pas. Un vrai cendrier, ça coûte cher. Faites comme certains habitants du quartier Les Clos. Décorez les pieds de votre immeuble avec des centaines de mégots. C'est beau. Et ça nous prend une demi-heure à nettoyer. Vous voyez, grâce à vous, on garde notre emploi. Et enfin, mon conseil préféré. Quand vous nous voyez depuis votre voiture et que vous nous demandez gentiment si on n'a pas trop chaud à bosser sous le soleil en tenue de travail, n'oubliez pas de balancer par la fenêtre un trognon de pomme ou un noyau de pêche. On ne verra rien, c'est promis. Bon, trêve de sarcasme. La vérité, c'est que la plupart des habitants de Chartres sont respectueux et tiennent à la propreté de leur ville. À eux, je veux dire merci et leur demander une chose. N'hésitez pas à faire la remarque à vos voisins qui se comportent comme si on était dans une favela. Rappelez-leur que vivre dans la saleté, ce n'est pas très français. Surtout qu'à l'étranger, on a souvent une image du français très propre. D'ailleurs, dans une prochaine émission, je vous raconterai ce que pensent de la France et des Français mes anciens compatriotes du pays post-soviétique. C'était Fidèle Gumawa, à très bientôt sur les ondes.

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2: Vierge Marie, Sainte Bernadette et vous tous fidèles, merci pour vos prières pour Chloé qui souffre à l'hôpital. Prions pour sa guérison. Merci.
3: Je vous remercie de prier pour ma petite fille âgée de 9 ans qui présente des troubles du comportement, ce qui perturbe beaucoup sa maman. Petite fille âgée de 9 ans qui présente des troubles du comportement, ce qui perturbe beaucoup sa maman ainsi que sa famille.

0: Au nom du Père et du Fils et du Saint-Esprit.
1: Amen.
0: Chers frères et sœurs, soyez les bienvenus à la grotte de Massavielle, où la Vierge Marie, l'Immaculée Conception, est apparue à Bernadette Soubirous. Avec elle, nous méditerons le mystère douloureux du rosaire. Nous prierons pour les intentions que chacun d'entre nous porte dans son cœur et pour tous ceux et celles qui s'associent à la prière du chapelet par l'écoute de leur radio chrétienne francophone, par l'écoute de la chaîne de télévision KTO, par leur connexion au site internet du sanctuaire de Lourdes. Professons notre foi. Je crois en Dieu, le Père Tout-Puissant, Créateur du ciel et de la terre, et en Jésus-Christ, son Fils unique, notre Seigneur, qui a été conçu du Saint-Esprit, est né de la Vierge Marie, a souffert sous Ponce Pilate, a été crucifié, est mort et a été enseveli, est descendu aux enfers, le troisième jour est ressuscité des morts, est monté aux cieux, est assis à la droite de Dieu le Père Tout-Puissant, d'où il viendra juger les vivants et les morts. Je crois en l'Esprit Saint, à la Sainte Église catholique, à la communion des saints, à la rémission des péchés, à la résurrection de la chair, à la vie éternelle. Amen. Prions pour les intentions de notre Saint-Père, le pape Léon XIV. Notre Père qui es aux cieux, que ton nom soit sanctifié, que ton règne vienne, que ta volonté soit faite sur la terre comme au ciel.
2: Donne-nous aujourd'hui notre pain de ce jour. Pardonne-nous nos offenses, comme nous pardonnons aussi à ceux qui nous ont offensés. Et ne nous laisse pas entrer en tentation, mais délivre-nous du mal.
0: Je vous salue Marie, pleine de grâce, le Seigneur est avec vous. Vous êtes bénie entre toutes les femmes, et Jésus, le fruit de vos entrailles, est béni.
2: Sainte Marie, Mère de Dieu, priez pour nous pauvres pécheurs, maintenant et à l'heure de notre mort. Amen.
0: Je vous salue Marie, pleine de grâce, le Seigneur est avec vous. Vous êtes bénie entre toutes les femmes, et Jésus, le fruit de vos entrailles, est béni.
2: Sainte Marie, Mère de Dieu, priez pour nous pauvres pécheurs, maintenant et à l'heure de notre mort. Amen.
0: Je vous salue Marie, pleine de grâce, le Seigneur est avec vous. Vous êtes bénie entre toutes les femmes, et Jésus, le fruit de vos entrailles, est béni.
2: Sainte Marie, Mère de Dieu, priez pour nous pauvres pécheurs, maintenant et à l'heure de notre mort. Amen.
0: Gloria Patri et Filio, et Spiritui Santo, sic ut erat

0: Ô Marie conçue sans péché,
1: priez pour nous qui avons le
0: bon âge. Premier mystère douloureux, l'agonie de Jésus. De l'Évangile selon saint Luc. Dans l'angoisse, Jésus priait avec plus d'insistance et sa sueur devint comme des gouttes de sang qui tombaient jusqu'à terre. Avec Marie, refuge de pécheurs, prions pour la conversion des pécheurs, prions pour les intentions que nous venons d'entendre et pour toutes les intentions que nous portons dans notre cœur. Notre Père, qui es aux cieux, que ton nom soit sanctifié, que ton règne vienne, que ta volonté soit faite sur la terre comme au ciel.
1: Donne-nous aujourd'hui notre pain de ce jour. Pardonne-nous nos offenses, comme nous pardonnons aussi à ceux qui nous ont offensés. Et ne nous laisse pas entrer en tentation, mais délivre-nous du mal.
0: Je vous salue, Marie, pleine de grâce, le Seigneur est avec vous. Vous êtes bénie entre toutes les femmes, et Jésus, le fruit de vos entrailles, est béni.
1: Sainte Marie, Mère de Dieu, priez pour nous pauvres pécheurs, maintenant et à l'heure de notre mort. Amen.
0: Je vous salue, Marie, pleine de grâce, le Seigneur est avec vous. Vous êtes bénie entre toutes les femmes, et Jésus, le fruit de vos entrailles, est béni.
1: Sainte

0: Sainte Marie, Mère de Dieu, priez pour nous pauvres pécheurs. Maintenant et à l'heure de notre mort. Amen.
1: Je vous salue Marie, pleine de grâce, le Seigneur est avec vous. Vous êtes bénie entre toutes les femmes, et Jésus, le fruit de vos entrailles, est béni.
0: Sainte Marie, Mère de Dieu, priez pour nous pauvres pécheurs, maintenant et à l'heure de notre mort. Amen.
1: Je vous salue Marie, pleine de grâce, le Seigneur est avec vous. Vous êtes bénie entre toutes les femmes, et Jésus, le fruit de vos entrailles, est béni.
0: Sainte Marie, Mère de Dieu, priez pour nous pauvres pécheurs, maintenant et à l'heure de notre mort. Amen.
1: Je vous salue, Marie, pleine de grâce, le Seigneur est avec vous. Vous êtes bénie entre toutes les femmes, et Jésus, le fruit de vos entrailles, est béni.
0: Sainte Marie, Mère de Dieu, priez pour nous pauvres pécheurs, maintenant et à l'heure de notre mort. Amen.
1: Je vous salue, Marie, pleine de grâce, le Seigneur est avec vous. Vous êtes bénie entre toutes les femmes, et Jésus, le fruit de vos entrailles, est béni.
0: Sainte Marie, Mère de Dieu, priez pour nous pauvres pécheurs, maintenant et à l'heure de notre mort. Amen.
1: Je vous salue, Marie, pleine de grâce, le Seigneur est avec vous. Vous êtes bénie entre toutes les femmes, et Jésus, le fruit de vos entrailles, est béni.
0: Sainte Marie, Mère de Dieu, priez pour nous pauvres pécheurs, maintenant et à l'heure de notre mort. Amen.
1: Je vous salue, Marie, pleine de grâce, le Seigneur est avec vous. Vous êtes bénie entre toutes les femmes, et Jésus, le fruit de vos entrailles, est béni.
0: Sainte Marie, Mère de Dieu, priez pour nous pauvres pécheurs, maintenant et à l'heure de notre mort. Amen.
1: Je vous salue, Marie, pleine de grâce, le Seigneur est avec vous. Vous êtes bénie entre toutes les femmes, et Jésus, le fruit de vos entrailles, est béni.
0: Sainte Marie, Mère de Dieu, priez pour nous pauvres pécheurs, maintenant et à l'heure de notre mort. Amen.
1: Je vous salue, Marie, pleine de grâce, le Seigneur est avec vous. Vous êtes bénie entre toutes les femmes, et Jésus, le fruit de vos entrailles, est béni.
0: Sainte Marie, Mère de Dieu, priez pour nous pauvres pécheurs, maintenant et à l'heure de notre mort. Amen.

0: Amen. Ô Marie conçue sans péché,
1: priez pour nous qui avons recours à vous.
0: Deuxième mystère douloureux, la flagellation. De l'Évangile selon saint Jean, Pilate ordonna de prendre Jésus et de le flageller. Ô Marie, nous te recommandons tous ceux, celles qui souffrent dans leur corps et dans leur âme, que la présence du Christ à leur côté leur apporte joie et réconfort. Notre Père, qui es aux cieux, que ton nom soit sanctifié, que ton règne vienne, que ta volonté soit faite sur la terre comme au ciel.
2: Donne-nous aujourd'hui notre pain de ce jour. Pardonne-nous nos offenses, comme nous pardonnons aussi à ceux qui nous ont offensés. Et ne nous laisse pas entrer en tentation, mais délivre-nous du mal.
0: Je vous salue, Marie, pleine de grâce. Le Seigneur est avec vous. Vous êtes bénie entre toutes les femmes, et Jésus, le fruit de vos entrailles, est béni.
2: Sainte Marie, Mère de Dieu, priez pour nous pauvres pécheurs, maintenant et à l'heure de notre mort. Amen.
0: Je vous salue, Marie, pleine de grâce, le Seigneur est avec vous. Vous êtes bénie entre toutes les femmes, et Jésus, le fruit de vos entrailles, est béni.
2: Sainte Marie, Mère de Dieu, priez pour nous pauvres pécheurs, maintenant et à l'heure de notre mort. Amen.
0: Je vous salue, Marie, pleine de grâce. Le Seigneur est avec vous. Vous êtes bénie entre toutes les femmes, et Jésus, le fruit de vos entrailles, est béni.
2: Sainte Marie, Mère de Dieu, priez pour nous pauvres pécheurs, maintenant et à l'heure de notre mort. Amen.
0: Je vous salue, Marie, pleine de grâce. Le Seigneur est avec vous. Vous êtes bénie entre toutes les femmes, et Jésus, le fruit de vos entrailles, est béni.
2: Sainte Marie, Mère de Dieu, priez pour nous pauvres pécheurs, maintenant et à l'heure de notre mort. Amen.
0: Je vous salue, Marie, pleine de grâce, le Seigneur est avec vous. Vous êtes bénie entre toutes les femmes, et Jésus, le fruit de vos entrailles, est béni.
2: Sainte Marie, Mère de Dieu, priez pour nous pauvres pécheurs, maintenant et à l'heure de notre mort. Amen.
0: Je vous salue, Marie, pleine de grâce. Le Seigneur est avec vous. Vous êtes bénie entre toutes les femmes, et Jésus, le fruit de vos entrailles, est béni.
2: Sainte Marie, Mère de Dieu, priez pour nos pauvres pécheurs, maintenant et à l'heure de notre mort. Amen.
0: Je vous salue, Marie, pleine de grâce. Le Seigneur est avec vous. Vous êtes bénie entre toutes les femmes, et Jésus, le fruit de vos entrailles, est béni.
2: Sainte Marie, Mère de Dieu, priez pour nous pauvres pécheurs, maintenant et à l'heure de notre mort. Amen.
0: Je vous salue, Marie, pleine de grâce, le Seigneur est avec vous. Vous êtes bénie entre toutes les femmes, et Jésus, le fruit de vos entrailles, est béni.
2: Sainte Marie, Mère de Dieu, priez pour nous pauvres pécheurs, maintenant et à l'heure de notre mort. Amen.
0: Je vous salue, Marie, pleine de grâce. Le Seigneur est avec vous. Vous êtes bénie entre toutes les femmes, et Jésus, le fruit de vos entrailles, est béni.
2: Sainte Marie, Mère de Dieu, priez pour nous pauvres pécheurs, maintenant et à l'heure de notre mort. Amen.
0: Je vous salue, Marie, pleine de grâce. Le Seigneur est avec vous. Vous êtes bénie entre toutes les femmes, et Jésus, le fruit de vos entrailles, est béni.
2: Sainte Marie, Mère de Dieu, priez pour nous pauvres pécheurs, maintenant et à l'heure de notre mort. Amen.
0: Gloria Patri et Filio, et Spiritui Santo, sicut

0: Ô Marie conçue sans péché,
1: priez pour nous qui avons recours à
0: vous. Troisième mystère douloureux, le couronnement d'épines. De l'Évangile selon saint Jean. Ayant tressé une couronne d'épines, ils la placèrent sur la tête de Jésus. Prions ensemble pour la paix, pour tous les responsables des affaires publiques, que leurs décisions contribuent à la justice et à la paix. Notre Père, qui es aux cieux, que ton nom soit sanctifié, que ton règne vienne, que ta volonté soit faite sur la terre comme au ciel.
1: Donne-nous aujourd'hui notre pain de ce jour. Pardonne-nous nos offenses, comme nous pardonnons aussi à ceux qui nous ont offensés. Et ne nous laisse pas entrer en tentation, mais délivre-nous du mal.
0: Je vous salue, Marie, pleine de grâce. Le Seigneur est avec vous. Vous êtes bénie entre toutes les femmes. Et Jésus, le fruit de vos entrailles, est béni.
1: Sainte Marie, Mère de Dieu, priez pour nous pauvres pécheurs, maintenant et à l'heure de notre mort. Amen.
0: Je vous salue, Marie, pleine de grâce, le Seigneur est avec vous. Vous êtes bénie entre toutes les femmes, et Jésus, le fruit de vos entrailles, est béni.
1: Sainte Marie, Mère de Dieu, priez pour nous pauvres pécheurs, maintenant et à l'heure de notre mort. Amen.
0: Je vous salue, Marie, pleine de grâce, le Seigneur est avec vous. Vous êtes bénie entre toutes les femmes, et Jésus, le fruit de vos entrailles, est béni.
1: Sainte Marie, Mère de Dieu, priez pour nous pauvres pécheurs, maintenant et à l'heure de notre mort. Amen.
0: Je vous salue, Marie, pleine de grâce, le Seigneur est avec vous. Vous êtes bénie entre toutes les femmes, et Jésus, le fruit de vos entrailles, est béni.
1: Sainte Marie, Mère de Dieu, priez pour nous pauvres pécheurs, maintenant et à l'heure de notre mort. Amen.
0: Je vous salue, Marie, pleine de grâce, le Seigneur est avec vous. Vous êtes bénie entre toutes les femmes, et Jésus, le fruit de vos entrailles, est béni.
1: Sainte Marie, Mère de Dieu, priez pour nous pauvres pécheurs, maintenant et à l'heure de notre mort. Amen.
0: Je vous salue, Marie, pleine de grâce, le Seigneur est avec vous. Vous êtes bénie entre toutes les femmes, et Jésus, le fruit de vos entrailles, est béni.
1: Sainte Marie, Mère de Dieu, priez pour nous pauvres pécheurs, maintenant et à l'heure de notre mort. Amen.
0: Je vous salue, Marie, pleine de grâce, le Seigneur est avec vous. Vous êtes bénie entre toutes les femmes, et Jésus, le fruit de vos entrailles, est béni.
1: Sainte Marie, Mère de Dieu, priez pour nous pauvres pécheurs, maintenant et à l'heure de notre mort.
0: Je vous salue, Marie, pleine de grâce, le Seigneur est avec vous. Vous êtes bénie entre toutes les femmes, et Jésus, le fruit de vos entrailles, est béni.
1: Sainte Marie, Mère de Dieu, priez pour nos pauvres pécheurs, maintenant et à l'heure de notre mort. Amen.
0: Je vous salue, Marie, pleine de grâce, le Seigneur est avec vous. Vous êtes bénie entre toutes les femmes, et Jésus, le fruit de vos entrailles, est béni.
1: Sainte Marie, Mère de Dieu, priez pour nos pauvres pécheurs, maintenant et à l'heure de notre mort. Amen.
0: Je vous salue, Marie, pleine de grâce, le Seigneur est avec vous. Vous êtes bénie entre toutes les femmes, et Jésus, le fruit de vos entrailles, est béni.
1: Sainte Marie, Mère de Dieu, priez pour nos pauvres pécheurs, maintenant et à l'heure de notre mort. Amen.

0: Ô Marie conçue sans péché,
1: priez pour nous qui avons recours à vous.
0: Quatrième mystère douloureux, le portement de croix. De l'Évangile selon saint Jean, ils prirent donc Jésus qui, portant lui-même sa croix, sortit de la ville pour aller au lieu dit Golgotha. Avec Marie, secours des chrétiens, prions pour tous ceux, celles dont la vie spirituelle a été étouffée par les soucis du monde et les séductions de la richesse. Demandons au Seigneur la grâce du repentir de nos fautes. Notre Père, qui es aux cieux, que ton nom soit sanctifié, que ton règne vienne, que ta volonté soit faite sur la terre comme au ciel.
1: Donne-nous aujourd'hui notre pain de ce jour. Pardonne-nous nos offenses, comme nous pardonnons aussi à ceux qui nous ont offensés. Et ne nous laisse pas entrer en tentation, mais délivre-nous du mal.
0: Je vous salue, Marie, pleine de grâce. Le Seigneur est avec vous. Vous êtes bénie entre toutes les femmes, et Jésus, le fruit de vos entrailles, est béni.
1: Sainte Marie, Mère de Dieu, priez pour nous pauvres pécheurs, maintenant et à l'heure de notre mort. Amen.
0: Je vous salue, Marie, pleine de grâce, le Seigneur est avec vous. Vous êtes bénie entre toutes les femmes, et Jésus, le fruit de vos entrailles, est béni.
1: Sainte Marie, Mère de Dieu, priez pour nous pauvres pécheurs, maintenant et à l'heure de notre mort.
0: Je vous salue, Marie, pleine de grâce, le Seigneur est avec vous. Vous êtes bénie entre toutes les femmes, et Jésus, le fruit de vos entrailles, est béni.
1: Sainte Marie, Mère de Dieu, priez pour nous pauvres pécheurs, maintenant et à l'heure de notre mort. Amen.
0: Je vous salue, Marie, pleine de grâce, le Seigneur est avec vous. Vous êtes bénie entre toutes les femmes, et Jésus, le fruit de vos entrailles, est béni.
1: Sainte Marie, Mère de Dieu, priez pour nous pauvres pécheurs, maintenant et à l'heure de notre mort. Amen.
0: Je vous salue, Marie, pleine de grâce, le Seigneur est avec vous. Vous êtes bénie entre toutes les femmes, et Jésus, le fruit de vos entrailles, est béni.
1: Sainte Marie, Mère de Dieu, priez pour nous pauvres pécheurs, maintenant et à l'heure de notre mort. Amen.
0: Je vous salue, Marie, pleine de grâce, le Seigneur est avec vous. Vous êtes bénie entre toutes les femmes, et Jésus, le fruit de vos entrailles, est béni.
1: Sainte Marie, Mère de Dieu, priez pour nous pauvres pécheurs, maintenant et à l'heure de notre mort. Amen.
0: Je vous salue, Marie, pleine de grâce, le Seigneur est avec vous. Vous êtes bénie entre toutes les femmes, et Jésus, le fruit de vos entrailles, est béni.
1: Sainte Marie, Mère de Dieu, priez pour nous pauvres pécheurs, maintenant et à l'heure de notre mort. Amen.
0: Je vous salue, Marie, pleine de grâce, le Seigneur est avec vous. Vous êtes bénie entre toutes les femmes, et Jésus, le fruit de vos entrailles, est béni.
1: Sainte Marie, Mère de Dieu, priez pour nous pauvres pécheurs, maintenant et à l'heure de notre mort. Amen.
0: Je vous salue, Marie, pleine de grâce, le Seigneur est avec vous. Vous êtes bénie entre toutes les femmes, et Jésus, le fruit de vos entrailles, est béni.
1: Sainte Marie, Mère de Dieu, priez pour nous pauvres pécheurs, maintenant et à l'heure de notre mort. Amen.
0: Je vous salue, Marie, pleine de grâce, le Seigneur est avec vous. Vous êtes bénie entre toutes les femmes, et Jésus, le fruit de vos entrailles, est béni.
1: Sainte Marie, Mère de Dieu, priez pour nous pauvres pécheurs, maintenant et à l'heure de notre mort. Amen.

0: Amen. Ô Marie conçue sans péché,
1: priez pour nous qui avons recours à vous.
0: Cinquième mystère douloureux, le crucifixion et la mort de Jésus. De l'Évangile selon saint Jean, Jésus disait à ses disciples, « Ma vie, nul ne la prend, mais c'est moi qui la donne. » Avec Marie, notre avocate, prions pour les agonisants, pour ceux, celles qui meurent en ce jour. Prions aussi pour tous ceux qui se tournent vers le crucifié. Notre Père, qui es aux cieux, que ton nom soit sanctifié, que ton règne vienne, que ta volonté soit faite sur la terre comme au ciel.
1: Donne-nous aujourd'hui notre pain de ce jour. Pardonne-nous nos offenses, comme nous pardonnons aussi à ceux qui nous ont offensés. Et ne nous laisse pas entrer en tentation, mais délivre-nous du mal.
0: Je vous salue, Marie, pleine de grâce. Le Seigneur est avec vous. Vous êtes bénie entre toutes les femmes, et Jésus, le fruit de vos entrailles, est béni.
1: Sainte Marie, Mère de Dieu, priez pour nous pauvres pécheurs, maintenant et à l'heure de notre mort. Amen.
0: Je vous salue, Marie, pleine de grâce, le Seigneur est avec vous. Vous êtes bénie entre toutes les femmes, et Jésus, le fruit de vos entrailles, est béni.
1: Sainte Marie, Mère de Dieu, priez pour nous pauvres pécheurs, maintenant et à l'heure de notre mort. Amen.
0: Je vous salue, Marie, pleine de grâce. Le Seigneur est avec vous. Vous êtes bénie entre toutes les femmes, et Jésus, le fruit de vos entrailles, est béni.
1: Sainte Marie, Mère de Dieu, priez pour nous pauvres pécheurs, maintenant et à l'heure de notre mort. Amen.
0: Je vous salue, Marie, pleine de grâce. Le Seigneur est avec vous. Vous êtes bénie entre toutes les femmes, et Jésus, le fruit de vos entrailles, est béni.
1: Sainte Marie, Mère de Dieu, priez pour nous pauvres pécheurs, maintenant et à l'heure de notre mort. Amen.
0: Je vous salue, Marie, pleine de grâce, le Seigneur est avec vous. Vous êtes bénie entre toutes les femmes, et Jésus, le fruit de vos entrailles, est béni.
1: Sainte Marie, Mère de Dieu, priez pour nous pauvres pécheurs, maintenant et à l'heure de notre mort. Amen.
0: Je vous salue, Marie, pleine de grâce. Le Seigneur est avec vous. Vous êtes bénie entre toutes les femmes, et Jésus, le fruit de vos entrailles, est béni.
1: Sainte Marie, Mère de Dieu, priez pour nous pauvres pécheurs, maintenant et à l'heure de notre mort. Amen.
0: Je vous salue, Marie, pleine de grâce. Le Seigneur est avec vous. Vous êtes bénie entre toutes les femmes, et Jésus, le fruit de vos entrailles, est béni.
1: Sainte Marie, Mère de Dieu, priez pour nous pauvres pécheurs, maintenant et à l'heure de notre mort. Amen.
0: Je vous salue, Marie, pleine de grâce. Le Seigneur est avec vous. Vous êtes bénie entre toutes les femmes, et Jésus, le fruit de vos entrailles, est béni.
1: Sainte Marie, Mère de Dieu, priez pour nous pauvres pécheurs, maintenant et à l'heure de notre mort. Amen.
0: Je vous salue, Marie, pleine de grâce. Le Seigneur est avec vous. Vous êtes bénie entre toutes les femmes, et Jésus, le fruit de vos entrailles, est béni.
1: Sainte Marie, Mère de Dieu, priez pour nous pauvres pécheurs, maintenant et à l'heure de notre mort. Amen.
0: Je vous salue, Marie, pleine de grâce. Le Seigneur est avec vous. Vous êtes bénie entre toutes les femmes, et Jésus, le fruit de vos entrailles, est béni.
1: Sainte Marie, Mère de Dieu, priez pour nous pauvres pécheurs, maintenant et à

0: Ô Marie conçue sans péché,
1: priez pour nous qui avons recours à vous.
0: Prions. Tu as voulu, Seigneur, qu'à l'annonce de l'ange, ton Verbe prit chair dans le sein de la Vierge Marie. Réponds à nos supplications, puisque nous la croyons vraiment Mère de Dieu. Fais que nous trouvions secours dans sa prière auprès de toi. Par Jésus-Christ, ton Fils, notre Seigneur, qui vit et règne avec toi dans l'unité du Saint-Esprit, Dieu, pour les siècles des siècles.
1: Amen.
0: Le Seigneur soit avec vous.
1: Et avec votre esprit.
0: Que Dieu Tout-Puissant vous bénisse, le Père, le Fils et le Saint-Esprit.
1: Amen.
0: Notre-Dame de Lourdes,
1: priez pour nous.
0: Notre-Dame de Lourdes,
1: priez pour nous.
0: Notre-Dame de Lourdes,
1: priez pour nous.
0: Ô Marie conçue sans péché,
1: priez pour nous qui avons recours à vous.
0: Sainte Bernadette,
1: priez pour nous.
0: Saint Joseph,
1: priez pour nous.

0: Au nom du Père et du Fils et du Saint-Esprit.
1: Amen.
0: Merci beaucoup et bon pèlerinage à vous tous.
2: Merci. Merci beaucoup.

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Bonjour. Évangile de Jésus-Christ selon saint Matthieu. En ce temps-là, Jésus disait à ses disciples, « Ne donnez pas aux chiens ce qui est sacré. Ne jetez pas vos perles aux pourceaux, de peur qu'ils ne les piétinent, puis se retournent pour vous déchirer. Tout ce que vous voudriez que les autres fassent pour vous, faites-le pour eux, vous aussi. Voilà ce que disent la loi et les prophètes. Entrez par la porte étroite. Elle est grande, la porte, il est large le chemin qui conduit à la perdition. Et ils sont nombreux, ceux qui s'y engagent. Mais elle est étroite, la porte, il est resserré le chemin qui conduit à la vie. Et ils sont peu nombreux, ceux qui le trouvent. » Après une longue lecture et belle première lecture, reprenant les épisodes du Livre des Rois, cet évangile qui suit celui d'hier et que la liturgie nous offre aujourd'hui est tiré tout droit de ces chapitres du Sermon sur la montagne. Nous retrouvons un passage dense et clair, et là encore un peu dérangeant, comme beaucoup d'ailleurs dans ce Sermon sur la montagne. Jésus rappelle tout d'abord la place qu'il doit y avoir avec le sacré. Dans le sacré, il faut sans doute entendre l'ensemble de ce qui est sacré dans nos églises, par exemple, mais aussi tout ce qui garde son caractère sacré, tel que la vie, par exemple, dont les débats parlementaires sur sa fin semblent ne plus avoir gardé même l'idée que la vie n'est pas une vulgaire marchandise. Parmi le sacré, y compris dans nos églises, la parole de Dieu doit avoir aussi une place particulière, que ce soit lors de la messe, mais aussi dans la lecture personnelle et son partage en groupe. Le petit mot à la fin de chaque lecture lors de la messe, parole du Seigneur, qui passe souvent inaperçue, bien qu'habituelle, nous le redit. C'est véritablement la parole de Dieu avec tout ce qu'elle a de sacré, et cette parole du jour en fait partie. Peut-être devrions-nous de temps en temps nous arrêter pour regarder dans notre journée, autour de nous, dans notre monde, tout ce qui est don de Dieu, et donc sacré, ce mot de la même origine que le mot « sacrement ». Ainsi, peut-être que nous découvririons que la nature est sacrée, que chaque homme et femme est sacré, que chaque minute, chaque seconde est sacrée. Et ainsi, tout deviendrait don de Dieu et signe de Dieu. Et puis, la suite de ce passage nous avertit que pour le royaume de Dieu, la porte est étroite. Si on regarde le monde aujourd'hui qui nous entoure, on comprend la profonde actualité de cette parole du Christ. L'actualité, les publicités, les réseaux sociaux, la télévision, le monde du travail, la plupart des personnes qui nous entourent, tout se tourne vers le pouvoir, l'éphémère, le paraître, l'argent. Et les portes larges qui se présentent à nous et qui s'ouvrent facilement devant nous, ce sont celles-ci. Prendre soin de l'autre, le bénévolat, apaiser la souffrance des autres, et particulièrement du plus petit, du plus faible, du plus pauvre, tout ce qui fait notre foi n'est pas simplement une idée, mais retrouver Dieu dans ces portes un peu plus étroites, dans ceci, ces portes qui sont difficiles à ouvrir, ces portes qui sont souvent oubliées, voire fermées par ceux qui nous entourent. Retrouver Dieu là, le Christ nous dit que c'est essentiel. Oui, la porte est étroite, mais comme pour la randonnée, le petit sentier perdu est souvent plus beau que l'autoroute droite et large. Et Jésus nous prévient que ceux qui la trouvent sont peu nombreux. Alors trop souvent nous nous décourageons. Les portes grandes ouvertes et larges qui s'ouvrent devant nous sont si tentantes et si tendances. Un dicton disait « Ce n'est pas parce que le chemin est difficile qu'on ne le prenait pas, mais parce qu'on ne le fait pas qu'il est difficile. » Oui, le sentier étroit, la porte étroite, c'est sûrement pas la plus évidente et la plus dans l'air du temps, mais c'est celle à laquelle nous sommes invités aujourd'hui. Ne nous y trompons pas, Jésus lui-même n'a pas choisi la porte la plus facile ni la plus large. Entre les pharisiens, les samaritains qu'il rencontrait, entre les romains, les juifs, entre les grands prêtres et les malades, entre les disciples même, les portes larges étaient nombreuses et grandes ouvertes. Rappelons-nous juste après son baptême, lorsqu'il se trouve dans le désert face à Satan, qui lui ouvrait de grandes et larges portes pour obtenir le pouvoir, la puissance, la gloire, mais pas celle du ciel.
Au moment même de son arrestation, de sa crucifixion, les portes s'ouvraient pour lui ouvrir ou éviter la croix. Pourtant, même s'il se tournait vers son Père pour lui demander que cette coupe s'éloigne de lui, une autre porte que le Père aurait pu lui ouvrir, malgré tout cela, le Christ a librement choisi la porte étroite, celle vers son Père, celle qui nous sauvera. Si je prenais le temps de regarder dans ma journée et dans ma vie les portes que j'ai pu prendre, ces chemins étroits, beaucoup plus difficiles, que j'ai pu voir et que j'ai pu prendre, ces chemins que le Seigneur m'a ouverts et sur lesquels il m'a conduit et accompagné pour me faire découvrir ces chemins de foi. Si je regardais aussi ces chemins larges, ces grandes portes ouvertes qui se présentent, celles que j'ai empruntées, parfois malgré moi, celles que j'ai évitées aussi, celles que le Seigneur m'a fait suivre, celles qui m'a aidé à éviter. Ces larges portes sont qui m'ont souvent tenté et qui m'ont fait choisir entre parfois ne pas aller à la messe le dimanche matin ou y aller, faire la grâce matinée ou faire cet effort de retrouver le Christ. Celles qui m'ont offert le choix entre rester avec ceux qui m'entouraient ou agir avec droiture et conforme à l'Évangile. Ces portes qui me donnaient le choix d'affirmer ma foi et mes choix de vie ou celui de me taire pour ne pas avoir à m'expliquer ou paraître décalé face aux autres. Ces autres portes qui me proposent des choix de consommation qui ne tiennent pas compte de l'environnement, de la maison commune, de là où d'être aussi, et celle qui m'invite à être respectueux de ce lieu sacré qu'est notre terre. Et la liste serait encore longue. Trop souvent, je ne prends pas le temps de regarder, de faire un choix qui me corresponde et surtout qui corresponde à ma foi, à ce que l'Évangile me propose de suivre. L'habitude, la facilité, l'impression de ne pas être compris ou de ne pas voir les conséquences, tous ces sentiments sont autant de grandes portes ouvertes, nombreuses, sur mon chemin de vie. Dans un premier temps, les reconnaître, repérer celles qui peuvent être messages d'Évangile et celles qui le bafouent, celles que le mal m'ouvre généreusement, celles que le Christ me propose, lors de chaque choix, lors de chaque lecture de ma journée, retrouver les portes étroites et les portes larges trompeuses. Et si cette semaine je tentais de faire le point chaque jour sur mes couloirs et les portes qui se présentent, alors ce passage d'Évangile serait sans doute source de vie plus qu'un recueil de consignes et d'interdictions comme trop souvent on le voit. Choisissons nos portes maintenant et ouvrons les bonnes portes en cette belle journée.

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2: Les autres m'agacent. Nous sommes partis de cette réflexion si souvent entendue et, reconnaissons-le, si souvent vécue par nous-mêmes. Et nous avons essayé d'élargir, en fin de compte, la question un peu précise de l'agacement à une question plus large qui est celle des difficultés relationnelles que nous pouvons rencontrer. Personne ne peut dire que, au long de sa vie, il n'a rencontré aucune difficulté de relation avec les autres. C'est chaque jour, au quotidien, que nous sommes confrontés à cette réalité de la difficulté et de la complexité des relations humaines. Comment nous situer et comment faire évoluer ces situations? Parce que nous ne pouvons pas nous contenter de ce qu'elles sont et en tirer notre parti. C'est comme ça, telle personne, je n'ai pas d'atome crochu avec, à chaque fois qu'elle prend la parole, elle m'irrite, j'attends autre chose d'elle-même, etc. Nous serions alors défaitistes. Nous ne croirions pas à des évolutions possibles. Du côté de cette personne, comme de notre propre côté. Cette personne peut changer. Cette personne peut remettre en cause certains de ses comportements. Ben, il faut l'y aider. Mais attention, il ne faut pas partir avec l'idée que c'est tel et tel changement qu'elle doit faire. Simplement, il faut l'aider à se remettre en cause. Après, ce sera à elle de voir les changements qu'elle peut opérer. Quant à nous, eh bien, nous ne devons pas rester passifs et attendre simplement que les autres changent. Nous avons nous-mêmes à changer, car, figurez-vous, nous-mêmes, nous sommes capables d'agacer les autres. On ne réalise pas cela. On pense que non, nous sommes vraiment bien tels que nous sommes, nous n'avons rien à changer, et c'est pas possible que mon comportement puisse agacer les autres. Je ne le comprends pas. Nous avons donc nous-mêmes à nous remettre en question lorsque le tissu relationnel est difficile. Pourquoi devons-nous viser un changement, un progrès, une évolution? Eh bien, tout simplement parce que ces relations difficiles pèsent sur notre vie. Nous y pensons souvent, nous ruminons dans notre coin. Cela nous fait faire des soucis, cela provoque en nous des irritations, nous devenons nerveux, susceptibles, nous ne supportons plus rien. Et tout cela se produit de la même manière chez les autres. Il y a donc une nécessité à changer, à progresser, à évoluer. Et nous en tirerons tous, nous les premiers, le profit. Si nous sommes chrétiens, nous savons que Dieu est présent au cœur même de toutes nos relations. Et si nos relations sont difficiles, perturbées, nous pouvons faire appel à lui. C'est sans doute une des choses essentielles que nous avons à faire. Confier ces relations difficiles entre les mains de Dieu à travers la prière. Lui demander d'agir. Lui demander qu'il nous éclaire nous-mêmes sur ce que nous avons à changer. Mais attention, ça n'est pas une solution de facilité de confier cela à Dieu en disant « il va s'en occuper et il changera les choses ». Et s'il ne le fait pas, tant pis. Non, il est clair que si nous confions ces relations difficiles à Dieu, nous avons nous-mêmes à en être les acteurs. Et le Seigneur pourra susciter en nous des démarches à faire, mais nous aurons à les faire, il ne les fera pas à notre place. Nous aurons peut-être un changement de mentalité à effectuer, et nous verrons plus clair sur ce qui, en nous, est défaillant. Mais là encore, nous n'attendrons pas que le Seigneur intervienne et change ce qui est défaillant. Nous aurons à nous retrousser les manches. Donc ça n'est pas une solution de facilité, ça n'est pas un abandon du problème. Mais c'est confier le problème à Dieu, qui nous connaît tels que nous sommes, qui connaît les autres tels qu'ils sont, qui connaît les perturbations, les difficultés que parfois nos relations peuvent contenir, et donc nous comptons sur son aide. Et si nous avons un tout petit peu quelques réminiscences de catéchisme, nous savons que cet amour du prochain, il est central dans la révélation. Tu aimeras le Seigneur ton Dieu et ton prochain comme toi-même. C'est la réponse que Jésus fait au scribe qui lui posait la question « Quel est le plus grand des commandements ?» Et Jésus répond par deux commandements qui vont ensemble, qui sont indissociables. « Si tu aimes Dieu, alors tu dois aimer ton prochain comme toi-même. » Celui, dit saint Jean, qui prétend aimer Dieu et n'aime pas son prochain est un menteur. Terme est fort. Donc nous avons cette exigence d'entrer dans une attitude d'amour vis-à-vis du prochain. Mais qu'est-ce que cela signifie concrètement ?

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1: Pourquoi y a-t-il dans la loi de Moïse cette exigence, si nous aimons Dieu, d'aimer aussi notre prochain comme nous-mêmes? Eh bien parce que le prochain et nous-mêmes, nous sommes sous le même regard de Dieu. Et Dieu nous prodigue à nous deux le même amour. Donc, si nous aimons Dieu, par conséquent, nous aimons aussi notre prochain, puisque Dieu l'aime lui aussi. Et on pourrait se poser la question, pourquoi n'est-il pas dit simplement « Tu aimeras le Seigneur ton Dieu et ton prochain ». Point. Il est rajouté ce petit « comme toi-même ». Parce que, j'allais dire, Dieu part de là où nous en sommes. Chacun s'aime soi-même. Évidemment, il y a toujours des cas particuliers de personnes qui n'arrivent pas à s'aimer elles-mêmes, qui se rejettent elles-mêmes, qui se déconsidèrent. Oui, c'est vrai, mais là, ils ont à faire tout un chemin de guérison pour s'aimer eux-mêmes. Mais d'une manière générale, il n'est pas besoin d'aller à l'école de l'amour pour s'aimer soi-même. Et donc, Dieu nous prend là où nous en sommes. Tu t'aimes toi-même. Dieu t'aime lui aussi. Alors, en conséquence, le monde n'étant pas fait que d'une relation unique entre Dieu et toi, mais le monde étant fait d'une multitude de relations entre Dieu et les hommes et les femmes, et toi-même, tu es en relation avec une multitude d'hommes et de femmes. Eh bien voilà, cet amour que tu as là dans ton cœur pour toi-même, de manière, on pourrait dire, naturelle, il va falloir que tu le fasses en quelque sorte fructifier en investissant cet amour sur tous ceux que Dieu met sur ton chemin et qui sont, rappelle-le-toi, aimés tous de Dieu comme toi-même. En quoi consiste concrètement cet amour du prochain? Oh, c'est un vaste domaine. Nous avons une petite parabole qui nous met sur la piste, c'est la parabole du bon samaritain. Ceux qui sont des justes, ceux qui sont pieux, ceux qui aiment Dieu, en fait, passent à côté de celui qui a été violenté et qui agonise au bord de la route, et ils détournent le regard. Le samaritain, qui lui, au niveau de la religion, est beaucoup moins nickel, qui appartient à une religion un peu, disons, détournée de la foi de Moïse, eh bien, peu importe, il va lui être attentif à ce pauvre qui a été maltraité, et, en fin de compte, son attitude est l'attitude juste, celle que Dieu attend de nous.
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0: Bonjour chers auditeurs, Geneviève Naudin pour l'émission Église en marche en compagnie de Geneviève Bell, artiste cultrice bien connue pour les initiés à Chartres. Bonjour Geneviève.
1: Bonjour Geneviève.
0: Petite, petite présentée.
1: Je suis donc Geneviève Bell, sculptrice. Je me suis mise à la sculpture il y a maintenant une vingtaine d'années, même un peu plus, après avoir travaillé beaucoup dans le domaine de la peinture. Donc je suis une maman et même une grand-mère maintenant. Voilà.
0: Ah, d'accord. Alors, tu vas nous expliquer un peu tout ça. Comment es-tu devenue artiste et qui t'a initiée ?
1: Alors, je suis née dans une famille d'artistes peintres, donc j'ai quand même été initiée très jeune et disons que ça m'a toujours inspirée. Enfin, j'étais très attirée par la peinture et le dessin parce que mon père et ma mère étaient tous les deux artistes peintres.
0: D'accord.
1: Et c'est quelque chose qui m'attirait beaucoup, donc je me suis toujours intéressée à l'art. Et avec eux, eh bien, j'ai appris des choses techniques, bien sûr, en peinture surtout, puisque papa était artiste peintre, il faisait aussi des vitraux. Et maman, qui avait fait les Beaux-Arts de Paris, était artiste peintre, mais elle était plutôt fresquiste. Donc j'ai appris des techniques avec eux comme ça. Et je suis venue à la sculpture un peu plus tardivement,
0: oui,
1: parce que j'étais très attirée par le volume.
0: Oui.
1: Et en fait, j'ai vraiment démarré la sculpture en 2004.
0: Ah oui, d'accord. Bon, ok.
1: Avant, j'ai peint, vraiment peint.
0: D'accord. Et tes tableaux sont reconnus ? Tu en as vendu ?
1: J'ai quelques peintures, mais après, tu vois, je me suis aussi occupée de mes enfants, donc il y a eu une grande interruption dans mon travail. Et puis, il faut aussi avoir un atelier pour travailler, donc j'ai pas toujours eu l'espace qui convenait. Mais à partir de 2004, j'ai eu l'espace et je me suis vraiment mis complètement à travailler l'art, voilà.
0: D'accord. Et davantage la sculpture.
1: Et surtout la sculpture, même si je dessine encore et que je me suis remise au pastel maintenant, en plus du modelage, ouais.
0: D'accord. Alors, quelle est ta formation en tant que...
1: Même si je dessine encore et que je me suis remise au pastel maintenant, en plus du modelage, ouais.
0: D'accord. Alors, quelle est ta formation en tant qu'artiste et sculpteur ?
1: Alors, ma... Voilà. Ma...

0: Donc tout ça, ça a complété un peu ma formation. Également des cours à l'école du Louvre et aussi aux Beaux-Arts, à l'école des Beaux-Arts de Paris en auditrice libre pour comment ça s'appelle, des dessins, enfin le modèle vivant. Donc j'ai
1: D'accord.
0: fait ça quelque temps. Et puis j'ai aussi travaillé un moment dans un atelier de vitrail à Maintenon, chez un maître verrier qui n'est plus de ce monde, qui s'appelait Monsieur Côte des Andes, où j'ai
1: Oui.
0: appris pas mal de choses aussi dans le domaine du vitrail. Et puis avec mes parents, j'ai participé à des chantiers de restauration de fresques. Et
1: D'accord.
0: autrement, avec eux, on visitait beaucoup d'églises anciennes. Mon père était passionné d'art roman,
1: Oui.
0: et ça me parlait beaucoup, même quand j'étais enfant. Donc je pense que je suis un peu imbibée et marquée par tout ce que j'ai vu jeune. Et puis de temps en temps, on allait voir des expositions ensemble. Ils n'étaient pas très riches parce que l'art, c'est pas très facile pour vivre.
1: Oui.
0: Mais de temps en temps, on allait voir une expo à Paris en famille. Et voilà, j'ai vu Georges de la Tour, qui m'a beaucoup impressionnée quand j'étais enfant, et Max Ernst dans un tout autre registre,
1: Oui.
0: et Georges Braque. Enfin, tu vois, des choses
1: Ah
0: très,
1: oui,
0: très variées.
1: très
0: Voilà.
1: varié, oui, tout à fait. D'accord. Et donc, je sais que tu es catholique pratiquante, donc ça se ressent
0: Oui.
1: dans tes œuvres qui expriment une grande sincérité et particulièrement des expressions comme l'amour, l'amitié, même la tristesse, la peur, la paix. Est-ce vraiment ta foi qui t'inspire, hein? Ou tout ce que tu as vécu aussi, hein, je pense?
0: Oui, moi, je pense que je suis marquée par ce que je crois, ce en quoi je crois, et
1: Oui.
0: aussi comment dire, je suis aussi inspirée par, bien sûr, par les écritures, par ma foi, et aussi beaucoup par l'actualité. Et puis
1: Oui.
0: je me suis aperçue en fait que, enfin, quand je travaille, c'est vrai que souvent ça m'est arrivé de prier avant, très souvent, mais je me suis aperçue aussi que quand je montrais mes œuvres, il y avait des retours du public qui m'ont beaucoup beaucoup impressionnée, parce que j'avais très très peur de montrer mon travail.
1: Oui.
0: Et je me suis aperçue que quand tu partages ton travail, c'est pour les, en fait, qu'on le fait vraiment pour les autres, pas seulement pour soi, même s'il y a une espèce de nécessité intérieure à exprimer des choses qui viennent de l'intérieur et qui nous dépassent parfois. Et le ressenti des autres m'a beaucoup impressionnée et donné envie de partager davantage.
1: Ah, d'accord. Et donc, partagé, et tu as utilisé un peu ce qu'il te disait pour tes œuvres?
0: Je sais pas comment exprimer. En fait, j'aime beaucoup travailler. Enfin, j'ai beaucoup travaillé autour du thème de la tendresse et de la compassion. Mais
1: Oui.
0: c'est quand même des. Enfin, ça existe dans toutes les religions, bien sûr. Mais
1: Oui.
0: dans le christianisme, c'est très fort. Et je pense que ça peut toucher tout être humain, quel qu'il soit et quelle que soit sa foi ou sa non-croyance, parce que tout le monde en a besoin, en fait.
1: Oui. En fait, c'est ce qui ressort énormément dans toutes tes activités, enfin dans toutes tes sculptures. Ça se voit et on le ressent. Et quelles sont les différentes expressions? Alors, tu as dit tout à l'heure l'expression de l'amour. Quelles sont les expressions qui t'attirent le plus? Alors, tu m'as dit tout à l'heure la tendresse et puis
0: La
1: d'autres.
0: compassion,
1: La
0: et puis aussi,
1: compassion.
0: il y a, en fait, l'actualité me touche beaucoup, comme tout le monde, mais parfois je fais des œuvres en lien, un peu malgré moi, avec ce que j'entends, ce que je vois. Et par exemple, une de mes dernières sculptures qui a été exposée à Chartres quand j'ai exposé là cet hiver, c'était les désastres de la guerre.
1: Oui.
0: Et en fait, c'était vraiment lié, ben, à la Palestine, à l'Ukraine. Donc, il y a un visage, c'est une femme qui tient sa main entre ses mains, il y a ses pieds, il y a plein de petites têtes, et c'est vraiment la peine et tout ce qu'il y a de douloureux autour de tous ces combats et de toutes ces violences tellement injustes, en fait,
1: Oui, tout à
0: où
1: fait.
0: plein d'innocents souffrent et meurent, quoi. Et tu vois, il y a une espèce de lien comme ça avec l'actualité dans l'art. Et parfois, je pense que ben, les gens, ils sont sensibles à ça, parce qu'ils sont aussi sensibles à tout ce qu'on entend et tout ce qu'on voit. Mais il y a des choses quand même. Enfin, ça, c'est du très triste, mais parfois, il y a des œuvres aussi qui sont plus dans la consolation aussi. Hein, c'est.
1: Oui.
0: Voilà.
1: C'est ce que je voulais te faire dire. Il y en a plus qui sont dans la consolation et particulièrement des représentations de Marie qui sont extraordinaire, avec son manteau ouvert, toutes ses petits-enfants, ses têtes d'hommes dans son manteau, qui sont vraiment une expression...

0: d'amour et pour toute l'humanité. Peux-tu nous en décrire une de ces sculptures, oui.
1: Celle dont tu parles, celle-là, c'est celle dont tu parles, elle s'appelle « Souviens-toi de Kamakura ».
0: Oui.
1: Alors, en fait, c'est parce que j'ai fait un voyage au Japon en 2000, et j'avais visité... Alors, Kamakura, c'est une petite ville au sud de Tokyo, qui a un grand centre, un grand espace bouddhique, où il y a beaucoup de pèlerinages, un peu comme le Lourdes pour les Français, pour les Occidentaux. Mmh. Et j'avais visité... C'était très, très beau comme endroit, avec plein de beaux jardins et tout. Puis, à un moment, je suis arrivée devant une statue qui s'appelait Jésus, je crois, oui. Et à ses pieds, il y avait plein de petites statuettes identiques. Et ça m'avait complètement impressionnée et... vraiment beaucoup impressionnée et saisie. Et j'ai demandé à mon amie qui vit là-bas de m'expliquer le sens de ces petites statuettes qui étaient toutes alignées. Et elle m'a expliqué que c'était les mamans qui avaient ou perdu un très jeune bébé, ou fait une fausse couche, ou vécu un avortement, qui venaient là, cacher ces petites statuettes qu'elles plaçaient devant la divinité pour ne pas être tentées par l'âme de l'enfant. Et bon, une dizaine d'années après, moi, ça me trottait toujours dans la tête et j'ai voulu faire quelque chose autour de... avec ma sensibilité chrétienne et occidentale autour de ce thème.
0: Oui.
1: Donc j'ai fait cette petite mère de tendresse qui accueille toutes les petites âmes, mais qui accueille aussi toutes les âmes des défunts et toutes les âmes qui souffrent, quoi. Qui accueille tout être humain, en fait.
0: Oui.
1: Ça dépasse un peu ce thème-là, en fait. Mmh. À l'origine, c'est ça.
0: Oui, alors... Tes œuvres, on va en parler à la fin, on peut les regarder sur Internet, mais tu me diras où exactement. Mais quelles sont les différentes étapes dans tes créations? Je pense que tu dois commencer par un dessin. Hein,
1: Eh ben, pas du tout.
0: Non. Ah bon?
1: je dessine jamais, sauf de très rares fois, parce que là, on m'avait commandé un Christ d'une taille précise pour une abbaye, du coup, à l'abbaye d'Orval, en Belgique. Du coup, là, j'ai fait un schéma sur une croix pour être sûre d'être de la bonne taille, quoi. Mais je ne l'ai pas du tout détaillé, j'ai fait juste le schéma, le tour du corps, quoi.
0: Et d'accord, une ébauche.
1: Sinon, je pars spontanément avec ma terre,
0: oui.
1: Et puis je me laisse conduire.
0: D'accord.
1: C'est un peu bizarre. Et puis, oui. Puis je vois qu'il se passe des choses, alors j'ajoute, je retire, je remets, voilà.
0: D'accord.
1: C'est très, très, en fait, c'est très spontané. Mais oui. Par contre, après, je m'écarte un peu des œuvres et puis je mets parfois plusieurs jours pour les terminer, même plus. Parfois, il y a un Christ que j'ai terminé en 2 ans parce que je le mets.
0: Ah oui,
1: à la fin, j'étais obligée de le terminer parce qu'il s'abîmait vraiment trop. Mais j'étais jamais satisfaite, donc je le retravaillais, je le cachais sous des linges humides. Et puis un jour, je me suis dit, il faut le finir parce qu'il va finir complètement abîmé. Donc je l'ai terminé. Et finalement, je l'aimais bien à la fin. Ouais. J'avais du mal à l'achever d'une bonne manière, quoi, techniquement et plastiquement aussi, pour qu'il soit doux comme je voulais qu'il soit doux, quoi.
0: Ah oui, d'accord. Et donc, dans tes créations, donc tu démarres à partir de la terre, donc d'argile,
1: oui.
0: Et après,
1: oui.
0: Tu fais des bronzes.
1: Alors après, je travaille avec des fondeurs.
0: Ah d'accord.
1: Donc ça, c'est en fait, c'est toute une technique. Nous, enfin moi, je fais le modèle, si tu veux.
0: Oui.
1: L'original en terre.
0: Oui.
1: Et après, je vais dans une fonderie et là, la pièce est moulée en élastomère. On tire une cire à partir de ce moulage. Donc il y a tout un tas d'étapes compliquées, peut-être un peu trop longues pour l'émission là, expliquer.
0: Oui, oui.
1: À partir, nous, c'est les sculpteurs, on retravaille cette cire. Pour ajouter ou retirer des choses qui nous plairaient pas, et puis elle est numérotée et le fondeur impose son cachet parce que tout ça est réglementé.
0: D'accord.
1: Et ensuite on confie cette cire à la fonte après, donc il y a des étapes d'alimentation, enfin bref.
0: Oui, oui.
1: Et à la fin, nous les sculpteurs, on revient quand le bronze est sorti. Et on va avec les fondeurs regarder à nouveau notre pièce, rajouter, retirer des petites choses et puis choisir une patine. Voilà, grosse. Mais c'est très schématique, c'est beaucoup plus long que ça.
0: Oui, oui, d'accord. Bon, je vois que l'émission tire à sa fin. Peux-tu nous donner ton site internet où l'on peut admirer tes œuvres?
1: Alors, j'ai un site qui est genevièvebelle.free.fr, mais il n'est pas tenu à jour depuis très longtemps, mais on trouve juste les lieux d'exposition dessus.
0: Oui.
1: Et sinon, c'est sur Instagram avec mon nom. Là, j'ai des choses un peu plus actuelles.
0: D'accord.
1: Mais j'aurais besoin de refaire un site, en fait, pour être plus dans la course.
0: Voilà.
1: Sauf que l'Instagram, c'est peut-être pas mal quand même.
0: Alors, quand est-ce que comptes-tu venir à Chartres?
1: Alors, à Chartres, pour l'instant, il n'y a pas de nouveau projet. Ma prochaine exposition, ce sera à Étampes, à l'hôtel Anne de Pisseleu en janvier prochain, je crois que c'est du 8 janvier au 8 février, si je ne me trompe pas de date. Enfin, c'est le mois de janvier, en tout cas.
0: On peut toujours y aller. Voilà.
1: Ouais.
0: Merci beaucoup, Geneviève. Au revoir, chers auditeurs. À bientôt.
1: Merci.

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2: Bonjour frère Édouard.
3: Bonjour frère Philippe.
2: La résurrection du Christ, c'est là que nous en sommes. Nous avons dit le cœur de notre foi. Et tu essayais dans notre dernière discussion, tu montrais comment c'est déjà préparé dans l'Ancien Testament d'une manière qui peut sembler assez sobre, mais quelque chose est lancé en tout cas, et après le Nouveau Testament effectivement va bien des reprises attester, affirmer en tout cas cette résurrection du Christ qui est le cœur même de notre foi. Quand nous lisons les récits que nous avons pour fêter la résurrection du Seigneur, il y a évidemment la première chose qui va marquer, c'est le tombeau est retrouvé vide. Rien ne nous raconte qu'est-ce qui s'est passé dans le tombeau, mais nous retrouvons le tombeau vide et un certain nombre de signes sont disposés que les apôtres, les femmes au tombeau vont avoir un certain nombre d'éléments. Le tombeau vide, c'est souvent ce sur quoi on va s'appuyer d'abord. Comment entendre la valeur d'un signe comme cela, un crédit va être mis là-dessus, quelle est la place de tel signe?
3: Oui, ce n'est qu'un signe, effectivement, nous n'avons pas vu, il n'y a pas eu de témoin de la résurrection, peut-être les anges, mais ça reste quelque chose de mystérieux, sinon ce ne serait pas de l'ordre de la foi, ce serait quelque chose qui serait de l'ordre directement de la constatation. C'est un événement à la fois historique et méta-historique, dira le pape Saint Jean-Paul II. Mais dans cet aspect historique, il y a le tombeau vide. C'est la première expérience des femmes qui sont allées au tombeau pour compléter la sépulture de Jésus, ajouter les huiles, les parfums qui devaient embaumer le corps, qui a été fait d'une manière un petit peu rapide, puisque c'était le vendredi soir que Jésus est mort et qu'il a été vite mis au tombeau. Et elles sont des femmes tout à fait fidèles à la loi et elles veulent compléter donc la sépulture de Jésus après le jour de repos qui est le sabbat. On ne fait rien le sabbat. Et donc le dimanche matin, premier jour de la semaine, Yom Rishon, comme disent les juifs, premier jour de la semaine, elles vont au tombeau rapidement pour achever ce qui était prévu. Et elles ont avec elles les saintes huiles, les saints parfums. On les appellera les femmes myrophores. Et elles sont étonnées que quand elles arrivent au tombeau, eh bien, alors qu'elles se posent la question qui pourra nous rouler la pierre qui est devant le tombeau, en se disant nous sommes de faibles femmes, nous n'allons pas pouvoir pousser cette sorte de pierre roulante comme on voit dans les représentations de tombes de la même époque.
2: C'est déjà fait.
3: Et c'est déjà ouvert. Et elle ne voit personne dedans. Et donc, évidemment, deux positions peuvent être aussitôt lancées à partir de cet événement. Soit quelqu'un a pris le corps, et c'est ce qui sera développé par les Juifs en contestation par rapport à la foi chrétienne. Quelqu'un a subtilisé le corps pour une mythification, quelque chose qui serait, dans le fond, une fourberie des chrétiens qui auraient voulu faire croire que leur héros, finalement, n'est pas mort, et tout l'aspect d'un mythe qui serait né à ce moment-là. Et c'est encore la position de beaucoup d'incroyants de nos jours. Tout ça, c'est de l'ordre des mythes, des fondateurs, du grand roman, on dirait, historique des chrétiens, on dirait, de nos jours, comme on parle du grand roman historique de la France ou les grands romans historiques des États-Unis ou d'autres pays. Non, et c'est évident qu'il y a beaucoup plus, puisque les Écritures nous montrent une résistance à croire. Les saintes femmes ont douté, les apôtres ont douté, et on nous le dit. Si on avait fait une affabulation, on aurait tout mis ça sur le monde merveilleux, on aurait dit oh magnifique, on aurait décrit même le corps ressuscité de Jésus plus amplement, on lui aurait mis de la gloire, on lui aurait mis encore davantage de lumière, etc. Or tout est sobre, tout est très vraiment sobre dans l'expression et même dans l'attitude intérieure des apôtres. Et avant de passer à la foi, il y a vraiment une véritable résistance. On le voit en particulier pour saint Thomas, qui refuse de croire pourtant ce que Pierre dit, ce que les 10 autres apôtres disent. Eh ben, niet, il ne veut pas croire. Tant que je n'ai pas mis la main dans la place des clous de ses mains, ni de la lance dans son côté, je ne croirai pas. Il résiste. Il faut que Jésus fasse une apparition spéciale pour lui, parce qu'il fait partie quand même des 12. Jésus respecte l'institution, et donc il lui fait une apparition spéciale, puisqu'il veut voir le ressuscité. Et il le voit, et Jésus lui fait un certain reproche, tout en acceptant de lui apparaître pour lui seul. Donc, le tombeau vide a été un signe essentiel dans ce moment, et on peut parler de ce qu'on appelle les signes de crédibilité. L'Église en note 7, on les avait rapidement évoqués au numéro 156 du catéchisme de l'Église catholique, c'est-à-dire des secours qui accompagnent donc ce que le Saint-Esprit donne intérieurement, la foi, et qui accompagnent comme des preuves extérieures, on dit, de la révélation. Et on a les miracles du Christ, on a ceux des saints, le miracle du Christ, le plus grand, c'est la résurrection quand même, les prophéties, et nous avons vu la dernière fois qu'on a la prophétie du psaume 15-16 qui se réalise, tu ne laisseras pas ton saint voir la corruption du tombeau. Vous avez aussi la propagation et la sainteté de l'Église. Comment ce petit groupe de pêcheurs de Galilée, de cet endroit obscur de l'Empire romain, ont pu développer une telle propagation pendant tellement de siècles, des gens si insignifiants? Ça, c'est quand même une preuve tout à fait impressionnante, que ce n'étaient pas des gens spécialement instruits, même si Pierre et Jean avaient pu avoir une bonne formation, je dirais, de la tradition juive, et la sainteté de l'Église, les nombreux saints qui ont continué à témoigner de la foi chrétienne. Sa fécondité et sa stabilité, il y a toujours eu des très belles choses qui ont été faites dans l'Église, et il y a des périodes parfois moins belles d'affaissement moral, comme on a connu ces dernières décennies, mais en même côté, il y a des belles choses, il y a un prolongement toujours de la mission et les nombreux signes de l'esprit qui sont donnés, la stabilité aussi. Tout cela sont des signes certains de la révélation. On peut mettre dedans le tombeau vide, on peut ajouter le tombeau vide et je dirais aussi le fait que quand les apôtres Pierre et Jean sont rentrés dans le tombeau, eh bien, Jean a vu et il a cherché à décrire les linges qui gisaient dans le tombeau avec celui qui était sur la face qui était mis à part. Mais on imagine que la grande stupéfaction, c'est que ce n'était pas des bandelettes qui auraient été dévidées et roulé en boule dans un coin, mais des bandelettes qui gisent, et c'est difficile à comprendre la chose, je pense qu'il faut presque du cinéma pour comprendre le choc que ça a dû être. Dans le fond, le film de La Passion de Mel Gibson est arrivé assez bien à faire rendre la chose. On voit des linges affaissés, et tout en gardant la forme du corps, et donc ça a dû être assez extraordinaire. Il ne pouvait pas sortir de ses linges sans qu'il y ait quelque chose de miraculeux, puisqu'il y a un affaissement, disparition du corps, tout en gardant le linge. Et c'est ça que dit l'apôtre, les linges qui gisent, Jean 20, 6, Et on ajoute, il vit et il crut, Jean 28. Il comprend que c'est pas une force raisonnable qui l'a fait partir. C'est pas comme quand Lazare sort du tombeau pour une revivification où le Seigneur dit « Enlevez-lui ses linges ». Alors on voit très bien, il y a dû y avoir un déroulement des linges autour de Lazare jusqu'à ce qu'on en fasse une grosse boule ou quelque chose qui a été roulé sur lui-même, comme quand on a une bande, on se bande soi-même, on enlève la bande, on la reroule. Bon, ben, on voit très bien, c'est pas la même chose que quand la bande est là et que disparaîtrait tout à coup le corps qui l'entoure. Il y a une espèce de forme qui reste et qui entourait tout le corps. Donc on peut pas imaginer un subterfuge. Le corps a disparu. Et c'est ça que Jean voit. Et comme il est marqué par l'Esprit Saint, il voit et il croit. C'est assez extraordinaire, cette parole, Jean 28. Alors, on ne le dit pas de Pierre, c'est assez étonnant. Il a fallu pour Pierre un deuxième moment. C'est une apparition spéciale qu'il a eue, en plus du ressuscité. Parce que d'avoir vu les linges affaissés ne lui a pas visiblement suffi. Oui. Il était un peu plus lent, certainement. Parce que la foi demande l'intelligence. Il ne faut pas oublier que c'est un acte de la volonté, un acte de l'intelligence et la grâce qui vient former cette foi. Mais il faut les trois. Et probablement, bon, il y a un petit retard chez Pierre. Il a dû avoir une apparition spéciale dont attestent les évangiles, mais aussi 1 Corinthiens 15 qui était évoqué la dernière fois. Il est apparu à Céphas. Céphas, c'est la tête de l'Église, et donc nous pouvons être sûrs qu'à partir du moment où Pierre a affirmé que le Christ était mort et ressuscité, toute l'Église dont il est devenu la tête va croire que le Christ est mort et ressuscité. Pour nous, c'est évidemment très important.
4: Oui. Du reste, quand tu disais que Pierre était un peu plus lent, en tout cas, le récit nous dit qu'il arrive après Jean, il doit avoir un plus grand âge déjà, en fait, déjà, il a le plus grand âge.
3: Ben, l'âge a joué, et puis sans doute la corpulence. On le représente un peu plus corpulent, un peu plus âgé que Jean, le jeune disciple tout fougueux.
4: Et cela nous renvoie à notre propre foi, la lenteur des fois à entrer dans justement ces signes que l'Évangile nous donne. Merci frère Édouard.
3: À bientôt.

0: 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Lionel de la Roulière vous présente La Voix des Notaires. Je reçois aujourd'hui Maître Gappé, notaire à Nogent. Bonjour Maître.
1: Bonjour Monsieur.
0: Maître, je voudrais avoir votre avis sur une succession où l'on craint qu'il y ait plus de dettes que d'actifs. Quelles sont peut-être les précautions à prendre avant d'accepter une succession, si en fait, au lieu de recevoir quelque chose, on a plutôt des dettes à rembourser? Qu'en est-il exactement au point de vue droit?
1: Oui, dans la plupart des cas, la succession n'est pas déficitaire, Dieu merci.
0: Oui, absolument.
1: On a rarement de grosses surprises, mais ça peut arriver.
0: Oui.
1: Et le premier principe qu'il faut bien avoir à l'esprit, c'est que vous n'êtes pas automatiquement tenu des dettes de votre auteur, c'est-à-dire oui. celui à qui vous allez hériter, pourvu que vous n'ayez pas fait acte d'héritier.
0: Ah oui.
1: C'est-à-dire qu'en fait, vous n'êtes pas tenu des dettes de votre auteur, mais il ne faut pas déjà avoir vidé les comptes, avoir vidé la maison, etc. C'est-à-dire voilà. que tant que vous n'avez pas fait acte d'héritier, eh bien, vous n'êtes pas censé avoir accepté.
0: D'accord.
1: La succession peut effectivement être tacite dans la mesure où vous percevez les fonds. Hein, oui. Mais une fois que vous avez perçu des fonds, vous pouvez pas dire oui. ah ben finalement il y a des dettes que j'avais pas vues. Je peux pas renoncer.
0: Non. Oui. Mais voilà. Un enfant unique, par exemple, dont le père a été un peu a peut-être fait beaucoup de dépenses. Il est forcément l'héritier unique s'il était seul et il n'y a pas de...
1: Alors c'est pour ça, effectivement, qu'il y a tout un mécanisme pour garantir les héritiers.
0: Voilà.
1: D'abord, il ne faut pas se précipiter parce qu'effectivement, une succession, il faut déjà faire le point, savoir ce qu'il y a en
0: oui.
1: actif
0: oui,
1: et passif. Bon.
0: Voilà.
1: Et ça, c'est le rôle du notaire. Ensuite, c'est pas parce qu'on a payé les frais d'obsèques qu'on est censé avoir accepté, parce que payer les frais d'obsèques de ses ouais. parents, c'est un acte filial, c'est
0: oui,
1: pas voilà. un acte de succession.
0: Très bien, oui, ça c'est une précision.
1: Donc, ça c'est une chose à savoir.
0: Hein. Voilà.
1: Et on peut vous demander de payer les frais d'obsèques même si vous avez renoncé à la succession.
0: Voilà.
1: C'est-à-dire on peut pas renoncer à une succession pour pas payer les frais d'obsèques non plus.
0: Voilà.
1: Ce qui paraît oui. quand même assez logique.
0: Voilà.
1: Voilà. Qu'est-ce que c'est qu'une renonciation à succession? Renoncer à une succession, c'est une formalité qui est très simple. Hein, si on déclare devant les instances judiciaires que ben, on renonce à la succession de telle personne.
0: Voilà.
1: On peut également rétracter sa renonciation si on a été trop vite. On se dit, bah finalement, il y avait quand même de l'actif.
0: Voilà.
1: Et tant que la succession n'est pas réglée, on peut toujours rétracter sa renonciation.
0: D'accord.
1: Voilà.
0: Oui.
1: Donc la renonciation, c'est quelque chose de très simple. Mais attention, quelles sont les conséquences d'une renonciation à succession? Eh bien, c'est que la succession, elle va descendre à vos propres enfants et non pas à vos cohéritiers.
0: Ah oui.
1: Hein.
0: Oui.
1: C'est-à-dire que si vous renoncez à une succession au profit de vos enfants pour faire passer la succession à leur profit, ça
0: oui.
1: pourquoi pas. Hein. Mais si vous renoncez à une succession, ça descend à vos enfants, et que si vos enfants sont mineurs, eh bien, il faudra passer par le juge des tutelles.
0: Hein. Oui.
1: Et donc, c'est pas parce que vous avez renoncé que vous êtes complètement déchargé, parce qu'en fait, vous déchargez le dossier sur vos propres enfants.
0: Voilà,
1: ce qui n'était pas le cas autrefois. Il y a eu une modification législative, alors je ne sais plus, il y a 10 ou 15 ans maintenant, parce que c'est vrai que le temps passe, quand j'avais commencé mon exercice, on renonçait à une succession, celui qui renonçait faisait accroître la part de son co-héritier.
0: Ah oui.
1: Hein, donc l'intérêt, c'était à l'époque, c'était de faire renoncer tous ceux qui avaient des enfants. Et puis si par bonheur, il y en avait un qui n'avait pas d'enfant, ben, il renonçait en dernier, parce qu'auquel cas, ben, la succession s'était terminée.
0: Oui.
1: Alors ce qui n'est plus le cas maintenant, donc ce qui est très compliqué. Ce qui est pour ça qu'avant de renoncer à une succession, d'abord, il ne faut pas se précipiter. Et il faut faire très attention aux conséquences que ça peut avoir.
0: Oui, absolument.
1: Hein, parce qu'il y en a qui disent, oh ben là, on est en indivision, c'est compliqué. La succession, elle n'est pourtant pas déficitaire, mais moi, je ne veux pas avoir affaire à ça. Je veux pas m'embêter, vous refiez le problème à vos propres enfants.
0: D'accord, oui, oui.
1: Hein, et après, ça bloque un petit peu le dossier parce que le notaire, il peut pas y arriver, hein.
0: Oui, oui.
1: Voilà. Donc, avant de renoncer, il faut impérativement en avoir parlé avec le notaire.
0: Parce que une succession, on a l'obligation de la conclure au bout de 6 mois, je crois.
1: Non, payer les droits.
0: Ah, c'est pour payer les droits.
1: C'est pour payer les droits.
0: Oui. Voilà.
1: Alors, donc là, j'ai exposé la renonciation à succession. Faites très attention, c'est pas forcément la solution.
0: Oui, oui, absolument.
1: Alors, pour revenir un petit peu à notre sujet principal, donc une succession, on fait d'abord l'inventaire des forces et charges, oui, comme on dit, hein, et quelquefois on a des doutes. On se dit, ben, je sais pas très bien, est-ce qu'il n'y a pas quelque chose qui va sortir? Est-ce qu'il n'y a pas un passif qui va se révéler que je ne connais pas?
0: Voilà, exactement, oui.
1: Donc, on a toujours la possibilité de faire ce qu'on appelle une acceptation sous bénéfice de l'actif net.
0: Ah oui. Hein.
1: Et, alors là, c'est un petit peu plus compliqué parce qu'en fait, ça veut dire que on va bloquer la succession pendant 15 mois et puis, à partir de là, eh bien, les créanciers vont avoir à se prononcer sur le passif.
0: Voilà. Ah, oui,
1: et
0: oui.
1: Donc, bon, c'est une procédure qui est quand même extrêmement rare, mais sachez qu'on peut toujours dire, ben, j'accepte, mais sous réserve qu'il n'y ait pas de surprise. Quoi. En gros, c'est
0: oui,
1: ça.
0: Oui.
1: Voilà.
0: Oui, oui.
1: Et donc, ben, y a toute une procédure pour ça. Oui. Et puis, il y a eu malgré tout de la jurisprudence qui a indiqué que si vraiment le successible n'avait pas les moyens de connaître le passif qui s'est révélé après, il pouvait a posteriori renoncer à la succession. Mais bon, c'est à mon avis des cas d'école qui sont très très marginaux.
0: Voilà, c'est, oui, oui.
1: Alors qu'est-ce qui se passe quand on a la succession déficitaire? Imaginez que j'ai une succession où il y a un petit peu plus de passifs que d'actifs,
0: voilà,
1: mais malgré tout il y a un immeuble, il y a des biens quand même.
0: Oui. Hein.
1: Eh bien, dans ces cas-là, il y a un service de l'État qu'on appelle le service des domaines qui est habilité à gérer les successions vacantes ou les successions déficitaires.
0: D'accord.
1: Et dans ce cas-là, on envoie le dossier au service des domaines qui fait valider par le juge.
0: Mais nous allons faire une petite pause musicale et nous reprenons juste après.

0: bon maître, vous aviez abordé les renonciations à succession, qui avaient quand même certaines règles qui étaient appliquées et qui n'étaient pas systématiques.
1: Enfin, oui, donc c'est vrai qu'il faut faire très attention avec les renonciations à succession. Et comme je disais à l'instant, il faut impérativement pas faire ça tout seul. Il faut vraiment prendre conseil auprès de son notaire.
0: Voilà, exactement. Voilà.
1: Hein, parce que donc une succession déficitaire, c'est vrai qu'à la limite, vous auriez parfaitement le droit de dire, c'est les dettes de mon père ou de ma mère, moi je les paye.
0: Oui.
1: Vous pouvez toujours l'accepter. Bon, en général, ça se fait pas comme ça. Hein. Quand il y a des successions déficitaires, il y a une renonciation.
0: Voilà, oui.
1: Alors c'est toujours un petit peu spécial parce que...
0: Non, parce qu'il y a des créanciers qui peuvent ne pas se découvrir tout de suite, en fait. Il peut y avoir, un appartement ou une maison, mais en fait, s'il y a des dettes, elles arrivent après.
1: Voilà. Et puis surtout, il peut y avoir des successions où on pense qu'il y a des dettes, alors qu'en réalité, il n'y en a pas.
0: Ah oui, oui, ça se peut, oui, oui.
1: Voilà. Oui. Donc, moi, j'ai eu le cas, là, il y a très peu de temps, où on avait envoyé le dossier au domaine, et puis, un an ou deux ans après, le domaine nous a renvoyé le dossier en nous disant, mais non, finalement, elle n'est pas déficitaire, il y a du boni, comme on dit.
0: Oui, oui.
1: Donc, vous pouvez y aller, vous pouvez la régler. Bon, c'est un petit peu la première fois que ça m'arrivait, qu'ils m'ont envoyé le dossier, alors qu'au départ, on pensait qu'elle était vraiment déficitaire.
0: Voilà, absolument, oui, d'accord.
1: Voilà. Donc, les domaines, c'est eux qui se chargent de réaliser, c'est-à-dire de vendre les actifs qu'il y a pour éventuellement
0: Mais ça, c'est le rôle du domaine, en fait.
1: Voilà.
0: C'est...
1: Parce que nous, il faut bien comprendre que nous, notaires, après, on est complètement démunis. C'est-à-dire qu'en fait, moi, j'ai une succession déficitaire. Bon, les héritiers sont pas d'accord pour accepter. Je vais pas m'amuser à commencer à payer les créanciers. C'est pas mon rôle.
0: Ben oui, oui, absolument.
1: Et puis d'abord,
0: oui.
1: Pourquoi un tel et pas tel autre?
0: Oui, oui.
1: Moi, je suis pas juge de ça.
0: Voilà, et c'est ça.
1: Je suis pas habilité à faire ce genre de choses.
0: Oui.
1: Voilà. Et en revanche, ce qu'il faut bien comprendre aussi, c'est que rarement ça se révèle dès le départ. C'est-à-dire qu'en fait, c'est au fur et à mesure de l'instruction du dossier qu'on va se rendre compte que finalement, il y a un problème et qu'on a plus de dettes que
0: d'actifs. Oui, exactement.
1: Et alors, c'est pour ça que systématiquement dans les dossiers, quelquefois, les gens me demandent pourquoi on le fait, mais on demande au Conseil Général un état sur les aides sociales et les aides récupérables.
0: Oui, c'est ça.
1: Et le souci, c'est que souvent le conseil général, nous répond dans un premier temps en disant oui, il y a une créance, mais envoyez-moi la déclaration de succession. Bon, je dis pour l'instant elle n'est pas faite parce que de toute façon je ne sais pas quel passif il peut y avoir.
0: Ben oui.
1: Et puis c'est vrai qu'on a quelquefois des cas où on nous révèle une créance très tardivement.
0: Oui, c'est ça, oui, oui.
1: Alors c'est vrai qu'il faut faire attention et pas se défausser des fonds avant qu'on ait vraiment cette réponse.
0: D'accord, oui, oui.
1: Parce qu'après, ça risque d'être moi le responsable.
0: Et la réponse peut arriver assez rapidement
1: Ça dépend.
0: C'est le problème.
1: Ça dépend, c'est tout le problème.
0: Oui, c'est ça. Oui.
1: C'est tout le problème. Hein. Et puis, il faut bien comprendre que vous avez toute une série d'aides sociales. L'aide sociale, oui. Et puis vous avez les prestations.
0: Voilà.
1: Des prestations, quelquefois, qui sont remboursables au premier euro. Et puis vous avez des aides sociales qui ne sont remboursables qu'à partir d'un certain montant de la succession.
0: Voilà, très bien.
1: Et puis enfin, le Conseil Général peut très bien dire, il n'y a pas grand-chose dans la succession. Moi, j'ai une créance de temps, mais vous avez l'année dernière, vous avez fait une donation à vos enfants... vous avez donc vidé votre patrimoine, donc c'est vrai que ça peut aller éventuellement jusqu'à l'annulation de la donation.
0: Très bien. Maître, merci de toutes ces précisions intéressantes. Je vous rappelle que vous étiez à l'écoute de Radio Grand Ciel et que Claude Casal a réglé cette succession techniquement.

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1: Dès lors, la femme bénie entre les femmes n'intervient pas inutilement. Elle a sa place nécessaire dans cette réconciliation. Nous avons besoin de médiateurs pour aller au grand médiateur, et nous nous saurions en trouver de plus efficace que Marie. Extrait du sermon de Saint Bernard de Clairvaux sur la Vierge Marie.
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1: Au XIIe siècle, la chrétienté occidentale va connaître un mouvement nouveau, en tout cas rénovateur, réformateur, qui essaye de retrouver les racines premières du monachisme. Il s'agit de l'ordre des cisterciens. À l'origine de cet ordre se trouve Robert de Molème. Né en 1029, il était moine bénédictin. Et en 1098, il fonde, au sud de la ville de Dijon, en Bourgogne, le monastère de Citeaux, sur les terres du vicomte de Beaune. Il est accompagné alors de 21 frères. À ses yeux, il s'agit d'essayer de retrouver la pureté des origines du monachisme bénédictin. C'est-à-dire retrouver l'essence de la règle Saint-Benoît. L'ascétisme, la rigueur, le dépouillement liturgique, la valorisation du travail et bien sûr une véritable vie communautaire. Il va essayer dès lors de commencer à propager son renouveau, sa réforme. Et l'abbaye de Citeaux va essayer justement de créer d'autres abbayes. Il y a une première abbaye-fille en 1113 à La Ferté. Là se trouve un homme qui va jouer un rôle considérable, c'est Bernard. Il va être envoyé avec 12 compagnons pour fonder l'abbaye de Clairvaux. Mais ce qu'il faut bien comprendre, c'est que cette volonté de retour aux origines est en fait une réaction face aux méthodes clunisiennes. Effectivement, l'abbaye de Cluny, qui avait été fondée en 910 et qui avait créé un véritable empire à la fois spirituel, économique, politique dans toute la chrétienté, eh bien, aux yeux de ses frères qui avaient suivi Robert de Molème et qui vont suivre donc Bernard, eh bien, ont le sentiment que Cluny s'est enrichi de manière trop forte. Que Cluny a abandonné ce qui faisait l'essence du monachisme bénédictin. Et que donc, c'est aussi en réaction contre Cluny que va se créer l'ordre de Citeaux. D'ailleurs, il est indéniable que Bernard a été un procureur extrêmement important contre Cluny. Il y a un passage célèbre qui est un texte attaquant frontalement l'art clunisien, les méthodes de vie des Clunisiens, cet argent dépensé pour honorer les cloîtres, pour les décorer, pour les orner de chapiteaux où se trouvent des animaux, des scènes de chasse, des bestiaires. Alors que finalement, comme le dit Bernard lui-même, au moins on doit regretter l'argent qui fut dépensé. Donc il y a bien une volonté d'essayer de retrouver un esprit qui aurait été abandonné par Cluny.

Le succès de l'ordre clunisien a été important au Xe, XIe siècle. Il commence donc à être contesté au XIIe. Et ce sont donc les cisterciens qui reprennent quelque peu le flambeau des créations d'abbayes. Entre 1151 et 1300, on compte 375 abbayes cisterciennes, dont 75 pour le seul royaume de France. Et là se joue évidemment l'influence et le prestige de Bernard de Clairvaux. Celui-ci est né en 1090 dans une famille de la noblesse bourguignonne. Il avait fait ses études à l'école canoniale de Châtillon-sur-Seine et était entré à Cîteaux en 1112. Il avait fondé 3 ans plus tard l'abbaye de Clairvaux et il en était resté l'abbé jusqu'en 1153, date de sa mort. Et Clairvaux a essaimé véritablement en donnant naissance à 68 abbayes. Et Bernard, qui veut se détacher justement de Cluny, obtient en 1132 du pape Innocent II l'indépendance de Clairvaux vis-à-vis de Cluny. L'influence et les écrits de Bernard de Clairvaux sont considérables. Il va effectivement non seulement attaquer les pratiques clunisiennes, mais il va également écrire un De officiis episcoporum sur la conduite des évêques, qui veut guider la conduite des évêques, c'est-à-dire améliorer leur manière de vivre et d'être, suivant en cela la réforme grégorienne. Il va développer le culte marial, mais attention, il est opposé au principe de l'Immaculée Conception car il ne croit pas que la Vierge ait été Immaculée Conception. Il intervient en faveur du pape Innocent II lorsqu'il y a une tentative d'un schisme par un certain Anaclet en 1130-1139. Il pousse à l'organisation de l'ordre du Temple qui est fondé en 1124. Il prêche enfin en faveur de la deuxième croisade le dimanche de Pâques 1146 devant le roi Louis VII à Vézelay. C'est un homme qui a parcouru la chrétienté, un véritable héros de Dieu, un athlète de Dieu, pour reprendre une formule que l'on a employée à propos de plusieurs saints. Mais c'est aussi un être entier qui a des fois des difficultés, indéniablement, à faire preuve de mansuétude vis-à-vis de ses adversaires, et Abélard en fit les frais. Mais il faut s'interroger aussi sur le succès des cisterciens. Pourquoi, au XIIe siècle, les cisterciens semblent connaître véritablement pendant un demi-siècle, un peu plus d'un demi-siècle, une véritable ferveur. Pourquoi la société chrétienne semble s'intéresser à cette volonté de renouveau? Tout simplement parce que la spiritualité est en train sans doute de changer. Cluny avait dû sa grandeur, son succès, au fait que les Clunisiens priaient pour tous ceux qui ne priaient pas, priaient pour ces grandes familles à qui l'on confiait les prières pour les morts. Et d'ailleurs, la fête des morts pour le 2 novembre est issue des milieux clunisiens. Or, ce qui se passe au XIIe siècle, c'est que les élites chrétiennes, car il est très difficile de parler pour la totalité de la chrétienté, il est très difficile de connaître pour le XIIe siècle ce que pensait le tréfonds des masses paysannes, mais pour les élites chrétiennes du temps, eh bien, elles veulent un retour à la pureté. Elles veulent plus de vérité dans la manière d'être, et sans doute que Cluny avait du mal à répondre à cette volonté de cette élite chrétienne qui recherchait une véracité, une origine, une pureté. En cela, Saint Bernard et les cisterciens ont sans doute répondu à cette attente. Mais il y a également un piège, parce que nous sommes aussi dans une société féodale à laquelle appartient l'ordre de Cîteaux. C'est-à-dire que les cisterciens ont participé au système seigneurial. Les monastères cisterciens étaient eux-mêmes seigneurs. Ils avaient des exploitations agricoles et ils se sont finalement enrichis. Il est vrai que quand on visite
des grands monastères cisterciens, pensons à Fontfroide ou au Thoronet, eh bien il y a effectivement, par rapport à l'art clunisien, une volonté de sobriété. Mais par contre, quand on regarde les granges cisterciennes, eh bien les granges cisterciennes qui se trouvent dans les campagnes sont véritablement des cathédrales où l'on entreposait les récoltes et les richesses dû au travail des cisterciens et des paysans qui travaillaient pour leurs abbayes. Et il y a donc un piège, celui de cette propre richesse dont ils se méfiaient aux origines, qui s'est quelque peu refermée sur eux. Et puis il y a un autre élément qui va jouer en faveur d'autres ordres religieux. C'est que, au début du XIIIe siècle, la spiritualité chrétienne, là aussi, évolue par l'urbanisation de la chrétienté. Bien sûr, la grande majorité de la population chrétienne est rurale, mais il y a, à la fin du XIIe siècle et tout au long du XIIIe siècle, une formidable expansion des activités urbaines. Les villes grandissent. Or, ce sont des villes où les élites veulent qu'on leur parle du Christ, qu'on vienne vers eux. Or, le monachisme clunisien, comme d'ailleurs le monachisme cistercien, eh bien finalement, est replié dans les campagnes. Il est fermé un peu sur lui-même, il faut aller vers lui, et ce n'est pas lui qui vient spontanément vers les autres. En cela, il va y avoir une nouvelle réforme, une nouvelle nouveauté qui va modifier profondément le christianisme médiéval, et d'ailleurs bien au-delà de l'époque médiévale. C'est ce que vont apporter François d'Assise, Dominique de Guzman avec les frères prêcheurs, c'est-à-dire avec des hommes qui vont aller vers leurs frères pour leur parler de Dieu, pour leur parler de l'Évangile et pour leur parler du Christ. Ah, ils ont ainsi répondu aux souhaits, sans doute, d'une grande partie de la société chrétienne et de ce point de vue-là, bénédictins et cisterciens avaient du mal à y répondre.

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0: Bonjour Paolo.
1: Notre dernier invité au mois de mai était le chef de chœur de l'ensemble Capellum, qui, comme le veut la règle de synergie de Musica Pertica, accepte de partager ses cachets avec les associations en charge des travaux de restauration des vieilles pierres, entre guillemets, du Perche. Nos auditeurs se souviennent à coup sûr de ce chœur qui chante des chants chrétiens en français, en latin, en corse et même en arabe comme leur Wa Habibi, traduction de mon amour en langue melkite, communauté chrétienne du Liban. Habibi, traduction de mon amour en langue melkite, communauté chrétienne du Liban.

0: raconte comment la Vierge tient Jésus dans ses bras au pied de la croix et lui demande « Jésus, mon amour, pourquoi tant de haine? Pourquoi tant de souffrance ?» Je frémis encore du bonheur des spectateurs et des vieilles pierres de l'église Saint-Paterne de Belloux-sur-Huyne à écouter pareille musique. Et celui du public jeune ou plus âgé et celui des auditeurs de Radio Grand Ciel, bien entendu. Et aussi celui de Marie-Christine Salin, que nous avions reçue sur notre antenne fin 2025 pour nous dire à quel point elle comptait sur Radio Pertica et Radio Grand Ciel pour contribuer à redonner à Saint-Paterne son lustre d'antan. Mais il est sans doute plus que temps de parler avenir. Parlez-nous-en plutôt, Paolo, à vous maintenant.
1: Très bien, Jean-Paul. Donc, je vais vous demander de bien vouloir présenter les musiciens que nous allons recevoir aujourd'hui sur les ondes de Radio Grand Ciel.
0: C'est beaucoup plus qu'un musicien, c'est un couple de musiciens. Mireille Sénaud chante Barbara et Patrick Durand, jazzman émérite, l'accompagne. J'évoquais à l'instant Marie-Christine Salin et l'église Saint-Paterne de Belloux parce que c'est là que Mireille et Patrick ont donné leur dernier concert, il y a un peu plus d'un mois. Laissant un public exigeant des biches, les larmes dans les yeux de bonheur, je peux l'affirmer sans crainte, j'y étais. Nous allons de suite les écouter tous les deux pour mieux les interviewer ensuite.

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0: Magnifique. On reconnaît la dame en noir et son homme en habit rouge. Bonjour Mireille et bonjour Patrick.
1: Bonjour.
2: Bonjour à vous.
3: Bonjour à vous.
0: Dites-nous, avant toute chose, ce que nous venons d'entendre et pourquoi vous avez choisi de chanter en premier.
2: Alors, ce premier morceau s'appelle « Bref ». Et c'est le morceau qui va ouvrir notre prochain concert. Il faut savoir que chaque fois qu'on fait un concert de Barbara, je commence par un morceau qui est un peu enlevé, qui est à la fois dont le thème est à la fois grave et léger. Celui-ci parle de la guerre, de la rupture, mais aussi des plaisirs et des jouissances et du temps qui passe. Mais c'est un morceau qui fait du bien. Et c'est pas un morceau trop triste, trop noir.
0: Ah d'accord. Et donc, racontez-nous tout sur ce couple Barbara Asseneau-Durand, sa création, son histoire, son présent, son avenir.
4: Et comment ils travaillent avec Musica Pertica pour contribuer à la restauration des églises où ils se produisent.
2: Alors, on va commencer, si vous voulez, par l'historique, un tout petit peu. Depuis que nous sommes, mon mari et moi, Patrick Durand et moi, dans le Perche, nous faisons de la musique tous les deux. Lui, de son côté, il a fait beaucoup de jazz depuis qu'il est là. Et moi, j'ai toujours chanté dans des chorales, dans des chœurs, jusqu'au jour où j'ai rencontré Annie Hiver, qui a animé des ateliers chansons et avec laquelle nous avons créé le trio féminin des Micmac, des Micmac Sisters, qui donnait des spectacles de chansons de variété française, mais chaque spectacle était monté un peu comme une pièce de théâtre. Voilà. Et ensuite, donc, Barbara s'est venue plus tard, un peu plus tard, parce que il y a eu l'épisode Covid que tout le monde connaît. Et pendant l'épisode Covid, nous étions, mon mari et moi, à la maison. Et là, il m'a proposé de m'accompagner pour chanter une ou deux chansons. J'ai choisi deux chansons de Barbara parce que Barbara, c'est une artiste que j'adore. Et on en a travaillé deux, et puis trois, et puis quatre. Et maintenant, on est à 50 à peu près. Et ça continue. Et on a beaucoup chanté Barbara depuis 4 ans. 5 ans même, maintenant.
0: Très bien. C'est vraiment une belle histoire percheronne. Pouvez-vous nous faire entendre une nouvelle ère de Barbara ?
2: Alors, si vous voulez bien, on va écouter une chanson que tout le monde connaît, je pense, qui est un classique de Barbara et que tout le monde aime aussi. On va écouter Göttingen. Voilà.
0: D'accord.

0: Göttingen.
1: Quel bonheur doit être celui des vieilles pierres à écouter pareille musique et celui du public, jeune ou plus âgé. Celui qui pleurait de bonheur quand il a redécouvert Abelou.
2: Et maintenant, Mireille, parlez-nous de votre prochain concert, Vieilles pierres du Perche.
3: Alors, comme vous savez, c'est un concert organisé par Musica Pertica et par l'association de sauvegarde du patrimoine de Monceau-Perche.
1: Rappelez-vous, Polo, vous m'aviez reçu en 2025 pour raconter à vos auditeurs la merveilleuse histoire de l'église Saint-Jean-Baptiste, d'abord sauvée par Philippe Siguré, ancien maire de Monceau, et l'un des plus fins connaisseurs du patrimoine percheron. Puis par l'association de sauvegarde du patrimoine, dont il était président d'honneur jusqu'à sa mort il y a quelques mois.
2: Absolument. Nous allons donc bientôt retrouver Barbara chez Saint-Jean-Baptiste. À quelle date précisément ?
3: Alors, ce sera le samedi 20 juin à 18h30, donc en l'église Saint-Jean-Baptiste de Monceau.
2: Ok. Donc, 20 juin à l'église Saint-Jean-Baptiste de Monceau à 18h30. Une idée du programme ?
3: Oui. Alors, c'est un programme qui sera un petit peu différent de ce qu'on a présenté jusque-là, parce que je vais ajouter aux chansons de Barbara quelques chansons d'auteurs-compositeurs qu'elle-même a chantées. C'est-à-dire, il y aura des chansons qu'elle a chantées, elle, quand elle était au cabaret de l'Écluse, c'est-à-dire au tout début de sa carrière. Il y aura aussi quelques chansons de Brassens et de Brel, pour lesquelles elle avait d'ailleurs enregistré un disque. Et un Brassens et un Brel. Donc, il y aura 5 ou 6 chansons autres que Barbara.
2: D'accord. Donc, c'est une partie du programme qui va être dans cette église de Saint-Jean-Baptiste. Pourriez-vous nous donner un aperçu de ce beau programme qui va faire de l'église de Monceau un successeur de l'Écluse, des Bobineaux ou de l'Olympia ?
3: Eh bien, on va commencer le récital par Bref. Ensuite, il y aura une chanson qu'elle chantait à l'Écluse. Ensuite, il y aura 3 chansons de Barbara. Il y aura une chanson de Brassens, 3 chansons de Barbara, une chanson de Brel, etc. Voilà. En tout, 15 chansons de Barbara environ. Et puis, 5-6 chansons d'autres auteurs-compositeurs.

0: C'était effectivement une magnifique interprétation. Bravo. Et vous, Mireille, ou Patrick, pouvez-vous nous dire un mot du programme « Un nouvel air de Barbara » pour les mois à venir ?
1: Alors, moi, je vais en parler. Les mois à venir, pour nous, ce sont plutôt les vacances. Donc là, il n'y a pas de concert prévu immédiatement. Par contre, pour l'automne, je pense que nous allons reprendre des concerts à Paris, en région parisienne. Voilà.
0: À quels endroits vous avez une idée?
1: Alors,
0: déjà
1: privé. À Paris, c'était en privé.
0: C'est en privé.
1: Et en région parisienne, à Saint-Maur-des-Fossés notamment, ce sera dans une maison des associations.
0: D'accord. Très bien. Décidément, pour 2026 et 2027, beaucoup de Barbara, Brassens et Brel dans les églises du Perche. Pour terminer l'émission, Jean-Paul, pouvez-vous nous donner toute précision sur le programme du Festival de Musica Aperitica de juillet 2026? Pas complètement, mais le point essentiel après...
2: Ben, si on voulait le faire complètement, on ferait une autre émission.
0: Voilà.
2: Mais en deux mots, parce que nous donnerons tous les détails, bien sûr, sur les sites Radio Grand Ciel et Musica Aperitica. Je commence par le samedi 23 mai en l'église de Monceau.
1: Non, c'est le 20 juin.
2: Pardon. Samedi 20 juin à 18h30 dans l'église de Monceau, donc on vient d'en parler, avec Mireille, Génération Nouvelle, l'ère de Barbara.
0: Répétons quand même, le 20 juin
2: le
0: à 18h
2: dans l'église de
0: Monceau. À 18h30, ok.
2: Dans l'église de Monceau. Ensuite, on va le 5 juillet à... 16h30 dans l'église de Belloux-sur-Huisne, c'est Capellum, donc le chœur d'homme dont on parlait tout à l'heure, autour d'un répertoire de chants sacrés du monde. Alors la grande nouveauté, c'est le jeudi 8 juillet. C'est le vernissage de l'exposition de sculptures en terre cuite et bronze de Fanny Ferré. C'est une nouvelle activité culturelle de Musica Aperitica qui est un soutien aux artistes percherons avec contribution d'eux aussi à la restauration des vieilles pierres. Le 9 juillet, on est en concert des lauréats de Corto à Mortagne, dans l'église de Loisé, puisque la chapelle de l'hôpital est en tour de restauration. Le 11 juillet, c'est le Barbier de Séville, c'est un opéra conté dans l'église de Préau du Perche. Le 12 juillet, à 18h, c'est les noces de Figaro, opéra conté dans l'église de Monceau au Perche. Le mardi 14 juillet à 18h, c'est un concert assez extraordinaire, c'est un concert Les Yeux Bandés au moulin de l'hôtel Gentil à Monceau. Les Yeux Bandés parce que les musiciens veulent bander les yeux de tout le public pour que le public se concentre sur l'audition et aussi sur la respiration d'odeur. Parce qu'on va diffuser, en fonction des airs qu'on joue, et des textes qu'on dit, des senteurs, etc. Par exemple, si on parle d'un texte de Proust, on va envoyer des senteurs de Madeleine, par exemple.
0: Ah,
2: et donc, c'est très, très de nouveauté. Il paraît que ça a beaucoup de succès, donc très bien. Ensuite, le dimanche 19 juillet à 18h, c'est un concert italien, l'Italie à 16 cordes, dans l'église de Saint-Germain-de-Martigny, qui, à mon avis, est une des plus belles églises.
0: Ah oui, je l'ai visité récemment. Magnifique.
2: Et puis, le dimanche 9 août à 18h, dans l'église de Belloux-sur-Huisne à nouveau, c'est le duo Abisco, c'est Céline et Maxime, qui sont deux musiciens et chanteurs qui chantent de la musique pop, piano, guitare, boîte à rythme, avec voix. C'est de l'époque des chanteurs et chanteuses des années 70-80.
0: D'accord. Bon, mais très bien. Donc, si vous voulez retrouver toutes ces dates, les heures et tous les détails, il faut aller sur les sites de Musica Aperitica et de Radio Grand Ciel et vous pourrez retrouver tous les détails et toutes les informations importantes. En attendant, Mireille, qu'allez-vous nous faire entendre avant de clore cette émission?
1: Eh bien, la dernière chanson, ce sera Gare de Lyon, qui est une chanson inspirée de la vie même de Barbara, où elle évoque le voyage qu'elle a fait avec son amoureux du moment, en 1960-61, vers les lacs italiens. Voilà.
2: C'est une bonne chanson pour les départs en vacances, ça.
0: Très bien, très bien. Nous allons l'écouter.

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0: Très différent, mais tout aussi magnifique. Assurément, le nouvel air de Barbara n'est à rater sous aucun prétexte.
1: Merci beaucoup de votre invitation.
2: De la même façon, je vous remercie de nous inviter dans ce studio qui est très bien équipé.
0: Très bien. Au revoir Mireille et Patrick.
3: Au revoir.
0: Au 5 juillet sans faute. Voilà, chères auditrices et chers auditeurs, c'est donc fini pour aujourd'hui. Si vous voulez réécouter cette émission et retrouver tous les détails du Festival de Musica Persica 2026, n'hésitez pas à aller sur notre site web www.radiograndciel.fr ou sur le site de Musica Persica www.musica-pertica.com.

0: Nous profitons pour vous souhaiter un excellent été et vous dire que nous vous retrouverons en septembre pour une nouvelle émission de Musica Pertica. Et au revoir Jean-Paul et à bientôt.
1: À bientôt Paolo.
2: Au revoir.

0: Israël accusé aujourd'hui par l'ONU de viser délibérément les enfants de Gaza. Le résultat d'une enquête publiée aujourd'hui, elle recense la destruction des écoles ou les frappes sur les maternités. On y revient dès le début de ce journal. En pleine canicule, une semaine de réflexion sur le réchauffement climatique s'ouvre à Londres. À la tribune, le secrétaire général de l'ONU exige que la lumière soit faite sur le coût écologique des centres de données liés à l'IA. Prenant ses distances avec son prédécesseur, le nouveau Premier ministre hongrois a fait adopter un train de mesures pour lutter contre la corruption. Une manière pour lui aussi de récupérer des fonds européens encore gelés. Et puis enfin, le Soudan du Sud doit organiser les premières élections de sa jeune histoire en décembre. Elles ont déjà été repoussées à 6 reprises et les obstacles pour leur tenue sont encore nombreux.
1: Radio Vatican, le journal, Marie Duhamel.
0: Bonsoir à tous. Dans l'ombre des revirements en cours au Moyen-Orient, Gaza, dans l'enclave palestinienne où les patriarches latins et grecs orthodoxes de Jérusalem se sont rendus hier, les violences restent quotidiennes en dépit du cessez-le-feu conclu il y a 8 mois maintenant. Et l'ONU réaffirme ce soir la poursuite d'un génocide, ce que ne fait pas le Saint-Siège. Les enquêteurs des Nations Unies prennent pour preuve dans un nouveau rapport le fait que Israël vise en particulier les enfants. Le compte-rendu de Valérie Ferrand.
2: Entre le 7 octobre 2023 et le 7 octobre 2025, sur 1 200 000 Palestiniens de moins de 18 ans, 2% ont été tués, dont 5 000 avaient moins de 5 ans, parmi lesquels 1 millier avait moins de 1 an. Le rapport rappelle également qu'il y a un nombre indéterminé d'enfants qui sont toujours ensevelis sous les décombres. Leur chiffre est estimé à environ 5 000. L'enfant palestinien dans la bande de Gaza est la cible de violences, y compris dans le ventre de sa maman, entre les bombardements et le blocus. Les enfants sont également ciblés délibérément par les drones et les snipers israéliens. Le rapport prend à titre d'exemple 168 enfants âgés entre 10 semaines et 16 ans tués soit par des tirs de drones ou par des snipers. En Cisjordanie, le rapport rappelle que 213 enfants ont été tués durant ces mêmes 2 ans. De nombreux enfants ont également été arrêtés, certains emmenés vers des destinations inconnues en ce qui concerne la bande de Gaza et en ce qui concerne la Cisjordanie, 1655 enfants ont été arrêtés ces 2 dernières années et subissent en prison de graves privations ainsi que des tortures, y compris sexuelles. Jérusalem, Valérie Ferrand, Radio Vatican.
0: Et dans un autre rapport, cette fois du Fonds pour l'éducation en zone de crise, l'ONU estime que près de 100 millions d'enfants sont totalement privés d'école en raison des guerres, donc en cours, dans 9 pays en particulier, RDC, Éthiopie, Soudan, Birmanie ou Yémen. Le rapport blâme également les chocs climatiques. Et le chef de l'ONU, Antonio Guterres, depuis Londres, a dénoncé les énergies fossiles, origine destructrice, a-t-il dit, des crises énergétiques et climatiques, en cause, note-t-il, dans la canicule actuelle en Europe. Il s'en est pris aussi au coût écologique des centres de données liées à l'IA. À l'occasion de la semaine pour l'action climatique, il a appelé les grands patrons du secteur de l'intelligence artificielle à la transparence et à l'honnêteté. Les funérailles de l'ancien ayatollah Ali Khamenei auront bien lieu en Iran. Les autorités ont décrété mardi 3 jours fériés à Téhéran du 4 au 6 juillet prochain pour un hommage national à celui qui a dirigé la République islamique près de 37 ans avant d'être tué par des frappes israélo-américaines. C'était le 28 février dernier. 20 millions de personnes sont attendues la semaine prochaine à Téhéran. L'Iran, dont le point de vue diverge de celui énoncé par Donald Trump sur la question de l'envoi d'inspecteurs de l'AIEA sur ses sites nucléaires bombardés en juin 2025. Téhéran refuse à ce stade de les accueillir alors que le président américain affirmait tout juste le contraire au plus haut niveau et pour l'éternité, écrivait-il sur son réseau social. Chaque camp fourbit en ce moment ses arguments de négociation. Le secrétaire d'État américain Marco Rubio entame une visite dans le Golfe tandis que le président Pezeshkian, président iranien, et son diplomate en chef sont arrivés, eux, à Islamabad. Et au-delà des divergences, Oman et l'Iran sont pragmatiques. Aujourd'hui, les deux États riverains du détroit d'Ormuz vont ensemble étudier les coûts de la future gestion du détroit. Ce mardi, l'agence maritime de l'ONU annonce en tout cas le début de l'évacuation des 11 000 marins qui y sont bloqués depuis des semaines. En Turquie, les autorités ont mené ce matin une vaste opération antiterroriste dans la capitale Ankara. Plus de 240 personnes sont visées par un mandat d'arrêt. Ces arrestations ont lieu alors que la capitale turque accueillera dans 2 semaines le sommet des dirigeants de l'OTAN. La correspondance d'Anand Lauer.
3: L'ampleur de ce coup de filet et le nombre de groupes visés par les arrestations laissent peu de doutes quant à leur lien avec les mesures prises par les autorités turques à l'approche du sommet de l'OTAN. Le parquet d'Ankara a émis des mandats d'arrêt pour 241 personnes. Elles sont soupçonnées de liens avec des organisations terroristes allant du groupe État islamique pour une 30aine de suspects à divers groupes d'extrême gauche pour les autres. La capitale turque accueillera les 7 et 8 juillet le sommet de l'OTAN et les autorités sont sur le qui-vive. Quelques heures avant ce coup de filet, la préfecture d'Ankara avait d'ailleurs annoncé l'interdiction de toutes les manifestations et autres rassemblements dans la capitale entre le 28 juin et le 10 juillet dans le cadre des préparatifs de l'événement. Tous les fonctionnaires seront en congé du 6 au 12 juillet dans la capitale turque, qui sera surveillée pour l'occasion par plus de 40 000 policiers et gendarmes. Un dispositif exceptionnel pour assurer la sécurité des chefs d'État et de gouvernement et de leurs délégations, dont le président américain Donald Trump, qui a confirmé sa venue. À Ankara, un endroit pour Radio Vatican.
0: Dialoguer aujourd'hui avec l'ennemi d'hier, des représentants du gouvernement taliban sont à Bruxelles aujourd'hui pour parler avec l'UE à la demande de pays européens qui en effet réclamaient ses contacts pour tenter de renvoyer en Afghanistan des personnes représentant une menace pour la sécurité sur leur sol. La Hongrie de Peter Magyar témoigne aujourd'hui encore de sa volonté d'un rapprochement avec ses alliés européens. Le député hongrois vient en effet d'approuver des mesures pour lutter contre la corruption, notamment une manière aussi d'accéder aux milliards d'euros de fonds européens actuellement gelé en raison des politiques de son prédécesseur Viktor Orban. Daniel Pseni à Bucarest.
4: Ainsi, la loi pourra contrôler les déclarations de patrimoine, exiger une totale transparence des structures financières et suspendre des procédures de passation de marché afin de protéger les fonds européens. Des mesures qui devraient rapporter plus de 8 milliards d'euros à l'État hongrois. Selon le Premier ministre Peter Magyar, les fonds gelés par Bruxelles, qui représentent environ 13% du budget de la Hongrie, pourraient être accessibles d'ici la fin de l'année et devraient aider son gouvernement à relancer l'économie du pays. Comme promis lors de sa campagne électorale, Viktor Magyar a également fait adopter un projet de loi visant à réformer les médias publics subventionnés par le gouvernement de Viktor Orban. Selon les nouvelles règles, les actuelles sociétés audiovisuelles publiques, qui servaient d'outils de propagande pour l'ancien Premier ministre, seront remplacées par une chaîne de télévision et une radio pluraliste. L'agence de presse nationale MTI redeviendra une entité distincte à but non lucratif. C'est le Parlement qui décidera des budgets destinés à ces nouveaux médias. Enfin, après la révocation des directeurs actuels, c'est le ministre de la Culture Zoltán Tár qui assurera la direction des médias jusqu'à la nomination de nouveaux responsables sélectionnés après un appel à candidature. Daniel Pseni à Budapest pour Radio Vatican.
0: Activité calme au Vatican. Le pape est à Castel Gandolfo comme chaque mardi ou presque. Des informations ont néanmoins été communiquées concernant le deuxième consistoire de l'année après celui de janvier. Il se tiendra vendredi et samedi prochain, 26 et 27 juin. Invités par Léon XIV, les cardinaux vont discuter, réfléchir, approfondir des thèmes d'actualité concernant l'Église et le monde, comme la paix, la construction du bien commun, les défis de l'IA à la lumière de l'encyclique Magnifica Humanitas. Ces deux jours se feront selon une démarche synodale. Les cardinaux seront réunis en 20 groupes autour de 4 sessions thématiques. Plus d'informations sur notre site internet vaticannews.va. Et puis Rome répond aujourd'hui aux évêques allemands. Le dicaster pour le culte divin a envoyé en effet une lettre au président de la conférence des évêques d'Allemagne concernant la possibilité de confier l'homélie dans des cas exceptionnels à des laïcs qualifiés. Le dicaster répond par la négative. L'homélie réservée aux prêtres ou aux diacres ne résulte pas d'une simple norme disciplinaire mais découle de la nature même de la liturgie. Depuis l'indépendance du pays en 2011, ce sera la première fois que le Soudan du Sud organise des élections. Elles auront lieu en décembre prochain. C'est ce qu'ont annoncé les autorités de Juba. Pourtant, les obstacles demeurent nombreux pour tenir les délais. En Afrique du Sud, la police enquête aujourd'hui sur le meurtre d'un ressortissant étranger dans la ville de Pietermaritzburg, une localité où plusieurs centaines de Malawites sont rassemblés en vue d'être rapatriés pour fuir les violences xénophobes en cours dans le pays depuis plusieurs semaines. Les leaders religieux ont rencontré le président Ramaphosa, l'archevêque du Cap y était. Monseigneur Sipuka dénonce l'amalgame liant l'immigration aux crises intérieures de l'Afrique du Sud, affirmant que le départ des étrangers ne résoudra ni le chômage ni la corruption. Les leaders religieux condamnent la violence, les discours de haine, appelant le gouvernement à rétablir l'ordre et les services publics. L'archevêque insiste enfin sur la préservation de la dignité humaine et de l'esprit de Ubuntu. Voilà, c'est la fin de ce journal. Merci de l'avoir suivi. Merci de votre fidélité aux ondes de Radio Vatican. L'actualité du monde, du pape et de l'Église dans le monde revient demain matin à 8h30. Je vous souhaite à toutes et à tous une excellente soirée.
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0: Bonjour à toutes et à tous. Les infos départementales vous sont présentées par votre serviteur Christophe Jubien, menu de l'actualité de ce mardi 23 juin. L'Eure-et-Loire connaît actuellement un épisode de pollution à l'ozone. Cet épisode de pollution est un épisode persistant qui dure depuis 2 jours et peut constituer un risque pour la santé. Les fortes chaleurs et l'ensoleillement annoncés pour les jours à venir favorisant l'augmentation des concentrations en ozone. Cet épisode est susceptible de se poursuivre pendant plusieurs jours. Pour la population, il est recommandé de réduire les activités physiques et sportives intenses en cas de gêne respiratoire ou cardiaque, essoufflement, sifflement ou palpitations. Eh bien, il faut prendre conseil auprès de son pharmacien, voire consulter un médecin. Il convient de maintenir les pratiques habituelles de ventilation et d'aération et de ne pas aggraver les effets de cette pollution en s'exposant à des facteurs irritants comme la fumée de tabac ou l'utilisation de solvants en espace intérieur. Pour les personnes vulnérables, femmes enceintes, nourrissons, jeunes enfants, personnes asthmatiques de plus de 65 ans, souffrant de pathologies cardiovasculaires, insuffisants cardiaques ou respiratoires, il est recommandé d'éviter les sorties durant l'après-midi, d'éviter les activités physiques et sportives intenses. Et puis à la suite de la consultation du comité départemental qualité de l'air ambiant et conformément à l'arrêté préfectoral du 24 novembre 2017 relatif aux mesures applicables en cas de pic de pollution de l'air ambiant, le préfet d'Eure-et-Loire, Hervé Jonathan, a décidé de mettre en application des mesures suivantes à compter d'aujourd'hui concernant le trafic routier. Réduction de la vitesse maximale autorisée à 110 km sur les portions d'autoroute normalement limitées à 130, à 90 km/h sur les portions d'autoroute et de voies rapides normalement limitées à 110 km/h. Les opérations du brûlage à l'air libre sont interdites ainsi que les pratiques de l'éco-buage et les opérations du brûlage des déchets verts dans le secteur agricole. Canicule toujours, la ville de Chartres et Chartres Métropole ont décidé de mettre en place de nouveaux dispositifs pour leurs habitants. Dès demain, 9h, le Salon Marceau de l'Hôtel de Ville et d'Agglo de Chartres ouvre ses portes pour tous. Cet espace climatisé permet aux habitants de profiter d'une pause fraîcheur et de s'abriter durant la journée. Le salon est doté de points d'eau, de prises électriques et d'un wifi public. Il sera ouvert de 9h à 18h jusqu'à vendredi. Les habitants peuvent y accéder en se présentant à l'accueil de l'hôtel de ville et d'agglomération. Et puis dans toutes les cantines de la ville, crèches, restos scolaires, centres de loisirs, hôpitaux de Chartres, EHPAD et self municipal, des menus spécialement adaptés à la chaleur seront privilégiés toute la semaine. Ces adaptations sont également l'occasion de proposer aux enfants des repas plus frais et appréciés pendant les périodes de forte chaleur. Des distributions d'eau sont organisées en soirée dans la ville. Les agents de la police municipale de Chartres sont allés à la rencontre des personnes sans domicile fixe dès samedi afin de leur distribuer de l'eau, de prendre de leurs nouvelles et de s'assurer qu'elles allaient bien. Ces distributions vont continuer toute la semaine. Et puis depuis aujourd'hui, un barnum est installé place des Éparts pour distribuer des bouteilles d'eau tout l'après-midi. Ces actions viennent en complément des maraudes de la Croix-Rouge organisées en journée ainsi que des actions menées par la préfecture qui a notamment mobilisé des solutions d'hébergement d'urgence supplémentaires. La ville de Chartres rappelle que 2 points d'eau potable sont disponibles à l'entrée de la butte des Charbonniers derrière le monument aux morts et place Billard. Les collectes habituellement s'effectuent l'après-midi pour les emballages et papiers, bacs jaunes et les ordures ménagères, bacs gris, seront décalées en soirée entre 18h et 1h du matin jusqu'à vendredi. Et puis le CCAS de la ville de Chartres propose de s'inscrire sur le registre des personnes vulnérables en contactant le 02 37 23 40 00, y compris par l'intermédiaire d'un tiers. Tout au long de l'année, les personnes inscrits bénéficient d'une attention particulière et peuvent solliciter un rendez-vous téléphonique pour poser toutes leurs questions. Je vous rappelle le numéro de téléphone 02 37 23 40 00. Après avoir été joué à la cathédrale de Chartres, puis à Paris, le très bas de Christian Bobin dans une mise en scène d'Emmanuel Reyes sera à l'église Saint-Martin au Val à partir de jeudi 25 juin au cœur du spectacle François d'Assise. Un François d'Assise précurseur de l'écologie et de la décroissance, selon Emmanuel Reyes.
1: Je pense que à un moment donné, le toujours plus et le fait de consommer à outrance, il faut arrêter. Et ça, c'est la première des choses qu'il fait. Quand il rend ses vêtements, je veux dire, à son père, non, c'est pas cette voie-là qu'il faut. Il faut être nu devant les arbres, nu devant la vie, nu devant les autres. Alors, tout ça, c'est une métaphore. Hein. Lui, il l'a fait vraiment. Hein. Il s'est déshabillé sur la place publique et a rendu ses vêtements à son père. Et je trouve ça très fort. Je suis vraiment amoureux de ce personnage, amoureux de cet homme. Depuis longtemps, je me suis dit, j'irai vers ses traces, vers comme ça. C'est-à-dire, notamment aussi, pour ma part, un théâtre d'artisanat simple, où simplement la parole de l'acteur suffit, ou simplement à travers un petit lieu comme le théâtre de poche, où on invite multiples compagnies, ils disent la parole. C'est très simple. On n'a pas besoin d'artifice. Et donc, là, on a eu la chance, avec le très bas, de pouvoir le jouer dans la crypte de la cathédrale de Chartres. Une soixantaine de personnes qui étaient là, présents, en bifrontal, à se regarder d'abord. On ne sait pas où est le spectacle. Et il va partir du public lui-même. Et ensuite, il y a le père Bancon qui était venu de Paris, qui avait vu le spectacle et qui m'a demandé vraiment de venir à Paris. Et à Paris, pendant 4 mois, ce fut au départ moitié de jauge. Très vite, 15 jours après, 2/3 de jauge. Et après, pendant 3 mois, jauge complète. Et donc, on a accueilli comme ça plus de 2000, 3000 spectateurs. C'était assez fantastique. La presse était au rendez-vous. On a eu des articles dans La Vie, dans Le Monde, dans Télérama. Fabienne Pascaud, notamment, a salué le spectacle très chaleureusement. Et donc, on espère pouvoir après continuer. Mais là, il y a 3 représentations assez exceptionnelles de ce très bas revenu là, avant que nous partions en tournée avec ce spectacle-là de Chartres à Assise, et où on va marcher, on va être simplement là, même s'il y a que 10 spectateurs, même si ceci, ce qui est important, c'est la parole véhiculée par François qui est importante.
0: Alors cette parole, on va dire que ce spectacle, c'est une double, enfin, il résulte d'une double décantation, parce que il y a tout d'abord Christian Bobin qui décante, si j'ose dire, la vie de Saint François, et vous qui décantez le texte de Bobin. C'est important de dire que le texte est magnifique. C'est un grand auteur, Christian Bobin, qui nous a quittés il y a peu de temps, qui a signé sans doute un des plus beaux livres sur François d'Assise.
1: Oui, je trouve que ça faisait une dizaine d'années que j'étais autour de la figure de François d'Assise. Et quel texte prendre? J'ai lu une quinzaine de textes, de Copeaux jusqu'à, je veux dire, Delteil, et en passant donc par Christian Bobin. Et je dois dire que la poésie de Christian Bobin m'intéressait énormément, parce que ça me permettait de ne pas simplement dans la description de l'histoire de François d'Assise, dans simplement l'histoire en tant que telle de sa vie. Non, mais bien décortiquer sa parole à François d'Assise. Et c'est par la poésie comme par la musique. Notamment, il y a Léa Bertogliatti qui est dans le spectacle au violoncelle, qui est magnifique. Et à travers ça, c'est quoi qui nous amène à être vraiment? Ben, je crois que, avec la musique d'une part, avec la poésie d'autre part, on sublime quelque chose. Et moi, je dois dire que je suis pour un théâtre de la poésie, je suis pour un théâtre du fantastique. Ça va jusqu'à Shakespeare, etc. C'est ça qui m'intéresse, c'est-à-dire de faire rêver les gens, de les amener ailleurs, et peut-être pas simplement dans l'acte pur du divertissement parfois, mais amener les gens à s'interroger sur eux-mêmes, et pas simplement à ne faire que profiter de ce qu'on peut acheter, tout ça. Non, qu'est-ce qu'on peut faire sans rien acheter? Alors si, malgré tout, une place de théâtre, c'est possible.
0: Le très bas de Christian Bobin dans une mise en scène d'Emmanuel Reyes, jeudi 25, vendredi 26 et samedi 27 juin à 21h en l'église Saint-Martin au Val. Réservation 02 37 33 02 10. Culture toujours, un spectacle tout en douceur attend les tout petits à l'Éole de Gommerville le 27 juin de 10h à 10h35. Entre clowns, papier, peinture, ombre chinoise et musique baroque, une parenthèse poétique à découvrir gratuitement en famille. titre du spectacle « Ce matin-là ». Il s'agit d'un voyage initiatique sur la découverte du monde et de soi-même, un joyeux mélange de curiosité, surprise et courage sur fond de papier, peinture et Vivaldi. Ce matin-là, le réveil de notre petit personnage ne va pas se passer comme à son habitude, où tout est propre, blanc, limpide et parfaitement bien rangé. Eh bien non, ce matin, c'est un enchaînement de catastrophes où tout se froisse, se déchire et se tâche. Une routine brisée qui va d'abord lui sembler terrible et inquiétante, mais au fur et à mesure que les accidents surgissent, ils se transforment en joyeuses surprises et en grandes découvertes. Voilà l'argument de ce spectacle, ce matin-là, donné par la compagnie Chouette, il pleut, de Marion Monnier et Elisabetta Spaggiari, avec Héloïse Auria. C'est donc le 27 juin à l'Éole de Gomerville, de 10h à 10h35. Sachez que ce spectacle est vivement conseillé par Télérama. Voilà, ce journal est terminé. Prochain rendez-vous de l'actu départementale, ce sera demain soir à partir de 18h15. D'ici là, eh bien, portez-vous bien, restez au frais si vous le pouvez.

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0: Bonjour à tous et à toutes. Radio Grand Ciel au studio de Dreux avec Pierre, toujours aux manettes. Ce qui n'est pas courant, j'ai autour de moi aujourd'hui quatre personnes, quatre acteurs majeurs, je dirais tout de même, de la vie culturelle et artistique de Dreux. Alors pourquoi je les ai rassemblés, pourquoi ont-ils bien voulu venir, et je vous en remercie tous les quatre, nous présenter un grand projet qui va se mettre en place à Dreux, qui va s'appeler la Biennale, du nom exact, c'est Panorama. Donc Panorama, j'ai à ma gauche Lucie Littier, qui est
1: Bonjour.
0: La directrice du musée contemporain d'art contemporain de l'Arsenal de Dreux, qui va nous expliquer un petit peu exactement ce grand projet, tout à fait ambitieux et qui va vraiment booster la vie culturelle de Dreux et tenter, et sûrement réussir, de rassembler tous les habitants, les citoyens de la ville de Dreux et découvrir l'art. Lucille.
1: Bonjour Pascal.
0: Bonjour Lucille.
1: Merci de me recevoir, nous recevoir. Alors une petite présentation de la Biennale Panorama.
0: Voilà, présente-nous la Biennale.
1: Alors bonjour à tous. Alors déjà cette Biennale, elle est née parce que on a été invité en janvier 2025 par le département, parce que le Centre d'art contemporain l'Arsenal est sous convention avec la DRAC, la région et le département depuis janvier 2025. Et que le département nous a fait cette demande de faire un recensement des artistes et des artisans d'art sur le territoire eurélien. Moi, j'ai une casquette art visuel, c'est ma formation, c'est mon expérience, mais je n'ai pas la casquette métier d'art. Donc, j'ai rassemblé autour de ce projet. Euh,

0: Les artisans avaient une problématique, c'est qu'ils n'avaient pas d'espace de diffusion, pas de lieu à proprement parler, pour défendre leur travail, pour montrer leur savoir-faire, pour montrer leur univers. Et donc assez vite, avec Élise, on a eu envie de mettre en place un projet de parcours d'art contemporain aussi, parce qu'on avait rencontré l'association Henri Clocher et qu'on suivait l'association Henri Clocher depuis quelques années. Une association qui, depuis 2019, mais Véronique qui est là nous en parlera plus amplement. Et donc, ce projet de la Biennale Panorama a lieu, donc a déjà ouvert le 6 mai et se tient jusqu'au 1er novembre. Et autour de du coup ce projet, on a souhaité aussi associer Clémence Poupin, directrice du musée d'art et d'histoire, chef du service musée et patrimoine, pour tout le volet patrimonial, parce qu'on est sur un événement art et métier d'art en lieu de patrimoine, parce qu'effectivement on a un territoire riche en patrimoine, un territoire riche en métiers d'art aussi, parce qu'en Eure-et-Loire, il y a énormément d'ateliers, notamment de maîtres verriers. On connaît bien
1: les ateliers Loire, j'imagine.
0: Les ateliers Loire, les ateliers Lorrain, mais aussi les mobiliers Hurel. Il y a énormément de maîtres artisans de renom et historiques, en fait, sur notre territoire. Et l'idée, c'était aussi de leur proposer cet espace de diffusion. Donc une Biennale Panorama, art, métier d'art et patrimoine, c'est quoi ? C'est un espace de rencontre entre les artistes et les artisans pour que chacun puisse s'ouvrir sur le travail de l'autre et envisager demain de pouvoir co-construire un projet en commun à la lisière, art et métier d'art, dans des lieux aussi magnifiques que ceux du patrimoine de l'Eure-et-Loire.
1: Qui est riche, Antoine, on peut le dire, on a un patrimoine important et à Dreux, enfin pas essentiellement d'ailleurs, aussi à Dreux. Donc vous avez mis en synergie vos compétences, vos talents, vos passions. Donc là, on a Véronique Meynier qui est présidente de l'association Art et Clocher. Donc tu peux nous dire un petit peu ce qu'est Art et Clocher et voilà, et pourquoi vous avez répondu tout à fait favorablement au projet.
2: Merci de nous accueillir, effectivement. Alors, une petite précision, mon nom c'est Marinier, Véronique Marinier.
1: Excuse-moi,
2: pas de
1: Marinier.
2: Souci. des fois que les gens croient qu'il y a une nouvelle personne.
1: Tu as raison, c'est Marinier.
2: Donc, effectivement, l'association, nous travaillons sur le territoire depuis 2019, comme l'a dit Lucille. Et jusque-là, nous étions, on va dire, autonomes dans la mise en place de nos événements, dans le sens où on était juste la structure de l'association. Et sur le territoire, on a créé plusieurs parcours.
1: Des très beaux parcours, excuse-moi, voilà. Comme Art Pèlerin, qui était tout à fait remarquable.
2: On en a fait cinq. Et dont Maille-Bois, qui est un des derniers.
1: Et la Gadelière.
2: Et Rueil-La Gadelière. Voilà. L'idée de ces parcours était un constat, c'est de se dire dans notre territoire, qui est proche de Paris, mais malgré tout on est en territoire quand même rural et l'art, on avait du mal à faire venir l'art et c'est toujours un petit peu compliqué. L'idée est, en parallèle de ça, on a un patrimoine qui est souvent peu exploité. Tous nos villages du territoire de Dreux a au moins un élément patrimonial. Alors bien sûr ce sont les églises. Et on sait que les églises sont à la charge des communes et il est extrêmement important d'en prendre soin. Et l'idée de se dire que, bien sûr, l'objectif premier des églises est un lieu de culte, mais malgré tout, c'est aussi l'histoire. Beaucoup d'artisans d'art sont intervenus tout au long de la vie de ces éléments. Et il était extrêmement important d'en prendre soin. Et on s'est dit que d'associer l'art et le patrimoine pouvait être extrêmement ludique et permettre à des gens de franchir des lieux qu'ils ne franchiraient pas, de découvrir des artistes qu'ils ne connaissent pas. Et pour beaucoup, l'art, c'est quelque chose qui est un petit peu lointain. Donc, ça fait un combo extrêmement intéressant. Et puis, une rencontre sur le territoire et un événement, un dynamisme sur le territoire. Donc, on s'est aperçu que cette synergie fonctionnait très, très bien.
1: Oui, je pense que ça va effectivement très bien matcher avec l'arsenal. Donc, on a également donc Clémence Poupin, qui est du musée Marcel de Sales de Dreux.
3: Musée d'art et d'histoire de Dreux.
1: Bien sûr,

0: a changé de nom.
1: Ah, ça a vraiment changé de nom. Ça ne s'appelle plus le... D'accord.
0: Musée d'art et d'histoire de Dreux.
1: D'accord, musée d'art et d'histoire de Dreux. Donc, tu t'es mis en synergie également dans le projet. Et qu'est-ce que c'est l'ouverture, c'est,
0: alors, c'est vrai qu'on est deux services collègues, le service art contemporain qui est porté par, par Lucie Littier et le mien qui est service musée et patrimoine de la ville de Dreux. Donc l'association s'est faite assez naturellement puisque comme l'expliquait Lucille, l'objectif c'était de créer des points de rencontre entre artistes et artisans d'art dans des lieux patrimoniaux de Dreux pour aussi valoriser ces lieux dans la même logique. Que ce que porte Art et Clocher, ce que porte l'association depuis plusieurs années. Donc là, c'était ce qu'on voulait retrouver dans cette biennale. Donc nos deux services se sont associés et pour créer une biennale qui puisse être conçue comme un parcours. Les roués, les visiteurs vont être invités à circuler dans Dreux, dans le centre-ville de Dreux, pour aller dans différents lieux qui font partie du dispositif de la biennale, où ils vont pouvoir voir des artistes, des artisans qui ont intégré leur création, leur œuvre dans ces lieux patrimoniaux, pour se valoriser l'un l'autre, pour valoriser le patrimoine, mais valoriser aussi leur création. Donc, par exemple, au Musée d'art et d'histoire de Dreux, nous aurons une exposition qui va s'intituler expériences de collection. Nous avons la chance d'accueillir des prêts d'institutions prestigieuses comme le Mobilier National, par exemple, le Musée National de la Céramique de Sèvres aussi, mais également les Ateliers Loire qui nous prêtent des vitraux. Donc nous allons avoir du mobilier, des fauteuils, des tapisseries, tout cela signé par des artistes de renom. Et cette sélection s'est faite à partir d'une idée qui était celle de l'excellence, c'était de donner des exemples d'excellence pour nos artistes et artisans d'art euréliens, pour qu'ils voient ce qu'une association entre artistes et artisans d'art pouvait produire de mieux en fait en la matière. Et tous ces objets seront intégrés dans notre parcours permanent, donc pour un dialogue entre les collections drouaises, les collections permanentes drouaises. Et c'est prêt, puisque nous avons nous-mêmes dans nos collections quand même un certain nombre d'objets issus de l'artisanat et aussi de créations artistiques. Donc ça, c'est le dispositif pour le musée. Après, bien sûr, on a d'autres lieux. On a une dizaine de lieux qui vont accueillir le dispositif de la biennale. L'église Saint-Pierre, bien sûr, classé monument historique, incontournable, en plein cœur de Dreux, qui va accueillir une artiste également. Elle accueillera Julie Legrand, qui fait un travail à partir du verre, qui trouve aussi une très belle résonance avec la vocation spirituelle, religieuse du lieu, mais j'en dis pas plus, on laissera les Drouais le découvrir. Cela se fait avec l'association des Amis de l'église Saint-Pierre, bien sûr, qui participe également au projet. Autre lieu, nous avons l'hôtel Montulé, Maison des Arts, bien sûr, qui participe aussi au dispositif avec un dialogue entre verre et métal. La galerie de l'horlogerie également.
2: Ouais, je veux bien intégrer quelque chose à ce moment-là, c'est qu'effectivement, vous voyez, il y a plusieurs lieux, une dizaine de lieux, il y a des lieux publics, puis des lieux privés aussi. Par exemple, la galerie L'Horlogerie, la galerie Bazar sont des lieux qui programment, Montulé Maison des Arts, des lieux, des structures, des associations qui programment de l'art, donc il n'y a pas que des lieux publics à Dreux qui programment de l'art. L'idée, c'était aussi d'intégrer ces structures en synergie, ces associations qui ont envie de montrer de l'art et qui savent très bien le faire. Et donc, effectivement, la biennale, c'est ça. C'est une ambiance de synergie, c'est-à-dire que avec Élise et Clémence, on a travaillé sur une sélection d'artistes. Et puis, la Galerie Bazar, la Galerie de l'Horlogerie et Montulé Maison des Arts a aussi fait sa sélection. Et effectivement, il y a cette idée de parcours, de découverte multiple. Parce que déjà, il y a trois regards de commissaires et puis, il y a trois regards de structures privées aussi qui viennent apporter leur vision de l'art aussi, leur vision de la création contemporaine.
0: Et Lucille parlait d'associations, mais justement, on a l'écomusée des Vignerons qui participe au dispositif avec une installation, je pense qu'on peut dire monumentale. Là aussi, on laisse la surprise, mais un artiste est intervenu pour proposer quelque chose d'assez inédit, mais qui trouve un vrai lien avec le lieu, avec ses collections. La Chapelle Royale également participe à la Biennale par le biais de conférences, puisque outre des expositions, il y aura aussi des temps de conférences, de rencontres avec, avec les artistes, les artisans d'art et les restaurateurs aussi du patrimoine qui auront leur propre lieu dédié à la chapelle de l'Hôtel Dieu. Voilà, pendant une semaine, si je...
2: Ils vont aussi surtout intervenir en fait sur les moments au niveau des journées du patrimoine à l'église oui. Saint-Pierre, dans le retour notamment d'un
0: tableau qui a été restauré tout récemment par un des restaurateurs auxquels on fait souvent appel, Monsieur Quentin Arguilère, qui va nous faire une restitution de son travail de restauration à l'occasion des journées européennes du patrimoine. Il a fait un très beau travail sur une petite toile, une fuite en Égypte du XVIIIe siècle, un petit bijou, donc qu'il aura le plaisir de nous présenter à l'occasion des journées européennes du patrimoine.
1: Bravo, franchement bravo pour tous cette belle énergie, ces belles initiatives, et c'est très très alléchant tout ce que vous racontez. Je pense que personne ne va être insensible et va se précipiter à Dreux pour faire tout ce parcours. Et tu disais tout à l'heure les Drouais, mais également effectivement surtout tout le département quoi, enfin toute la région même, hein, allons-y, il faut que...
3: Et toute la France,
1: mais bien sûr.
0: Dreux va rayonner.
1: Voilà, ça va rayonner, absolument, et on va faire en sorte que ça rayonne. Et en association opératrice du projet, il y a également les amis du musée de l'Arsenal, donc avec Dominique Axelroux qui est à côté de moi. Donc quel est le lien, quel est votre apport dans ce formidable projet?
4: Bon, alors les Amis de l'Arsenal donc est une association qui a pour objet de mettre en réseau les amateurs d'art, artistes et collectionneurs. Elle intervient aussi pour soutenir des artistes à travers des bourses. On organise des visites d'ateliers. Elle anime aussi la boutique de l'Arsenal. Et concrètement, son rôle dans Panorama, ça va être un soutien logistique en liaison avec l'Arsenal pour des besoins, je dirais, d'organisation, des besoins de médiateurs sur certains sites pour expliquer les œuvres au public et également pour assurer, de la présence sur les lieux qui nécessitent donc... pas une surveillance, mais une présence. Voilà.
1: Oui, oui, oui, chaque lieu sera forcément surveillé et par, j'imagine, des bénévoles, où chaque artiste va venir sur place, garder les lieux, c'est quand même important, il y aura quand même très, très belle pièce.
2: Là, en l'occurrence, c'est effectivement des équipes de médiateurs, donc des agents de la ville, bien sûr, des stagiaires, des vacataires, et aussi beaucoup de bénévoles qui vont être rassemblés par les associations Les Amis de l'Arsenal et Art et Clocher. Effectivement, on a quand même un joli parcours du 6 mai au 1er novembre, donc ça fait pas mal de temps d'accueil des publics sur des lieux habituellement ouverts au public, et puis d'autres un peu moins habituellement ouverts au public, comme l'étage du Beffroi, par exemple, dont on n'a pas encore parlé, mais on va accueillir une installation monumentale d'une artiste qui s'appelle Shigeko Hirakawa, qui va nous emmener dans une espèce de forêt rayonnante au premier étage du Beffroi. Donc c'est vrai que c'est assez rare, c'est tout l'intérêt aussi de cette biennale aussi, c'est de montrer des bijoux d'architecture à travers l'art. Et donc pour ouvrir des lieux inhabituellement ouverts, il faut des forces vives, effectivement. Donc on a ces deux partenaires opérationnels qui nous accompagne beaucoup dans le projet. Alors tant effectivement, tu l'as dit Dominique, sur la logistique, parce que et Art et Clocher et les Amis de l'Arsenal ont aidé à porter, ont aidé à faire de la soudure pour l'installation d'Antoine Jeanne ou à l'écomusée. Il y a vraiment quelque chose
1: des bricoleurs.
2: C'est ça, il y a quelque chose de la logistique, quelque chose de la technicité, il y a quelque chose du travail en commun en fait qui marche super bien. Et puis aussi il y a cette idée aussi de monter un projet avec tout notre cœur et d'accueillir les publics aussi avec tout notre cœur. C'est-à-dire que on est dans des lieux qui sont magnifiques et bien souvent la présence du site, la présence de l'œuvre est exceptionnelle, mais de temps en temps, c'est toujours important d'avoir une présence humaine aussi pour pouvoir nous dire de recevoir les émotions du public d'une part, et puis aussi transmettre le vocabulaire de l'artiste, parce que bien souvent on entend, on peut tout penser sur une œuvre qu'on a sous nos yeux, c'est sûr, mais pourquoi à l'origine l'artiste l'a produit cette pièce? Et c'est toujours important aussi de revenir à l'origine de la création, du vocabulaire de l'artiste. Donc merci aux médiateurs des Amis de l'Arsenal et d'Arrêt Clocher de pouvoir transmettre cette parole tout au long de la manifestation biennale Panorama.
4: Bon, un des objectifs aussi des Amis de l'Arsenal, bien sûr, c'est d'intégrer toute la population locale et régionale au niveau de l'art, qui n'était peut-être pas très développé au niveau régional. Et je pense que cette biennale va jouer un rôle important sur l'intégration des populations locales.
1: C'est évident. Je pense que ça va vraiment... c'est une formidable ouverture et sur l'art, et effectivement sur le patrimoine et sur les métiers d'art. La ville de Dreux en avait besoin, mais comme plein d'autres régions partout, de toute façon. Mais c'est une formidable initiative. Et alors, quels sont les partenaires qui vont... qui s'intègrent et qui vous soutiennent?
2: Alors déjà intrinsèquement au niveau de la ville, naturellement, la ville de Dreux finance la DRAC, Direction régionale des affaires culturelles, finance le projet, la région Centre-Val de Loire, notamment à travers un dispositif qui a été incité par les Amis de l'Arsenal au niveau du dispositif Culture à partager. Le département aussi est financeur du projet par justement la poussée de la structure sur le recensement des artistes et des artisans d'art. Et puis aussi sur le projet, l'idée effectivement a été de partager les financements, c'est-à-dire que la ville de Dreux et ses partenaires institutionnels région, département habituel, mais aussi Arrêt Clocher et les Amis de l'Arsenal ont fait un travail de levée de fonds. C'est quand même assez exceptionnel d'avoir deux associations opératrices comme ça qui viennent aussi aider à remplir la bourse pour permettre aux artistes et aux artisans d'art d'être financés pour leur travail. Est-ce que peut-être vous voudriez présenter les partenaires qui vous ont
4: accompagné? Je voulais juste ajouter le Crédit Agricole qui, maintenant que nous avons rencontré, et qui ont tout de suite montrer leur enthousiasme sur ce projet, donc qu'ils intègrent dans leur mécénat.
1: Bravo.
3: Et pourquoi pas, on est toujours à la demande, parce qu'on est allé, les associations, bien sûr, on est allé frapper aux portes, comme toujours. Hein, donc les subventions qui sont proposées, comme l'a dit Lucille, par le département, l'État, la région... et le Crédit Agricole, qui est un partenaire privé, bien sûr. Mais bien sûr, si certains sont... il n'y a pas de petits dons, il n'y a pas de petites aides. Toutes les aides sont précieuses. Elles sont bien sûr, dans un premier temps, on a besoin d'aide financière. Mais aussi, on peut avoir des fois besoin d'aide matérielle. Donc c'est important aussi que, typiquement, sur des événements précédents organisés par Arrêt Clocher, on a une société qui a dit, moi, je ne peux pas financièrement vous aider, c'est compliqué. Par contre, j'ai du matériel et à donner une journée pour à prêter un manuscopique, par exemple, ou un camion pour aller chercher des œuvres. Voilà, c'est typiquement ce genre d'aide qui est complémentaire et qui peut être intéressant. En plus, c'est une belle image de la région de savoir que des entreprises locales sont impliquées dans nos projets.
1: Tout à fait. Voilà. Et donc, vas-y, tu voulais dire...
3: Oui, et il y a également l'AGLO qui est soutien, parce que, bien sûr, cette biennale, cette première édition est principalement sur Dreux. Mais il faut savoir que c'est un rayonnement de l'AGLO, donc global. C'est un territoire plus large que la ville de Dreux, bien sûr. Et pour ça, l'AGLO nous soutient et va financer une partie aussi.
1: Et alors donc, nos auditeurs qui t'entendent, s'ils veulent répondre à ton appel, entre guillemets, financier, matériel, tout ce qu'on veut, ils s'adressent où
3: alors,
1: et à qui?
3: Alors, bien sûr, ils peuvent s'adresser à l'Arsenal, il n'y a pas de souci, mais aussi sur notre site Arrêt Clocher.
1: D'accord.
3: Je pense que sur le territoire, beaucoup de gens connaissent, mais si vous tapez
1: Arrêt Clocher,
3: voilà, sur le Internet, vous trouverez le site et il y a possibilité de faire un don ou tout simplement de nous contacter.
1: D'accord.
3: Et on voit ce qui est possible.
1: D'accord.
3: Mais vraiment, le grand rêve d'Arrêt Clocher serait d'avoir un jour d'arriver à trouver un mécène qui nous suive.
1: Vous allez trouver, on a le droit. Appel aux mécènes.
3: Alors, on a le droit de rêver. Voilà, c'est très sensible.
1: Non, c'est un formidable projet. Et en fait, bon, pour l'instant, ça se passera sur Dreux. Mais est-ce qu'il y a un objectif que ça rayonne
3: tout
1: dans d'autres communes? Ce serait
3: tout
1: formidable.
3: Tout à fait, ouais. C'est toujours l'idée de pouvoir... Et c'est vrai que Arey-Clocher, jusque-là, était plutôt en dehors des grandes villes, hein, du territoire. Mmh. C'était aussi pour donner de la visibilité à nos petits villages. Et l'idée, ce serait effectivement de sortir après, dans 2 ans, de changer... de territoire.
2: Donc, de changer ou de compléter ou d'élargir. Ça. C'est vrai qu'en fait, l'Eure-et-Loire, c'est un territoire où on passe. C'est un territoire qu'on traverse parce qu'on a en tête les paysages beaustrons très à l'horizontale.
1: Mais très beau quand même. L'été, c'est magnifique.
2: Mais oui, tout à fait. Et donc, l'idée, c'est aussi de montrer ces richesses-là. Comme c'est une terre qu'on ne vit que 3 ans et dans lequel on s'implique de temps en temps, on voit effectivement des gens qui viennent ici parce qu'ils sont pris sur un poste et puis après ils partent.
1: Ils repartent, ouais.
2: Alors que, effectivement, moi ça fait 10 ans que je suis sur le territoire et que j'ai envie de m'investir sur ce territoire encore parce qu'effectivement il est plein de richesses. Enfin, c'est vraiment un territoire où il fait bon vivre, où il fait bon rencontrer, où il fait bon se promener. Il y a tellement d'espaces naturels magnifiques, de lieux patrimoniaux exceptionnels à découvrir et puis des gens super. Donc l'idée, c'est de valoriser aussi tout ce bon vivre sur notre territoire eurélien. Donc effectivement, ça commence à Dreux. Et puis si on a des élus qui nous écoutent aussi, n'hésitez pas à nous contacter.
1: À ouvrir les églises, tout lieu.
3: Oui, parce qu'il n'y a pas que les églises dans les villages. On peut avoir... Des fois, on a aussi de jolis parcs. Oui. Typiquement, quand on avait fait à Crécy-Couvet l'édition, eh bien, tout simplement, on a investi les jardins de particuliers et c'est une magnifique expérience. Mmh. Alors, bien sûr, on a parlé des artistes, des lieux, et pour le public et les visiteurs, et pour les inciter à visiter et à venir, cette année, Arey-Clocher va lancer une première édition qui va être un jeu de chasse au trésor. Mmh. Et l'idée, basée pour ceux qui connaissent sur le principe de géocaching, c'est d'inciter le visiteur à faire les 11 lieux et à répondre sur chaque lieu à une question. Alors ça pourra se faire via une application qui est en train d'être développée ou sur un formulaire papier. Les deux systèmes vont cohabiter et chaque mois, donc il va y avoir 4 dates de tirage au sort et le visiteur qui aura déposé son bulletin soit par papier dans l'urne à l'Arsenal ou via l'application, qui aura validé ses questions sur l'application, aura la possibilité de participer au tirage au sort et de gagner une œuvre qui sera à choisir, puisque l'idée de gagner une œuvre, si elle ne nous plaît pas, ce n'est pas un beau cadeau. Donc le gagnant choisira à l'Arsenal une œuvre dans la boutique et c'est Arey-Clocher qui financera cette œuvre.
1: D'accord.
3: C'est un beau soutien aux artistes. C'est une façon de soutenir un artiste.
1: Et cette boutique, donc, dont s'occupe Axel Roux, les amis de l'Arsenal. Alors, l'émission tire à sa fin, on va dire. On va faire un petit résumé. Donc, les dates.
2: Donc, une biennale du 6 mai au 1er novembre avec 10 lieux à visiter, plusieurs dates de conférences, un mois d'ateliers de pratiques techniques et savoir-faire à la chapelle de l'Hôtel Dieu. Bien sûr, n'hésitez pas à vous inscrire auprès du musée ou de l'Arsenal et plusieurs rencontres artistes tous les premiers samedis du mois. Vous venez écouter, rencontrer et pratiquer avec les artistes invités sur cette biennale.
1: D'accord.
2: Art et métiers d'art en lieu de patrimoine.
1: Ok. Peut-être préciser que tous ces lieux seront en entrée gratuite, qu'il n'y a pas d'inscription nécessaire. Je me trompe, non?
2: C'est alors, bon, tout à fait gratuit. Hein, des inscriptions, c'est pas mal pour les ateliers.
1: Quand d'accord.
0: Même. C'est plus pour les jauges, enfin, le nombre de participants. Voilà, c'est plus pour la logistique interne. Mais après, tout est bien sûr gratuit et accessible facilement.
1: Très bien.
3: À l'exception quand même du domaine de la chapelle royale, où l'entrée sera payante.
1: Ah, d'accord. Enfin, qui est très raisonnable,
3: je crois. On est d'accord.
1: Ok, c'était bien de préciser pour les nombreux visiteurs qui vont venir, j'en suis sûre. Eh bien, merci à tous.
2: Merci.
1: On n'a rien oublié, tout est en attend l'ouverture. Oui, donc,
2: voilà. Tout à fait.
1: Qui aura lieu exactement, enfin, je ne sais pas où, est-ce qu'il y aura un pot d'inauguration, est-ce que tu fais un...
2: Le protocole est en cours de planification avec nos élus qui sont particulièrement engagés aussi sur le projet.
1: Ah, ça c'est formidable. Merci à tous les élus, à tous les partenaires qui vous ont soutenus. Et puis, un grand merci à vous de faire partager... Vos passions et de faire découvrir l'art, le patrimoine et l'art contemporain et le savoir-faire d'artisans quand même exceptionnels que vous avez réussi à attirer dans notre belle ville de Dreux. Merci à vous.
2: Merci, Pascal.
5: Merci beaucoup.

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Bonjour à tous les amoureux de la musique au micro, Elisabeth Couget. Aujourd'hui, je voudrais vous faire écouter la musique d'un duo américain qui, depuis plus de 60 ans, enchante tous ceux qui le connaissent.

Je pense que vous les avez reconnus, bien sûr, il s'agit de Simon and Garfunkel. Ce duo du folk américain qui existe donc depuis plus de 6 décennies. En fait, les deux garçons se sont rencontrés à l'école, tous les deux faisant de la musique, et ainsi, dès 1953, ont créé leur groupe sous le nom de Tom et Jerry.

Les deux garçons habitent à Forest Hill, dans le Queens, à New York. Je n'ai pas trouvé d'enregistrement de la période Tom and Jerry, mais j'adore tellement la musique, ce qui est chanté par la suite, que les Tom and Jerry ne me manquent pas vraiment.

C'était donc une amitié née très tôt, dès l'âge de 12 ans, car ils sont nés tous les deux en 1941. Le duo a eu un succès important assez vite.

0: Jerry Nywood on saxophone. 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
1: Je vous avoue que j'ai eu du mal à faire un choix parmi toutes les belles chansons et de la belle musique que Paul Simon a composée intégralement. Mais il faut savoir que c'est la voix d'Art Garfunkel qui les a mis en valeur.

En général, les amitiés nées dans l'enfance peuvent durer assez longtemps. Mais il y a des exceptions finalement, et c'est cette exception qui confirme la règle. Et dans la vie et dans le cas de nos deux compères, l'amitié n'a pas duré, hélas. Car en 1971, Paul Simon a mis un terme et c'était la fin de leur duo. Ils avaient 30 ans.

La séparation du duo, comme celle des Beatles, survenue pratiquement à la même période, a désespéré les fans. Simon & Garfunkel venait pourtant tout juste sortir le fameux disque « Bridge Over Troubled Water ».

Ce disque avait eu pourtant un succès fou. Ils en ont vendu quelques 500 000 exemplaires. Et ils se sont séparés, malgré tout. C'était définitif. Il y a eu quelques rares concerts par la suite, comme en 1981, un très fameux au Central Park, où il y avait, pareil, quelques 500 000 de personnes qui les écoutaient. Et c'était vraiment exceptionnel. Quand on les entend, on regrette véritablement qu'ils n'ont pas continué à créer. Heureusement, il nous reste quand même les anciennes compositions que nous écoutons toujours avec autant de bonheur. Comme par exemple, Cecilia.

Deux chanteurs sont toujours vivants, mais ne chantent plus ensemble. J'espère que vous étiez heureux de les avoir écoutés ou peut-être retrouvés si vous les connaissiez auparavant. Merci de m'avoir suivi sur Radio Grand Ciel et je vous donne rendez-vous à bientôt.

Bonjour à toutes et à tous. Vous êtes à l'écoute de Radio Grand Ciel et c'est votre moment haïku. Une nouvelle édition de La Pierre à Ancre qui vous permettra d'entendre la chronique de notre ami Daniel Dutheil en seconde partie d'émission. Et puis d'entendre également des poèmes de Chioni. Alors quand je dis poèmes, ce sont bien sûr des haïkus, puisque La Pierre à Ancre, c'est votre rendez-vous mensuel du haïku. Des haïkus de Chioni. Chioni, c'est une des rares femmes à avoir laissé, dans un lointain passé, je veux dire, son empreinte dans le monde du haïku, qui était à l'époque, tout de même, il faut bien le reconnaître, assez machiste. Alors, Fuku Masuya Shino, de son vrai nom, est né en 1703 dans la petite ville de Mato, c'est dans la région de Kaga, au pied de la montagne blanche Aku-san. Mato est traversé par le Okoku-Kaido, la route du pays du Nord, et qui compte de nombreuses auberges où s'arrêtent les voyageurs empruntant ce chemin pour se rendre à Kyoto qui est à 10 jours de marche de Mato. La famille de Shioni tient une échoppe de montage de rouleaux de calligraphie et de peinture et elle a pour client tout ce que la région compte de peintres, de poètes et de calligraphes. Shio est très sensible, jeune, à l'odeur si particulière de l'encre de Chine, à la beauté des pinceaux et des bâtons d'encre et à l'atmosphère artistique régnant dans la boutique. La légende dit qu'elle compose son premier poème à 6 ans. Et puis la maison où habite sa famille est située tout près d'un temple bouddhiste d'où monte le bourdonnement profond et magique de la grande cloche frappée par une traverse en bois. Quand Shio a 12 ans, 1715, son père l'envoie au service du maître de haïku Ansui. Alors âgée de 31 ans, c'est à Kanazawa, la grande ville voisine. Elle y apprend les caractères chinois, la composition poétique, toutes choses utiles pour l'entreprise familiale de montage de rouleaux. Si Shio est né 9 années après la mort de Basho, le créateur, le grand maître du haïku, l'influence de celui-ci est toujours très prégnante. De nombreux disciples, y compris dans la région de Kaga, enseignent sa voix poétique et parmi eux, Shiko Kagami, qui, né en 1665, devient en 1719 l'un des professeurs de Shio qui est alors âgé de 16 ans. Son nom, le nom de Shio, va alors commencer à être connu dans les cercles littéraires et ses poèmes sont publiés assez rapidement dans des anthologies. Shiko Kagami, élève de Basho, est très impressionné par le talent de la jeune femme. Shio est par ailleurs connu pour sa grande beauté. Ce détail est fréquemment rapporté par des littérateurs de l'époque. Dans la post

Belle aux belles herbes. Oh là là! Quel hommage! À 20 ans, Chio retourne à Mato, son village natal, et se consacre à la voix poétique. Elle est en relation avec de nombreux poètes. Elle entreprend un pèlerinage poétique à Kyoto à l'âge de 23 ans, au cours duquel, eh bien, elle rencontre un maître de haïku, Otsuyu, âgé de 51 ans, avec qui elle va correspondre jusqu'à la fin de la vie de celui-ci. Elle participe à de nombreuses rencontres poétiques et, de retour chez elle, choisit de mener une vie simple, non séparée du monde quotidien des gens. La route de Kyoto passe juste devant sa maison. Les bruits du monde flottant se mêlent aux bruits de son jardin non clos. Écoutez bien ce haïku. Dans la rue derrière, des ronflements épanouis. Nuit de pleine lune. À partir de 30 ans, une série de malheurs familiaux accable Shioni. Elle perd successivement ses parents, son frère et la femme de celui-ci. Elle se retrouve seule pour tenir la boutique familiale de montage de rouleaux. Ce n'est qu'à 50 ans, quand elle confie à sa nièce Nao et à son mari Rokubei le soin de s'occuper du négoce familial, qu'elle peut se consacrer entièrement à la voie du haïku. Elle se rapproche du milieu bouddhiste et à l'âge de 52 ans devient une nonne, une bonzesse de l'école bouddhiste de la Terre Pure. L'école bouddhiste de la Terre Pure n'est pas une voie zen. Elle a pour rite particulier la psalmodie d'un mantra, Namu Amida Butsu, salut au Bouddha à la lumière infinie. C'est à cette époque que Shio prend le nom de Shioni, bonzesse Shio. Voilà. Le jour de son ordination, Shioni compose « Le rouge à lèvres, ma bouche a oublié, à l'eau de la source. » Le rouge à lèvres, ma bouche a oublié, à l'eau de la source. À présent, voici donc une salve de haïku de Shioni, cette femme tout à fait étonnante, qui fut vraiment la toute première autrice reconnue de haïku.

Voici quelques extraits de Chioni Bonzès au Jardin Nu, paru aux éditions Mundaren. Toutes ces allées et venues, les hérons ont fui, les champs où l'on cueille les sept jeunes pousses. Toutes ces allées et venues, les hérons ont fui, les champs où l'on cueille les sept jeunes pousses. 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

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Matin et soir, les gouttes de rosée gonflent les bourgeons. 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Emmêlés, démêlés par le vent, ah, le saule pleureur! Les poulains après le galop reniflent leurs pattes. Ah, les violettes! Les poulains après le galop reniflent leurs pattes. Ah, les violettes! Tête baissée sur l'autel du Bouddha, les violettes. Tête baissée sur l'autel du Bouddha, les violettes. Plus un bruit. Le moment de la séparation. Les chats en chaleur. Plus un bruit. Le moment de la séparation. Les chats en chaleur. Du temps passé me revient le souvenir. Les biches au printemps. Du temps passé me revient le souvenir. Les biches au printemps. La marmite couverte de suie, honteuse, au milieu des iris. La marmite couverte de suie, honteuse, au milieu des iris. Le coucou, la page blanche, solitude. Le coucou, la page blanche, solitude. Le son de la cloche du soir, immobilisé dans le ciel, les cerisiers en fleurs. Le son de la cloche du soir, immobilisé dans le ciel, les cerisiers en fleurs. Le clair de lune s'attarde sur les fleurs de cerisier au point du jour. Le clair de lune s'attarde sur les fleurs de cerisier au point du jour. Au milieu d'un champ d'asperges sauvages, les ruines d'un temple écroulé. Au milieu d'un champ d'asperges sauvages, les ruines d'un temple écroulé. Papillon, papillon, sur le chemin de la fillette, derrière, devant. Papillon, papillon, sur le chemin de la fillette, derrière, devant. La séparation de l'aube, ignorée des poupées de la fête. La séparation de l'aube, ignorée des poupées de la fête. Même renversées, les poupées de la fête ne cessent de sourire. Même renversées, les poupées de la fête ne cessent de sourire. Sous les nuages de pluie, ventre gonflé, la grenouille. Sous les nuages de pluie, ventre gonflé, la grenouille. Aux fleurs parfumées, je ne montre que mon dos, changement de robe. Aux fleurs parfumées, je ne montre que mon dos, changement de robe.
En l'occurrence, il s'agit du changement rituel de kimono de celui d'hiver à celui d'été. Jamais éteint mon cœur de femme, j'aère mes vêtements. Jamais éteint mon cœur de femme, j'aère mes vêtements. Fraîcheur. Le bas de ma robe soulevé par le vent dans le bosquet de bambou. Fraîcheur. Le bas de ma robe soulevé par le vent dans le bosquet de bambou. Le liseron au seau du puits s'est enroulé. À mon voisin, je vais quémander de l'eau. Le liseron au seau du puits s'est enroulé. À mon voisin, je vais quémander de l'eau. Voilà, c'était un court extrait de Chiyoni Bonzes au jardin nu, Mundaren, des haïkus traduits du japonais présentés par Cheng Wingfun et Hervé Collet. Voilà, si vous souhaitez vous procurer cet ouvrage, bah c'est assez simple, il faut le commander aux éditions Mundaren. Vous trouverez l'adresse sur leur site internet. Un peu de musique avant de retrouver notre ami Daniel Dutheil.

0: Bridge Over Troubled Water, le célébrissime tube de Simon & Garfunkel. Tout de suite, notre ami Daniel Dutheil.
1: Bonjour, j'ai choisi pour thème du jour « Habiter le monde », tel que Bachot, au cours de sa vie, l'enseigna à ses disciples. Un enseignement qui a dépassé les frontières de l'archipel nippon depuis plus d'un siècle et qui est déjà perceptible chez nous dès les premières décennies du XXe siècle. Toute personne est émue en lisant les haïkus que des jeunes gens ont écrits jusque dans les tranchées pendant la guerre de 14-18. L'anthologie établie par Dominique Chipot, en pleine figure, parue aux éditions Bruno Doucet, tout en reflétant l'horreur et l'absurdité de la guerre, montre combien il était nécessaire pour les combattants de se raccrocher aux choses essentielles de ce monde, à la vie tout simplement. Sur les coutilles d'une péniche, sombrée dans le petit port, un pinson chante. Sur les coutilles d'une péniche, sombrée dans le petit port, un pinson chante. René Druard. Le poète, ici, au milieu du chaos, parvient à s'accorder un peu de quiétude en s'ouvrant à l'instant présent. Un quart de siècle plus tard, quand la Deuxième Guerre mondiale s'achève, elle laisse le monde exsangue et hagard devant les crimes et barbaries perpétrés. Pour des poètes comme Philippe Jacotet et Yves Bonnefoy, il n'était désormais plus possible d'écrire comme on écrivait avant-guerre. Il fallait comprendre comment le monde en était arrivé là, abandonner ses certitudes et se rapprocher du réel en toute humilité. Dans l'avant-propos de son livre « Haïku » publié chez Fata Morgana en 2010, Philippe Jacotet, parlant du poème bref japonais, constate « Cette musique est le contraire d'une musique guerrière. » Et d'ajouter plus loin « On est dans ce monde-ci. On ne prétend rien. On n'explique rien non plus. La conscience de n'être jamais qu'un voyageur vous lave les yeux. » Herbe d'été, tout ce qui reste des rêves de guerriers. Herbe d'été, tout ce qui reste des rêves du guerrier. Bachot. Au XVIIe siècle, du côté du soleil levant, Bachot ne prétendait sans doute rien d'autre. Dépouillé de tout bagage et de toute entrave, le poète aux semelles de vent quitte ses attaches pour emprunter la sente étroite vers le nord du Japon, à la découverte de l'envers du monde dans lequel il a jusqu'alors vécu. Confronté à divers aléas ou dangers, à la rudesse du climat, il appréhende physiquement un monde authentique, loin d'une société souvent pesante. Dans l'étroit chemin du fond, Okuno Hosomichi, traduit et commenté par Alain Walter aux éditions William Blake & Co., Bachot se décrit au moment de son départ. J'étais parti avec mon corps seul, mais une robe de papier pour me protéger la nuit, un kimono de coton pour le soir, un équipement contre la pluie, de l'encre et les pinceaux qui vont avec. Un instant seulement, faire retraite dans la cascade. Ah, début de l'été. Un instant seulement faire retraite dans la cascade. Ah, début de l'été. Dans l'Ermitage d'illusions, traduit par Jacques Bussy aux éditions de La Délirante, le poète déclare « Il y eut un temps où j'enviais les gens qui avaient un poste dans l'administration ou possédaient d'impressionnants domaines, et il m'est arrivé d'envisager de pénétrer dans le royaume du Bouddha et les parloirs où enseignent les patriarches. » Au lieu de cela, j'ai épuisé mon corps dans des voyages aussi erratiques que le vent et les nuages, et focalisé ma sensibilité sur les fleurs et les oiseaux. Première brune, j'aurai pour nom le voyageur. Première brune, j'aurai pour nom le voyageur. Déjà, avant d'entreprendre sa série de voyages, Basho, ce descendant de samouraï devenu poète, s'était retiré des mondanités pour s'installer dans le village de Fukugawa. Et là, il élut domicile dans son ermitage, le Basho-an, ainsi nommé à cause du Basho, ou bananier, planté devant par un de ses disciples. Basho allait bientôt être adopté par le Heijin comme nom de plume. Sa pérégrination le conduit peu à peu vers un Japon authentique, le Japon comme autrefois. Le poète prend le temps de s'imprégner des lieux qu'il visite et des moments qu'il vit, au milieu de paysages naturels face à un temple ancien ou parmi des gens qui vivent encore au rythme des temps anciens. À l'écoute depuis sa couche d'un moine en train de jouer du luth en psalmodiant un Jōruri du Nord, ou récit épique, il note « Ces accents rustiques qui s'élevaient près de mon oreiller me faisaient admirer que l'on n'eût pas oublié la manière traditionnelle de ces terres lointaines. » Basho s'émerveille de la culture paysanne qu'il découvre pendant son voyage. Progressivement, il se débarrasse de sa personne même, de ce qu'il était avant son départ, pour se fondre dans un environnement simple et propice à la méditation. Ainsi, le haïku nommé Hoku au temps de Basho, parce qu'il n'existait pas encore vraiment isolément, naît de la sensation même. Loin de se gargariser de mots et d'artifices clinquants, le poème se nourrit d'une émotion sincère. Dans la brune, les passereuses font un ciel brillant. Dans la brune, les passereuses font un ciel brillant. À bientôt.
0: Un grand merci à Daniel Dutheil pour sa science du haïku japonais traditionnel. On se retrouve au mois de septembre pour une nouvelle année en haïku. Je pense, et je l'espère en tout cas, que notre ami Daniel sera encore de l'aventure d'ici là, passer un bel été à l'écoute de nos programmes.

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Bonjour à toutes et à tous, à chacun, à chacune. Heureux de vous retrouver dans Gueule d'amour, une série de 9 émissions consacrées à Jean Gabin. 9 émissions, 9 films. Alors 9 films, c'est peu, car Gabin en a tourné plus de 100. Il a donc fallu trancher. Difficile pour moi, qui suis un fan absolu de l'acteur. Mais enfin, j'ai tranché. Après la belle équipe de Julien Duvivier, Le jour se lève de Marcel Carné, place à La grande illusion de Jean Renoir. Le film est sorti en 1937, ça a été tout de suite un grand succès et il est aujourd'hui considéré comme un chef-d'œuvre du cinéma mondial. Le film, qui se déroule dans le milieu des prisonniers de guerre entre 1914 et 1918, ce film décrit des personnages de classes diverses. Il y a 2 aristocrates, un titi parisien, un couturier et fils de banquier juif, un acteur, un instit, un ingénieur. Cette œuvre, qui prétend montrer la fin des aristocraties françaises et allemandes, s'attache à présenter les rapports de force et les affinités entre les différentes classes sociales au-delà des frontières et des conflits. La grande illusion n'est pas un film d'aventure, n'est pas un film de guerre, c'est un film politique, une charge contre les nationalismes et contre l'antisémitisme, c'est important de le dire. Alors Jean Renoir a confié les rôles principaux à 3 figures emblématiques de l'époque. Pierre Fresnay en aristocrate déclinant, Jean Gabin en titi parisien gouailleur et Eric Van Stroheim en officier très rigide, très qui l'accentua en portant une minerve. À la suite d'un malentendu d'ailleurs avec Eric Van Stroheim, Jean Renoir a dû réécrire le scénario alors que le tournage était commencé pour lui donner un rôle plus important. Car initialement, Von Stroheim ne devait faire qu'une apparition. Bon, bref, ça a beaucoup agacé d'ailleurs notre gamin. Je vous donnerai tout à l'heure quelques anecdotes assez savoureuses sur les rapports entre Eric Van Stroheim et Jean Gabin. Alors on peut s'étonner d'une sorte de préséance de Von Stroheim sur Gabin et sur les autres acteurs, mais il faut se souvenir qu'à l'époque, Eric Van Stroheim était un très grand personnage du cinéma européen, pas en tant qu'acteur, mais en tant que réalisateur. Il a tourné de nombreux films, notamment des films muets et puis des chefs-d'œuvre hein, comme les Rapaces. Et Jean Renoir, évidemment, un grand cinéaste lui-même, était fort respectueux d'Eric Van Stroheim. Alors l'action du film, le pitch comme on dit. Pendant la Première Guerre mondiale, l'avion du lieutenant-maréchal, joué par Jean Gabin, et du capitaine de Boieldieu, Pierre Fresnay, est abattu par le commandant von Rothenstein, Eric von Stroheim, vous l'aurez compris. Alors les 2 officiers français sont envoyés dans un camp en Allemagne. Là, ils retrouvent de nombreux officiers prisonniers français, britanniques et russes, qui sont donc, comme je le disais précédemment, issus de milieux sociaux très divers. Les prisonniers organisent différentes activités, ils partagent leurs maigres ressources et vivent au rythme des nouvelles de l'armée française qui prend et perd successivement des positions sur le front nord, notamment lors de la bataille de Douaumont. Vous vous souvenez, le fort de Douaumont. Alors la Chambrée, outre Maréchal et Boieldieu, regroupe également le lieutenant de Molder, un amoureux des lettres, le lieutenant Rosenthal, fils d'une riche famille juive dans les finances. Rosenthal est incarné par l'extraordinaire Marcel Daliot, un acteur qu'on a beaucoup trop oublié. Je vous engage vivement à revoir ces films, notamment La Maison du Maltais, un film d'avant-guerre plein de charme et d'exotisme. Et puis alors, il y a également Cartier, un lieutenant populaire et très volubile, issu des cabarets parisiens. Et ce Cartier est incarné par le formidable Julien Carrette. Julien Carrette, si ce nom ne vous dit rien, ben forcément son visage vous dira quelque chose, parce que ce fut un des seconds rôles préférés du cinéma français avant-guerre et après-guerre. Voilà, donc voilà nos amis prisonniers de guerre. Ils sont donc en Allemagne, dans une espèce de forteresse très très sombre, et ils décident donc de s'échapper de la flag en creusant un tunnel dans des conditions périlleuses. Je ne vous en dis pas plus, parce que je souhaite que les plus jeunes d'entre vous ayez la curiosité d'aller voir ce film absolument magnifique. Alors, c'est un film qui a, je le disais au tout début, a obtenu un résultat absolument mirifique dès sa sortie.
Il a été projeté au lendemain de la première au cinéma Marivaux. Il a été projeté sans interruption de 10h à 2h du matin. Il a fait salle comble à chaque séance. Il a battu tous les records de fréquentation, 200 000 spectateurs en 2 mois dans une seule salle, la meilleure recette de l'année 1937. Depuis, le film a cumulé 12 500 000 entrées selon les estimations. Aux États-Unis, le film a obtenu un succès énorme. Il fut projeté d'ailleurs exceptionnellement à la Maison Blanche à Washington pour l'anniversaire de Madame Roosevelt. Tous les démocrates du monde devraient voir ce film, déclara Roosevelt après la séance. Le film est resté 36 semaines à l'affiche d'une salle new-yorkaise. Il est aujourd'hui un des rares films à figurer dans les collections permanentes du Museum of Modern Art de New York. Deux mots sur le tournage. Donc le tournage de La Grande Illusion s'est déroulé de janvier à mars 1937. Les scènes d'intérieur ont été tournées, comme toujours à l'époque, au studio de Billancourt et à Éclair, c'est à Épinay-sur-Seine. Par contre, les scènes d'extérieur, qui sont assez nombreuses, ont été tournées à la caserne de Colmar, au château du Haut-Königsbourg, dans une ferme près de Ribeauvillé sur les hauteurs de Fréland, et à Chamonix pour la dernière séquence. À présent, je vous propose quelques petites anecdotes sur le tournage. Alors, ce sont des anecdotes que j'ai puisées dans un livre formidable d'André Brunelin, qui est vraiment le biographe autorisé de Jean Gabin. Il a écrit un Gabin, tout simplement, qui est quasiment exhaustif. C'est un livre vraiment formidable. Ceux qui s'intéressent à l'acteur doivent absolument le lire. Et donc, concernant La Grande Illusion, voici ce qu'on peut lire. D'abord, le témoignage de Jean Gabin à propos de Jean Renoir. Je cite, « Si Duvivier m'a appris ce qu'était la technique du cinéma, je dois à Jean Renoir d'avoir compris le métier d'acteur. Ça peut paraître étonnant que je dise ça, mais il m'a fait aimer les comédiens. On dit que Renoir est un grand directeur d'acteurs. Moi, dit Gabin, un directeur d'acteur, j'ai jamais su exactement ce que c'était, lui non plus probablement. Ce que je sais, par contre, c'est que Renoir comprend les comédiens et surtout, il les aime. Alors peut-être qu'un grand directeur d'acteur, c'est ça. Jean Renoir a compris, par exemple, qu'on fait un métier de trapéziste qui exige souvent une grande tension et que dans ces moments-là, le plus blindé d'entre nous est fragile. Le moindre petit grain de sable peut dérégler la mécanique. Des fois, on a l'impression de faire notre numéro de voltigeur sans filet, et si on loupe, on se dit qu'on va s'écraser. Mais, poursuit Gabin avec Renoir, ça n'arrive pas, parce qu'il est le filet. Il est même le porteur, il sait nous rattraper au vol. Avec lui, on est rassuré, parce qu'il trouvera toujours le moyen de nous saisir par la main si jamais on part en vol plané. Et maintenant, que pensait à votre avis Renoir de Gabin ? Ben, je ne vous cache pas que c'était une admiration réciproque. Renoir dit de Gabin qu'il est un acteur unique. Il possède le don, il possède la grâce au sens religieux du mot, exactement comme Anna Magnani. Il a dans son physique, dans son jeu, une force étonnante, une puissance de moyens d'expression qui lui permettent de jouer facile, presque toujours en dedans. Quel hommage de la part d'un des plus grands cinéastes de l'histoire du cinéma. Maintenant, et je vous l'avais promis, une petite anecdote au sujet des rapports entre Van Stroheim et Gabin durant le tournage. Donc c'était des rapports conflictuels. Rick Van Stroheim se donnait l'illusion, c'est le cas de le dire, d'être un personnage aristocratique. Or, ce n'était pas son vrai nom, c'était un autre nom. Il venait d'un milieu beaucoup plus modeste et bourgeois, mais il tenait à passer comme ça pour un grand aristocrate. Mais ça ne marchait pas aux yeux de Jean Gabin. Et donc, les rapports étaient extrêmement difficiles. Gabin était très irrité devant les rondes jambes que Renoir faisait à Stroheim. Il disait « Il y en a que pour le schleu ». Et à la fin du tournage, Gabin aura sa petite vengeance. En fin de tournage, c'était une tradition en fait de faire un repas, souvent un repas bien arrosé.
Selon son habitude, à la fin du repas, Jean Gabin pousse une chansonnette, des petites chansonnettes parigotes. Pour ne pas être en reste, Stroheim entonne des chants militaires allemands. Bref, sous une autre forme, leur opposition se poursuit. Gabin, alors, décide de s'ingénier à faire boire Erich von Stroheim, qui, contrairement à la légende qu'il entretenait aussi dans ce domaine, supportait assez mal l'alcool. À la fin, ivre-mort, von Stroheim se lève et, se croyant encore dans la peau de son personnage de von Rothenstein, il lance des ordres débridés en allemand, claque des talons et salue. Finalement, il perd l'équilibre et part à la renverse, s'écroulant dans un paravent qui, dans sa chute, s'enroula mécaniquement tout autour de lui. Tout le monde éclate de rire, surtout Gabin qui, des années plus tard, se souviendra ce qu'il avait l'air con, le chleu, dans son paravent. Voilà, faut se mettre dans le contexte de l'époque. Voilà tout ce qu'il y a à dire. Enfin, il y aurait bien d'autres choses à dire sur ce chef-d'œuvre de la grande illusion. Mais Gueule d'amour est une émission sur Gabin et non pas sur Renoir. Voilà. Pour nous quitter, je vous propose une scène extraite de La Grande Illusion. C'est la fameuse scène où les prisonniers de guerre organisent un petit spectacle qui est destiné à eux-mêmes, mais aussi aux officiers allemands présents. Et pendant ce spectacle, il va se passer quelque chose. Je ne vous en dis pas plus. Je vous laisse avec Gabin et ses amis. On se retrouve bien sûr la semaine prochaine. N'oubliez pas, dans Gueule d'amour.

0: Astrid Hourmont. C'était eux-mêmes qui l'annoncent.
1: Bravo! Bravo!
2: Entrez, Chris.

0: Chers auditeurs, bonjour. Merci d'écouter cette émission de partage, de rencontre. Aujourd'hui, j'ai rencontré Marina Varela, qui habite Vérandrouet depuis 5 ans et a ouvert un gîte et un atelier de torréfaction à Vérandrouet. Alors, Marina, je crois que vous avez beaucoup voyagé. Donc, il est surprenant que vous soyez installée à Vérandrouet. Qu'est-ce qui vous a déterminé à venir vous installer à Vérandrouet?
1: Oui, bonjour Daniel. Oui, en effet, on a beaucoup voyagé. Moi d'abord, seule, et puis avec mon mari. Moi, je suis d'origine allemande. Mon mari, il est chilien, que j'ai rencontré aussi pendant mes voyages au Chili. Et après, on avait notre fils et on s'est dit, on va voyager les deux premières années. C'était un privilège, mais pour nous, très important de passer du temps avec notre fils. Et on a passé 3 mois au Chili, on est allé en Argentine. On était aussi l'autre côté, plutôt dans le nord, parce qu'on aime bien ça aussi avec notre van aménagé vers le Danemark. Et finalement, après tous ces voyages, on rentre, on s'assoit dans notre jardin à Vérandrouet. On se regarde et on se dit, mais pourquoi voyager si loin, si on a tout ici? Et ouais, ça nous a donné encore plus de force de créer, construire quelque chose ici dans notre territoire qu'on aime. Et on a vraiment beaucoup d'idées et ça nous donne l'énergie aussi. Voilà.
0: Voilà. Et vous avez ouvert un gîte, donc, à Vérandrouet. Pouvez-vous nous en parler?
1: Oui, le gîte, on a ouvert en mai 2025. Ça fait à peu près un an qu'il est ouvert. On a tout au début commencé avec Airbnb, qu'avec cette plateforme, parce qu'on aimait bien cette idée d'une expérience plus qu'un hébergement. On voudrait vraiment partager notre amour pour le territoire et de ce qu'on découvre chaque jour. Et ça a été beaucoup apprécié. Et finalement, en janvier, on a ajouté un gîte de France pour découvrir peut-être une autre clientèle. Et c'est principalement des familles et des groupes d'amis qui passent en long week-end jusqu'à un mois dans ce gîte.
0: Oui, c'est bien. Donc, vous avez un partenariat avec Gîtes de France, avec Airbnb, c'est ça?
1: Oui.
0: Oui?
1: Oui, Airbnb, c'était d'abord, et maintenant, c'est Gîtes de France. On est plus ancré dans les valeurs Gîtes de France, parce qu'on essaye d'être local, et on apprécie énormément cet échange et le service de Gîtes de France. On avait une première réservation et on voyait aussi, peut-être on avait de la chance, mais c'était une grande famille qui s'est regroupée chez nous dans le gîte. Ça tombait sur notre inauguration de l'atelier de torréfaction avec la chasse aux œufs. Et ils participaient même à la chasse aux œufs. Donc c'était vraiment des personnes d'une ouverture d'esprit. Ça, normalement, c'est un peu rare, mais on essaye vraiment d'apporter notre richesse culturelle à ce lieu.
0: Vous pouvez aussi privatiser votre gîte, je crois.
1: Oui, ouais. Ça a commencé avec un premier mariage intimiste d'environ 30 personnes. On avait des anniversaires et finalement, on souhaite vraiment développer ce côté événementiel, privatisation, que nos clients puissent profiter de la propriété vraiment à leur goût, besoin. On a un partenariat avec la salle de concert Le Tom. On a accueilli des premiers musiciens qui ont passé un week-end dans notre gîte. Et En général, vraiment, dans les retours clients, on remarque toujours un accueil exceptionnel. Ils apprécient énormément. Ben, pour nous, mon mari et moi, on met tout l'effort dans cette prestation parce que ben, si nos clients sont contents, nous sommes contents. Ben, c'est ça, on met tout notre effort, tout notre affection dans le service.
0: Je crois que vous avez un partenariat avec un traiteur local.
1: Oui. Oui, c'est la pâtisserie et traiteur au Palais des Gourmands à Châteauneuf-au-Thymerais, Caroline Lutin, qui est aussi en partenariat avec Gîtes de France. On a développé cette prestation, c'était une première réservation en Gîtes de France où elle m'a livré par exemple la viennoiserie surgelée. Et c'était à moi, en tant qu'hébergeuse, de décongeler et le matin, mettre au foie. Bon, il faut se lever très tôt. Si on veut livrer, on avait des demandes pour le petit déjeuner à 7h15. Donc, je me suis levée à 6h pour mettre la viennoiserie dans le four. Mais la viennoiserie arrive chaud. Chez les clients, chez les voyageurs. Et bah, ça, c'est la petite touche qui change tout. Et normalement, c'est toujours très récompensé. Et on a vraiment des super retours.
0: Oui, c'est bien. Mmh. C'est bien. Et alors, quel est l'intitulé de votre gîte, si des auditeurs veulent le trouver?
1: Oui. Donc, c'est la maison Varela et avec l'atelier de torréfaction, on ajoute café Varela. Donc, ça devient maison et café Varela. On trouve ça très simple sur Google Maps. Sur Instagram, c'est café Varela. Et voilà, normalement, en tant que Varela, on trouve directement.
0: Bon, c'est bien. Alors, justement, vous avez ouvert un atelier de torréfaction, mais pourquoi?
1: L'atelier de torréfaction, bon, c'est une grande passion depuis des années. Je ne pourrais pas résumer en deux phrases, mais pour moi, c'est plus qu'une boisson, c'est un langage. Et c'est justement pour ajouter encore un autre service à notre gîte. C'est une façon d'échanger, de prendre le temps, de se parler et de découvrir un nouveau goût. Parce que certes, mon café vert vient du Brésil, mais il est torréfié à Verandruy. Avec ma recette. Donc, chaque torréfacteur a son style. Moi, j'ai le mien qui plaît à beaucoup de monde, en tout cas à mes voyageurs, ce qui est la priorité. Pour moi, c'est une ouverture d'une conversation et de rencontre. Ouais.
0: Comment vendez-vous votre café?
1: Alors, on peut d'abord voir dans mon atelier de torréfaction. Je suis là pour expliquer un peu plus la torréfaction ou même pour faire déguster l'espresso jusqu'au cappuccino. Sinon, j'ai deux points de vente au Ressourceur, à Saint-Georges Motel, et au 16 Café de la Blesse à Crécy-Couré. Et je me déplace. On a un van aménagé. Ça a été aménagé grâce à mon mari. Et avec celui-là, on va au marché, au salon, aux événements qui sont intéressants où je pourrais connecter mieux le café avec des amateurs du café.
0: Est-ce que vous avez des projets?
1: Des projets, une vision. La vision est, on vient de démarrer, hein, ça fait trois semaines, ça a déjà démarré autrement mieux que pensé, c'est-à-dire mon café a trouvé rapidement, naturellement, ses clients plutôt professionnels. Donc, c'est des gîtes qui achètent aujourd'hui mon café. Et ça, je souhaite développer plus dans le B2B, dans l'hôtellerie. Je pense qu'il y a encore beaucoup de domaines qui pourraient améliorer l'expérience client avec un bon café ou même les gîtes. Je vois les maisons d'hôtes. J'ai vu quelques-unes où le traiteur, la prestation est très bonne. Mais quand on arrive finalement au café, parce que la fin de la prestation, là, on n'est pas encore sur l'excellence. Ça, c'est quelque chose qu'on souhaite développer. Et puis, l'événementiel. Pour nous de privatiser le domaine, proposer aussi notre traiteur et organiser des anniversaires avec les enfants, puis d'autres anniversaires, des goûters, tout est possible. Et j'ai déjà reçu des demandes, donc l'Ontario est là.
0: Oh, c'est bien.
1: Ouais.
0: Ouais. D'ailleurs, vous avez fait des portes ouvertes.
1: Des portes ouvertes, on a fait une inauguration. Pour nous, c'était important de donner une date. C'était pour nous aussi le démarrage officiel, même si on avait déjà démarré. Bon, j'ai dû travailler sur la recette de torréfaction. Ça, j'ai fait pendant 3 mois. C'était pour nous très important de dire, voilà, maintenant, on sort. On communique qu'on existe et on est prêt pour accueillir.
0: C'était le 5 avril, tu crois?
1: C'était le 5 avril.
0: Ouais.
1: On a organisé une chasse aux œufs parce que ça tombait sur le dimanche de Pâques. On a organisé la chasse aux œufs pour 24 enfants finalement. Et l'après-midi, une démonstration de torréfaction. Ouais, tout le monde a bien apprécié. Il faisait beau, ça joue toujours.
0: Ouais.
1: Et ouais, donc pour le moment, ça reste sur cette ouverture, cet événement si grand. Maintenant, c'est plutôt de se déplacer vers d'autres domaines, comme ce week-end le château de Neuville à Gambé. Hein. Voilà.
0: Voilà. Mais merci Marina de nous avoir parlé de cette aventure quand même.
1: Merci Daniel pour l'invitation.
0: Hein, il ne reste plus qu'à nos auditeurs à goûter le café Varela.
1: Merci beaucoup. Hein.
0: Voilà. Marina, pour terminer l'émission, quelle est votre chanson ou morceau de musique préféré?
1: La cumbia que j'aime beaucoup, qui me fait toujours danser un peu à la maison. La cumbia électronique, en plus quand il fait beau, ça, c'est ce qui me plaît.

0: Amis auditeurs, auditrices, bonjour, bonjour à tous, bonjour à toutes. Aujourd'hui, pour cette nouvelle émission de Par ici des sorties, je reçois deux personnes très, très actives dans l'association 16, le Café de la Blaise, qui se trouve à Crécy-Couvet. Bonjour Hachdom.
1: Bonjour.
0: Merci d'avoir accepté cette invitation.
1: Avec plaisir.
0: J'ai à ma droite également le programmateur, qui est très, très sympathique d'ailleurs au passage, parce que si vous le rencontrez, vous pourrez discuter avec lui, parce que ça va, c'est un lieu, donc je commence à parler du lieu, mais c'est Davy qui commence pour présenter l'historique de cette association, car le 16 Café de la Blaise, c'est avant tout une association. Quel a été le déclencheur?
1: Alors, au démarrage, l'association, c'est donc Blaise Vallée Durable. Le 16 Café de la Blaise, c'est une entité au sein de l'association Blaise Vallée Durable qui a été créée en 2009. Et est venue l'idée, à l'époque, des personnes au sein de cette association de créer justement un lieu d'échange et convivial pour les habitants du village. D'où l'idée de faire ce café associatif. C'était pour permettre aux gens de se rencontrer au sein même du village.
0: La loi de 1901.
1: Voilà.
0: D'accord.
1: Donc c'est un café associatif.
0: Vous recevez très souvent des artistes, parce que il ne se passe pas que de ces rencontres. Il y a des spectacles, il y a des animations, un marché, on va parler d'un festival. Mais c'est important à organiser. On commence par le marché. Comment est-ce présent? Comment ça se passe, ce marché?
1: Alors, le marché, il a pour but, justement, de valoriser un petit peu nos producteurs locaux, en sachant qu'il faut être adhérent pour bénéficier de ce marché. Les personnes intéressées reçoivent le vendredi le mail avec toutes les commandes possibles. Et Dieu sait si on a beaucoup de producteurs.
0: Une liste de produits.
1: Très longue, y compris de l'épicerie et des maraîchers bio et en culture raisonnée. Et des laitages, notamment avec les vaches de Fadainville. Voilà. Et donc, la commande doit parvenir avant le lundi 18h. Et les gens viennent retirer leur panier commandé le jeudi entre 17 et 19h.
0: Et là, on est garanti d'avoir des produits frais et locaux.
1: Et de bonne qualité. Et ce sont les bénévoles qui, le jeudi, les producteurs nous déposent ce qu'on leur a commandé. Chacun dépose sa commande le jeudi. Et en début d'après-midi, on prépare les paniers. Et entre 17 et 19h, nos adhérents viennent chercher leurs paniers.
0: On a donc déjà ce lien pour parler des bénévoles. Les bénévoles, ils sont nombreux dans cette association?
1: Oui, ils sont nombreux. Ils sont un peu plus de 55 à ce jour.
0: Un peu plus de 55, c'est-à-dire qu'il y en a la moitié d'un, 55 et demi?
1: Ouais, peut-être. Ça dépend. Mais enfin, on
0: Mais
1: tourne autour
0: de ça. Mais c'est important.
1: Oui, c'est important. Ouais. Et c'est utile parce qu'il y a beaucoup, beaucoup de postes à pourvoir dans notre association. Vous voyez, le jeudi, il faut préparer les paniers. Après, en début d'après-midi, de 17 à 19, il faut quelqu'un à la distribution. Et puis, sur les samedis, sur la période dont Davy va vous parler, la saison culturelle de mai à septembre, il faut, comme on fait des assiettes salées et sucrées, il faut éplucher les culturelles de mai à septembre, il faut, comme on fait des assiettes salées et sucrées, il faut éplucher les
0: ça
1: légumes.
0: Ça se fait

0: Le thé glacé, la limonade, tout, les bières, c'est soit Aurélienne, soit la bière bio de Laly. Enfin, c'est que des boissons qu'on ne trouve pas forcément ailleurs.
1: Ou en grande distribution, ou même dans
0: Maintenant, on
1: certaines
0: arrive à en
1: épiceries.
0: trouver, mais en fait, c'est un peu notre ADN de proposer ce genre de produit.
1: C'est même l'intérêt même de votre
0: Exactement.
1: existence, hein,
0: Oui, exactement.
1: tout à fait. On va parler un petit peu de la programmation, enfin un petit peu, non, là j'exagère parce que c'est pas possible d'en parler qu'un petit peu, parce que de mai à septembre, c'est ça?
2: Tout à fait,
1: Il y
2: fin
1: a, il se
2: septembre.
1: passe toujours quelque chose. David, on vous écoute.
2: Tout à fait. Alors dans ce beau café, il se passe plein de choses. Et tous les week-ends, durant début mai à fin septembre, on organise des concerts les samedis soirs dans des registres très variés, puisqu'on reçoit des propositions à la fois locales, mais aussi qui viennent de toute la France. Ça nous permet d'avoir une belle sélection de qualité et variée. Les dimanches, on est également ouvert le dimanche après-midi, où on organise plus des ateliers, des conférences, des cours de danse, un salon du livre, une
1: Alors,
2: trocaféria,
1: les conférences
2: plein de choses.
1: de sujets qui tournent autour de l'environnement, de quoi? De l'alimentation, de...
2: Tout à fait, c'est tourne aussi beaucoup autour de l'environnement, puisqu'on a également un pôle environnement, mais on a aussi des après-midi contes, des trocaferias où on fait de l'échange d'objets pour sortir un petit peu du consumérisme, et puis
1: Un peu
2: des
1: comme
2: cours de
1: le
2: danse.
1: ressourceur à Saint-Georges.
2: Tout à fait, on est un peu jumeaux. Cette année, on fête et le ressourceur et le 16 Café de la Blaise fêtent leurs 10 ans. On est né à peu près à la même époque et on s'entend très bien.
1: Oui,
2: Voilà.
1: j'imagine. C'est pour ça que j'ai osé vous mettre en concurrence,
2: Ouais.
1: mais c'était pas du tout une concurrence.
2: Non, on est en partenariat
0: Voilà,
2: plutôt.
0: plutôt.
1: Oui, je comprends
2: Ouais.
1: bien. Et puis vous pouvez vous échanger
2: Des
1: des
2: idées, des
1: bonnes adresses.
2: informations. Ouais,
1: Ouais.
2: ouais.
1: Alors, qu'est-ce qui va se passer, par exemple, en concert, en musique, pour cette saison?
2: Alors, cette année, on a eu à la fois des groupes comme les Countries du Blues, qui nous ont fait tout un voyage autour du blues aux États-Unis, dans toutes les variantes du blues. C'était un concert qui était à la fois conté et chanté. Et puis, dans les concerts à venir, il va y avoir prochainement The Speakeasies, qui vont nous faire aller dans les années folles. On va avoir Aïcha Touré, qui va nous faire un concert plutôt aux influences latino, afro.
1: Avec des dates, tout ça?
2: Oui, ça, ce sera le samedi 27 juin. Ensuite, un peu plus tard dans la saison, le 19 juillet, on aura un beau salon du livre qui est en train d'être concocté avec 17 auteurs locaux. Et puis cette année, on s'amuse, on fait une dictée également du 16 pour adultes et enfants.
1: Ah, vous
2: Voilà.
1: pivotez aussi.
2: Tout à fait. Tout à fait.
1: Justement, là, j'ouvre une parenthèse sur les enfants. Parce
2: Oui.
1: que la programmation, jusque-là, bon, c'est de la musique, c'est pour tout le monde, mais vous avez des animations, des invitations spécifiques pour le jeune public?
2: Alors oui aussi, par exemple ce week-end, on vient juste d'avoir un atelier street art qui a permis aux jeunes et aux moins jeunes aussi qui pouvaient participer de s'exercer, de s'initier à cet art avec un passionné de street art. Donc ils ont fait plein de choses sur des vieux vinyles avec des graphes, des pochoirs, des choses comme ça. Et ça a été super, une bonne ambiance conviviale.
0: Et on a eu un après-midi conte des fables de La Fontaine avec un
2: Voilà.
0: conteur. C'était charmant.
1: Ah
0: Ah
1: oui,
0: oui,
1: ça
0: les
1: va.
0: enfants ont
1: Il y a la
0: participé.
1: façon, parce que La Fontaine, ça se récite, mais ça peut
0: Ah oui, non,
1: aussi
0: mais là,
1: s'annoncer, ça peut
0: voilà. Et les enfants ont participé. On fait le corbeau et le renard. Il y en a. Le corbeau a été perché avec. Non, c'était.
1: Avec dans son bec un fromage. Ah, qu'est-ce que je m'y connais.
0: Quel talent.
1: Ensuite, je referme la parenthèse des enfants, mais on pourra y revenir parce que je pense qu'il y a d'autres liens.
2: Alors, cette année, on va fêter nos 10 ans, puisque ce café a évolué tout au long des années, s'est construit. Et pour fêter ces 10 ans, on a eu envie de créer un festival qui s'appellera le Cestival, qui aura lieu...
1: 16 comme 16, mais
2: Exactement.
1: sans eux.
2: Hommage au 16 Café de la Blaise, qui aura lieu les samedis 4 et dimanche 5 juillet, avec 6 concerts, une déambulation et une grande exposition justement sur le street art, avec des artistes nationaux qui viendront s'exprimer sur un grand mur éphémère de 18 mètres carrés, où les visiteurs pourront participer. Et également une grande exposition qui s'étendra sur le GR qui descend dans la vallée jusqu'au lieu-dit La Machine, où l'exposition...

0: se terminera là.
1: Des mais horaires pour ça?
2: Ce sera ouvert du samedi 4 juillet à 10h jusqu'à 23h le soir, puisque ça se terminera par un beau feu d'artifice, et le dimanche de 10h à 18h. Voilà.
1: C'est conséquent. Hein. Et toute la journée, ça se renouvelle.
2: Toute la journée, il y aura une vingtaine d'artisans et producteurs locaux, plein d'associations invitées, des conférences sur l'eau, avec des food trucks, des crêpes, des barbapapa, des glaces.
1: À contrario du marché où il faut être adhérent pour pouvoir bénéficier de ce service, là, c'est ouvert à tout le monde.
2: Voilà. Ce sera un festival ouvert à tous et gratuit. Alors après, chacun peut participer s'il le souhaite. Il y aura des petites cagnottes pour ça. Mais ce sera gratuit, ouvert à tous, oui.
1: Comment vous faites? On va parler tout de suite des subventions, parce que ça me paraît tellement difficile de faire autant de choses avec vos mains et votre tête quand même.
2: Oui, c'est vrai, on a les bénévoles, mais aussi on a de l'aide de la CAF d'Eure-et-Loir qui nous soutient.
1: À quel titre? Parce que la CAF, c'est...
2: Au titre d'espace de vie sociale. On est labellisé espace de vie sociale. Et à ce titre, on a une subvention de la CAF qui nous permet principalement d'employer Sonia, voilà, qui gère à la fois le marché et une partie du café.
3: Et on a une subvention de la mairie, de Crécy-Condé aussi.
2: Spécialement pour le festival, on a plein de soutien de la mairie, de la ressourcerie de Courville, également de particuliers, de Tony Pizza, voilà, plein d'autres encore.
1: Ça, c'est, moi, je suis un petit peu perdu parce qu'il y a trois pôles dans cette association. Il y a le pôle festival, animation, la musique, tout ce qui se passe en soirée. Il y a le marché, et bien évidemment, qui est une organisation à part entière. Et si on pouvait dire deux, trois mots sur le pôle environnement, en quoi est-il utile? On peut s'en douter, mais comment il fonctionne et vers quel domaine vous vous dirigez?
2: Alors, on a également un pôle environnement qui défend des actions environnementales. Voilà, à la fois qui fait de la pédagogie aussi bien pour enfants lorsqu'on avait fait une plantation d'arbres avec les enfants en leur expliquant la croissance d'un arbre, mais aussi qui lutte contre certains projets autour de Crécy-Couvet. On n'est pas du tout contre les énergies renouvelables à partir du moment...
1: Non, ça me paraît un petit peu contradictoire quand même.
2: Il y a une discussion qui est installée avec les habitants locaux et où les choses sont faites en concertation et intelligemment. Oui, il y a parfois un peu la défense du précaré, mais il y a aussi des projets qui sont faits en bonne entente aussi avec certains villages.
1: La plupart du temps, heureusement. On va faire une pause musicale. Quelqu'un que vous avez reçu, Violette Prévost, que l'on appelle la pianiste rouge dans Nignato.

0: Eh bien, cette Violette Prévost, elle nous emporte. Hein. C'est vraiment très très sympa. La programmation, donc, elle vient d'où? Il y a une liste, il y a un catalogue. Où est-ce que vous trouvez vos invités?
1: Alors, bien, avec notre réputation, maintenant, ce sont eux qui viennent à nous.
0: C'est beau.
1: On a à la fois des propositions d'artistes de la région et également, comme je disais tout à l'heure, des quatre coins de la France. Et on a 250 propositions à peu près maintenant par an que l'on sélectionne à cinq. On est cinq au pôle programmation où on écoute toutes les propositions, vraiment les 250. Et on fait une sélection à la fois basée sur des critères de diversité, de qualité, d'équilibre entre des artistes locaux et puis une ouverture à d'autres
0: artistes plus loin. De thèmes. Leur façon de chanter, leur texte, etc.
1: On varie beaucoup les thèmes. On a aussi bien du rock, de la salsa, du blues, du...
0: Oui, c'est très, très, très varié. Il y a eu du rap, hein, je crois, même.
1: Même du rap, oui.
0: Ouais, c'est pour dire que c'est vraiment très, très ouvert. Ouais. Parce que le pôle programmation avec le pôle marché, c'est vraiment 95% de votre activité, hein. C'est vraiment le taf, quoi.
2: Le marché, lui, il fonctionne toute l'année.
0: Et qu'est-ce qu'on mange en hiver?
2: Les légumes d'hiver.
0: Ah ben oui, tiens, c'est une bonne idée. Mais il y a vraiment assez.
2: Ah oui, vraiment.
0: Parce qu'il y a une épicerie. Moi, j'ai vu quand je vous ai rendu visite, il y a une belle armoire,
2: vitrine, voilà.
0: une vitrine avec toutes sortes de produits, du miel aux confitures, en passant. Je sais pas, qu'est-ce qu'il y a dans cette épicerie en permanence
2: peut acheter n'importe quoi. Il y a beaucoup d'herbes aromatiques.
0: Il m'a fait peur.
2: Non. Il y a des huiles, du vinaigre, du café, des confitures. Il y a beaucoup de choses. Il y a même des jeux de société.
0: Oui, ça se mange pas, ça.
2: Non,
0: ça
2: mais on le vend quand même. Non, il y a beaucoup de choses.
0: Des jeux de société, c'est marrant comme parenthèse.
2: Parce que c'est local. C'est un monsieur qui habite, c'est à Fontaine, je crois, non?
1: À Saint-Martin-Nigel. William Lett.
2: Voilà, qui a fait un pixi. Un petit jeu de cartes. On le fait découvrir aussi parce que ça, plus local.
0: En animation, vous organisez des animations avec des jeux de société, des choses comme ça pour rassembler les gens, pour passer un bon moment, quoi.
1: On en a organisé. Oui. Après, on le fait sur différentes thématiques.
0: Ça peut revenir, mais pour l'instant, c'est pas au programme.
2: Ça arrive.
1: Pas cette année, non.
0: Les rencontres, les retours, les gens qui viennent, est-ce qu'il y a une récurrence, vraiment, hormis les bénévoles, bien entendu, mais des gens qui ont découvert et qui reviennent parce qu'ils s'y sentent bien, qu'il y a une fidélisation?
1: Ah, tout à fait. Hein, maintenant, on a des aficionados du 16 qui viennent là presque tous les samedis. Et puis qui font découvrir aussi à leurs amis, à leur famille, qui viennent fêter leur anniversaire là. Puis des rencontres qui se font, des belles amitiés qui se nouent.
2: Des histoires d'amour.
1: Des gens qui se redécouvrent en se disant « Ah, il y a 25 ans, on était dans la même école. » Voilà, c'est un lieu de vie sociale, vraiment, dans tous les sens du terme, avec toutes les générations confondues.
0: Pour les enfants, j'y reviens parce que c'est tellement important pour générer aussi des nouveaux adhérents, des nouveaux visiteurs pour les festivals, pour la vie du lieu. Qu'est-ce que vous organiseriez bien en projet ou en rêve? Qu'est-ce qui vous ferait plaisir à faire, que vous avez certainement déjà en tête, pour les enfants?
2: Alors, il y a déjà, je trouve que c'est un lieu, le samedi soir, où on peut venir écouter de la musique, on vient avec ses enfants. C'est pas toujours simple d'emmener ses enfants dans une salle de concert.
0: À la ville.
2: Mais nous, à la campagne, l'avantage, quand bien même, parce que même les petits qui se lassent un peu de la musique, ils ont le jardin où ils peuvent jouer. Il y a des jeux qui ont été même achetés, comme le jeu de la grenouille, un très ancien jeu. Vous connaissez pas le jeu de la grenouille?
0: C'est
2: en bois avec des palets.
0: Voilà. Tout en bois avec un plateau.
2: On a des jeux comme ça. Alors, tout ça, c'est pour dire, c'est un signal. C'est pour dire, voyez, les enfants, ils sont les bienvenus ici. Donc déjà, il y a ça. Et puis après, effectivement, quand il y a des animations qui les concernent, comme les contes, comme bien d'autres choses, ils sont les bienvenus et on essaye de communiquer. Alors, vous voyez, pour ce qui est au marché, par exemple, on a un apiculteur qui vend du miel et on vend son miel puisqu'il est aussi, lui, de Boutrie, donc il n'est pas très loin. Et donc, on a partagé ce projet, justement, de faire des animations dans l'école, dans des écoles.
0: C'est lui qui a eu le premier prix d'un concours régional.
2: Pop, c'est nous qui avons eu le premier prix.
0: Oh, Oups, la pardon. Mais c'est un petit peu la même maison, vous pouvez en être fier quand même.
2: Oui, en fait, il a concouru au concours du miel de Garnet. Il a eu la médaille d'argent. Il a formé notamment Virginie aux ruches, etc.
0: Virginie Anne, qui est la présidente.
2: Voilà. Ouais, ouais. Donc, à la suite de ça, il y a eu deux ruches d'installer. Il y a toujours deux ruches d'installer au 16. Et du coup, on s'est présenté au concours et nous, on a eu la médaille d'or.
0: Ça a été, vous êtes encore en relation avec...
2: Oui, on s'entend très bien. Non, mais oui. C'est pour vous dire qu'on est partenaires, justement, pour faire des journées d'information aux enfants dans les écoles. Encore vendredi, j'ai passé la journée avec cet apiculteur à l'école de Saunière-Crécy. Voilà.
0: C'est vraiment une pluralité d'activités qui doit être passionnante pour vous.
2: Oui, et diverses et variées.
0: Et variées, surtout variées. Une nouvelle petite pause musicale, parce qu'il faut écouter un tout petit peu ce que l'on a pu ou que l'on pourra écouter au 16. Je résume, c'est souvent comme ça que vous dites, non?
1: Oui, tout à fait.
0: On va écouter le Salga la Luna, nom du groupe, La Promesse.

0: Salgal Aluna, pour promesse, était chez vous samedi dernier. Vous avez eu du monde, mais il a fait un petit peu frais, d'après ce qu'on m'a dit. Mais souvent, vous faites le plein avec jusqu'à 100 personnes.
1: Tout à fait. On a fait un très beau démarrage de saison avec plusieurs samedis qui ont affiché complet. Et puis, Salgal Aluna, malgré la météo, a quand même attiré les connaisseurs et qui se sont régalés au son du saxophone et puis d'un jazz plutôt fougueux.
0: La suite du programme en musique, il y a d'autres choses qui sont prévues ou en projet ou déjà inscrits ou qu'est-ce qu'il y a les dimanches par exemple? Je sais que les dimanches vous tournez aussi pas mal avec des visiteurs qui viennent respirer.
1: Tout à fait, tout à fait. Et pour respirer, on a prévu à la fois des ateliers, comme un atelier photographie qui permettra de découvrir la photographie avec des thématiques qui changent chaque année. Il y aura un atelier fabrication de savon.
0: C'est quand tout ça ?
1: Des cours de danse durant l'été, en juillet, août et septembre. Et puis, le samedi soir, parfois, on fait autre chose qu'un concert. Il y aura un match d'improvisation théâtrale des fabulonautes, de Rambouillet, qui sont extraordinaires, qu'on était allés voir, et qui viendront le samedi 5 septembre.
0: C'est quoi leur domaine, leur spécialité? À quoi ça ressemble? C'est plus du cirque, plus de la comédie?
1: C'est de l'improvisation théâtrale, mais guidée par un professeur qui est plein d'idées, qui les emmène dans des univers étranges, rigolos, et on s'amuse bien toute la
0: soirée.
1: L'humour
0: est présent malgré tout, quoi qu'il arrive.
1: C'est ça. On aura un très beau concert aussi le samedi 19 septembre avec Steve Tallis, qui va nous emmener plutôt dans un univers australien, avec ce qu'on appelle du griot australien.
0: Découvrir. Alors tout ça, on le trouve sur... Vous avez un site, vous avez un Instagram, quelque chose pour vous retrouver? Peut-être un téléphone,
2: un mail. Il y a le Facebook déjà, le
1: alors,
2: 16 Café
1: Blaise. On a une page Facebook sur le 16 Café de la Blaise.
2: Café Blaise,
1: qu'on met à jour toutes les semaines, où vous pouvez retrouver tous les événements chaque semaine à venir.
0: Merci donc d'être venu jusqu'à Dreux, avoir quitté mélancoliquement votre serment de campagne. Je connais les lieux, c'est vraiment un endroit très très sympathique. Je remercie Philippe Maillard pour la technique. Et puis on se retrouve au 16 Café de la Blaise à Crécy-de-Couvet le plus vite possible. Chers auditeurs, chères auditrices, merci de votre écoute.
2: À vous.
0: Et à très bientôt.
1: Avec grand plaisir.
0: Et on se quitte en écoutant... Alors, ça s'appelle Grimpy au chip.

Bonjour à vous toutes et tous, et soyez les bienvenus. L'Or des Curieux est une émission écrite et présentée par Robert Giroux. Le montage et la prise de son seront main experte de Simon Martin. Dernière de l'année, der avant les vacances. Émission par conséquent plus détendue, plus simple, et dans laquelle j'interviendrai peut-être un peu moins ou plus brièvement. Chanson au programme aujourd'hui, et plutôt deux fois qu'une. Finir l'année, les mains dans les poches, en chantonnant, non pas que le triste état du monde nous y incite, mais au contraire, convoquer les chansons pour ne pas sombrer, ne pas nous laisser envahir et arraisonner par la tristesse. Écouter des chansons pour ce qu'elles contiennent d'imaginaire, mais aussi de force ou parfois de dérision. Alors je ne suis pas un spécialiste du tout du monde de la chanson, que je connais mal. J'en suis seulement un visiteur occasionnel, et c'est à ce seul titre que je m'y risquerai aujourd'hui. Chanson que j'ai voulu venir à vous, deux par deux, toujours. Chanson triste, chanson drôle, mélancolique, tendre ou absurde. Chanson d'ici ou d'un peu plus loin dans l'espace et dans le temps. Mes goûts en cette matière, comme en d'autres, n'ont aucune prétention à être universels. Alors je souhaiterais simplement qu'ils rencontrent parfois les vôtres et que nous passions un bon moment ensemble. En matière de chansons, mes goûts donc sont plutôt portés, guidés par l'écriture et cet écho quelque peu miraculeux qui se fait entre les mots et les notes. J'aime les chansons simplement et sobrement vêtues. Un piano ou une guitare, un accordéon et une voix. Je goûte assez peu les effets de manche dans l'orchestration. Alors d'entrée, je vous propose deux piano-voix pour commencer. D'abord avec Michel Arnaud, grande interprète des grandes plumes de la chanson. Ici, Léo Ferré, dont elle interprète « Les temps chimériques ». Puis ce sera Michel Bernard, qui se fait ici interprète de Georges Brassens avec « Saturne ».

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J'interviendrai donc assez peu aujourd'hui et je laisserai les chansons vous dire, ou plutôt vous chanter ce qu'elles ont à vous chanter. Je vous proposais une expédition à travers le temps et l'espace. Eh bien, commençons là dès à présent. Nous sommes le 19 avril 1926. Il y a donc un siècle et deux mois de cela. Et le ci-devant Frédéric Austerlitz, que vous connaissez certainement mieux sous le nom de scène de Fred Astaire, a rendez-vous avec George Gershwin. Sa sœur Adèle l'accompagne. Et tous deux entrent dans le studio. Monsieur Gershwin est là, assis à son piano. Fred salue George, qui salue Adèle, et tout ce beau monde se met à chanter. Par chance, vous, vous êtes là, tapis dans un coin. Et vénard que vous êtes, vous n'allez pas en manquer une miette. Régalez-vous. George Gershwin, Fred Astaire, tous les deux. Ça n'est pas tous les jours, mais chut, ça commence.

2 anges viennent de passer. Décidément, ces petites vadrouilles dans l'espace-temps, il n'y a rien de tel pour vous requinquer. Et il y avait à la même époque en France, du côté de Narbonne et Perpignan, un tout jeune homme plein de vie et d'amour de la poésie qui, découvrant le jazz, s'était mis en tête de chanter à son tour et d'agrémenter ses chansons à part égale de swing et de poésie. D'ailleurs, à ses tout débuts, le tout jeune Charles Trenet, puisqu'il s'agissait de lui, avouait l'ambition d'être à lui seul l'égal des 2 frères Gershwin, Ira et George. Ira écrivait les textes et George la musique. Et le jeune Trenet, à ses tout débuts, avait formé un duo avec Johnny S. Charles et Johnny étaient leur nom de scène. Et vous allez entendre que le jeune Trenet a fait plus et mieux que devenir George et Ira Gershwin à lui tout seul en devenant Charles Trenet. Charles et Johnny nous interprètent « Quand les beaux jours seront là » et « L'école buissonnière ».

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0: Aujourd'hui, comme je vous l'ai dit, les chansons iront deux par deux. Bras dessus, bras dessous, comme des copains, amis pour la vie. Alors la chanson, je crois qu'il faut la considérer sur le temps long. Prendre le temps de voir qu'à des décennies de distance, quelquefois, les chansons et celles et ceux qui les chantent sont infiniment proches, comme liés par un serment, un pacte. La chose est rare, c'est entendu, mais elle est vraie, elle se produit deux ou trois fois le siècle, tels ces deux-là que nous allons écouter. L'un, le géant, le Don Quichotte, grande plume, grande voix, tout était grand chez lui. Et l'autre, le fragile, le cassant, que vous allez entendre accompagné d'un seul accordéon, comme j'eus le très grand privilège de le voir et l'écouter un soir. Quelques heures sur un fil. Et danseur sur fil, croyez-moi, c'est un métier risqué. Alain Leprest et Richard Galliano nous interprètent le Cotentin et Jacques Brel avec Marcel Azola, Jaurès.
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Avez-vous noté comme notre période est aux grandes et définitives déclarations, imprécations, envolées spectaculaires du type « Quiconque ne se rendra pas à l'intelligence artificielle sombrera à tout jamais dans le passé ». Rien que ça, ben mon colon, en v'là de la démocratie. Plus sérieusement, l'avenir, je le pense, est une construction du passé accordée au présent. Il est la concrétisation des leçons apprises de la marche du temps. Ne rien oublier, ne rien abandonner derrière soi est la première condition. Arnold Schoenberg n'avait rien oublié du romantisme qui irriguait encore sa nuit transfigurée. Il en a fait le socle de son écriture et il fallait que ce socle-là soit suffisamment solide pour en faire sa piste d'envol. Se jeter dans le futur sans rien savoir, sans une direction, sans une étoile, c'est sauter dans le vide. Alors considérer passé, présent et futur comme intimement liés et ne faisant qu'un. Considérer l'interdépendance de tout et faire d'une traversée dans le temps un autre triomphe du savoir. Faire de notre si vitale quête d'avenir un périple aimant. De la fidélité comme moyen de résistance. Voici Amélie les crayons. Elle nous chante le linge de nos mères. Et le duo du bas qui nous chante la vieille.

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3: Et puis, il y a ceux qui chantent comme chantent les oiseaux, parce que c'est là leur nature. La chanson leur sort du bec, parce que c'est le printemps, et cela les rend heureux, qui chantent sans question et sans après, juste comme ils sont et comme ça leur vient. Souvent, leurs chansons nous semblent joyeuses lorsque nous sommes enfants, et lorsque nous les retrouvons des années plus tard, les écouter nous laisse pantelants au bord des larmes. Ceux-là sont les vrais magiciens, bien davantage que de simples artistes. Leur voix, leurs mots, leurs sourires, leurs brouilles ont fait date en nous, se sont inscrits dans nos chairs, dans nos mémoires. Je vais faire, encore une fois ici, mémoire du très grand André Bourvil, avec deux de ses chansons, interprétées par d'autres. D'abord, la tendresse que nous interprètent Serena Fisso et Vincent Perani, puis le petit bal perdu dans la majestueuse interprétation qu'en donna Jacques Bertin.

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Les chansons, quelquefois, n'ont pas envie d'être sérieuses et de divertir les queues de pie et les robes longues. Chansons drôles, absurdes, ironiques, on ne les prend jamais au sérieux. On se dit que c'est bon pour un public de samedi soir, pas trop exigeant, pas trop lettré, et le fin critique passe en haussant les épaules. Bah, laissons cela à qui s'en fera une fête, et passons notre chemin. Les auteurs de chansons drôles sont pourtant, souvent, de fins lettrés, tels que l'était Francis Blanche, monsieur hautement éduqué et qui passa sa vie à faire le zouave, cela de façon tout à fait délibérée. Écoutons ici sa version du lead, du chant lyrique, avec la note de propriétaire, 1 minute 7 secondes au compteur, mais un chef-d'œuvre. Un autre est le mot de billet, ou sa version de la chanson réaliste type Bert Silva, Monsieur Francis Blanche.

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emporter avec soi dans la course à travers le temps les chansons de notre petite enfance, celles de notre adolescence, puis des âges suivants, confinent parfois au numéro d'équilibriste, parce que l'étoffe change, que le tissu vieillit et que l'expérience dépose en nous d'autres chansons, parce que, changeant, nous sommes moins primaires, moins conscients, moins goulus, et qu'en toute chose, le bec s'est fait plus fin. Alors certains refusent leur âge, le nient, lui tournent le dos et prétendent être qui ils ne seront plus jamais, quoi qu'ils veuillent. Alors j'ai toujours écouté, réécouté, les chansons de chaque période de ma vie, parce que s'y trouve une cohérence, elles font suite et dessinent le contour d'un individu en qui je me reconnais et que je suivrai avec plaisir au coin d'une rue pour aller prendre un verre, tous les deux. Là où la vie ne suffit pas, là où elle ne fut pas aussi absolument parfaite que nous l'aurions souhaité, une chanson retrouve toujours nos traces et vient nous dire que nous n'avons en rien à rougir de ce que nous avons été et de ce que nous sommes devenus. Alors souvent, il suffit d'une mélodie, jouée par un accordéon tout seul, et la chanson tout entière nous revient, nous tient. Et à ce petit jeu-là, Marc Perron est un démiurge redoutable. Quelques notes, et l'on se retrouve avec lui, propulsé dans le temps. Et nous retrouvons le petit enfant que nous étions. Nous le retrouvons comme après une si longue absence. Mais avant de m'esquiver, je voulais simplement vous dire quel plaisir ont été ces 12 années passées avec vous. Oui, 12 ans déjà. Je vous retrouverai à la rentrée en septembre pour ce qui sera plus que probablement ma toute dernière année à Radio Grand Ciel. Pour l'heure, profitez bien de vos vacances et du temps à passer parmi les vôtres. Mille merci de votre écoute et à très bientôt. Au revoir. À toi, Marc Perron.

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Bonjour. Évangile de Jésus-Christ selon saint Matthieu. En ce temps-là, Jésus disait à ses disciples, « Ne donnez pas aux chiens ce qui est sacré. Ne jetez pas vos perles aux pourceaux, de peur qu'ils ne les piétinent, puis se retournent pour vous déchirer. Tout ce que vous voudriez que les autres fassent pour vous, faites-le pour eux, vous aussi. » Voilà ce que disent la loi et les prophètes. Entrez par la porte étroite. Elle est grande la porte, il est large le chemin qui conduit à la perdition. Et ils sont nombreux, ceux qui s'y engagent. Mais elle est étroite la porte, il est resserré le chemin qui conduit à la vie. Et ils sont peu nombreux, ceux qui le trouvent. Après une longue lecture et belle première lecture, reprenant les épisodes du Livre des Rois, cet évangile qui suit celui d'hier et que la liturgie nous offre aujourd'hui est tiré tout droit de ces chapitres du Sermon sur la montagne. Nous retrouvons un passage dense et clair, et là encore un peu dérangeant, comme beaucoup d'ailleurs dans ce Sermon sur la montagne. Jésus rappelle tout d'abord la place qu'il doit y avoir avec le sacré. Dans le sacré, il faut sans doute entendre l'ensemble de ce qui est sacré dans nos églises, par exemple, mais aussi tout ce qui garde son caractère sacré, tel que la vie, par exemple, dont les débats parlementaires sur sa fin semblent ne plus avoir gardé même l'idée que la vie n'est pas une vulgaire marchandise. Parmi le sacré, y compris dans nos églises, la parole de Dieu doit avoir aussi une place particulière, que ce soit lors de la messe, mais aussi dans la lecture personnelle et son partage en groupe. Le petit mot à la fin de chaque lecture, lors de la messe, parole du Seigneur, qui passe souvent inaperçue, bien qu'habituelle, nous le redit. C'est véritablement la parole de Dieu, avec tout ce qu'elle a de sacré, et cette parole du jour en fait partie. Peut-être devrions-nous de temps en temps nous arrêter pour regarder dans notre journée, autour de nous, dans notre monde, tout ce qui est don de Dieu, et donc sacré, ce mot de la même origine que le mot « sacrement ». Ainsi, peut-être que nous découvririons que la nature est sacrée, que chaque homme et femme est sacré, que chaque minute, chaque seconde est sacrée. Et ainsi, tout deviendrait don de Dieu et signe de Dieu. Et puis, la suite de ce passage nous avertit que pour le royaume de Dieu, la porte est étroite. Si on regarde le monde aujourd'hui qui nous entoure, on comprend la profonde actualité de cette parole du Christ. L'actualité, les publicités, les réseaux sociaux, la télévision, le monde du travail, la plupart des personnes qui nous entourent, tout se tourne vers le pouvoir, l'éphémère, le paraître, l'argent. Et les portes larges qui se présentent à nous et qui s'ouvrent facilement devant nous, ce sont celles-ci. Prendre soin de l'autre, le bénévolat, apaiser la souffrance des autres, et particulièrement du plus petit, du plus faible, du plus pauvre, tout ce qui fait notre foi n'est pas simplement une idée, mais retrouver Dieu dans ces portes un peu plus étroites, dans ceci, ces portes qui sont difficiles à ouvrir, ces portes qui sont souvent oubliées, voire fermées par ceux qui nous entourent, retrouver Dieu là. Le Christ nous dit que c'est essentiel. Oui, la porte est étroite, mais comme pour la randonnée, le petit sentier perdu est souvent plus beau que l'autoroute droite et large. Et Jésus nous prévient que ceux qui la trouvent sont peu nombreux. Alors trop souvent nous nous décourageons. Les portes grandes ouvertes et larges qui s'ouvrent devant nous sont si tentantes et si tendances. Un dicton disait « Ce n'est pas parce que le chemin est difficile qu'on ne le prenait pas, mais parce qu'on ne le fait pas qu'il est difficile. » Oui, le sentier étroit, la porte étroite, c'est sûrement pas la plus évidente et la plus dans l'air du temps, mais c'est celle à laquelle nous sommes invités aujourd'hui. Ne nous y trompons pas, Jésus lui-même n'a pas choisi la porte la plus facile ni la plus large. Entre les pharisiens, les samaritains qu'il rencontrait, entre les romains, les juifs, entre les grands prêtres et les malades, entre les disciples même, les portes larges étaient nombreuses et grandes ouvertes. Rappelons-nous, juste après son baptême, lorsqu'il se trouve dans le désert face à Satan, qui lui ouvrait de grandes et larges portes pour obtenir le pouvoir, la puissance, la gloire, mais pas celle du ciel.
Au moment même de son arrestation, de sa crucifixion, les portes s'ouvraient pour lui ouvrir ou éviter la croix. Pourtant, même s'il se tournait vers son Père pour lui demander que cette coupe s'éloigne de lui, une autre porte que le Père aurait pu lui ouvrir, malgré tout cela, le Christ a librement choisi la porte étroite, celle vers son Père, celle qui nous sauvera. Si je prenais le temps de regarder dans ma journée et dans ma vie les portes que j'ai pu prendre, ces chemins étroits, beaucoup plus difficiles, que j'ai pu voir et que j'ai pu prendre, ces chemins que le Seigneur m'a ouverts et sur lesquels il m'a conduit et accompagné pour me faire découvrir ces chemins de foi. Si je regardais aussi ces chemins larges, ces grandes portes ouvertes qui se présentent, celles que j'ai empruntées, parfois malgré moi, celles que j'ai évitées aussi, celles que le Seigneur m'a fait suivre, celles qui m'a aidé à éviter. Ces larges portes sont qui m'ont souvent tenté et qui m'ont fait choisir entre parfois ne pas aller à la messe le dimanche matin ou y aller, faire la grâce matinée ou faire cet effort de retrouver le Christ, celles qui m'ont offert le choix entre rester avec ceux qui m'entouraient ou agir avec droiture et conforme à l'Évangile, ces portes qui me donnaient le choix d'affirmer ma foi et mes choix de vie ou celui de me taire pour ne pas avoir à m'expliquer ou paraître décalé face aux autres. Ces autres portes qui me proposent des choix de consommation qui ne tiennent pas compte de l'environnement, de la maison commune, de là où d'être aussi, et celles qui m'invitent à être respectueux de ce lieu sacré qu'est notre terre. Et la liste serait encore longue. Trop souvent, je ne prends pas le temps de regarder, de faire un choix qui me corresponde et surtout qui corresponde à ma foi, à ce que l'Évangile me propose de suivre. L'habitude, la facilité, l'impression de ne pas être compris, ou de ne pas voir les conséquences, tous ces sentiments sont autant de grandes portes ouvertes, nombreuses, sur mon chemin de vie. Dans un premier temps, les reconnaître, repérer celles qui peuvent être messages d'Évangile et celles qui le bafouent, celles que le mal m'ouvre généreusement, celles que le Christ me propose, lors de chaque choix, lors de chaque lecture de ma journée, retrouver les portes étroites et les portes larges trompeuses. Et si cette semaine je tentais de faire le point chaque jour sur mes couloirs et les portes qui se présentent, alors ce passage d'Évangile serait sans doute source de vie plus qu'un recueil de consignes et d'interdictions comme trop souvent on le voit. Choisissons nos portes maintenant et ouvrons les bonnes portes en cette belle journée.

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1: Quatrième émission, comment le Christ nous a-t-il sauvés ? Avec le père de Maintière, auteur du livre « Quelle espérance d'être sauvé » aux éditions Salvateur. Est-ce que le Christ est un simple modèle, à la manière des grands fondateurs de religion, réduisant ainsi le christianisme à une morale de plus, ou est-il celui qui va par sa croix et sa résurrection rétablir définitivement le pont entre Dieu et l'homme ? Question fondamentale à l'heure où beaucoup d'historiens des religions veulent réduire le rôle du Christ. Bonjour Père.
2: Bonjour Madame.
1: En s'unissant à tout homme par son incarnation, le Christ ne nous a-t-il pas déjà sauvés ?
2: Si, d'une certaine manière, bien sûr, le salut est acquis dès lors que Dieu et l'homme sont inséparables. Or, Dieu a trouvé ce moyen étonnant, à vrai dire, pour sceller de manière définitive l'alliance entre lui et l'humanité, qu'un même être, Jésus, soit pleinement Dieu et pleinement homme. En Jésus, une seule personne, Jésus de Nazareth, l'humanité et la divinité sont totalement scellées.
1: C'est pour ça que l'alliance nouvelle est éternelle.
2: L'alliance nouvelle est éternelle. Désormais, l'homme et Dieu sont absolument indissociables, puisqu'un même, une même personne, Jésus de Nazareth, est pleinement homme et pleinement Dieu. Les deux natures, humaine et divine, sont liées de manière inséparable en Jésus-Christ. Ce sont les épousailles de Dieu avec l'humanité qui se sont réalisées et le lit nuptial, comme disent les pères de l'Église, le lit nuptial, c'est le sein de la Vierge Marie. Dans le sein de la Vierge Marie, c'est scellé de manière indéfectible l'alliance de Dieu avec l'humanité. On peut dire que dès le jour de l'Annonciation, dès que Marie a dit oui, c'est-à-dire dès que la Vierge Marie a acquiescé au plan divin de notre salut, et elle l'a fait au nom de toute l'humanité, dès que la Vierge Marie a dit oui, le Verbe de Dieu en elle s'incarne et l'humanité est indissociablement liée à partir de ce moment-là à la divinité. On peut dire que le salut est accompli, on peut dire que c'est l'Annonciation est le jour de notre salut.
1: Et pour l'éternité, Dieu a un corps en Jésus-Christ.
2: Et pour l'éternité, Dieu a un corps.
1: C'est quand même ça, extraordinaire.
2: C'est étonnant ça. Voilà.
1: Oui. Je crois qu'on devrait souvent, les chrétiens, méditer sur cela.
2: Je pense que la fête de l'Annonciation n'est pas assez solennisée dans notre Église. Nous mettons un accent considérable sur Noël, à juste titre, mais on oublie et on passe un peu un aperçu parce que, tout simplement, le 25 mars n'est pas férié chez nous. Mais du coup, cette fête de l'Annonciation passe, je trouve, trop inaperçue chez les chrétiens.
1: Et l'Ascension.
2: Et l'Ascension aussi. Mais alors là, au moins, elle est fériée. Donc, au moins, les gens, dans leur calendrier, voient qu'il y a l'Ascension. Mais c'est vrai, parce que l'Ascension, on peut dire que c'est d'une certaine manière le Noël du ciel. C'est-à-dire que, de même que Dieu était rentré dans la terre au jour de Noël, eh bien, l'humanité entre au ciel au jour de l'Ascension.
1: Comment leur rendre compte du caractère central de la croix du Christ dans notre salut ? La passion du Christ est-elle nécessaire ? Et en quoi a-t-elle une portée universelle ?
2: Alors voilà,
1: parce qu'il y avait besoin de ce surplus.
2: Voilà. Et ça, c'est une grande question parce que je viens d'insister pour dire qu'au fond, tout est déjà joué d'une certaine manière à l'Annonciation. L'homme et Dieu sont indéfectivement liés dès ce moment-là. Mais alors, est-ce que la croix est un appendice malencontreux ou une petite péripétie qui n'était pas prévue ou bien est-ce que la croix, comme nous le pensons et comme nous le disons dans nos formules de foi, eh bien est-ce que la croix, la mort du Seigneur et sa résurrection ont une véritable portée sotériologique? C'est bien par son sang qui nous a sauvés, c'est bien par ses blessures que nous sommes guéris, c'est bien par sa mort qu'il a vaincu la mort. Oui, c'est ce que nous disons sans cesse, en lien avec l'Écriture et avec toutes les confessions de foi. Alors, évidemment, ce qu'il faut bien comprendre, c'est que l'incarnation que nous fêtons à la fête de l'Annonciation doit se comprendre de manière large, c'est-à-dire avec toutes ses conséquences. C'est une chair semblable à la nôtre que Jésus a assumée, c'est-à-dire une chair passible, une chair qui, donc, a comme conséquence, eh bien, la possibilité, effectivement, de souffrir, de mourir, de donner sa vie. Alors, loin d'être simplement un épisode non nécessaire, la croix du Seigneur, sa mort et sa résurrection sont évidemment l'épisode central de notre salut.
1: Je dirais aussi que la mort est dans la logique de sa vie, cette recherche de la vérité. Et la vérité n'est pas aimée.
2: Voilà.
1: Donc exactement. C'est un peu la logique.
2: Oui, oui. Mais oui, il y a, j'aime bien, c'est des textes de saint Ambroise et de saint Augustin qui disent très bien, tu veux savoir pourquoi Jésus a été baptisé au Jourdain? Ben, demande-toi pourquoi il s'est fait homme. Demande-toi pourquoi il a donné donné sa vie pour nous sur la croix. La réponse est toujours la même, par amour. Pourquoi Jésus s'est fait homme? Par amour pour nous. Pourquoi Jésus vient se faire baptiser au Jourdain d'un baptême pour la rémission des péchés, lui que nul ne peut convaincre de péché? Eh bien, par amour pour nous. Pour nous être semblables, pour nous donner un exemple, mais aussi pour se ranger parmi nous, pour être de notre côté.
1: Et je dirais que c'est jusqu'au cœur de l'ennemi, comme dit le psaume, que Dieu est allé, que le Christ est allé, c'est-à-dire la mort, la souffrance, les contradictions des hommes.
2: Et j'irais même jusqu'à la descente aux enfers.
1: La descente aux enfers, c'est important aussi.
2: C'est très important, la descente aux enfers.
1: On n'en parle pas beaucoup.
2: On avait parlé beaucoup au moment de certaines thèses très contestées d'ailleurs
1: de
2: Hans von Balthasar sur le Samedi Saint. Mais c'est vrai qu'on n'en parle pas beaucoup. C'est quand même dans le credo que nous disons, en tout cas dans le symbole des apôtres. Donc Jésus est descendu aux enfers et j'aime bien remettre au goût du jour ces vieilles méditations du Samedi Saint que faisaient les pères de l'Église pour bien faire comprendre que le drame pascal, c'est pas simplement bon, Jésus est mort, il fait une bonne petite sieste de 3 jours, et puis après son papa vient le réveiller le dimanche de Pâques. C'est un peu trop souvent comme ça qu'on nous présente la mort et la résurrection du Seigneur. Non, Jésus est mort et le jour du Samedi Saint, il va batailler dans les enfers.
1: Qu'est-ce que vous voulez dire par batailler ?
2: Eh bien, il y a une présentation très étonnante des pères de l'Église de ce jour du Samedi Saint où Jésus est allé ferrailler, vraiment se battre contre nos 3 ennemis fondamentaux que sont la mort, l'Hadès, les enfers, et le péché, Satan. Voilà, la mort, les enfers et Satan. Ces 3 puissances un peu personnalisées, et il y a un combat qui se livre dans les sous-sols, si on peut dire, dans les enfers, dans les lieux infernaux. Et donc Jésus surgit au matin de Pâques, non seulement comme vivant, mais comme le héros, libre et vainqueur, portant les armes de son triomphe. La croix, c'est avec la croix et tous les instruments de sa passion qu'il est allé lutter dans les enfers pour libérer les âmes captives. On a tous en tête et devant les yeux ces images magnifiques, ces icônes du Christ sortant du tombeau
1: tirant.
2: Et tirant dans une immense farandole Adam, Ève et toute l'humanité captive. Il a été, et c'est très beau les textes des pères de l'Église où on voit Jésus qui arrive dans les enfers le Samedi Saint et les anges démoniaques, enfin les esprits impurs, terrifiés, disent « Qui est ce roi de gloire ? C'est le Seigneur, le fort, le vaillant, qu'il entre le roi de gloire. » Et là, il pulvérise les portes de la mort. Voilà.
1: Alors, est-ce la passion ou la résurrection du Christ qui est notre salut ?
2: Bien les deux, parce que nous le savons bien, le mystère pascal est insécable. La mort, la résurrection du Christ, mais aussi son ascension et le don de l'Esprit Saint. Tout ça, c'est un même mystère pascal. Et tous ces événements de notre salut ont évidemment une grande portée sotériologique. Donc il ne faut absolument pas disséquer. Ce qui le fait bien comprendre, c'est l'évangile de saint Jean, pour lequel il y a une espèce de compénétration, d'imbrication des mystères, puisque pour saint Jean, vous le savez, au moment où Jésus meurt sur la croix, il transmet l'Esprit. C'est comme pour dire que au moment même où Jésus meurt sur la croix, il est élevé dans la gloire, c'est le terme de saint Jean, quand je serai élevé, j'attirerai tous les hommes à moi, élevé sur la croix, élevé dans la gloire, c'est le même mouvement pour saint Jean. Donc pour saint Jean, dans la théologie johannique, la mort du Christ, son élévation sur la croix, son ascension, son élévation dans la gloire, et puis la transmission de l'Esprit, la Pentecôte, c'est le même mystère.

0: Vous suivez l'émission Au Puits de Jacob, comment le Christ nous a-t-il sauvés avec le Père de Maintière. Alors maintenant, on va arriver à des choses un peu plus techniques et je dirais presque juridiques. Que signifient par exemple les mots rédemption et l'expression en rançon pour la multitude?
1: Alors ce sont des mots bibliques, hein. Jésus dit « Je ne suis pas venu pour être servi, mais pour servir, mais pour donner ma vie en rançon pour la multitude ». Alors, on est très surpris de nos jours par l'utilisation assez abondante d'un vocabulaire commercial, voire mercantile, pour le salut en Jésus-Christ. Par exemple, saint Paul dit que nous avons été marchandés par Jésus-Christ, agorazein en grec. Hein. Ça évoque les tractations sur l'agora dans le marché aux esclaves. Hein. Nous sommes fondamentalement des esclaves du péché, du mal, de Satan, et Jésus a payé de sa personne pour nous sauver. Hein. Et le prix très précieux qu'il a versé, c'est son propre sang. Je trouve très important de rappeler que notre salut est onéreux. J'aime bien l'interpellation que saint Bernard faisait à ses moines en leur disant « Rougis, cendre orgueilleuse, tu vaux le sang d'un dieu ». Voilà le prix que nous valons. On a vraiment, quand Isaïe dit « Oui, tu as du prix à mes yeux et je t'aime », on comprend ce que c'est que le prix.
0: Ou Pascal qui dit « Chaque goutte
1: bien sûr, j'ai sang, versé telle goutte de sang pour toi ». Magnifique. Oui, vraiment, nous avons du prix à ses yeux. Et il n'a pas craint de donner son sang qui est l'incorruptible amour, comme dit saint Ignace. Son sang qui est l'incorruptible amour. Il n'a pas craint de payer ce prix-là pour notre salut. Alors, je trouve très important de ne pas trop vite zapper sur ce vocabulaire commercial, même s'il nous dérange un petit peu. C'est vrai que nous l'avons gardé dans le mot rédempteur, dont on ne perçoit plus bien en français l'étymologie, mais rédempteur, c'est celui qui rachète. Nous avons été rachetés par le Christ.
0: Alors, il y a eu des grandes discussions théologiques, savoir à qui on avait racheté, qui avait racheté. Bon, c'est peut-être...
1: Voilà, alors ce sont des discussions un peu subtiles, parce qu'on s'est dit, si nous sommes des esclaves, il faut payer le prix de notre rachat. Jésus a versé la rançon et le prix, c'est son sang. Et ça tombe bien parce qu'en français, verser une rançon et verser son sang, c'est le même verbe. Mais alors, à qui a-t-il payé? Pourquoi fallait-il que le Christ souffrit?
0: Certains ont dit même au démon, ce qui est...
1: Alors, certains, il y a eu la théorie des droits du démon. Nous étions esclaves du démon, donc Jésus aurait payé une rançon au démon et nous aurions été libérés. Mais alors, on a tout de suite vu que ça ne convenait pas. Quand même, on n'imagine pas que Jésus paye quelque chose ou ait quelque chose à voir avec ce démon qui est exécrable. Donc, on a essayé de réfléchir, ça va pas très bien si c'est au Père non plus, parce qu'on voit pas très bien pourquoi le Père exigerait une rançon pour notre libération. Donc il y a toute une série de théologiens qui ont essayé de réfléchir sur tous ces thèmes, et je dois dire que peut-être celui qui a le premier essayé de formaliser ça dans une théorie à peu près satisfaisante, c'est saint Anselme, avec la fameuse théorie de la satisfaction, qui est un peu complexe, mais qui a le mérite d'essayer de tenir compte de toutes les données du problème.
0: Alors on va en venir justement à cette expression énigmatique, la satisfaction. Alors que veut dire ce mot ?
1: Alors, satisfaction, l'étymologie le dit bien.
0: C'est assez simple. Hein,
1: en faire assez. Donc, il faut que quelqu'un en fasse assez pour obtenir notre salut. Or, celui qui en a fait assez, c'est Jésus, bien sûr. Donc, c'est Jésus qui est notre satisfaction. Alors, qu'est-ce que ça veut dire? Et saint Anselme a cette théorie un peu étonnante pour nous, mais il dit que le péché, c'est essentiellement l'honneur de Dieu lésé. En péchant, nous commettons une injustice, nous lésons l'honneur de Dieu.
0: Et il faut réparer. Ça nous rappelle que notre péché, c'est pas si... que c'est grave, en fin de compte.
1: Ah ben c'est grave, hein. Contre toi et toi seul, j'ai péché, dit le psaume. Ce qui est mal à tes yeux, je l'ai fait. Le péché, au sens biblique, n'est pas simplement une petite infraction, comme on dit en français, c'est humain. Mais non, le péché, c'est pas humain, justement. Le péché, c'est inhumain. Le péché, c'est ce qui nous fait dévier de notre vocation humaine. J'aime bien rappeler l'étymologie du verbe péché en hébreu. Rata en hébreu, ça veut dire manquer. Manquer la cible. Le péché, c'est ce qui nous fait manquer la cible. Nous sommes droit tendus vers Dieu, c'est notre vocation, nous allons vers Dieu. Et le péché, c'est ce qui incurve notre courbe et nous fait manquer la cible. Nous risquons de manquer notre vocation éternelle à cause du péché. Donc le péché a une vraie gravité. Alors saint Anselme dit donc que le péché lèse l'honneur de Dieu et qu'il faut réparer. Alors, qui peut réparer? Eh bien, le problème, c'est que quand on offense quelqu'un qui a une dignité infinie, l'offense est de valeur infinie. Donc, il faudrait, pour réparer, payer une rançon infinie, donner une satisfaction infinie. Or, tout ce que nous faisons, de toute façon, est fini. Tout ce que nous pouvons verser, nous, est de toute façon fini. Donc, il faut que quelqu'un paye une rançon infinie. Il faut que ce soit l'homme qui répare, puisque c'est lui qui a péché, mais il faut que sa réparation soit d'une valeur infinie. Or, l'homme étant fini, il est incapable de payer une somme aussi exorbitante. La solution, dit saint Anselme, c'est qu'un même être soit à la fois homme, puisque c'est l'homme qui doit payer, et à la fois Dieu, puisque c'est Dieu qui peut payer. La formule de saint Anselme, c'est « seul l'homme le doit, seul Dieu le peut ». Seul l'homme doit réparer, seul Dieu peut réparer. Donc la solution, c'est qu'une même personne soit pleinement Dieu et pleinement homme. Ainsi, il pourra réparer et il devra réparer.
0: Alors, encore une expression difficile à comprendre, la justification.
1: Alors. Oui, alors ça c'est aussi un thème assez complexe, d'autant plus qu'il a été au cœur, nous le savons bien, des débats entre la réforme et la contre-réforme, entre Luther en particulier, et puis tous ceux qui, du côté catholique, ont essayé de définir ce qu'était la justification. Il y a un très beau décret sur la justification du Concile de Trente. C'est assez technique. Mais en tout cas, ce qui est important, c'est de dire que cette justification peut avoir plusieurs sens. Et un des sens, c'est que le péché nous a détruits. Ce que la justice, saint Thomas parle de justice métaphorique à la suite d'Aristote. L'idée, c'est que par notre péché, nous nous sommes aussi détruits, nous-mêmes. Le péché est une anarchie en nous des puissances inférieures contre les puissances supérieures. L'homme était un être bien ordonné. Il y avait la volonté au sommet, puis l'intelligence, puis ensuite les passions, alors ce qu'on appelle en termes thomistes ou aristotéliciens le concupiscible, l'irascible, etc. Donc toute une série de facultés bien ordonnées, bien étagées, qui toutes obéissaient à la volonté, qui elles-mêmes obéissaient à Dieu. Tout ça était bien agencé. Ça marchait parfaitement. Et puis avec le péché, il y a eu une espèce de rébellion générale,
0: de disharmonie totale.
1: C'est la pagaille. Mmh. On voit bien que nos petites passions, par exemple, n'obéissent plus à notre volonté.
0: Et c'est la fameuse phrase de saint Paul, je ne fais pas le bien que je voudrais faire et je fais le mal que je ne voudrais pas
1: faire.
0: On
1: n'est plus, même plus maître chez nous. Nous ne sommes incapables de faire le bien que nous voulons faire parce que, eh bien, nos passions, notre cœur, se révoltent contre notre volonté et ne lui obéissent plus. Donc c'est la pagaille chez nous, c'est l'anarchie des puissances. Eh bien, la justification consiste à remettre les choses en ordre.
0: À nous réajuster.
1: À nous réajuster, à remettre les choses en ordre, chaque puissance obéissant à la puissance supérieure, le tout gouverné par la volonté, le tout soumis à Dieu. Voilà, c'est ça. On pourrait presque se dire que c'est justifié au sens où on l'emploie dans les traitements de texte. Vous savez, sur Internet, on peut justifier sa lettre, hein, c'est-à-dire tout bien rangé. Mmh. Eh bien voilà, il faut que nous soyons justifiés aussi, c'est-à-dire remis en ordre de marche et de bataille pour notre route vers Dieu.
0: Et est-ce que ce n'est pas la notion de sacrifice qui, en définitive, caractérise le mieux l'œuvre du Christ pour notre salut ?
1: Alors, en tout cas, c'est, je crois, la thèse de saint Thomas. C'est une catégorie qui est la catégorie de sacrifice qui est très intéressante parce qu'elle est sacramentelle. Qu'est-ce que ça veut dire ? Ça veut dire que le sacrifice, il y a à la fois une partie visible et une partie invisible. La partie visible, c'est ce dont je fais le sacrifice. Par exemple, si j'offre un taureau, on voit bien, le taureau, il est bien visible, je vais aller le sacrifier pour Dieu. Tout l'Ancien Testament fonctionne comme ça. C'est d'ailleurs pas, il faut pas trop vite décrier ça, parce que sacrifier un taureau, ça veut dire que le taureau n'est pas Dieu. Qu'on le sacrifie à quelque chose qui lui est supérieur. Donc, je sacrifie un taureau. Mon sacrifice ne sera agréé par Dieu que si intérieurement, et de manière invisible, je fais un acte d'offrande, d'humiliation devant Dieu et d'amour envers Dieu. Bien sûr, je peux très bien offrir un taureau puis me moquer éperdument de Dieu. Donc, ce qui a du prix, aux yeux de Dieu, c'est pas tellement le sacrifice
0: visible.
1: C'est le
0: cœur brisé.
1: C'est le cœur brisé. D'où les textes des psaumes, hein. Tu n'as voulu ni offrande ni sacrifice, mais un esprit humilié, reçois-le. Et vous avez remarqué dans le psaume 50, il y a cette chose très très curieuse. C'est qu'on dit justement de Dieu qu'il n'agrée ni taureau, ni holocauste, ni victime, hein, mais qu'il veut un esprit brisé, un esprit humilié. Et puis à la fin, le psaume 50, si vous vous souvenez, ça se termine en disant, Alors nous t'offrirons des taureaux sur ton autel, des sacrifices d'agneaux gras par milliers. Alors, c'est-à-dire quand nous serons convertis, quand notre cœur sera accordé à toi, alors tu agréeras nos offrandes matérielles. Mais tant que notre cœur est complètement... Quand notre cœur sera accordé à toi, alors tu agréeras nos offrandes matérielles. Mais tant que notre cœur est complètement détourné de toi, ça

0: C'est l'amour parfait que Jésus a manifesté à son égard en acceptant librement de souffrir. C'est l'obéissance parfaite de fils qu'il a montré envers son père et l'amour parfait qu'il a montré envers les hommes en acceptant de mourir pour leur salut. Autrement dit, vous avez toujours la face visible et la face invisible dans la notion de sacrifice. Le sacrifice intérieur qui ne se voit pas et le sacrifice extérieur qui est offert. Les deux doivent être conjoints pour que le sacrifice soit agréé par Dieu. Et dans le sacrifice du Christ, vous avez bien souvent, on dit, est-ce que c'est par ses souffrances qu'il nous a guéris ? Oui, on peut dire que c'est par ses souffrances que Jésus nous sauve, mais non pas que les souffrances en tant que telles aient du prix aux yeux de Dieu, mais parce qu'elles sont portées par le sacrifice intérieur de Jésus, par l'amour de Jésus qui offre ses souffrances pour le salut du monde.
1: Il en est de même pour nous.
0: Il en est de même pour nous. Ça ne sert à rien de chercher la souffrance pour la souffrance. Dieu n'aime pas la souffrance, il ne veut pas nous voir souffrir. En revanche, si souffrant, nous faisons un acte d'offrande et d'amour envers Dieu en acceptant patiemment nos souffrances, en les acceptant, alors Dieu agrée non pas nos souffrances, mais agrée cet acte d'amour que nous faisons à son égard.
1: On chante avec l'Église « Bienheureuse faute qui nous valut un tel sauveur ». Le salut n'est donc pas une remise à neuf.
0: C'est bien mieux que cela, bien mieux que cela. Dieu merci, nous sommes déjà, par notre baptême, avec le don de l'Esprit-Saint qui nous a été fait, par notre confirmation aussi, par tous les sacrements, nous sommes déjà établis dans un état bien meilleur que celui d'Adam et Ève au jardin originel avant leur péché. Donc Jésus n'est pas simplement le réparateur de l'humanité, il est le sauveur. Nous n'allons pas simplement faire un retour à la case départ, retourner au jardin d'Éden. Nous allons accéder à la vie divine, nous allons participer à la nature divine, ce que Adam et Ève ne faisaient pas. Donc, oui, bienheureuse faute qui nous valut un tel sauveur, parce qu'évidemment, les conséquences de la rédemption l'emportent de loin sur une simple réparation ou sur un simple retour à la case initiale.
1: Vous faites une différence entre faute et peine. Est-ce que vous pourriez réexpliquer ?
0: Oui, ça c'est très important, notamment dans le cadre du sacrement de réconciliation. Dans tout péché, il y a la faute et la peine. Il y a la faute, on a une certaine culpabilité. Et il y a la peine, ce sont les conséquences de ce péché. Alors j'aime bien donner l'image suivante. Si je suis en voiture et que je brûle un feu rouge, sciemment, c'est évidemment une faute, j'ai une culpabilité. Bon. Et puis s'il se trouve qu'en face venait une autre voiture que je percute, je descends de ma voiture, l'autre chauffeur descend de sa voiture. Peut-être que cet autre chauffeur, s'il est bien luné, pourra me pardonner ma culpabilité en disant « bah oui, c'est pas bien, vous avez brûlé un feu rouge, c'est de votre faute, mais enfin, je vous pardonne, ça peut arriver. Bon. » Il restera toujours que les voitures sont en miettes. Et même si je reçois le pardon du chauffeur que j'ai embouti en face, eh bien, il restera à réparer les voitures. Et ça, c'est la peine du péché. Eh bien, dans tout péché, il y a la faute, la culpabilité, qui peut se voir effacée par le pardon de Dieu, mais il reste les dégâts commis par le péché, et qui sont quelquefois considérables, et fort longs à réparer, et fort onéreux à réparer. C'est pourquoi, dans le sacrement de réconciliation, vous le savez bien, au sortir du confessionnal, le prêtre vous donne non seulement le pardon de Dieu, bien sûr, gratuit, mais il vous le donne aussi une pénitence, pour commencer à réparer les dégâts que vous avez commis par votre péché.
1: Mais alors le salut est déjà là, mais pas encore. Donc il y a tout ce rôle de l'Église. Alors est-ce que vous pouvez parler du rôle de l'Église dans le salut ?
0: Alors oui, le salut est déjà là, pas encore. Nous sommes sauvés en espérance. C'est ce que dit saint Paul. C'est-à-dire le titre d'une encyclique de notre pape Benoît XVI. Nous sommes sauvés en espérance. Voilà. Alors à la fois nous sommes déjà sauvés, bien sûr, puisque Dieu merci, la mort et la résurrection de Jésus-Christ, c'est déjà fait. Donc je n'ai pas à me lever le matin en disant « il faut que je sauve le monde », c'est déjà fait. Mais en même temps, ce salut, acquis définitivement par Jésus-Christ, il doit atteindre tour à tour tous les hommes qui viennent sur cette terre. C'est la distinction qu'on fait entre rédemption objective, c'est fait, le salut nous est acquis, et la rédemption subjective, c'est-à-dire la manière dont ce trésor de salut déjà acquis est dispensé peu à peu à la totalité des hommes. Et c'est là où l'Église a un rôle déterminant, bien sûr. L'Église a pour rôle de propager le salut dans ce monde et de permettre à tous les hommes d'avoir part

0: salut acquis en Jésus-Christ. Comme disait un concile ancien, la coupe du salut a été surabondamment servie pour le salut de tous les hommes, mais qui n'y boit pas ne sera pas sauvé. Nous avons une immense coupe de salut, mais si on refuse d'y boire, on ne sera pas sauvé. Alors c'est à nous, Église, hein, chacun des chrétiens, de proposer à tous les hommes de boire largement à cette coupe du sang du Christ qui est notre salut.
1: Alors merci beaucoup Père, et j'encourage beaucoup nos auditeurs à aller lire votre livre, donc redites le titre.
0: Voilà, alors il s'agit du livre « Quelle espérance d'être sauvé, petit traité de la rédemption » aux éditions Salvator.
1: Et si je peux ajouter quelque chose, c'est un livre très accessible.
0: Oui, oui, alors voilà, j'ai peut-être été un peu obscur dans mes explications, parce qu'à brûle-pourpoint, comme ça, à la radio, c'est quelquefois plus difficile à l'oral qu'à l'écrit. Mais j'ai essayé dans l'écrit d'être le plus clair possible, et mon créneau est de la catéchèse pour adultes.
1: Et...
0: C'est-à-dire que c'est pas de la théologie.
1: Et je confirme.
0: Ou en tout cas, j'essaye de faire en sorte que la théologie, qui est quelquefois un peu difficile et compliquée, soit accessible au plus grand nombre.
1: Vous avez parfaitement réussi. Merci, Père.

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2: Les autres m'agacent. Nous sommes partis de cette réflexion si souvent entendue et, reconnaissons-le, si souvent vécue par nous-mêmes. Et nous avons essayé d'élargir, en fin de compte, la question un peu précise de l'agacement à une question plus large qui est celle des difficultés relationnelles que nous pouvons rencontrer. Personne ne peut dire que, au long de sa vie, il n'a rencontré aucune difficulté de relation avec les autres. C'est chaque jour, au quotidien, que nous sommes confrontés à cette réalité de la difficulté et de la complexité des relations humaines. Comment nous situer et comment faire évoluer ces situations? Parce que nous ne pouvons pas nous contenter de ce qu'elles sont et en tirer notre parti. C'est comme ça, telle personne, je n'ai pas d'atome crochu avec, à chaque fois qu'elle prend la parole, elle m'irrite, j'attends autre chose d'elle-même, etc. Nous serions alors défaitistes. Nous ne croirions pas à des évolutions possibles, du côté de cette personne comme de notre propre côté. Cette personne peut changer. Cette personne peut remettre en cause certains de ses comportements. Ben, il faut l'y aider. Mais attention, il ne faut pas partir avec l'idée que c'est tel et tel changement qu'elle doit faire. Simplement, il faut l'aider à se remettre en cause. Après, ce sera à elle de voir les changements qu'elle peut opérer. Quant à nous, eh bien, nous ne devons pas rester passifs et attendre simplement que les autres changent. Nous avons nous-mêmes à changer, car, figurez-vous, nous-mêmes, nous sommes capables d'agacer les autres. On ne réalise pas cela. On pense que non, nous sommes vraiment bien tels que nous sommes, nous n'avons rien à changer, et c'est pas possible que mon comportement puisse agacer les autres. Je ne le comprends pas. Nous avons donc nous-mêmes à nous remettre en question lorsque le tissu relationnel est difficile. Pourquoi devons-nous viser un changement, un progrès, une évolution? Eh bien, tout simplement parce que ces relations difficiles pèsent sur notre vie. Nous y pensons souvent, nous ruminons dans notre coin. Cela nous fait faire des soucis, cela provoque en nous des irritations, nous devenons nerveux, susceptibles, nous ne supportons plus rien. Et tout cela se produit de la même manière chez les autres. Il y a donc une nécessité à changer, à progresser, à évoluer. Et nous en tirerons tous, nous les premiers, le profit. Si nous sommes chrétiens, nous savons que Dieu est présent au cœur même de toutes nos relations. Et si nos relations sont difficiles, perturbées, nous pouvons faire appel à lui. C'est sans doute une des choses essentielles que nous avons à faire. Confier ces relations difficiles entre les mains de Dieu à travers la prière. Lui demander d'agir. Lui demander qu'il nous éclaire nous-mêmes sur ce que nous avons à changer. Mais attention, ça n'est pas une solution de facilité de confier cela à Dieu en disant « il va s'en occuper et il changera les choses ». Et s'il ne le fait pas, tant pis. Non, il est clair que si nous confions ces relations difficiles à Dieu, nous avons nous-mêmes à en être les acteurs. Et le Seigneur pourra susciter en nous des démarches à faire. Mais nous aurons à les faire, il ne les fera pas à notre place. Nous aurons peut-être un changement de mentalité à effectuer, et nous verrons plus clair. sur ce qui, en nous, est défaillant. Mais là encore, nous n'attendrons pas que le Seigneur intervienne et change ce qui est défaillant. Nous aurons à nous retrousser les manches. Donc ça n'est pas une solution de facilité, ça n'est pas un abandon du problème. Mais c'est confier le problème à Dieu, qui nous connaît tels que nous sommes, qui connaît les autres tels qu'ils sont, qui connaît les perturbations, les difficultés que parfois nos relations peuvent contenir, et donc nous comptons sur son aide. Et si nous avons un tout petit peu quelques réminiscences de catéchisme, nous savons que cet amour du prochain, il est central dans la révélation. Tu aimeras le Seigneur ton Dieu et ton prochain comme toi-même. C'est la réponse que Jésus fait au scribe qui lui posait la question « Quel est le plus grand des commandements ?» Et Jésus répond par deux commandements qui vont ensemble, qui sont indissociables. « Si tu aimes Dieu, alors tu dois aimer ton prochain comme toi-même. » Celui, dit saint Jean, qui prétend aimer Dieu et n'aime pas son prochain est un menteur. Terme est fort. Donc nous avons cette exigence d'entrer dans une attitude d'amour vis-à-vis du prochain. Mais qu'est-ce que cela signifie concrètement ?

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1: Pourquoi y a-t-il dans la loi de Moïse cette exigence, si nous aimons Dieu, d'aimer aussi notre prochain comme nous-mêmes? Eh bien parce que le prochain et nous-mêmes, nous sommes sous le même regard de Dieu. Et Dieu nous prodigue à nous deux le même amour. Donc, si nous aimons Dieu, par conséquent, nous aimons aussi notre prochain, puisque Dieu l'aime lui aussi. Et on pourrait se poser la question, pourquoi n'est-il pas dit simplement « Tu aimeras le Seigneur ton Dieu et ton prochain ?» Point. Il est rajouté ce petit « comme toi-même ». Parce que, j'allais dire, Dieu part de là où nous en sommes. Chacun s'aime soi-même. Évidemment, il y a toujours des cas particuliers de personnes qui n'arrivent pas à s'aimer elles-mêmes, qui se rejettent elles-mêmes, qui se déconsidèrent. Oui, c'est vrai, mais là, ils ont à faire tout un chemin de guérison pour s'aimer eux-mêmes. Mais d'une manière générale, il n'est pas besoin d'aller à l'école de l'amour pour s'aimer soi-même. Et donc, Dieu nous prend là où nous en sommes. Tu t'aimes toi-même. Dieu t'aime lui aussi. Alors, en conséquence, le monde n'étant pas fait que d'une relation unique entre Dieu et toi, mais le monde étant fait d'une multitude de relations entre Dieu et les hommes et les femmes, et toi-même, tu es en relation avec une multitude d'hommes et de femmes. Eh bien voilà, cet amour que tu as là dans ton cœur pour toi-même, de manière, on pourrait dire, naturelle, il va falloir que tu le fasses en quelque sorte fructifier en investissant cet amour sur tous ceux que Dieu met sur ton chemin et qui sont, rappelle-le-toi, aimés tous de Dieu comme toi-même. En quoi consiste concrètement cet amour du prochain? Oh, c'est un vaste domaine. Nous avons une petite parabole qui nous met sur la piste, c'est la parabole du bon samaritain. Ceux qui sont des justes, ceux qui sont pieux, ceux qui aiment Dieu, en fait, passent à côté de celui qui a été violenté et qui agonise au bord de la route, et ils détournent le regard. Le samaritain, qui lui, au niveau de la religion, est beaucoup moins nickel, qui appartient à une religion un peu, disons, détournée de la foi de Moïse, eh bien, peu importe, il va lui être attentif à ce pauvre qui a été maltraité, et en fin de compte, son attitude est l'attitude juste, celle que Dieu attend de nous.
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1: L'heure mariale, voici l'homélie d'aujourd'hui, enregistrée ce matin à la grotte de Lourdes.
2: Un saludo muy especial a los señores obispos.
3: Je salue Monseigneur l'évêque d'Almérie qui m'accompagne, les prêtres.
2: Un saludo especialísimo también a todos los peregrinos.
3: Tous les pèlerins, que Dieu vous aide et vous accompagne toujours, les séminaristes, les religieux, pour que nous sachions toujours écouter la parole de Dieu. Dans la première lecture, nous avons entendu comment Dieu envoie un signe au roi Akaz, un signe qui est compliqué pour lui. Un signe que n'a pas compris Akaz, qu'il n'a pas voulu écouter ni comprendre, parce qu'il a préféré les pactes politiques, la vie du monde, son histoire personnelle, plutôt que d'écouter Dieu. Le Seigneur lui dit la Vierge est enceinte, elle enfantera un fils et elle l'appellera Emmanuel, c'est-à-dire Dieu avec nous. Le fait est que Dieu ne fait pas une réflexion philosophique. Il lui envoie un signe qui a un visage, qui est une personne, qui a une histoire. Et bien sûr, quelle réponse d'Akaz, c'est qu'il n'est pas préparé à écouter Dieu, parce que pour écouter Dieu, il faut faire silence, avoir de la dévotion, du respect, le respect pour celui qui est plus grand que nous. Pourtant, dans le cas de ce signe, du signe que Dieu donne à la Vierge, elle comprend tout de suite ce que veut Dieu. Et tout de suite, sa réponse est celle-ci: fais ta volonté. Peu importe ce que je pense, ce que j'aime, fais ta volonté. Ce que tu me demandes, Seigneur, ce sera pour moi la première chose, l'essentiel. C'est ce qui, d'une certaine manière, nous dit l'évangéliste. Seigneur, le Seigneur envoie un ange à une jeune femme. Sa stratégie est toujours la même: l'humilité, la discrétion, la faiblesse. Et la Vierge Marie, elle donne tout, elle préfère Dieu avant ses propres projets. Dans l'Évangile, nous avons vu qu'il y a des personnages très importants: Gabriel, Marie, Jésus. Gabriel, c'est l'archange envoyé à la Vierge Marie, qui parle avec simplicité. Arrêtons-nous sur un détail. Dieu nous parle pour que nous levions les yeux et que nous regardions Dieu. Il nous parle pour être écouté. Non seulement Dieu a des paroles, mais lui-même est la parole qui se fait chair. Et il le fait pour nous sauver de notre misère, de nos histoires qui nous amènent à la perdition. L'archange Gabriel annonce à Marie que la vieille promesse s'accomplit en elle, que Dieu a une action, un projet pour nous plus grand que le mal, et que Dieu va ouvrir des temps d'espérance. Nous vivons ici un temps d'espérance, n'est-ce pas? Nous regardons la Vierge Marie. Cette image est pour nous une consolation, la paix. Elle nous aide à dire: Mère, je viens ici avec mes soucis, mais également les soucis de tout le monde, des gens qui, quand ils ont su que j'allais venir à Lourdes, m'ont prié de porter leur prière et de leur apporter des bonnes nouvelles. Et nous venons ici pour porter les problèmes des autres et leur apporter des bonnes nouvelles, avec la consolation d'avoir vu Dieu et d'avoir écouté Dieu. Une des plus belles choses qu'ont dit les jeunes pendant cette réunion que nous avons eue avec eux au sein de l'hospitalité, c'est que quand on vient à Lourdes, Dieu touche leur cœur parce que cette histoire de Lourdes, en fait, c'est Dieu qui regarde un autre Dieu, un Christ qui regarde un autre Christ. Le jeune, l'ancien, tous les bénévoles qui sont ici, nous sommes comme des Christ qui regarde le Christ souffrant, le Christ frère que nous avons, qui nous a été envoyé. N'est-ce pas une belle histoire? C'est une histoire d'espérance. Nous sommes appelés à vivre cette belle histoire. Dieu donne un nouveau nom à Marie. Il l'appelle comblée de grâce, la comblée de grâce, parce qu'elle est chargée de dire au monde de faire la volonté de Dieu. D'un autre côté, la grande joie qui a été la naissance de Jésus fit chair, le Verbe s'est fait chair et il a habité parmi nous, dit l'évangéliste. En fait, Jésus, il n'est pas juste passé par ici, il s'est arrêté. Il ne s'est pas adressé aux hommes depuis l'extérieur, non. Depuis l'intérieur de cette humanité, Il s'est fait Dieu avec nous, un de tant. Ce n'est pas quelqu'un qui nous regarde de loin, qui envoie des ordres, nous dire ce qu'il faut faire. Non, non, c'est quelqu'un qui se fait l'un de nous. Et comme dit saint Paul, il s'est fait un de nous, un de tant. Donc, attention. Jésus, le Christ, nous sauvera. C'est notre Sauveur, c'est notre Seigneur. Tout ce parcours de Jésus, depuis l'incarnation jusqu'à la résurrection, nous est révélé comme l'Emmanuel, le Dieu avec nous, comme l'avait annoncé Isaïe. J'espère que vous vivez ici une expérience joyeuse, conscient d'être dans ce lieu où la Vierge Marie est apparue à Bernadette. Je sais que vous venez avec enthousiasme, avec confiance, parce que notre mère ne déçoit jamais nos espérances. Au contraire, nous repartons de ce lieu béni, plein de foi, parce que nous nous sommes approchés de Marie, parce qu'elle s'est approchée de nos soucis, elle les a écoutés, elle écoute nos demandes, mais elle reçoit aussi nos joies, nos actions de grâce. Alors, chers amis, vous avez eu le privilège de voir de vos yeux ce miracle de foi, parce que ce que nous vivons ici chaque jour est un miracle. Dieu existe. Dieu est ici et la conversion se fait réelle chaque minute, chaque jour, chaque seconde qui passe de notre vie. Qu'il vous aide donc pour que vous puissiez vivre dans votre vie avec paix et très près de la parole de Dieu, avec la même humilité, la même confiance que Marie a dit à Jésus, s'est adressée au Père. Je suis ici pour faire ta volonté. Que vous soyez très heureux et félicitations à celle qui porte le nom de Marie. Que vous soyez venus de près et de loin. Vous êtes tous bienvenus.

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3: Chers amis, dans cette émission d'aujourd'hui, je vous parle de Saint-Louis de Gonzague et de Notre-Dame. Pourquoi est-ce que je vous parle de lui? Pourquoi est-ce que je vous parle de ce saint jésuite? Eh bien parce qu'il est fêté fin juin. Il est mort le 21 juin 1591 et sa fête donc est le jour de sa naissance au ciel. Sa fête est en son dies natalis, le jour de sa naissance. Voilà, donc il est fêté le 21 juin. Et puisque nous sommes dans ces eaux-là, je vous parle de lui et de son lien avec la Vierge Marie. C'est un garçon qui est connu surtout pour sa pureté. Et il put être pur parce qu'il se consacra à la toute pure. Il adressait à la Vierge Marie cette très belle prière. Donc, quelques éléments biographiques, pardon, quand même, pour commencer. Saint-Louis de Gonzague est né en 1568 à Castiglione, et il est mort en 1591 à Rome en se dévouant au pestiféré. Et il entre dans la compagnie de Jésus, dont il est très jeune membre. Voilà. Il fait de grands sacrifices et il offre à la Vierge Marie sa pureté pour qu'elle en soit gardienne. Et la Vierge Marie fit bien son travail. Voilà la belle prière donc que Saint-Louis de Gonzague adressait à la Vierge Marie. « Ô ma souveraine, Sainte Vierge Marie, je me place sous votre céleste protection et votre personnelle défense, me confiant en votre maternelle miséricorde. Je vous recommande mon corps et mon âme, aujourd'hui, tous les jours de ma vie et à l'heure de ma mort. Je vous confie mon avenir éternel, toutes mes joies, angoisses et misères d'ici-bas, ma vie et la fin de ma vie. Que par votre très sainte intercession et par vos mérites, toutes les intentions et mes actions soient conformes à votre volonté et à celle de votre Fils. Amen. » Chers amis auditeurs, nous voyons que par deux fois, Saint-Louis recommande la fin de sa vie à la Vierge Marie dans cette prière. Et maintenant, je vous propose de vous conter la fin de la vie de Saint-Louis de Gonzague. Et nous verrons que la Vierge Marie s'occupe bien de la fin de sa vie. Elle s'arrange pour que la fin de cette vie soit consommée, pour que la vie de Saint-Louis de Gonzague soit consommée magnifiquement par la charité. Rome, 1591. Le jésuite Louis, en route vers la messe, tombe sur un pestiféré tremblant de fièvre, recroquevillé contre un mur, empestant au plus haut point. Louis contemple cet homme malade un instant, il le contemple pétrifié, puis passe son chemin. Tempête dans son âme. Faut-il risquer sa vie pour un homme que je ne connais pas et qui de toute façon sera mort dans quelques heures? Mais l'Esprit-Saint souffle fort dans une bonne âme comme celle de Louis, et le voilà rappelé à cet avertissement de son maître Jésus, « Chaque fois que vous ne l'avez pas fait à l'un de ses plus petits, c'est à moi que vous ne l'avez pas fait. » ainsi qu'à celui de son maître Ignace, « Agere contra », agir contre. Louis se fait donc violence, fait fi de son envie de vomir, rejoint le moribond, lui prend la main, la lui baise, le hisse sur ses épaules en lui déclarant aimablement « Tenez bon, monsieur, là où je vous emmène, on prendra soin de vous ». Louis va mourir de la peste quelques semaines plus tard, à 23 ans, le 21 juin 1591, et sera canonisé en 1726. Je reviens sur cette affaire du agere contra, sur cette affaire du agir contre. C'est un précepte ignatien, un précepte de saint Ignace de Loyola, le maître des jésuites, leur fondateur. Il s'agit d'agir contre les mouvements naturels qui nous détournent du bien, en faisant un peu plus dans l'autre sens. Ce passage des exercices spirituels de saint Ignace illustre bien cette énergique maxime. Ouvrez les guillemets, 13e annotation, Il faut encore remarquer que si, dans le temps de la consolation, c'est chose facile et légère de donner à la contemplation une heure pleine, dans le temps de la désolation, au contraire, il est très difficile de l'achever. Pour cette raison, celui qui s'exerce doit toujours, afin d'agir contre la désolation et de vaincre les tentations, persévérer un peu au-delà de l'heure accomplie. Ainsi s'accoutumera-t-il non seulement à résister à l'ennemi, mais encore à le terrasser. Fermez les guillemets. Voilà ce que c'est que le agere contra. Quand on est faible, eh bien, on fait un effort pour être fort. On va dans le sens inverse. Donc c'est très ignatien, vous voyez. Il s'agit de se faire violence. Saint Louis de Gonzague, à la fin de sa vie, parce qu'il avait confié cette fin à la Vierge Marie, fut extrêmement fort. Il fit fi de son dégoût pour s'approcher de cet homme et le servir en toute charité, c'est le moins qu'on puisse dire. Donc voilà, quand on se confie à la Vierge Marie, elle nous fait faire des choses absolument extraordinaires. Chez Saint Louis de Gonzague, nous contemplons la pureté que Marie lui obtint des cieux, et nous contemplons aussi cette charité magnifique que Marie lui obtint aussi des cieux. Chers amis auditeurs, ne nous laissons pas décourager par de tels exemples. Au contraire, pensons que Marie, qui nous est donnée pour mère, est capable de nous transformer. Si nous lui offrons notre faiblesse, elle le fait vraiment. Elle nous rend fort pour le bien.

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1: Vierge Marie, Sainte Bernadette et vous tous fidèles, merci pour vos prières pour Chloé qui souffre à l'hôpital. Prions pour sa guérison. Merci.
2: Je vous remercie de prier pour ma petite fille âgée de 9 ans qui présente des troubles du comportement, ce qui perturbe beaucoup sa maman ainsi que sa famille. Merci Sainte Vierge Marie, merci Sainte Bernadette, merci tous les pèlerins.
3: Merci pour toutes les grâces que vous nous avez apportées pour mes enfants, mes petits-enfants et moi-même. Merci Sainte Bernadette, Notre-Dame de Lourdes. Je serai en union de prière cet après-midi avec tous les pèlerins. Merci chers pèlerins de prier pour nous tous. Merci.
4: Au nom du Père et du Fils et du Saint-Esprit.
5: Amen.
4: Chers frères et sœurs, soyez les bienvenus à la grotte de Massabielle, où la Vierge Marie, l'Immaculée Conception, est apparue à Bernadette Soubirous. Avec elle, nous méditerons le mystère douloureux du rosaire. Nous prierons pour les intentions que chacun d'entre nous porte dans son cœur, et pour tous ceux et celles qui s'associent à la prière du chapelet par l'écoute de leur radio chrétienne francophone, par l'écoute de la chaîne de télévision KTO, par leur connexion au site internet du sanctuaire de Lourdes. Professons notre foi. Je crois en Dieu, le Père Tout-Puissant, Créateur du ciel et de la terre, et en Jésus-Christ, son Fils unique, notre Seigneur, qui a été conçu du Saint-Esprit, est né de la Vierge Marie, a souffert sous Ponce Pilate, a été crucifié, est mort et a été enseveli, est descendu aux enfers, les troisième jour est ressuscité des morts, est monté aux cieux, est assis à la droite de Dieu le Père Tout-Puissant, d'où il viendra juger les vivants et les morts. Je crois en l'Esprit Saint, à la Sainte Église catholique, à la communion des saints, à la rémission des péchés, à la résurrection de la chair, à la vie éternelle. Amen. Prions pour les intentions de notre Saint-Père, le Pape Léon XIV. Notre Père qui es aux cieux, que ton nom soit sanctifié, que ton règne vienne, que ta volonté soit faite sur la terre comme au ciel.
6: Donne-nous aujourd'hui notre pain de ce jour. Pardonne-nous nos offenses, comme nous pardonnons aussi à ceux qui nous ont offensés. Et ne nous laisse pas entrer en tentation, mais délivre-nous du mal.
4: Je vous salue, Marie, pleine de grâce. Le Seigneur est avec vous. Vous êtes bénie entre toutes les femmes, et Jésus, le fruit de vos entrailles, est béni.
6: Sainte Marie, Mère de Dieu, priez pour nos pauvres pécheurs, maintenant et à l'heure de notre mort. Amen.
4: Je vous salue, Marie, pleine de grâce, le Seigneur est avec vous. Vous êtes bénie entre toutes les femmes, et Jésus, le fruit de vos entrailles, est béni.
6: Sainte Marie, Mère de Dieu, priez pour nos pauvres pécheurs, maintenant et à l'heure de notre mort. Amen.
4: Je vous salue, Marie, pleine de grâce. Le Seigneur est avec vous. Vous êtes bénie entre toutes les femmes, et Jésus, le fruit de vos entrailles, est béni.
6: Sainte Marie, Mère de Dieu, priez pour nos pauvres pécheurs, maintenant et à l'heure de notre mort. Amen.
4: Gloria Patri et Filio, et Spiritui Santo. Sicut erat

0: Ô Marie conçue sans péché,
1: priez pour nous qui avons le
0: consacre. Premier mystère douloureux, l'agonie de Jésus. De l'évangile selon saint Luc. Dans l'angoisse, Jésus priait avec plus d'insistance et sa sueur devint comme des gouttes de sang qui tombaient jusqu'à terre. Avec Marie, refuge de pécheurs, prions pour la conversion des pécheurs, prions pour les intentions que nous venons d'entendre et pour toutes les intentions que nous portons dans notre cœur. Notre Père, qui es aux cieux, que ton nom soit sanctifié, que ton règne vienne, que ta volonté soit faite sur la terre comme au ciel.
1: Donne-nous aujourd'hui notre pain de ce jour. Pardonne-nous nos offenses, comme nous pardonnons aussi à ceux qui nous ont offensés. Et ne nous laisse pas entrer en tentation, mais délivre-nous du mal.
0: Je vous salue Marie, pleine de grâce, le Seigneur est avec vous. Vous êtes bénie entre toutes les femmes, et Jésus, le fruit de vos entrailles, est béni. Vous êtes bénie entre toutes les femmes, et Jésus, le fruit de vos entrailles, est béni.
1: Sainte Marie, Mère de Dieu, priez pour nous pécheurs,

0: Vous êtes bénie entre toutes les femmes, et Jésus, le fruit de vos entrailles, est béni.
1: Sainte Marie, Mère de Dieu, priez pour nous pauvres pécheurs, maintenant et à l'heure de notre mort. Amen.
0: Je vous salue, Marie, pleine de grâce, le Seigneur est avec vous. Vous êtes bénie entre toutes les femmes, et Jésus, le fruit de vos entrailles, est béni.
1: Sainte Marie, Mère de Dieu, priez pour nous pauvres pécheurs, maintenant et à l'heure de notre mort. Amen.
0: Je vous salue, Marie, pleine de grâce, le Seigneur est avec vous. Vous êtes bénie entre toutes les femmes, et Jésus, le fruit de vos entrailles, est béni.
1: Sainte Marie, Mère de Dieu, priez pour nous pauvres pécheurs, maintenant et à l'heure de notre mort. Amen.
0: Je vous salue, Marie, pleine de grâce, le Seigneur est avec vous. Vous êtes bénie entre toutes les femmes, et Jésus, le fruit de vos entrailles, est béni.
1: Sainte Marie, Mère de Dieu, priez pour nous pauvres pécheurs, maintenant et à l'heure de notre mort. Amen.
0: Je vous salue, Marie, pleine de grâce, le Seigneur est avec vous. Vous êtes bénie entre toutes les femmes, et Jésus, le fruit de vos entrailles, est béni.
1: Sainte Marie, Mère de Dieu, priez pour nous pauvres pécheurs, maintenant et à l'heure de notre mort. Amen.
0: Je vous salue, Marie, pleine de grâce, le Seigneur est avec vous. Vous êtes bénie entre toutes les femmes, et Jésus, le fruit de vos entrailles, est béni.
1: Sainte Marie, Mère de Dieu, priez pour nous pauvres pécheurs, maintenant et à l'heure de notre mort. Amen.
0: Je vous salue, Marie, pleine de grâce, le Seigneur est avec vous. Vous êtes bénie entre toutes les femmes, et Jésus, le fruit de vos entrailles, est béni.
1: Sainte Marie, Mère de Dieu, priez pour nous pauvres pécheurs, maintenant et à l'heure de notre mort. Amen.
0: Je vous salue, Marie, pleine de grâce, le Seigneur est avec vous. Vous êtes bénie entre toutes les femmes, et Jésus, le fruit de vos entrailles, est béni.
1: Sainte Marie, Mère de Dieu, priez pour nous pauvres pécheurs, maintenant et à l'heure de notre mort. Amen.
0: Gloria Patri et Filio, Spiritui Santo, sicut erat

0: Amen. Ô Marie conçue sans péché,
1: priez pour nous qui avons recours à vous.
0: Deuxième mystère douloureux, la flagellation. De l'Évangile selon saint Jean, Pilate ordonna de prendre Jésus et de le flageller. Ô Marie, nous te recommandons tous ceux, celles qui souffrent dans leur corps et dans leur âme. Que la présence du Christ à leur côté leur apporte joie et réconfort. Notre Père, qui es aux cieux, que ton nom soit sanctifié, que ton règne vienne, que ta volonté soit faite sur la terre comme au ciel.
2: Donne-nous aujourd'hui notre pain de ce jour. Pardonne-nous nos offenses, comme nous pardonnons aussi à ceux qui nous ont offensés. Et ne nous laisse pas entrer en tentation, mais délivre-nous du mal.
0: Je vous salue Marie, pleine de grâce, le Seigneur est avec vous. Vous êtes bénie entre toutes les femmes, et Jésus, le fruit de vos entrailles, est béni.
2: Sainte Marie, Mère de Dieu, priez pour nos pauvres pécheurs. Maintenant et à l'heure de notre mort. Amen.
0: Je vous salue Marie, pleine de grâce, le Seigneur est avec vous. Vous êtes bénie entre toutes les femmes, et Jésus, le fruit de vos entrailles, est béni.
2: Sainte Marie, Mère de Dieu, priez pour nous pauvres pécheurs, maintenant et à l'heure de notre mort. Amen.
0: Je vous salue Marie, pleine de grâce, le Seigneur est avec vous. Vous êtes bénie entre toutes les femmes, et Jésus, le fruit de vos entrailles, est béni.
2: Sainte Marie, Mère de Dieu, priez pour nous pauvres pécheurs, maintenant et à l'heure de notre mort. Amen.
0: Je vous salue, Marie, pleine de grâce, le Seigneur est avec vous. Vous êtes bénie entre toutes les femmes, et Jésus, le fruit de vos entrailles, est béni.
2: Sainte Marie, Mère de Dieu, priez pour nous pauvres pécheurs, maintenant et à l'heure de notre mort. Amen.
0: Je vous salue Marie, pleine de grâce, le Seigneur est avec vous. Vous êtes bénie entre toutes les femmes, et Jésus, le fruit de vos entrailles, est béni.
2: Sainte Marie, Mère de Dieu, priez pour nous pauvres.

0: de notre mort. Amen.
1: Je vous salue, Marie, pleine de grâce, le Seigneur est avec vous. Vous êtes bénie entre toutes les femmes, et Jésus, le fruit de vos entrailles, est béni.
0: Sainte Marie, Mère de Dieu, priez pour nos pauvres pécheurs, maintenant et à l'heure de notre mort. Amen.
1: Je vous salue, Marie, pleine de grâce, le Seigneur est avec vous. Vous êtes bénie entre toutes les femmes, et Jésus, le fruit de vos entrailles, est béni.
0: Sainte Marie, Mère de Dieu, priez pour nos pauvres pécheurs, maintenant et à l'heure de notre mort. Amen.
1: Je vous salue, Marie, pleine de grâce, le Seigneur est avec vous. Vous êtes bénie entre toutes les femmes, et Jésus, le fruit de vos entrailles, est béni.
0: Sainte Marie, Mère de Dieu, priez pour nos pauvres pécheurs, maintenant et à l'heure de notre mort. Amen.
1: Je vous salue, Marie, pleine de grâce, le Seigneur est avec vous. Vous êtes bénie entre toutes les femmes, et Jésus, le fruit de vos entrailles, est béni.
0: Sainte Marie, Mère de Dieu, priez pour nos pauvres pécheurs, maintenant et à l'heure de notre mort. Amen.
1: Je vous salue, Marie, pleine de grâce, le Seigneur est avec vous. Vous êtes bénie entre toutes les femmes, et Jésus, le fruit de vos entrailles, est béni.
0: Sainte Marie, Mère de Dieu, priez pour nos pauvres pécheurs, maintenant et à l'heure de notre mort. Amen.
2: Gloria Patri et Filio, Spiritui Santo, sic ut erat

0: Ô Marie conçue sans péché,
1: priez pour nous qui avons recours à vous.
0: Troisième mystère douloureux, le couronnement d'épines. De l'Évangile selon saint Jean. Ayant tressé une couronne d'épines, ils la placèrent sur la tête de Jésus. Prions ensemble pour la paix, pour tous les responsables des affaires publiques, que leurs décisions contribuent à la justice et à la paix. Notre Père, qui es aux cieux, que ton nom soit sanctifié, que ton règne vienne, que ta volonté soit faite sur la terre comme au ciel.
1: Donne-nous aujourd'hui notre pain de ce jour. Pardonne-nous nos offenses, comme nous pardonnons aussi à ceux qui nous ont offensés. Et ne nous laisse pas entrer en tentation, mais délivre-nous du mal.
0: Je vous salue Marie, pleine de grâce, le Seigneur est avec vous. Vous êtes bénie entre toutes les femmes, et Jésus, le fruit de vos entrailles, est béni.
1: Sainte Marie, Mère de Dieu, priez pour nous pauvres pécheurs, maintenant et à l'heure de notre mort. Amen.
0: Je vous salue Marie, pleine de grâce, le Seigneur est avec vous. Vous êtes bénie entre toutes les femmes, et Jésus, le fruit de vos entrailles, est béni.
1: Sainte Marie, Mère de Dieu, priez pour nous pauvres pécheurs, maintenant et à l'heure de notre mort. Amen.
0: Je vous salue, Marie, pleine de grâce, le Seigneur est avec vous. Vous êtes bénie entre toutes les femmes, et Jésus, le fruit de vos entrailles, est béni.
1: Sainte Marie, Mère de Dieu, priez pour nous pauvres pécheurs, maintenant et à l'heure de notre mort. Amen.
0: Je vous salue Marie, pleine de grâce, le Seigneur est avec vous. Vous êtes bénie entre toutes les femmes, et Jésus, le fruit de vos entrailles, est béni.
1: Sainte Marie, Mère de Dieu, priez pour nous pauvres pécheurs, maintenant et à l'heure de notre mort. Amen.
0: Je vous salue Marie, pleine de grâce, le Seigneur est avec vous. Vous êtes bénie entre toutes les femmes, et Jésus, le fruit de vos entrailles, est béni.
1: Sainte Marie, Mère de Dieu, priez pour nous pauvres pécheurs, maintenant et à l'heure de notre mort. Amen.
0: Je vous salue Marie, pleine de grâce, le Seigneur est avec vous. Vous êtes bénie entre toutes les femmes, et Jésus, le fruit de vos entrailles, est béni.
1: Sainte Marie, Mère de Dieu, priez pour nous pauvres pécheurs, maintenant et à l'heure de notre mort. Amen.
0: Je vous salue Marie, pleine de grâce, le Seigneur est avec vous. Vous êtes bénie entre toutes les femmes, et Jésus, le fruit de vos entrailles, est béni.
1: Sainte Marie, Mère de Dieu, priez pour nous pauvres pécheurs, maintenant et à l'heure de notre mort. Amen.
0: Je vous salue Marie, pleine de grâce, le Seigneur est avec vous. Vous êtes bénie entre toutes les femmes, et Jésus, le fruit de vos entrailles, est béni.
1: Sainte Marie, Mère de Dieu, priez pour nos pauvres pécheurs, maintenant et à l'heure de notre mort. Amen.
0: Je vous salue Marie, pleine de grâce, le Seigneur est avec vous. Vous êtes bénie entre toutes les femmes, et Jésus, le fruit de vos entrailles, est béni.
1: Sainte Marie, Mère de Dieu, priez pour nos pauvres pécheurs, maintenant et à l'heure de notre mort. Amen.
0: Je vous salue Marie, pleine de grâce, le Seigneur est avec vous. Vous êtes bénie entre toutes les femmes, et Jésus, le fruit de vos entrailles, est béni.
1: Sainte Marie, Mère de Dieu, priez pour nos pauvres pécheurs, maintenant et à l'heure de notre mort. Amen.

0: Amen. Ô Marie conçue sans péché.
1: Priez pour nous qui avons recours à vous.
0: Quatrième mystère douloureux, le portement de croix. De l'Évangile selon saint Jean, ils prirent donc Jésus qui, portant lui-même sa croix, sortit de la ville pour aller au lieu dit Golgotha. Avec Marie, secours des chrétiens, prions pour tous ceux, celles dont la vie spirituelle a été étouffée par les soucis du monde et les séductions de la richesse. Demandons au Seigneur la grâce du repentir de nos fautes. Notre Père, qui es aux cieux, que ton nom soit sanctifié, que ton règne vienne, que ta volonté soit faite sur la terre comme au ciel.
1: Donne-nous aujourd'hui notre pain de ce jour. Pardonne-nous nos offenses, comme nous pardonnons aussi à ceux qui nous ont offensés. Et ne nous laisse pas entrer en tentation, mais délivre-nous du mal.
0: Je vous salue, Marie, pleine de grâce. Le Seigneur est avec vous. Vous êtes bénie entre toutes les femmes, et Jésus, le fruit de vos entrailles, est béni.
1: Sainte Marie, Mère de Dieu, priez pour nous pauvres pécheurs, maintenant et à l'heure de notre mort. Amen.
0: Je vous salue, Marie, pleine de grâce. Le Seigneur est avec vous. Vous êtes bénie entre toutes les femmes, et Jésus, le fruit de vos entrailles, est béni.
1: Sainte Marie, Mère de Dieu, priez pour nous pauvres pécheurs, maintenant et à l'heure de notre mort. Amen.
0: Je vous salue, Marie, pleine de grâce. Le Seigneur est avec vous. Vous êtes bénie entre toutes les femmes, et Jésus, le fruit de vos entrailles, est béni.
1: Sainte Marie, Mère de Dieu, priez pour nous pauvres pécheurs, maintenant et à l'heure de notre mort. Amen.
0: Je vous salue, Marie, pleine de grâce. Le Seigneur est avec vous. Vous êtes bénie entre toutes les femmes, et Jésus, le fruit de vos entrailles, est béni.
1: Sainte Marie, Mère de Dieu, priez pour nous pauvres pécheurs, maintenant et à l'heure de notre mort. Amen.
0: Je vous salue, Marie, pleine de grâce. Le Seigneur est avec vous. Vous êtes bénie entre toutes les femmes, et Jésus, le fruit de vos entrailles, est béni.
1: Sainte Marie, Mère de Dieu, priez pour nous pauvres pécheurs, maintenant et à l'heure de notre mort. Amen.
0: Je vous salue, Marie, pleine de grâce. Le Seigneur est avec vous. Vous êtes bénie entre toutes les femmes, et Jésus, le fruit de vos entrailles, est béni.
1: Sainte Marie, Mère de Dieu, priez pour nous pauvres pécheurs, maintenant et à l'heure de notre mort. Amen.
0: Je vous salue, Marie, pleine de grâce. Le Seigneur est avec vous. Vous êtes bénie entre toutes les femmes, et Jésus, le fruit de vos entrailles, est béni.
1: Sainte Marie, Mère de Dieu, priez pour nous pauvres pécheurs, maintenant et à l'heure de notre mort. Amen.
0: Je vous salue, Marie, pleine de grâce. Le Seigneur est avec vous. Vous êtes bénie entre toutes les femmes, et Jésus, le fruit de vos entrailles, est béni.
1: Sainte Marie, Mère de Dieu, priez pour nous pauvres pécheurs, maintenant et à l'heure de notre mort. Amen.
0: Je vous salue, Marie, pleine de grâce. Le Seigneur est avec vous. Vous êtes bénie entre toutes les femmes, et Jésus, le fruit de vos entrailles, est béni.
1: Sainte Marie, Mère de Dieu, priez pour nous pauvres pécheurs, maintenant et à l'heure de notre mort. Amen.
0: Je vous salue, Marie, pleine de grâce. Le Seigneur est avec vous. Vous êtes bénie entre toutes les femmes, et Jésus, le fruit de vos entrailles, est béni.
1: Sainte Marie, Mère de Dieu, priez pour nous pauvres pécheurs, maintenant et à l'heure de notre mort. Amen.
0: Gloria Patri et Filio Spiritui Santo, sicut erat

0: Ô Marie conçue sans péché,
1: priez pour nous qui avons recours à vous.
0: Cinquième mystère douloureux, le crucifixion et la mort de Jésus. De l'évangile selon saint Jean, Jésus disait à ses disciples, « Ma vie, nul ne la prend, mais c'est moi qui la donne. » Avec Marie, notre avocate, prions pour les agonisants, pour ceux et celles qui meurent en ce jour. Prions aussi pour tous ceux qui se tournent vers le crucifié. Notre Père, qui es aux cieux, que ton nom soit sanctifié, que ton règne vienne, que ta volonté soit faite sur la terre comme au ciel.
1: Donne-nous aujourd'hui notre pain de ce jour. Pardonne-nous nos offenses, comme nous pardonnons aussi à ceux qui nous ont offensés. Et ne nous laisse pas entrer en tentation, mais délivre-nous du mal.
0: Je vous salue, Marie, pleine de grâce. Le Seigneur est avec vous. Vous êtes bénie entre toutes les femmes, et Jésus, le fruit de vos entrailles, est béni.
1: Sainte Marie, Mère de Dieu, priez pour nos pauvres pécheurs, maintenant et à l'heure de notre mort. Amen.
0: Je vous salue, Marie, pleine de grâce, le Seigneur est avec vous. Vous êtes bénie entre toutes les femmes, et Jésus, le fruit de vos entrailles, est béni.
1: Sainte Marie, Mère de Dieu, priez pour nos pauvres pécheurs, maintenant et à l'heure de notre mort. Amen.
0: Je vous salue, Marie, pleine de grâce. Le Seigneur est avec vous. Vous êtes bénie entre toutes les femmes, et Jésus, le fruit de vos entrailles, est béni.
1: Sainte Marie, Mère de Dieu, priez pour nos pauvres pécheurs, maintenant et à l'heure de notre mort. Amen.
0: Je vous salue, Marie, pleine de grâce. Le Seigneur est avec vous. Vous êtes bénie entre toutes les femmes, et Jésus, le fruit de vos entrailles, est béni.
1: Sainte Marie, Mère de Dieu, priez pour nos pauvres pécheurs, maintenant et à l'heure de notre mort. Amen.
0: Je vous salue, Marie, pleine de grâce, le Seigneur est avec vous. Vous êtes bénie entre toutes les femmes, et Jésus, le fruit de vos entrailles, est béni.
1: Sainte Marie, Mère de Dieu, priez pour nos pauvres pécheurs, maintenant et à l'heure de notre mort. Amen.
0: Je vous salue, Marie, pleine de grâce. Le Seigneur est avec vous. Vous êtes bénie entre toutes les femmes, et Jésus, le fruit de vos entrailles, est béni.
1: Sainte Marie, Mère de Dieu, priez pour nous pauvres pécheurs, maintenant et à l'heure de notre mort. Amen.
0: Je vous salue, Marie, pleine de grâce. Le Seigneur est avec vous. Vous êtes bénie entre toutes les femmes, et Jésus, le fruit de vos entrailles, est béni.
1: Sainte Marie, Mère de Dieu, priez pour nous pauvres pécheurs, maintenant et à l'heure de notre mort. Amen.
0: Je vous salue, Marie, pleine de grâce. Le Seigneur est avec vous. Vous êtes bénie entre toutes les femmes, et Jésus, le fruit de vos entrailles, est béni.
1: Sainte Marie, Mère de Dieu, priez pour nos pauvres pécheurs, maintenant et à l'heure de notre mort. Amen.
0: Je vous salue, Marie, pleine de grâce. Le Seigneur est avec vous. Vous êtes bénie entre toutes les femmes, et Jésus, le fruit de vos entrailles, est béni.
1: Sainte Marie, Mère de Dieu, priez pour nos pauvres pécheurs, maintenant et à l'heure de notre mort. Amen.
0: Je vous salue, Marie, pleine de grâce. Le Seigneur est avec vous. Vous êtes bénie entre toutes les femmes, et Jésus, le fruit de vos entrailles, est béni.
1: Sainte Marie, Mère de Dieu, priez pour nos pauvres pécheurs, maintenant et à l'heure de notre mort. Amen.
0: Gloria Patri et Filio, et Spiritui Santo, sicut erat

0: Ô Marie conçue sans péché,
1: priez pour nous qui avons recours à vous.
0: Prions. Tu as voulu, Seigneur, qu'à l'annonce de l'ange, ton Verbe prit chair dans le sein de la Vierge Marie. Réponds à nos supplications, puisque nous la croyons vraiment Mère de Dieu. Fais que nous trouvions secours dans sa prière auprès de toi. Par Jésus-Christ, ton Fils, notre Seigneur, qui vit et règne avec toi dans l'unité du Saint-Esprit, Dieu, pour les siècles des siècles.
1: Amen.
0: Le Seigneur soit avec vous.
1: Et avec votre esprit.
0: Que Dieu Tout-Puissant vous bénisse, le Père, le Fils et le Saint-Esprit.
1: Amen.
0: Notre-Dame de Lourdes.
1: Priez pour nous.
0: Notre-Dame de Lourdes.
1: Priez pour nous.
0: Notre-Dame de Lourdes.
1: Priez pour nous.
0: Ô Marie conçue sans péché.
1: Priez pour nous qui avons recours à vous.
0: Sainte Bernadette.
1: Priez pour nous.
0: Saint Joseph.
1: Priez pour nous.

Un frère demande à un ancien : Dis-moi, comment me sauver ? L'ancien lui répond : Si tu peux être injurié et le supporter, c'est une grande chose, plus grande que toutes les vertus. On disait qu'il y avait dans le village un homme qui jeûnait à tel point qu'on l'appelait le jeûneur. Abba Zénon, qui avait entendu parler de lui, le fit venir. L'autre vint avec joie. Ils prièrent et s'assirent. Le vieillard commença à travailler en silence. Après plusieurs jours, le jeûneur commença à être accablé par le dégoût. Il dit au vieillard : « Prie pour moi, Abba, car je veux partir. » Le vieillard lui dit : « Pourquoi ?» L'autre lui répondit : « Parce que mon cœur est en feu et je ne sais ce qu'il a. En effet, quand j'étais au village, je jeûnais jusqu'au soir et il ne m'arrivait rien de tel. » Le vieillard lui dit : « Au village, tu te nourrissais par les oreilles. Va désormais, mange normalement à la 9e heure et tout ce que tu fais, fais-le dans le secret. » Lorsqu'il eut commencé à agir ainsi, il attendit péniblement la 9e heure. Et tous ceux qui le connaissaient disaient de lui : « Le jeûneur a cessé de jeûner, il est possédé par le démon. » Il vint raconter tout cela au vieillard, qui lui dit : « Cette voix est la voix de Dieu. »

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1: Ravi de vous retrouver, amis et fidèles auditeurs. Bienvenue à l'écoute de ce programme. La salle de presse du Saint-Siège a rendu public le programme et les informations concernant le consistoire extraordinaire qui réunira ce week-end autour du pape les membres du collège cardinalis. Au cœur de leurs réflexions et prières seront les thèmes d'actualité concernant l'Église et le monde. Nous en parlons en détail dans ce journal. Autre grande actualité du Vatican, la rencontre des organes continentaux du secrétariat du synode en cours dans la ville éternelle en vue de l'assemblée de 2027-2028. Nous en parlons également dans cette édition. L'actualité de l'Église sur les continents nous conduira au Tchad, notamment où notre correspondant dans le pays nous rend compte de la réunion du Conseil national des œuvres pontificales missionnaires. Et nous conclurons ce journal par notre magazine consacré à la prise de position des évêques et la vie des chrétiens dans le monde.
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1: Ce week-end se tiendra au Vatican le deuxième consistoire extraordinaire de l'année. À la veille de la solennité des Saint-Pierre et Paul, le Saint-Père se réunira avec les membres du collège cardinalis afin de discuter, de réfléchir et d'approfondir des thèmes d'actualité concernant l'Église et le monde. Les cardinaux répartis en 20 groupes de travail travailleront selon la méthodologie synodale au cours de 4 sessions consacrées à 4 thèmes. Françoise Niamien.
2: Il s'agit du deuxième consistoire convoqué par le pape Léon XIV après celui de janvier qui avait réuni au Vatican 170 cardinaux électeurs et non électeurs venus des 4 coins du monde. De quelle manière les tensions, les divisions et les conflits qui secouent le monde touchent-ils aujourd'hui la vie de nos églises et de nos peuples? Quel langage, attitude et pratiques peuvent contribuer à construire la réconciliation, la coexistence et la paix? Ce sont là deux des nombreuses questions sur lesquelles réfléchiront et débattront les cardinaux invités par le pape pour le consistoire extraordinaire qui se tiendra les 26 et 27 juin prochains. Selon le programme, les informations diffusées dans la soirée de lundi par la salle de presse du Saint-Siège, les travaux se dérouleront en 4 sessions structurées selon le schéma synodal déjà utilisé, comprenant des discussions, des prières, des moments de silence ainsi que des réflexions personnelles et partagées lors des séances plénières. Le consistoire se clôturera par un discours du pape Léon XIV. Par ailleurs, le 29 juin, en la basilique Saint-Pierre, à 9h30, aura lieu la messe de la solennité des saints apôtres Pierre et Paul.
1: Merci Françoise. Et nous le disions, les responsables des organismes continentaux du secrétariat général du synode sont réunis à Rome dans la perspective des assemblées ecclésiales de 2027-2028. La rencontre a débuté ce mardi 23 juin et se terminera jeudi 25 avec le dialogue entre le pape Léon XIV et les participants au secrétariat général du synode. Ces 3 journées de travail seront consacrées à l'examen des principales avancées dans la mise en œuvre du document final de la 16e Assemblée Générale Ordinaire du Synode des Évêques afin de favoriser l'échange des expériences en cours et d'identifier les dynamiques communes ainsi que les questions nécessitant un approfondissement collectif. Par ailleurs, indique le communiqué du secrétariat, une partie des travaux organisés en séance plénière et un groupe de travail sera consacré à l'accompagnement des églises locales et des regroupements d'églises. Autre nouvelle, dans une lettre datée du 17 juin adressée au président de la conférence épiscopale allemande, le dicaster pour les cultes divins et de la discipline des sacrements a fait savoir qu'il n'était pas possible d'accorder l'indulte demandée le 30 mars 2026 visant à permettre dans des circonstances exceptionnelles à un fidèle dûment mandaté de prêcher à la place de l'homélie lors de la célébration de l'Eucharistie, tout en exprimant exprimant sa compréhension pour les préoccupations pastorales qui ont inspiré cette demande. Le dicastère réaffirme que la discipline en vigueur ne peut faire l'objet d'une dérogation par le biais d'un indulte, puisque la réserve de l'homélie au prêtre ou au diacre n'est pas une simple norme disciplinaire, mais découle de la nature même de la liturgie. La lettre souligne également l'importance de promouvoir la formation continue des ministres ordonnés, afin que l'homélie puisse exprimer pleinement son efficacité pastorale et spirituelle. Enfin, le dicastère rappelle que la discipline actuelle de l'Église prévoit déjà de nombreuses formes de proclamation de la parole et de prédication qui peuvent être confiées à des fidèles laïcs en dehors de l'homélie et de la célébration eucharistique, conformément au droit canonique et à la nature propre de ces différentes formes de proclamation de l'Évangile. Et des nouvelles de l'Église nous parvenant du continent. Au Tchad a eu lieu du 16 au 21 juin la rencontre du Conseil national des œuvres pontificales missionnaires. Cette rencontre évaluative réunissant tous les représentants diocésains des OPM a notamment abouti au constat d'une plus grande prise de conscience des fidèles de leur part de responsabilité dans l'animation missionnaire de leurs églises. La correspondance d'Edouard Takadji.
3: Placée sous le thème « Un dans le Christ, uni dans la mission », cette rencontre a offert l'occasion de faire le bilan des activités réalisées par chaque diocèse durant l'année pastorale qui s'achève, mais également d'élaborer les livrets pour l'animation missionnaire. Le secrétaire général de la conférence des évêques du Tchad, Abbé Léandre Mbaye Deyo, assurant l'intérim du directeur national des œuvres pontificales missionnaires, invite les responsables diocésains à tenir ferme dans leur engagement.
4: Nous repartons vers nos différents diocèses et nos différentes paroisses avec un feu renouvelé, le feu de l'espérance pour continuer à bâtir une église missionnaire malgré les limites. Nous repartons avec le feu de solidarité pour soutenir les plus fragiles et collaborer entre les diocèses, les paroisses, les églises locales. Nous repartons avec le feu de créativité pour inventer des chemins neufs.
3: Quelques participants partagent leur expérience et disent ce qu'ils retiennent de cette rencontre.
5: Nous avons également essayé de faire le tour de certains défis à relever par rapport à la mission. Nous avons compris que les fidèles commencent à comprendre ce que l'animation missionnaire au niveau du Tchad. Cette animation nous lance vers l'effort de l'annonce de l'Évangile d'abord et aussi l'effort de collecte. J'ai vu qu'il y a aussi une amélioration. J'espère que dans l'avenir, le Tchad pourrait faire encore mieux.
6: Nous avons travaillé dans un esprit d'unité.
3: Edouard Takadji Ndjamena pour Radio Vatican.
1: Et au Bénin, s'est tenue samedi la cérémonie de clôture de l'année académique au sein de l'École catholique internationale de prière et d'évangélisation Jeunesse Bonheur de Toribosito, une école de formation spirituelle, théologique, morale et missionnaire pour les jeunes. Point focal de la journée, l'envoi à mission des 32 jeunes formant la 12e promotion de cette école. C'était au cours de la messe d'action des grâces célébrée par Monseigneur Roger Ngbedji, archevêque de Cotonou et président de la conférence épiscopale du Bénin. Les précisions de Juste en l'annon.
7: Ils sont de 6 nationalités africaines, Ghana, Côte d'Ivoire, Mali, Burkina Faso, Rwanda, Bénin, les 32 jeunes de cette 12e promotion qui achèvent l'expérience d'une année pour Dieu proposée par cette école. Dans son homélie, Monseigneur Roger Ngbedji les a invités à devenir des ambassadeurs du Christ dans le monde.
8: En venant vous former ici, vous devenez désormais les ambassadeurs du Christ auprès de cette jeunesse pour lui dire que non, la vie de l'homme ne se limite pas à la recherche de l'emploi, de l'argent, des biens matériels de ce monde, mais la vie de l'homme, pour qu'elle ait un sens, commence d'abord par cette recherche permanente d'une vie d'intimité profonde avec Dieu.
7: Père Cyril Migbenan, premier directeur de l'institution, dresse le bilan de ces 12 premières années.
9: En 12 ans, nous avons accueilli 239 jeunes de 33 diocèses de 18 pays d'Afrique, d'Europe et d'Amérique. Je rends grâce au Seigneur qui a donné une fécondité à cette œuvre. Que sont-ils devenus? Vous avez une trentaine de jeunes qui sont en formation pour la vie sacerdotale et nous avons déjà plus d'une quinzaine de mariages, sans parler bien sûr des puits au niveau de l'insertion professionnelle aujourd'hui, c'est qu'il n'y a aucun jeune au chômage. En fait, le défi, c'est d'offrir sur le marché, mais sur le marché, c'est des jeunes chrétiens sur qui on peut compter, qui peuvent vraiment témoigner du Christ dans leur travail.
7: Tori Bocito, juste un nom pour Radio Vatican.
1: Place à présent l'actualité sociale et politique sur le continent. Le Soudan du Sud a annoncé lundi qu'il organisera ses premières élections en décembre prochain, une étape importante dans la mise en œuvre de l'accord révitalisé sur le règlement du conflit au Soudan, même si les obstacles demeurent nombreux. Les précisions d'Augustine Passili.
10: Rares sont les observateurs et les opposants politiques à croire un tel scénario, déjà reporté à 5 reprises. Pourtant, hier, le président de la Commission électorale nationale du Soudan du Sud a assuré que le tout premier scrutin de l'histoire de la plus jeune nation du monde se tiendra dans 6 mois, le 22 décembre. Il a toutefois reconnu les nombreux obstacles pour honorer cette promesse et demandé au gouvernement d'accélérer la correction des lacunes juridiques existantes. Le dernier recensement de la population date de 2008, c'est-à-dire 3 ans avant la scission du Soudan du Sud, autrefois rattaché au Soudan. Le pays n'a pas non plus adopté de constitution permanente. Le manque de financement compromet en outre le bon fonctionnement de la commission électorale dans une nation minée par la corruption. Mais le principal problème est d'ordre sécuritaire. Les troupes fidèles au président Salva Kiir et celles soutenant le premier vice-président Riek Machar s'affrontent de nouveau depuis l'an dernier. Depuis décembre 2025, plus de 300 000 civils ont été jetés sur les routes. L'espace démocratique et la liberté d'expression ne cessent enfin de se réduire, laissant peu d'espoir quant à la transparence du vote. Augustine Passy pour Radio Vatican.
1: Le Kenya a suspendu l'ouverture d'un centre de quarantaine construit dans le pays par les États-Unis pour ses ressortissants potentiellement exposés au virus Ebola, a affirmé mardi Aden Duale, le ministre kényan de la Santé, devant la haute cour du Kenya qui l'a assigné pour un outrage. Le centre installé sur la base aérienne de Laikipia est contesté par de nombreux Kenyans qui ont peur de voir arriver dans le pays des personnes contaminées par le virus. Aden Duale avait été déclaré lundi coupable d'outrage à la haute cour après avoir affirmé devant le Parlement vouloir aller de l'avant dans l'ouverture de ce centre, quelques jours après que la cour a temporairement interdit au gouvernement kényan de poursuivre ce projet. Plus d'un an après la mort de l'ex-président zambien Edgar Lungu, une cour d'appel sud-africaine a donné raison à sa famille qui souhaite l'enterrer en Afrique du Sud contre la volonté du gouvernement zambien de lui organiser des obsèques nationales à Lusaka. Cette décision vient rétorquer un jugement d'un tribunal de Pretoria qui ordonnait la remise de la dépouille de l'ex-président à la Zambie au motif que la volonté de l'État zambien d'organiser des obsèques nationales l'emporter sur les souhaits de la famille. Le droit d'une famille de décider de l'inhumation d'un être cher relève du sanctuaire le plus intime de la vie familiale, estiment au contraire les 5 juges de la cour d'appel dans leur ordonnance mardi. Le Niger a officiellement déposé sa demande de retrait de la Cour pénale internationale près d'un an après l'avoir annoncé avec ses alliés du Mali et du Burkina, a indiqué l'institution mardi. Les 3 pays formant l'Alliance des États du Sahel avaient annoncé conjointement leur retrait de la CPI, la qualifiant d'instrument de répression néocoloniale aux mains de l'impérialisme. Dans un communiqué transmis mardi, la CPI dit avoir reçu le 18 juin une notification de demande de sortie de l'institution de la part du Niger, sans évoquer le cas du Mali et du Burkina. Cette demande prendra effet le 18 juin 2027, soit un an après la date de réception de la notification, conformément au règlement de la CPI. Et pour conclure ce journal, notre magazine consacré à la prise de position des évêques et la vie des chrétiens dans le monde, présenté par Marie-Josée Moindou.
11: Commençons cette rubrique avec la Conférence épiscopale de France qui invite les fidèles à prier en vue du vote à l'Assemblée nationale sur le projet de loi relatif à la fin de vie prévu le 30 juin. Que le Saint-Esprit éclaire les consciences et nous renouvelle dans l'espérance afin que la dignité de toute vie humaine soit reconnue, protégée et respectée, soulignent les évêques. La neuvaine de prière pour la vie a débuté dimanche 21 et s'achèvera lundi 29 juin. Elle a été inaugurée par l'intention de prière sur ce thème lu lors de la messe au moment de la prière des fidèles. 8 autres intentions spécifiques ont été préparées pour les jours à venir, indiquent les évêques. Le projet de loi qui sera examiné lundi 29 juin en troisième lecture à l'Assemblée nationale vise à légaliser l'euthanasie et le suicide assisté en France. Dès les premiers débats, l'épiscopat a affirmé que le respect de la vie ne s'obtient pas en y mettant fin, mais en l'accompagnant avec attention jusqu'à la fin. Dans un communiqué daté du 14 mai, les évêques de France avaient dénoncé le risque d'imprudence morale et de manque de respect envers la démocratie. Ils faisaient référence au fait que le Sénat avait adopté définitivement le texte sur les soins palliatifs, mais rejeté le projet de loi sur le suicide assisté, révélant ainsi une fracture entre les parlementaires sur cette question cruciale. Dans la bande de Gaza, le cardinal Pierre Baptiste Apisabal, la patriarche latin de Jérusalem, a entamé lundi 22 juin une visite pastorale en compagnie du patriarche grec orthodoxe Théophile III. Cette visite, parmi les décombres et les souffrances de la population éprouvée par la guerre, témoigne leur soutien aux clergés, aux communautés religieuses, aux familles chrétiennes locales et à toutes les personnes touchées par la crise humanitaire. Une visite pastorale qui a pour objectif de panser les blessures des milliers d'hommes, de femmes et d'enfants accablés par les atrocités de la guerre. Cette visite exprime la responsabilité pastorale des églises de Jérusalem envers les églises locales et l'ensemble de la population de Gaza, où les familles continuent de subir de graves souffrances humanitaires, la peur, les pertes et l'incertitude, a écrit le patriarcat latin de Jérusalem, qui a souligné également la valeur irremplaçable de la prière dans un contexte dévasté par la souffrance qui, en apparence, prive tout espoir de sa force. Du 14 au 17 juin dernier s'est tenue à Belgrade la 53e rencontre des secrétaires généraux des conférences épiscopales d'Europe. La formation des prêtres dans le contexte contemporain entre défis culturels, maturité affective, fraternité et renouveau pastoral était au cœur des travaux. Le thème choisi, être prêtre aujourd'hui en Europe, la vocation et la formation, a guidé 4 jours de réflexion et d'échange dans le but d'identifier des parcours adaptés pour préparer et accompagner les prêtres appelés à exercer leur ministère dans une société de plus en plus complexe et marquée par des transformations rapides. La rencontre s'est ouverte par la célébration eucharistique dans la cathédrale de l'Assomption de la Bienheureuse Vierge Marie, présidée par le cardinal Ladislav Nemeth, archevêque de Belgrade. En 2025, les États américains ont exécuté 47 hommes et femmes condamnés à mort, soit plus du double de la moyenne des exécutions des 10 dernières années. Face à cette forte augmentation des exécutions de condamnés à mort aux États-Unis en 2025, la directrice exécutive du Catholic Mobilizing Network appelle les catholiques américains à défendre l'enseignement de l'Église sur la dignité humaine de la conception à la mort naturelle. Il s'agit d'une augmentation marquée et tragique des exécutions, surtout à un moment où l'opinion publique américaine rejette la peine de mort et où le mouvement abolitionniste prend de l'ampleur, a déclaré Chrisanne Vaillancourt-Murphy, directrice exécutive du Catholic Mobilizing Network, une organisation qui milite pour l'abolition de la peine de mort aux États-Unis et la promotion de la justice réparatrice.
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1: C'est par ici donc que nous mettons un point final à notre programme aujourd'hui. Merci de l'avoir suivi.

0: Prière de saint Thomas d'Aquin, 13e siècle.
1: Seigneur, mets de l'ordre dans ma vie et ce que tu veux que je fasse, donne-moi de le connaître. Donne-moi de l'accomplir comme il faut et comme il est utile au salut de mon âme. Que j'aille vers toi, Seigneur, par un chemin sûr, droit, agréable et menant au terme, un chemin qui ne s'égare pas entre les prospérités et les adversités, en sorte que je te rende grâce dans les choses prospères et que je garde la patience dans les choses adverses, ne me laissant ni exalter par les premières ni abattre par les secondes. Seigneur, que toute joie me fatigue qui est sans toi et que je ne désire rien en dehors de toi. Que tout travail, Seigneur, me soit agréable qui est pour toi et tout repos insupportable qui est sans toi. Donne-moi souvent de porter mon cœur vers toi et quand je faiblis, de peser ma faute avec douleur, avec un ferme propos de me corriger.

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1: Bonjour à tous. Aux Canaries, le pape s'est insurgé contre ceux qui profitent des flux migratoires. Dénonçant les mafias qui pratiquent le trafic d'êtres humains, il a plaidé pour des voies légales et sûres pour les migrants. En 2020, alors que l'Europe était frappée par la pandémie de Covid-19, la petite bourgade d'Arguineguin, comptant 2500 habitants, avait vu arriver près de 3000 migrants venus des côtes marocaines. Le refus des autorités de les laisser débarquer avait valu à Arguineguin d'être qualifié de port de la honte. Les services sociaux du diocèse avaient approvisionné les bateaux de migrants en soins et en nourriture pendant cette période. Devant les embarcations de pêcheurs de la rade, il a ensuite écouté plusieurs témoignages, dont le récit glaçant de Tito Villarmea, capitaine des sauveteurs en mer dans l'archipel, dont les équipes ont sauvé plus de 20 000 personnes. Et l'histoire d'Ayo, une Nigériane dépouillée, violée et forcée à la prostitution par une mafia de passeurs et finalement secourue par des membres de la communauté catholique de l'île. Dans son discours, Léon XIV a condamné avec force ces mafias, parlant de monstres qui rôdent sur ces mers, faisant commerce du désespoir et réduisant en esclavage des femmes et des enfants. Il s'est indigné de l'indifférence de nombreux individus qui laissent les pauvres êtres engloutis par l'exploitation ou l'oubli, et il a invité les catholiques à reconnaître le Christ en ceux qui débarquent, insistant sur le fait que l'Église ne peut rester muette, ni ne peut ignorer ses eaux, ni aucun lieu où la faim, la soif, la violence, la peur ou l'exil continuent de porter atteinte à la dignité humaine. L'accueil du migrant ne peut être une question secondaire, ni être délégué uniquement à quelques bénévoles. Il a rappelé aussi l'importance du droit de ne pas avoir à migrer. Les personnes doivent avoir le droit de rester chez soi, sans faim, sans guerre, sans persécution, sans violence, sans que la terre devienne inhabitable, sans que la corruption vole le pain des pauvres, sans que les armes détruisent l'avenir des enfants. Il a ainsi décrit le drame de la migration comme un examen de conscience pour les pays d'origine comme pour les pays de transit pour l'Europe et aussi pour la communauté internationale. Il a interpellé vraiment l'auditoire avec cette question. Chaque bateau qui arrive ne transporte pas seulement des migrants, il apporte avec lui une question. Quel monde avons-nous construit si tant de frères doivent risquer la mort pour trouver la vie ? Il a conclu en priant pour que l'histoire n'ait pas à nous accuser d'avoir fait de la douleur de ceux qui souffrent un paysage habituel de nos côtes. Et au terme de cette journée où la thématique de l'immigration a été omniprésente, il a invité les fidèles à prier pour les frères et sœurs qui ont perdu la vie en mer. Puis en fin de journée, il a rejoint le stade où il a célébré la messe devant 30 000 personnes, avec en plus 11 000 personnes supplémentaires qui assistaient à la messe en dehors du stade. Il a insisté sur l'importance de faire vivre la générosité inspirée par le Sacré-Cœur auprès de ceux qui sont les plus démunis, les plus sans défense, incapables de rendre quoi que ce soit en échange. Car aimer est inhérent à l'homme, mieux encore, c'est la condition de la plénitude de son existence même. Là où il y a une authentique humilité, il y a l'amour, et là où il y a l'amour, il y a la paix, a assuré Léon XIV. Il a enfin prié pour qu'enflammés par la charité du Sacré-Cœur, tous les chrétiens soient porteurs de sa miséricorde et de sa paix, afin que cessent les guerres dans le monde et qu'une nouvelle humanité réconciliée dans l'amour grandissent autour de nous. Avec cette messe, Léon XIV a clos son voyage apostolique en Espagne. Nous nous retrouvons demain. À bientôt.

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1: Mon Seigneur et mon Dieu, je crois fermement que tu es ici, que tu me vois et que tu m'entends. Je t'adore avec profonde révérence. Je te demande le pardon de mes péchés et la grâce de faire avec profit ce moment de prière. Ma Mère Immaculée, Saint Joseph, mon Père et Seigneur, mon ange gardien, intercédez pour moi. Ce matin, c'est jour de fête dans mon village. Nous célébrons Saint Jean-Baptiste. Et alors que hier soir, un grand feu, jour de fête dans mon village. Nous célébrons Saint Jean-Baptiste. Et alors que hier soir, un grand feu a eu lieu devant

effectivement est célébrée lors de la nuit la plus grande de l'année, le 25 décembre. Et c'est ainsi que Saint Jean-Baptiste, y compris avec les astres, est lié à Jésus. Et tout le village le célèbre parce qu'à Barbantane, depuis au moins 1000 ans, puisque les archives le disent, Saint Jean-Baptiste est le saint patron de l'église paroissiale. Et ce n'est pas sans raison qu'au petit matin, les charretiers se réveillent, voient la messe à 7h du matin, et puis ensuite harnachent de magnifiques ornements leurs chevaux puissants de labour. Et ils les font courir avec une charrette ramée tout au long des rues petites du village. Et cela fait un spectacle qui charme les âmes et des anciens et des tout-petits et des adultes qui courent et admirent. Et la puissance des chevaux est celle des jeunes messieurs qui les font courir côte à côte. Le spectacle est grandiose et donne l'occasion, eh bien, ensuite de finir avec un grand banquet dans lequel, eh bien, la convivialité fraternelle de tout le village se tisse et se retisse année après année. Saint Jean-Baptiste, il annonce effectivement de grandes réjouissances. Il est celui qui a été choisi par Dieu pour annoncer le Sauveur, le Messie. Et alors même que parfois on le prenait pour tel, c'est-à-dire qu'on le confondait avec le Messie, lui humblement laissait la place. « Ce n'est pas moi, ce n'est pas moi que vous cherchez. Un plus grand vient derrière moi, dont je n'ai pas la grâce, ni l'honneur, ni la dignité de détacher même les courroies. » Et quelle abnégation et quel beau geste. Lorsque voyant l'agneau de Dieu s'approcher de lui, il lui confiera même ses disciples. Oui, tu le sais comme moi, Jean. Oui, le fameux Jean, qui nous aide à méditer sur le mystère du Christ si profondément grâce à son évangile. Jean et son frère, Jacques, eh bien, étaient d'abord disciples de Jean le Baptiste. Et c'est vers Jésus que Jean le Baptiste les renvoie. « Maître, où demeures-tu ? Venez et voyez, leur dit Jésus. » Et c'est ainsi qu'ils ont quitté Jean pour rejoindre Jésus. Et c'est certainement eux, parce que le lien était fort, qui informeront Jésus que Saint Jean le Baptiste a été tué par Hérode, eh bien dans son palais, à partir d'une pauvre danse. Vous rendez compte ce qu'une festivité, une jouissance d'un moment peut provoquer comme conséquence. Mais gardons l'esprit guidé par le Seigneur vers Saint Jean. Aujourd'hui, lors de sa nativité, il nous est donné d'entendre comment Zacharie, eh bien, choisit de le nommer Jean. Et oui, on demandait au père de nommer le petit, ce qui valait quand même comme une reconnaissance de paternité. Pour la maman, c'est évident, on sait qui est la maman. Mais pour le papa donne l'existence légale et il lui donne le prénom. Or, dans la tradition biblique, le prénom a des conséquences, il est quasiment une mission. Zacharie, le père, cela veut dire « Dieu se souvient ». Et cela laisse méditatif, n'est-ce pas? On imagine bien un contemplatif qui se souvient et fait mémoire de toutes les œuvres du Seigneur qui quotidiennement ne cesse de prodiguer sa bonté envers son peuple. Mais pour son fils, cela ne convenait pas. Vous savez que Zacharie était devenu muet, et muet parce que, quand on manque de foi, il y a comme une absence de logique et de pensée qui s'instaure. Puisque effectivement le monde n'a plus de sens, les paroles, les phrases n'ont plus la même logique. Et voilà pourquoi Zacharie ne peut plus parler. Il a perdu le sens de toutes les réalités qui l'entouraient, car il n'a pas fait confiance à Dieu. Lui que pourtant il priait sans cesse, pour recevoir le Messie. Seigneur, parfois nous te prions, et nous te prions sans penser aux conséquences, avec une tête distraite, avec un esprit vague. Nous te demandons de grandes grâces, mais nous ne sommes pas capables de les assumer. Et quand enfin tu nous donnes cette grâce que nous te demandions, eh bien nous la refusons par un manque de foi. Combien de grâces, eh bien le Seigneur voudrait nous donner, que notre manque de foi lui empêche.
Je pense

0: à cette rue du Bac, où effectivement la statue de Notre-Dame, qui est apparue vers 1830, a été retranscrite avec des rayons lumineux et des rayons sombres. Et quand Sainte Catherine Labourée demandait à la Vierge Marie « Mais pourquoi certains rayons de tes mains semblent éteints ?» Elle répondait « Ce sont toutes les grâces qu'on ne me demande pas. » Oh, le Seigneur voudrait nous donner, et nous ne lui demandons pas parce que nous sommes vains, vaniteux, que nous ne sommes pas assez humbles pour accueillir avec foi ce que le Seigneur veut nous donner, et qui effectivement nous compromet, nous exige. Oui, si le Seigneur nous donne le don de force, c'est pas pour rester paresseusement enfermé chez soi. S'il nous donne le don de conseil, c'est pas pour penser soi-même, c'est pour parler aux autres et leur donner les conseils que Dieu donne. Et ainsi de suite, quand Dieu donne des grâces, c'est comme une mission qu'il nous apporte. Et pour Saint Jean, le nom qui lui a été donné signifie bien que Zacharie comme Élisabeth veulent obéir à l'ange qui leur a annoncé cette naissance miraculeuse. Ils veulent être dépossédés, ou dit autrement, ils veulent confier vraiment leur enfant, le consacrer à Dieu. Puisque Dieu l'a choisi, que Dieu le guide. Et c'est pourquoi le nom que Dieu a révélé sera le sien, Jean, c'est-à-dire Dieu fait grâce. Oui, le temps de la grâce commence avec Saint Jean. Et petit à petit, celle-ci va advenir en la personne de Jésus. Et à partir de Jésus, il n'y a plus de mérite qui compte. La foi justifie et apporte le salut. Et notre correspondance ensuite, même approximative, suffit au Père des miséricordes pour nous guider vers lui, à la pleine communion. Et il nous faut sans cesse nous laisser réconcilier avec le Seigneur en allant à la confession, pour que nos imperfections quotidiennes soient purifiées progressivement et que nous puissions un jour, quand Dieu voudra, de nos yeux de chair, le voir face à face. Ô Seigneur, prépare-nous à cette rencontre bienheureuse. Mais regardons Saint Jean. Il est plein de grâce. Le jour où Marie vient rendre visite à sa cousine Élisabeth, et il tressaille, parce que la grâce nous fait tressaillir, elle nous laisse vivants. Elle nous apporte un surcroît de vie, elle nous oblige. De cette douceur aimable que l'amour prodigue dans nos âmes quand il nous oblige. Demandons à Saint Jean-Baptiste de tressaillir de cette grâce pour être enthousiaste à la suite de Jésus, pour être rempli de Dieu à la suite de Jésus, pour témoigner de lui avec cette ardeur qui consumait le pauvre Saint Jean-Baptiste. Le pauvre parce que nous connaissons la conséquence de proclamer la vérité. Et quel courage il en faut, et quelle nécessité il y a de dire la vérité et d'en témoigner en toutes circonstances. Aujourd'hui, dans mon pays, en France, les députés sont en train de penser à voter pour une loi qui permet, de provoquer la mort dans certains contextes hospitaliers. Les médecins qui sont appelés à soigner et guérir les corps vont recevoir la terrible mission d'achever des vies. Et cela me désole profondément. Et je te demande de prier le Seigneur que cela ne puisse pas avoir lieu. Parce que c'est surtout et souvent, comme cela est déjà le cas en Belgique et au Canada, les plus petits, les pauvres, les démunis, ceux qui n'ont plus de parole, qui sont les premières victimes de cet esprit pragmatique, efficace et économe qui préside ce genre de loi. Oh, il nous faut beaucoup prier, car parfois c'est parce que nous ne sommes pas assez remplis de Dieu que des choses mauvaises adviennent. Oh, bon Jésus, en ce beau jour de la nativité de ton cousin, Saint Jean, aide-nous à recevoir les préliminaires de la grâce que par Saint Jean tu prépares dans nos âmes pour que toi et toi seul, tu règnes et gouvernes nos existences. Mon Seigneur et mon Dieu, je te remercie pour tous les actes d'amour, les inspirations et les résolutions que tu m'as données pendant ce temps de prière. ma mère immaculée, Saint Joseph, mon Père et Seigneur, mon ange gardien, intercédez pour moi.
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4: Bonjour à tous et à toutes. Entrons toujours plus, c'est le sens de notre chronique, dans un détachement durable à l'égard de notre smartphone, à l'égard de cette technocratie, de ce paradigme technocratique, de cet équilibre culturel centré sur les technologies. Les écrans sont partout, on ne peut pas les éviter, mais on peut toujours mieux se positionner à leur égard et notamment à l'égard de son smartphone. Alors, persévérer dans le détachement, c'est pas simplement une assaise, c'est aussi une promesse. Je me détache pour créer de l'espace libre pour mieux m'engager dans la vie et construire le bien en moi et autour de moi, être facteur de communion dans le bien commun. Alors, comprendre ce détachement dans la durée, c'est très très important parce qu'il nous faut comprendre avant d'agir. Donc, comprenons un peu plus cette durabilité du processus de détachement. La liberté d'utiliser son smartphone découle d'un véritable bien, pour soi et pour les autres, et non l'inverse. Quel vrai bien je poursuis ? Sortons durablement de l'état de confusion entre nous-mêmes et les smartphones. Pour avancer, il nous faut aussi donc quitter. Il nous revient donc de court-circuiter la quête des récompenses immédiates au profit de la vie à long terme. On l'a plusieurs fois explicité, le dynamisme de la perte de contrôle de son smartphone est très très précise. Une séduction par les flux des images, des vidéos, des informations et ce qui donne un appétit de puissance, de toujours plus. Cela provoque un esprit agité, perte de concentration, d'attention, d'intention, agitation, superficialité, divertissement, pollution mentale, remplissage du vide. Et au cœur de cet esprit agité, 3, une dépendance se crée, une dépendance au plaisir immédiat, à toutes ces hormones du plaisir, à la dopamine, à la sérotonine, à la noradrénaline, addiction au smartphone qui est supérieure à celle de l'alcool et de la cigarette. Et puis, on demande en boucle des récompenses et on est dans un cercle non plus vertueux qui provoque des relations puisqu'on a envie d'être relié, d'être connecté, mais on est connecté à un monde superficiel de plus en plus. Relations à basse fidélité, contact, recherche de rapidité, discussion numérique, polarisation, chambre d'écho, miroir, isolement. Voilà. Plus on passe de temps sur son smartphone, plus notre vie est marquée par l'isolement. 60% du temps libre des adolescents est consacré à leurs écrans. Un symptôme qui peut renvoyer à une grille d'évaluation aussi pour les adultes. Se détacher durablement de son smartphone pour mener une vie épanouie est parfaitement envisageable. Confiance et durabilité sont liées. Cela repose sur nos motivations profondes et pas seulement sur les règles que nous nous fixons. Que voulons-nous vraiment en vérité ? Qu'est-ce que je veux vraiment ? Et si on est spirituel, un chrétien, qu'est-ce que Dieu veut vraiment pour moi ? Parce que Dieu veut mon plus grand bien et pour le chrétien, Dieu est le plus grand bien à rechercher parce que c'est lui qui nous donne le plus grand bien à vivre et la vie en lui devenant bonne et bien bonne aussi. Qui souhaitons-nous devenir dans 10, dans 20, dans 30 ans ? Serons-nous soumis aux cadences infernales des nouvelles machines des temps postmodernes ? Non plus sur le plan physique, mais sur le plan psychique et spirituel, avec des pressions toujours plus accentuées, fortes, notamment maintenant avec l'IA. il nous revient de court-circuiter la quête de récompenses immédiates au profit de la vie à long terme. Ma vie est longue. Le temps que je dois vivre doit être sanctifié par la vie, sinon je risque d'être mangé. Le temps est chronophage, j'ai fini par me manger et me perdre un peu beaucoup passionnément à la folie, rarement, pas du tout. La gestion éthique de ce défi nous concerne directement. Quel avenir s'ouvre à nous? Quelle va être la quille de notre bateau pour pouvoir aller au large? Libérons-nous des conditionnements de notre moi préfabriqué par les faiseurs d'opinion qui nous disent ce que l'on doit faire. Non, regoutons la profondeur de notre désir pour investir notre liberté et devenir vraiment libre. Peut-être un peu avec le smartphone, mais ce n'est pas au smartphone de prendre nos décisions et de nous fabriquer notre petit moi. À tout de suite pour approfondir cette perspective durable du détachement.

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1: Nous le disions à l'instant, il nous revient de court-circuiter la quête de récompenses immédiates au profit de la vie à long terme. Notre vie s'inscrit dans la durée. La parole de Dieu dit 80 pour les plus vigoureux, mais notre vie, elle a une vocation éternelle. Pour le chrétien, cette vie va continuer. Le premier instant de notre vie éternelle, c'est maintenant, au moment où vous m'écoutez à la radio. Voilà, nous sommes faits pour le temps très long. Et ce temps très long, il est porté pour les chrétiens par une promesse de plénitude. Le Christ nous ayant dit en Jean 10:10, « Je suis venu pour que vous ayez la vie et que vous l'ayez en surabondance. » Alors, changer durablement requiert d'accepter d'être en perpétuel apprentissage, par essai, erreur, correction, action, et d'assimiler une valeur ajoutée à la vie. Nos valeurs, et on a parlé des valeurs non négociables, elles valorisent notre existence, donc poser des actes qui sont liés à des valeurs, lesquelles, fait grandir notre vie. Et le smartphone en lui-même n'a pas de valeur. Il nous faut choisir, au minimum avec notre smartphone, les valeurs que nous voulons vivre, au lieu d'être soumis aux inductions du smartphone, qui lui a une stratégie quand même liée au business, que nous passions le maximum de temps devant l'écran pour voir le maximum de publicité et qu'on nous pique le maximum de données pour mieux cibler la prochaine fois des publicités. Voilà. Alors, ce processus d'apprentissage s'étend en moyenne sur 2 mois. Voilà, on reprend le contrôle de son smartphone en 10 jours, mais on change en 2 mois si on continue, bien sûr, dans la durée, à garder le contrôle de son smartphone, mais plus que le contrôle, à l'orienter vers un grand bien, vers une promesse, qui soit simplement le prolongement de nos actes bons. Les neurosciences, notamment les travaux de Stanislas Dehaene, soulignent qu'il vaut mieux œuvrer un peu chaque jour que de fournir un effort intense en une seule fois. Dosons nos efforts pour ne pas nous épuiser. L'important, c'est d'avancer, c'est de marcher. L'étymologie du terme « bienheureux bonheur » en grec, ça veut dire être en marche, ça veut dire d'avancer. C'est de mettre en acte un bien, c'est ça, bienheureux, c'est celui qui met en acte un bien. Et comment mettons en acte un bien? En avançant, en marchant, en allant de l'avant. Aujourd'hui, quel est le petit pas de fourmi que je peux faire au minimum pour avancer? Nous sommes tous responsables de notre changement. C'est à nous d'accompagner ce changement par la bonne réponse que nous donnons à l'appel de la vie sur nous. Dosons nos efforts pour ne pas nous épuiser non plus. La constance quotidienne s'avère plus fructueuse sur le long terme. L'importance, c'est d'avancer. Alors, 2 conditions de départ pour réussir durablement. D'abord, accepter humblement de ne pas y arriver entièrement d'un coup, tout en restant déterminé à avancer. Le processus de changement est une quête de perfectionnement et pas de perfection. De perfectionnement, c'est-à-dire d'apprentissage qui nous transforme à vivre plutôt que donc d'un résultat parfait à atteindre immédiatement. Le numérique nous donne une culture de l'immédiateté, mais l'homme, l'humain, en profondeur, change lentement. Nous avons appris lentement à parler et à écrire. Accepter pleinement aussi le désir de se détacher de sa tétine numérique. Oui, une tétine numérique, c'est notre doudou, c'est notre objet transitionnel, ce smartphone parfois. Vous pouvez approfondir cette chronique, toutes ces chroniques, dans mon ouvrage Tanguy-Marie Pouliquen, Libéré, délivré de mon smartphone, 10 jours pour reprendre le contrôle aux éditions première partie. Et je vous dis à demain. Au revoir.
2: Prière attribuée à Saint Patrick, 5e siècle.
3: Intelligence de Dieu pour me conduire, œil de Dieu pour regarder devant moi, oreille de Dieu pour m'entendre, parole de Dieu pour parler pour moi, main de Dieu pour me garder, chemin de Dieu pour me précéder, bouclier de Dieu pour me protéger, armée de Dieu pour me sauver, défiler des démons, des séductions, des vices, des inclinations de la nature, de tous les hommes qui me désireront du mal, de loin et de près, dans la solitude et dans une multitude. J'appelle aujourd'hui toutes ces forces entre moi et le mal, contre toute force cruelle, impitoyable, qui attaque mon corps et mon âme, contre les incantations des faux prophètes, contre les lois noires du paganisme, contre les lois fausses des hérétiques, contre la puissance de l'idolâtrie, contre les charmes des femmes, des forgerons et des druides, contre toute science qui souille le corps et l'âme de l'homme. Que le Christ me protège aujourd'hui, contre le poison, contre le feu, contre la noyade, contre la blessure, pour qu'il me vienne une foule de récompenses. Le Christ avec moi, le Christ devant moi, le Christ derrière moi, le Christ en moi. »

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1: Bienvenue au Japon.
2: Le Japon est un archipel constitué de 14 000 îles, dont les quatre plus grandes sont Hokkaido, Honshu, Shikoku et Kyushu. Représentant à elle seule 95% de la superficie terrestre du pays, sachant que l'archipel s'étend sur plus de 3000 km. Le plus haut sommet, le mont Fuji, 3776 mètres, est un volcan dont la dernière éruption date de 1707. Le Japon est le 11e pays le plus peuplé au monde, avec un peu moins de 124 millions d'habitants pour 378 000 km², soit le double de la population française sur 70% de l'Hexagone. C'est une monarchie constitutionnelle à régime parlementaire. L'empereur n'y occupe qu'une place honorifique. L'actuel Naruhito est l'héritier d'une succession que la tradition présente comme ininterrompue et que la légende fait commencer en 660 avant Jésus-Christ. Son grand-père, Hirohito, renonça après la Seconde Guerre mondiale à sa nature de divinité à forme humaine. Cette nouvelle série de Suivez le Guide au Japon a débuté à Tokyo, la capitale, et nous sommes dans ce quatrième rendez-vous nippon à Hiroshima et à Kyoto. Avec deux rencontres, retrouvons à Hiroshima Manon Féjard. Manon travaille dans le développement des relations économiques et commerciales, touristique aussi entre la France et le Japon. À Kyoto, nous partirons à bicyclette avec Mohamed Sali, fondateur de Kyoto à vélo.